0: pas être d'accord avec ses parents.
1: Oui, et d'ailleurs, ils n'acceptent pas ça. On fait des choses qu'on n'a pas le droit et eux, ils le font devant nous. Nous, on doit se coucher tôt et eux, ils doivent se coucher tard.
2: C'est pas, ils doivent, c'est plutôt qu'ils peuvent.
3: Moi, je dis, oui, on a le droit de pas être d'accord parce que c'est pas tout le temps eux qui décident, parce qu'on a le droit de prendre un petit peu la vie. Par exemple, si nous, on mange un truc qu'on n'aime pas et eux, ils mangent un truc qu'on aime bien,
4: ouais. C'est un peu injuste. Hein.
5: Bah, en fait, quand, par exemple, nos parents, ils sont pas d'accord avec quelque chose, et que, en fait, nous, on a raison. Ils acceptent pas qu'on a raison. C'est les plus grands et ils veulent toujours avoir raison.
6: Et surtout, parlant de trucs familial, le plus embêtant avec les parents, c'est que quand t'es l'aîné et que t'as toujours une petite dispute avec ta sœur, eh ben, ils vont croire aux plus petits. Pourquoi ? Je ne sais pas. Mais alors ça, c'est un truc qui me saoule vachement, en vrai.
7: C'est totalement vrai. Alors, la dernière fois, mon petit frère, il a mis ma chambre en bazar, alors j'avais tout rangé, mais j'ai pris.
0: C'est toi qui as été disputée ?
7: Oui.
0: Et tu as réussi à expliquer à tes parents ou pas ?
7: Oui, au bout d'un moment, ils ont réussi à me croire. Donc ça va, c'est mon petit frère qui a été puni, pas moi, heureusement. Mais c'est de l'injustice.
3: Pour moi, on obéit tout le temps à ses parents. Même si c'est un truc grave et tout, j'obéis.
0: Mais quand vous n'êtes pas d'accord avec vos parents, est-ce que vous échangez ? Est-ce que vous arrivez à discuter ?
4: Oui. Mais en fait, ils font ça pour notre bien. C'est pas parce qu'ils veulent pas.
0: C'est toujours pour votre bien ?
7: Non. Non, c'est pas vrai.
5: Quand, par exemple, je suis pas d'accord avec ma mère et elle me laisse m'expliquer, mais à la fin, elle dit toujours son dernier mot. Du coup, bah, c'est moi qui ai tort et c'est elle qui a raison, alors que c'est moi qui ai raison.
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10: Connaissez-vous la légende du chat-huant du Morvan ? On vous la raconte avec Sandra Amani, l'auteur des légendes et mystères du Morvan aux éditions Temps Impossible. Bonjour Sandra.
11: Bonjour Charlotte.
10: Dans le Morvan, on peut croiser un rapace étonnant, le chat huant, un cousin du grand-duc et de la chouette.
11: Effectivement, vous savez, dans le passé, on clouait ces animaux aux portes des granges pour chasser le mauvais sort.
10: Oui.
11: Cependant, cet oiseau n'a pas toujours eu l'apparence qu'on lui connaît aujourd'hui. À une certaine époque, on le surnommait d'ailleurs le Bel Ardent.
10: Racontez-nous.
11: Le Bel Ardent était l'un des plus beaux oiseaux du règne animal. Aucun autre volatile n'égalait sa beauté. Son plumage était pourpre et or. Ses yeux brillaient comme des diamants.
12: L'hirondelle, en le voyant, maudissait ses ailes noires. Le rouge-gorge enviait sa splendeur.
11: Mais cette beauté se voyait toujours de loin. Personne n'avait encore jamais réussi à attraper un Bel Ardent dans le Morvan. La légende raconte que cet oiseau était immortel. Malheureusement, le Bel Ardent avait très mauvais caractère, égocentrique, narcissique. Il était en fait très seul. Par un soir d'été, un rossignol curieux se pose sur une branche de hêtre juste à côté de celle où se reposait le beau volatile.
13: Mais sire, je suis désolée de troubler votre repos, mais me ferez-vous l'honneur de m'accorder quelques instants ? J'aimerais deviser un peu avec vous.
12: Le Bel Ardent lui jeta un regard dédaigneux et méprisant. Mais pour qui se prenait donc ce cuistre ? Dérangé dans son sommeil, il n'était pas très disposé à perdre son temps avec un rossignol, d'autant plus que le chant cristallin de son voisin le rendait un peu jaloux. Lui-même n'avait pas été doté d'une aussi divine voix, et il le regrettait vivement.
14: « D'accord !»
12: répondit-il finalement.
14: « Mais dépêche-toi ! Je n'ai pas le temps de m'attarder sur les requêtes des gringalets de ton espèce, rossignol !»
13: Ne vous inquiétez pas,
10: lui répondit le petit oiseau brun.
13: J'aimerais juste que vous me donniez l'une de vos superbes plumes. Mon épouse rêve de décorer notre nid avec et je lui ai promis que je ferai tout pour accéder à son souhait. Pas la plus grande, bien sûr. Une petite plume de votre magnifique robe fera l'affaire.
14: Te donner l'une de mes plumes ?
12: S'écria l'orgueilleux, outré devant tant de hardiesse.
14: Jamais personne ne m'a fait l'affront de réclamer un tel présent. Hors de ma vue, mendiant, et que je ne te revois plus.

0: l'habitude d'accéder à des requêtes aussi insolentes.
1: Choqué par tant de violence, le rossignol s'enfuit en poussant des petits cris. Ses compagnons, qui attendaient fébrilement son retour, le rejoignirent pour le consoler. L'affaire s'ébruita parmi les oiseaux et arriva bientôt aux oreilles du créateur.
0: Si je ne freine pas les élans de ce prétentieux,
1: songea-t-il,
0: il dominera bientôt tous ses semblables et se moquera totalement de moi. Il est de mon devoir de lui donner une leçon avant que le pire ne se produise.
1: Vient alors le jour de la rencontre entre Dieu et le bel ardent. À votre avis, comment l'oiseau du Morvan va-t-il s'en sortir face au Créateur ?
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1: Avec son plumage pourpré or, ses yeux brillants comme des diamants, on retrouve l'oiseau, le bel ardent du Morvan face au Créateur. Une histoire de Sandra Amani extraite des légendes et mystères du Morvan aux éditions des Temps Impossibles. Le bel ardent, imbu de lui-même, n'avait même pas peur face au Tout-Puissant.
0: Oiseau sans âme, je vais t'apprendre l'humilité. Désormais, tu ne susciteras plus la jalousie de tes congénères. Bien au contraire, ceux-ci détourneront le regard lorsqu'ils te verront. Va-t'en d'ici, et surtout, ne t'attarde pas de suite au bord d'un ruisseau ou d'un étang du Morvan. Tu risquerais de t'y noyer en contemplant mon œuvre.
1: Furieux, le bel ardent redescend alors sur terre. Autour de lui, les autres oiseaux commençaient déjà à chuchoter.
3: Oh, mais regardez-moi cet étrange oiseau !
1: S'exclame un petit moineau.
3: Il est vraiment laid ! Même les chauves-souris ont plus de charme que lui !
4: Dit une hirondelle.
1: Les autres oiseaux éclatèrent de rire avant de regagner la forêt.
5: Qu'est-ce qu'il est moche !
1: Pendant ce temps, le bel ardent cherchait un endroit pour se reposer. Sa rencontre avec Dieu l'avait agacé et il fomentait déjà une vengeance. Il arrive alors près d'un grand lac du Morvan. Soudain, posé sur la rive, il baisse les yeux. Aussitôt, il pousse un cri de terreur. Horrifié, il se demande qui est ce monstre qui le regarde. C'est alors qu'il comprend. L'horrible oiseau n'était autre que lui-même. Des plumes sombres avaient remplacé le somptueux plumage pourpre. Les yeux de diamant n'étaient plus que deux trous noirs, sans vie. Un chagrin immense le secoua au souvenir de sa splendeur d'antan. Non loin de là, une jeune bergère rentrait ses moutons. Elle s'arrêta près du ruisseau où s'attardait le prince déchu. Elle sursauta en le voyant.
6: Quel oiseau affreux ! On était ressorti tout droit de l'enfer ! Un chat-huant, à n'en pas douter, une vraie créature diabolique. Vite, fuyons avant qu'il ne nous fasse du mal.
1: En arrivant à Saint-Léger-Vauban, elle fit le récit de sa rencontre avec le fameux chat-huant. À partir de ce jour, le bel ardent fut appelé ainsi. Le jour, il se cachait pour ne pas être vu, et le soir, il rôdait autour des chaumières en quête de nourriture. En plus, il n'était plus immortel. Ultime punition divine.
5: Mais l'histoire ne s'arrête pas là.
1: Souvenez-vous du petit rossignol qui avait demandé une des plumes du bel ardent. Un soir, en croisant le chat-huant en pleurant, il lui dit
3: « C'est vrai que tu as été bien méchant avec moi, mais j'ai pitié de toi et si tu le souhaites, je passerai les nuits d'été à tes côtés. Peut-être que mon chant allégera un peu tes souffrances. »
1: Le chat-huant accepte, soulagé d'avoir enfin trouvé un confident. Il ignorait encore à quel point, au cours des siècles, il serait rejeté et maudit.
5: Son calvaire ne faisait que commencer.
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8: Bernard, 68 ans, j'habite Marcilly depuis plus de 45 ans.
9: Votre grande passion, vous, c'est la randonnée ?
8: C'est la randonnée dans tous les terrains, dans toutes les régions de France.
9: Ça a commencé comment, cette passion ? Enfin, qu'est-ce qui vous a mis le pied à l'étrier ?
8: Aller à l'école, pas le choix. En pleine campagne, on allait à l'école à pied.
9: Ça représentait quoi comme trajet, comme longueur de trajet?
8: Quand j'ai commencé en primaire, dans la Nièvre, c'était 1 km 4 fois par jour. Et après, dans le Cher, c'était 3 km le matin et 3 km le soir, dans le milieu des bois, pour aller à l'école.
9: Et vous avez jamais eu les chocottes au milieu
8: non.
9: des bois?
8: Ben non. C'est sain, là-bas. Au milieu des bois, c'est sain. Il n'y a que du gibier. Le gibier est la peur de l'homme. Les oiseaux qui viennent le matin devant vous, là, qui se réveillent, le petit rouge-gorge, le petit merle, qui marche devant vous, là, dans la lumière, c'est magnifique. Le lever du soleil sur une dans un sentier où il y a une biche qui est en train de, ou un cerf qui est en train de dormir, un chevreuil, c'est magnifique.
9: Je crois que la randonnée, ça commence tôt chez vous.
8: Oui, ça commence tôt. Même les enfants, mon fils, lui, il avait 6 mois, il commence à randonner avec nous.
9: À 6 mois, il marchait.
8: Ah bah, il était dans le dos, je l'ai porté sur moi, mais j'avais ma fille avec moi aussi. Ils ont commencé de bonne heure.
9: Généralement, vous partez pour des randonnées de combien de kilomètres?
8: Alors, quand on est sur Marseille dans la journée, c'est 8, 10, l'été, 12. Et les week-ends, en dessous de 20, vous n'allez pas me faire plaisir. Je préfère 20, 25.
9: Et vous faites ça en combien de temps?
8: On marche à une vitesse moyenne de 6 km/h.
9: C'est un bon rythme, ça?
8: Oui, c'est un bon rythme.
9: C'est du plaisir, mais c'est aussi une mission. Une fois que vous êtes parti, on ne vous arrête pas.
8: Voilà. Alors, il y a des gens qui ont du mal à me suivre. Et alors, ils n'aiment pas randonner avec moi, parce que...
9: Ah, il y a eu des prises de bec, déjà?
8: Non, jamais, jamais. Non, mais avec le sourire.
9: Et vous pensez à quoi quand vous marchez?
8: À rien.
9: Ça a l'air génial.
8: Oui, c'est génial, à rien. On est là, on regarde la nature, on regarde tout. Le moindre petite chose, ça nous émerveille.
9: Et quand vous partez en randonnée, vous êtes équipé comment?
8: Sac à dos, avec de la boisson, de la nourriture, des affaires chaudes, des affaires froides, de la crème solaire, des lunettes, une casquette.
9: Vous avez tout, quoi.
8: Oui, il faut tout. Je marche aussi avec des bâtons pompes.
9: Des quoi?
8: Bâtons pompes. C'est des bâtons avec un ressort à l'intérieur qui a différentes puissances qui fait que là, c'est toute la partie supérieure du corps qui travaille. Les muscles, le cardio, les abdos, le dos, ça les fait travailler. Et après, avec ce principe-là, ça allège toutes les articulations basses, les hanches, les genoux, les chevilles. Alors, c'est comme on appuie dessus, ça nous relève le corps.
9: Le surnom de Robocop de Marseille, il est mérité.

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1: Laisse passer.
2: Sébel vit dans le Vézélien quand elle n'est pas aux quatre coins du monde pour inventer des univers au cinéma ou à la télévision.
3: Monteur, la tourne.
2: Celle qui connaissent d'adoption est chef décoratrice et elle est devenue la référence quand Hollywood veut filmer Paris. Un Paris plus vrai que nature, un Paris recréé, un Paris d'atmosphère. Anne Sebel a travaillé avec les plus grands, Spielberg, Clint Eastwood, Sofia Coppola ou encore Damien Chazelle. Et depuis 5 saisons, elle est aussi la directrice artistique de la série Emily in Paris, dont elle façonne l'univers visuel. Elle a inventé pour la série un Paris fantasmé, celui que les Américains adorent, les immeubles haussmanniens, les chambres de bonne, les placettes charmantes, les bistrots typiques. Une création qui part du scénario, puis elle imagine les lieux, les volumes, les couleurs, la lumière. Derrière chaque décor, il y a des croquis, des maquettes et des artisans qui reproduisent en 3D cet univers.
4: C'est du travail bien fait.
2: Pour une saison d'Emily in Paris, ce sont près de 180 décors créés, démontés, remontés. Un travail colossal qui a aussi un impact très concret. Certains lieux de tournage sont devenus de véritables attractions touristiques. Anne Sebel revendique un cinéma fait à la main, loin du tout numérique. Elle transmet d'ailleurs son savoir-faire à la Fémis, où elle forme la nouvelle génération qui, à son tour, saisira le réel pour bâtir image après image d'autres rêves de cinéma.
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5: Parfois dès l'enfance, on connaît son destin. Lionel Terray est à Grenoble le 25 juillet 1921. Sa famille, aisée, envisage pour lui un futur bourgeois, alors que lui n'a déjà que la montagne en tête. À 3 ans, il chausse les skis. À 5 ans, il cherche à escalader tout ce qu'il croise. Durant sa jeunesse, le grenoblois sèche régulièrement l'école pour aller crapahuter en montagne. Son déménagement à Chamonix pour accompagner son père malade ne va pas arranger les choses. À seulement 12 ans, il devient chef de cordée pour la première fois. Parallèlement, il se lance dans les sports de glisse et se taille en grandissant un petit palmarès, notamment en combiné des centres slalom.
6: Ça c'est mes skis, ils ont fait deuxième à Grand-Montana, ces skis-là. Moi j'ai une pêche les gars. Wouh !
5: Nous sommes alors en 1941, la future légende de l'alpinisme rentre à la formation Jeunesse et Montagne, ancêtre de l'UCPA. En plus de vivre pleinement sa passion, c'est là qu'il va rencontrer l'un de ses futurs grands amis, Gaston Rébuffa. C'est une nouvelle conception de la montagne que Lionel Terray découvre. Rébuffa, en avance sur son temps, anticipe déjà les ascensions de grands sommets. Pendant plusieurs années, les deux hommes alterneront expéditions en montagne et travaillent dans la ferme de Lionel. Leur coopération prendra une pause à la fin de la guerre. Lionel Terray entre dans la résistance où il intègre la mythique compagnie Stéphane.
7: Et bonjour !
5: Un groupe spécialisé dans le combat en montagne, encadré par les meilleurs alpinistes du moment. Leurs actions durant le conflit deviendront d'ailleurs une référence dans le domaine de la guérilla.
8: C'est le genre de type qui boirait un bidon d'essence pour pouvoir pisser sur ton feu de camp.
5: Après la guerre, la libération pour Lionel Terray, elle est autant politique que professionnelle. Il se lance définitivement et complètement dans l'alpinisme. Instructeur à l'école de haute montagne, moniteur de ski, puis guide de haute montagne, il aspire à protéger ce qu'il y a de plus important pour lui, sa liberté.
9: Belle activité, beau projet.
5: Il s'associe à cette époque à celui qu'il découvre lors d'une ascension et qui ne le lâchera plus, Louis Lachenal. Alliance de l'audace de Lachenal et de la réflexion de Terray, le duo démarre une des plus grandes épopées de l'ascension des Alpes.
10: Je vais faire le maximum, je me lance, je suis prêt.
5: Cette corde mythique enchaîne les performances et les records. La face nord des Grandes Jorasses, l'éperon nord des droites, la terrible face nord de Leiger en Suisse qui leur prend seulement 2 jours.
11: Plus que quelques kilomètres et bientôt nous serons dans une bonne auberge.
5: Après ce dernier exploit, il est alors temps pour le duo de fusées alpines de se tourner vers un autre défi, direction l'Himalaya. Il participe à la seconde expédition pour tenter de monter au sommet de l'Annapurna, soit la première fois qu'un homme marcherait au-dessus de 8000 mètres. L'expédition est un succès. Si Herzog et Lachenal sont les seuls à atteindre le sommet, Lionel Terray jouera un rôle considérable de soutien, notamment en portant son ami qui avait les pieds gelés pendant la descente du sommet. Les Français rentrent à Orly et sont accueillis en héros.
12: J'avais des papillons dans le ventre, c'est comme ça.
5: Pendant les 14 années qui suivront, Lionel Terray continuera de réaliser des exploits. Que les sommets impossibles soient soit dans les Andes ou dans l'Himalaya, il laissera sa marque dans l'histoire de l'alpinisme.
3: Ce Lascar est une légende comme le grand Manitou.
5: Mais quelle que soit l'altitude ou l'expérience, le danger est toujours là. Le 19 septembre 1965, dans le Vercors, Lionel Terray chute avec un ami lors de l'ascension des arêtes du Gerbier. Leurs corps sont retrouvés quelques jours plus tard. Le monde de l'alpinisme se rendra à Chamonix, où le Grenoblois sera inhumé pour lui rendre hommage. Lionel Terray, l'un des plus grands alpinistes de l'histoire, est un Isérois, illustre Isérois.
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2: 6h20, c'est votre rendez-vous légende d'ici. Tous les jours, nous mettons en lumière une personnalité qui fait briller notre région. Elle se confie au micro de Romain Bruno et aujourd'hui, direction la Tour Eiffel, à la rencontre d'une guide qui propose une visite immersive avec l'aide d'un casque de réalité virtuelle pour redécouvrir l'histoire de la Dame de Fer. Et depuis cette semaine, cette visite a été réactualisée pour plus de surprises. Romain, vous êtes bien devant la Tour Eiffel, elle est belle, hein?
4: Oh, qu'est-ce qu'elle est belle. En plus, je la regarde, cette Tour Eiffel, face à moi, en effet. Et j'ai à mes côtés, c'est Vladina, les cofondatrices et guide chez Viality Tour, qui propose... Ah, j'en dis pas plus, tiens, elle va nous expliquer. Bonjour Vladina.
7: Bonjour Romain.
4: Vous nous proposez une expérience immersive.
7: Absolument, puisqu'on propose une expérience au pied de la Tour Eiffel, mais à une autre époque. On la connaît, la Tour Eiffel du 21e siècle, mais est-ce qu'on connaît la Tour Eiffel du 19e siècle? Eh ben non, c'est ce qu'on vous propose de voir avec nos casques de réalité virtuelle.
4: Donc, on est avec vous... On enfile un casque, on s'arrête de temps en temps et on découvre quoi dans ce casque?
7: Alors d'abord, on découvre le chantier, la construction, et après on découvre l'exposition universelle et la Tour Eiffel dans son écrin d'origine au cœur de cette exposition qui a marqué les esprits à l'époque.
4: Alors, si nous sommes aujourd'hui ensemble, c'est qu'il y a de la nouveauté.
7: Absolument, puisque c'est une visite qu'on a créée il y a déjà quelques temps et qu'on met à jour à chaque fois au fur et à mesure des remarques et des évolutions technologiques. Et là, c'est encore plus immersif avec des meilleures qualités d'image, avec plein de petits détails aussi qu'on rajoute au fur et à mesure, pour les petits, pour les grands, pour les goûts de tous.
4: Et ce qui est intéressant, c'est que vous êtes à nos côtés, vous en tant que guide, pour nous expliquer ce que l'on voit à travers le casque.
7: Tout à fait, je vous explique un petit peu ce que vous voyez autour de vous, à quoi correspondent les différents bâtiments, ce que sont en train de faire tous ces personnages qui forcément ont des réactions très différentes de celles que nous on a au 21e siècle. Et les gens posent des questions, réagissent, interagissent. Donc c'est vraiment une visite interactive aussi avec le guide et avec les autres participants du groupe.
4: Vladina, elle vous est venue comment cette idée de visite immersive avec un casque de réalité virtuelle?
7: C'est une idée qu'on a eue donc avec Michel, le cofondateur, parce que moi je suis guide à la base conférencière, je fais des visites plutôt traditionnelles. Et lui est une personne qui a toujours beaucoup de mal à se projeter. Comme il est plutôt à l'aise avec toutes les nouvelles technologies, on s'est dit qu'on allait combiner nos compétences. Moi, la guide, lui, voilà la réalité virtuelle. Et ça a donné Viality Tour.
4: C'est officiel, on peut voyager dans le temps grâce à vous et grâce à la technologie que vous avez mise comme ça à la portée de tous. Et je sens qu'on se reverra parce qu'au-delà de la Tour Eiffel, vous proposez une autre destination, ça s'appelle le Louvre.
7: C'est une autre aventure, voilà, c'est une autre histoire qu'on découvrira ensemble plus tard.
4: Merci beaucoup Vladina.
7: Mais de rien, avec grand plaisir et je vous attends sur le Champ de Mars.
4: Voilà, venez tous franchement visiter et découvrir, redécouvrir la Tour Eiffel autrement.

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7: Adieu. Oui, qui te beau parler d'expression Abe Bounkachao. Littéralement, ça voudrait dire avoir une bonne dent. Mais en français, on dirait plutôt avoir un bon coup de fourchette.
6: Ah.
7: Qui est misan des kusata, qui nous cita, qui sont las dents, qui utilisent, mais qui est français, qui est la fourchette. Ce qu'on peut remarquer qui est amusant, c'est qu'en occitan, ce sont les dents, alors qu'en français, c'est la fourchette.
6: Et qu'abête anecdotes?
7: De la même famille qui utilisent souben à quelle expression? Surtout de l'omégrane paille, qu'on est herhani, qui vient de her et qui a cavé toutes les assiettes. Dans ma famille, on utilise souvent cette expression. Surtout mon grand-père, pour moi, quand j'ai très faim, que je mange beaucoup et que j'ai fini les assiettes de tout le monde.
8: J'ai la dalle, j'ai faim, nourris-moi.
7: Le petit frère qui est minge her, qui est la péra, mais il est où la chichangle. Pramou qui est magre, coumieux chichangle. Mon petit frère ne mange moins. On l'appelle plutôt la chichangle, le lézard. Car il est maigre comme un lézard.
6: Qu'est-ce qui est à gras de meille?
7: Las glaces, qui est un coffre fort, une sorte de mesran païs.
6: Des glaces dans chez tes grands-parents.
7: Un coffre fort entier.
6: Merci, sœur.
7: Adieu.
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1: Me voilà devant le gymnase Honoré et Jean Fleury. Quartier Coubertin, quoi. Alors, il y a les gars de la ville là qui sont en train de nettoyer tout ça. Les rues. Bon, je vais aller les embêter un petit peu. Peut-être même essayer de conduire et les savoir. Sur un malentendu. Bonjour, je voulais savoir si je peux monter avec vous pour voir comment ça marche, votre petite machine.
2: On n'a vraiment pas le droit.
1: On met juste un petit tour.
3: Si vous voulez.
2: Oui, ok, d'accord.
1: Merci. Le volant est à droite.
2: Oui. Quand on n'est pas habitué, ça fait drôle la première fois, en fait.
1: Bon. Eh ben, il faudrait aller conduire en Angleterre.
2: Oui.
1: Comment ça marche, cette affaire ?
2: C'est un joystick, c'est-à-dire qu'on fait descendre le joystick, les balais descendent, la machine démarre, on passe la vitesse 1, et puis voilà.
1: Alors, bon, les balais nettoient, donc ça envoie de l'eau et tout.
2: Ça envoie de l'eau, puis après... ça ramasse toute la merde, si on peut dire comme ça, oui.
1: Voilà. Et ça la met où, toute la merde ?
2: Ça la met dans la... Il y a une cuve à l'intérieur, ça la met tout à l'intérieur. Et après, quand on fait de matinée, on va vider.
1: Vous la videz où ?
2: On la vide au jardin Le Coq. Il y a une benne affrétée exprès pour...
1: Ah, d'accord.
2: Voilà.
1: Vous êtes en train de faire un gros bouchon.
2: Mais c'est le service public. Mais après, c'est les premiers à être contents quand c'est propre.
1: Je peux conduire ?
2: Non.
1: Eh bien, il y a une autre petite voiturette. Tiens, on va aller le voir.
4: Bonjour.
1: Bonjour. Ah, c'est pas la même que celle de Jocelyn ?
4: Non, parce que lui, c'est une balayeuse et nous, c'est une labeuse. Et il passe derrière nous.
1: Ah, ça y est, j'ai compris le truc. Je peux conduire ?
4: Ah non, là, je peux pas, là.
1: Il y a un degré de conducteur. Ça, il y a des conducteurs, ils conduisent les balayeuses et les autres, ils conduisent les laveuses.
4: Oui, parce que là, il faut passer un cassesse. Parce que pour une balayeuse, il faut avoir le poids lourd et voilà.
1: Bon, Fabrice, il paraît que c'est vous le rigolo de la bande.
5: Peut-être. Vaut mieux rire au boulot que ça la gueule.
1: Moi, quand on a un Karcher comme ça dans les mains, on n'a pas envie parfois de donner un petit coup de Karcher de temps en temps, de faire des blagues, quoi.
5: On n'a pas trop le temps.
1: Bon, une petite blague vite fait sur un passant. Je peux essayer ?
5: Non.
1: Oh, j'ai essayé de conduire, mais personne ne veut me prêter son matériel.
5: Non, c'est interdit.
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1: Taureau, je crois que c'est du 21. Ah non, je sais plus.
2: Savez-vous ce que c'est que l'astrologie ?
3: C'est les astronautes qui vont dans l'espace.
1: C'est l'espace et les constellations, le placement des étoiles.
2: Vous êtes de quel signe ?
3: Verseau. Moi, je crois que je suis taureau.
1: Moi, je suis taureau.
2: Comment on a découvert que vous étiez de ce signe-là ? C'est grâce à quoi ?
1: Au mois de l'année, par exemple, le taureau, je crois que c'est du 21 mars jusqu'au 20... Ah non, je sais plus.
3: Moi, j'avais un petit carnet de jeux et il y avait un jeu. Si on réussit le jeu, on savait on était de quel signe.
4: C'est quand même magique, hein ?
5: Waouh, c'est fabuleux ! Et pourquoi on fait ça ?
3: Je suis un peu Verseau. C'est de quel temps à quel temps ? C'est de la fin de janvier au début de février. Et moi, vu que je suis née le 31 janvier, je suis Verseau, du coup. Ça s'appelle des signes astrologiques. Et l'astrologie, du coup, c'est des signes astrologie.
2: T'es taureau, ça veut dire que tu rentres, t'as besoin d'une étable ?
1: Non, c'est sur les qualités. C'est quand on est, par exemple, taureau, dans le mois où on est taureau, on n'est pas comme d'habitude.
2: Et vous êtes comment, messieurs les taureaux ?
1: J'en sais rien.
6: Il possède certainement des qualités, mais voilà. Lesquelles ?
3: Je sais pas, je pense de l'émotion, beaucoup, beaucoup d'émotions. Après, je sais pas.
7: Comment je peux te montrer que je peux être fort et sensible, noble et affectueux ?
3: Les taureaux, par exemple, ce sont des personnes qui sont nées pendant les mois de taureau.
8: C'est logique.
1: Quand on est taureau, on se contrarie plus, on est plus vexé, alors que d'habitude, non.
3: Taureau, vu que les taureaux, c'est costaud, je pense que les taureaux, ils sont costauds. Enfin, ceux qui ont les signes astrologiques taureaux, ils sont peut-être très forts.
2: Et les balances, alors ?
9: Quand on était le signe astrologique balance, c'est-à-dire que quand il y a quelqu'un qui nous dit quelque chose, on va le balancer.
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11: Itinéraire bis à Mailly-Château cette semaine et aujourd'hui, je me suis arrêtée chez Olana, chez Amélie Moreau, ici à Mailly-Château. Amélie, bonjour.
12: Bonjour.
11: Olana, c'est quoi, Amélie ?
12: Olana, c'est une prolongation de moi. C'est mon entreprise, en fait, que j'ai créée en 2020. Et donc, c'est Olana, laine et savoir-faire. Et donc, en deux mots, tout est dit. Laine et les savoir-faire pour la transformer.
11: Cette laine, elle vient d'où ?
12: Elle vient du troupeau d'Adrien Salat, qui est aussi à Mailly-Château et qui est éleveur agro-pastoral, c'est-à-dire qu'il est éleveur itinérant. Et son troupeau est très intéressant pour la laine, puisque la race des brebis est Estalaine Mérinos. Et pour moi, c'est la Rolls des toisons.
11: Pratiquement, votre métier, il consiste en quoi ? Vous n'élevez pas les brebis pour la laine, mais vous arrivez à quel moment ?
12: Moi, le début, c'est la tonte annuelle. La source, c'est le tri de la laine. La compétence numéro un pour faire quelque chose avec cette matière, c'est de savoir trier les toisons.
11: Et ensuite, après le tri, on fait quoi ?
12: Alors, après le tri, on compacte toute cette laine récoltée dans des sacs qu'on appelle des curons. Et on l'envoie dans un lavage spécialisé pour laver la laine. Et ensuite, on va décider, donc là, pour le cas, c'est du fil à tricoter qui sera envoyé dans une filature française, toujours dans une recherche de faire un produit de qualité, voire haute qualité, et sur notre territoire.
11: Alors là, on a des pelotes de laine devant nous, parce qu'on est chez vous et que chez vous, c'est également à la boutique. On peut venir vous voir sur rendez-vous. Cette laine, quelles sont ses qualités ?
12: Alors, ce que vous avez sous les yeux, Catherine, ce n'est pas des pelotes, c'est des écheveaux. C'est le langage, c'est le vocabulaire lainier, écheveaux, et c'est la forme qu'on doit utiliser pour teindre. Et donc, les qualités du fil, c'est que la laine, c'est thermorégulateur, c'est respirant, c'est antibactérien. Ça nécessite peu de lavage, puisque s'il y a des odeurs, il suffit d'aérer son pull quelques heures à l'air libre. En fait, la matière reste vivante. comme sur l'animal en fait.
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11: Itinéraire bis à Maillé-le-Château cette semaine. Et aujourd'hui, eh bien, nous allons parler de pâturage itinérant. Adrien Salah, bonjour.
8: Bonjour.
11: Le pâturage itinérant, Adrien, est-ce que vous pouvez m'expliquer ce que c'est ?
8: C'est marrant parce que pâturage itinérant et itinéraire bis, finalement, ça rapproche un peu parce que on prend souvent les chemins de traverse, en tout cas des endroits moins fréquentés pour déplacer les brebis. Parce qu'en fait, donc c'est un troupeau qui est arrivé en 2021 et qui depuis se déplace uniquement à pied sur des trajets jusqu'à 5-6 kilomètres pour aller chercher des pâturages chez des céréales. Aller dans leur parcelle, après accord verbal effectivement, pour faire pâturer et puis dans une démarche de restauration de la fertilité des sols.
11: Restauration de la fertilité des sols, c'est-à-dire ?
8: Aujourd'hui, on se rend compte que les engrais de synthèse sont aussi limités et que il faut trouver autre chose. Et les agriculteurs, après avoir essayé toute une série de solutions, en arrivent à se dire que remettre des bêtes sur des parcelles qui souvent n'ont pas vu d'animaux d'élevage, en tout cas depuis au moins une génération et des dizaines d'années, c'est potentiellement bénéfique.
11: Et j'aimerais bien que vous me parliez de vos brebis. Ce sont des brebis particulières, il y en a combien ?
8: Il y a une centaine de mères. Ce sont des brebis de race Estalen Merinos. La race Merinos, on la connaît pour la laine parce qu'elle est très fine, donc elle permet de faire du textile avec. Et on est sur une race spécifique puisqu'elle s'est développée sur plutôt l'est de la France, Alsace-Lorraine, croisée avec une race Württemberg d'Allemagne du Sud, qui donne une brebis de belle taille, avec une toison conséquente et une capacité à endurer les aléas climatiques extrêmes. Voilà, une race très plaisante à élever, même si c'est plus que de l'élevage. C'est vraiment, on partage, on passe du temps ensemble finalement.
11: Est-ce qu'on peut vivre de ce métier, Adrien ?
8: Oui, je vis de cette activité. Alors, on a parlé de la laine, mais j'ai aussi une activité de vente de viande. Donc, on nourrit aussi un territoire, donc on répond à un besoin. Et en ça, oui, ça me fait vivre, ça donne raison, ça donne sens à ma vie. Je pense que la question était aussi financière. C'est vraiment un combat. J'ai envie de dire que plus le temps passe, plus on pourra en vivre. C'est l'origine quasiment de la civilisation, du fait qu'on est passé de nomade à sédentaire. Donc tant qu'on sera sédentaire, c'est un métier qui aura du sens et qui répondra.
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11: Itinéraire bis à Maillé-le-Château, aujourd'hui encore. Et aujourd'hui, je me trouve au planétarium de Maillé-le-Château. Patrice Berger, bonjour.
13: Bonjour.
11: Un planétarium, c'est ma première question. Patrice, elle est toute simple. Qu'est-ce que c'est ?
13: Alors, un planétarium, c'est un lieu où on va pouvoir observer le ciel, comme si on était en pleine nuit, au froid. Sauf que là, on est bien au chaud et on a le ciel au-dessus de nous, mais il est en numérique, tout simplement.
11: Ce planétarium de Maillé-le-Château, il est né de quelle façon ?
13: Alors, il est né parce que on a une section dans l'association Astronomie et nos contrées font que les samedis soirs, pour observer avec un beau ciel, ils sont très rares dans une année. Et comme on aime transmettre notre passion, on a dû trouver un autre moyen de la transmettre. Et l'autre moyen, c'est le planétarium.
11: Quand on construit un planétarium, on obéit à des règles quand même.
13: Oui, bien sûr, on est obligé, déjà parce qu'on a un ERP, on reçoit du public. Et puis, la particularité du planétarium, puisque, comme vous le constatez, c'est un dôme que l'on a au-dessus de nous, qui est notre écran.
11: On peut mettre combien de personnes, combien de spectateurs ici ?
13: 30 personnes.
11: Alors, qu'est-ce qu'on peut voir ? Là, en ce moment, moi j'ai la grande chance d'être au milieu du planétarium. J'ai un ciel, c'est le matin ou c'est le soir ?
13: Alors là, non, c'est le ciel actuel. On est en journée, là, pour l'instant, avec le soleil à l'endroit où il serait, bien sûr, si on n'avait pas les nuages au-dessus de nous.
11: Quels sont les types d'animations que vous proposez dans ce planétarium ?
13: Alors, on peut déjà observer le ciel du soir, comme on l'observerait en sortant à l'extérieur. On peut même observer le ciel comme il était il y a 2000 ans, ou comme il sera dans 2000 ans, parce qu'il sera différent, bien sûr. Alors ça, c'est la partie, je dirais, purement observation, comme on peut le faire à l'extérieur. Et on a aussi la projection de films qui sont spécifiques pour les planétariums, qui sont à 360 degrés.
11: Des films qui sont à la portée de quel public ?
13: Alors, tout public, on a des films d'animation pour les enfants, ça commence à partir de 5 ans. Et puis après, on monte crescendo, hein, et bien sûr, on a aussi des films pour adultes. Et pour adultes et enfants. On a des spécifiques pour les enfants, mais sinon on a des films tout public.
11: C'est un endroit assez magique, je dois le dire, avec une réverbération du son qui est incroyable.
13: Oui, c'est très particulier parce qu'en réalité le son reflète partout dans le dôme et parfois on est à l'autre bout du planétarium et on a l'impression que la personne est juste à côté de nous. Oui, oui, c'est complètement magique hein, pour les personnes s'ils ne sont jamais venues. À chaque fois, c'est vraiment un émerveillement. Et quand on y revient, puisqu'on peut revenir pour voir d'autres choses aussi, hein, bien sûr.
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11: Itinéraire BIS à Mailly-le-Château, aujourd'hui encore, pour vous faire découvrir aujourd'hui un merveilleux métier. Gaëtan Millet, bonjour.
14: Bonjour.
11: Vous êtes vitrailliste, maître verrier. Est-ce que vous pouvez nous expliquer en quoi consiste votre métier ?
14: Mon métier consiste à la création et à la restauration de vitraux, que ce soit pour du particulier ou des vitraux de patrimoine, comme les églises.
11: Ce métier, vous l'avez approché de quelle façon ?
14: J'ai eu la chance de rencontrer Bernard Dubourg, un souffleur de verre, qui m'a transmis sa passion pour le verre au départ.
11: Votre amour du verre, Gaëtan, il est né de quelle façon ?
14: C'est la fascination par rapport à la matière, aux couleurs, aux reliefs, tout ce qu'on peut transmettre aussi à travers une création, c'est le partage.
11: Alors, ce vitrail, c'est totalement magique, on est dans votre atelier à Mailly-le-Château, parce que la boutique, elle est à Vézelay. Hein.
14: Tout à fait, la boutique est au 10 rue Saint-Étienne à Vézelay.
11: Et expliquez-moi, qu'est-ce qu'on a devant nous, là ?
14: Alors, pour l'instant, devant vous, vous avez donc des petits vitraux pour la décoration et montrer un petit peu tous les effets du verre qui sont destinés à la boutique.
11: Ce métier de vitrailliste, maître verrier, quelle qualité il demande, Gaëtan ?
14: Il demande beaucoup de précision, un grand travail de dessin, une connaissance sur ses verres. Le choix des verres est très important par rapport au rendu que l'on veut donner et une passion débordante.
11: Quand on parle de vitrail, on pense souvent au vitrail qui prend la place d'une fenêtre, mais le vitrail, il se conçoit également à l'intérieur des maisons.
14: Tout à fait, le vitrail peut servir en miroir, il peut être aussi en séparation de portes, il peut être sur une cloison, il peut être une petite lampe décorative. On a beaucoup d'idées d'endroits différents pour mettre les vitraux.
11: Et puis, vous restaurez des vitraux. Et là, à côté de moi, il y a un vitrail d'église. Il arrive d'où, celui-ci ?
14: Celui-ci, c'est un vitrail qui arrive de Précy-le-Sec.
11: Est-ce que c'est exactement le même travail quand on crée un vitrail ou quand on le restaure ?
14: Alors non, quand on fait une création, on démarre à partir d'un dessin. On fait le dessin en taille réelle, qui va nous servir en fait de trame pour découper le verre. Pour une restauration d'église, on va conserver au maximum toutes les pièces qui sont en bon état, pas cassées, et on va remplacer uniquement celles qui sont inexistantes. Ce sont deux mondes très différents. Quand on fait de la création, on sait qu'on va laisser sa petite trace sur un verre qui va durer plus d'un siècle.
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11: Itinéraire BIS, toujours à Mailly-le-Château. Cette semaine et aujourd'hui, je vous emmène dans un endroit magnifique, un endroit étonnant. Je suis allée au musée des outils d'autrefois. Jean-Louis Lajambe, bonjour.
15: Bonjour.
11: Dites-moi, ce musée ici à Mailly-le-Château, il existe depuis combien de temps, Jean-Louis ?
15: Ah, je réfléchis. Oh, plus de 5 ans, hein. Plus de 5 ans, oui, pas plus, je crois pas.
11: Qu'est-ce qui vous a donné envie de créer un tel lieu ?
15: Mon grand-père était ferblantier, j'ai donc récupéré tout son atelier, et c'est de là qu'il m'est venu l'idée de faire des métiers anciens.
11: Vous avez débuté avec combien d'outils ?
15: J'ai commencé avec une cinquantaine d'outils.
11: Et aujourd'hui, là, autour de nous, sur 3 étages, il y a combien d'outils ?
15: Je pense environ entre 4 et 5 000 outils, de différents métiers, évidemment.
11: Tous ces objets, vous les achetez ou on vous les donne ?
15: On m'en donne beaucoup. J'en achète très peu, en définitive.
11: Au fur et à mesure que ces outils sont arrivés dans votre musée, j'imagine qu'il a fallu que vous vous documentiez.
15: Oui, je me suis beaucoup documenté. Soit que j'allais voir des gens qui ont fait ces métiers-là, ou soit que je cherchais, mais dans les livres, hein, pas sur Internet.
11: Parce que lorsque les gens viennent visiter ce musée, ils vous posent énormément de questions.
15: Énormément de questions, oui, oui, ben c'est normal et je peux répondre, voilà.
11: Ce musée extraordinaire, parce qu'il est vraiment extraordinaire, Jean-Louis, il est ouvert tous les jours ?
15: Oui, c'est ouvert tous les jours, à n'importe quelle heure, il suffit de me donner un coup de téléphone, voilà, un coup de fil.
11: C'est un vrai travail de mémoire que vous avez fait.
15: Oui. C'est vrai, j'aime ça, donc voilà, j'ai réussi à faire ça sans problème, quoi.
11: Vous êtes fier de ce travail quand même, j'imagine.
15: Oui, il y a quoi d'être fier. Ce que j'aurais jamais pensé avant de faire ça, voilà. Et puis, bon, il y a des métiers que j'avais en tête, donc comme le métier d'imprimeur, voilà, parce que j'ai fait un peu d'imprimerie dans le temps, j'ai travaillé pour un imprimeur, etc. Donc, j'ai commencé par ça.
11: Que vous disent les gens lorsqu'ils poussent la porte, comme moi, de cet écomusée des métiers d'autrefois?
15: Ils disent, oh, c'est pas possible, ils disent, voilà. Bien souvent, ces réflexions-là, c'est formidable, c'est bien présenté, ben oui, parce que j'ai ça dans... C'est moi, quoi, voilà.
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0: Christophe Willem, ou comme dirait Johanna dans Hélène et les garçons, mon cri-cri d'amour. Comment ça va?
1: Ça va très bien, très très bien. Non, vraiment en pleine forme et tout, très content.
0: Bah moi aussi, il y a une nouvelle chanson, elle s'appelle Système.

0: voilà, il y en a qui n'ont pas besoin de logiciel pour chanter juste. C'est le cas de mon invité de ce soir. Non mais quelle voix, Christophe Willem.
1: Merci.
0: System. On va en parler tout à l'heure de cette nouvelle chanson. J'ai essayé de gratter des infos sur le nouvel album.
1: Ah ouais, je sais que je te connais. Hein.
0: Voilà. Même si eh bien, ton attaché de presse en coulisses, juste avant que l'émission commence, a dit « Sois sage et ne raconte pas tout ».
1: Non.
0: Donc voilà, débrouille-toi avec
1: baïonnée.
0: Ça. Mais je voudrais quand même... C'est un peu sexy, ça.
1: Oui, un petit peu, je trouve.
0: Ouh là là, il fait chaud. Il est que 20h03. Christophe, avant, il faut qu'on parle de la dernière fois qu'on s'est vu, c'est-à-dire Corsou Mezzu Mezzu.
1: Ah ouais.

0: chante. Il y a une quarantaine d'artistes qui sont là. Il y a 3000 choristes. Enfin, c'est complètement fou. Stade Vélodrome à Marseille et Patrick Fiori, donc, qui fait chanter tout le monde en Corse. Cette chanson Lettera d'Argentina, là, t'es en duo avec Alizé sur l'album Corsu Mezzu Mezzu. Mais ce soir-là, t'étais pas avec Alizé.
1: Oui, c'est avec lui, ça s'appelait Delia.
0: Ouais, c'est ça.
1: Et avec qui j'avais déjà chanté d'ailleurs. Il y avait une autre opportunité comme ça, une fois en Corse. Ouais. Et du coup, Alizé pouvait pas être avec nous ce jour-là. Et c'est Delia qui l'a remplacée. Oula. Et très, très bien remplacée. Donc, j'étais heureux de la retrouver. Et bah, puis, je pense que pour elle, ça lui a dit quand même une petite dose de stress supplémentaire. C'est coucou, on va chanter. C'est pas on va chanter au Troquet du Coin, c'est on va chanter au Vélodrome.
0: Au Vélodrome,
1: ouais, non, c'était fou.
0: Autre moment de live que tu as vécu avant de faire ton retour avec System, c'est ton invitation au concert de Théodora.
1: Ah ouais.
0: Théodora qui a 20 ans et des poussières, qui a raflé 4 victoires de la musique cette année sur 5 nominations. C'est vraiment la chanteuse dont tout le monde parle. Elle faisait son premier Zénith de Paris et elle t'a invité, ça a donné ça. Quand tu seras...

0: gamins qui ont l'âge de la chanson.
1: Incroyable.
0: Et qui la chantaient. Et c'était un moment fou. Est-ce que tu peux me raconter comment tu t'es retrouvée au Zénith de Théodora?
1: Mais écoute, l'histoire, elle est vraiment, vraiment folle. Théodora et son équipe, les deux, en fait, m'ont contacté via Instagram.
0: D'accord.
1: À peu près 3 semaines avant, et m'a expliqué un peu le concept. Elle dit voilà, en fait, je serais hyper contente si tu me dis oui. On voudrait que tu viennes chanter double jeu sur scène. Alors moi je dis c'est génial. Enfin,
0: t'étais familier flatté avec son travail à elle.
1: Bien sûr. Ouais, voilà. Enfin, moi j'ai toujours dit, tu vois, aussi bien du son que le travail d'image. Il y a un énorme travail d'image avec Théodora que je trouve fascinant. Enfin pour moi ça me rappelle vraiment les grandes heures de Grace Jones, Jean-Paul Good. Tu vois les clips hyper travaillés. Donc elle fait beaucoup de bien, je trouve, à la musique française vraiment. Et donc très très très flattée et en même temps hyper flippée. C'est-à-dire que t'arrives sur une scène du Zénith de Paris. Donc déjà, bon, c'est quand même assez flippant le Zénith, on dirait pas, mais quand même.
0: Si, quoi, il y a des milliers de personnes.
1: Oui, puis là, t'es quand même dans une salle chauffée à bloc parce que c'était la première de Théodora au Zénith. Donc si tu veux, tu te dis, mais comment ça va se passer?
0: Oui, et comment je vais m'intégrer dans le show?
1: Mais complètement.
0: Oui.
1: Et en fait, Théodora, avec donc pas mal de guests, ce qu'elle a fait dans pas mal de shows, de concerts qu'elle a fait, et elle me dit, voilà, j'ai une personne avant toi, il y a Gims qui vient après, il y a Rema. Non, mais j'attends, mais qu'est-ce que je viens foutre au milieu?
0: T'étais comment dans les coulisses?
1: Non mais je t'explique même pas. Une boule au ventre, j'ai perdu 47 kilos en allant sur scène. Non mais vraiment, et tout le pire, c'est que même mon équipe était là. J'étais là, non mais je vous en supplie, vous vous rendez pas compte, le trac que j'ai, c'est quand même hyper flippant. Et plutôt que de me dire, mais non, ça valait. Non, franchement, c'est vrai que c'est chaud. Non, mais vraiment, ils me disaient ça.
0: Ils sont terribles.
1: Mes amis et tout avant. Ouais. Parce que évidemment, quand elle m'a proposé, je dis, moi, je dis oui. Tout de suite. Puis après, tu dis. Alors après, tu réfléchis, en fait.
0: Et tes proches, ils commencent à te dire t'es vraiment courageux, hein, d'y aller.
1: Ah non, mais je te jure. Après, par contre, c'est là que je me suis dit mais c'est dingue. Tu vois, ma nièce, qui a 20 ans, justement, hyper fan de Théodora, comment te dire que je suis son tonton préféré? C'est-à-dire que d'un seul coup, non, mais t'as chanté avec Théodora, quoi. Ouais. Mais tu la connais bien, t'es pote avec. Bah, je dis, on va pas non plus faire une bouffe tous les 4 jours. Mais, y a une rencontre artistique qui s'est passée, qui a été vraiment géniale. Parce que vraiment, je tiens à le dire, mais vraiment, elle a été, mais d'une générosité, elle, toute son équipe, vraiment. Dès que je suis arrivé, on répète l'après-midi, le dimanche après-midi, tout le monde hyper cool. Mais que ce soit, je te dis, du manager, du technicien, des danseurs qui étaient sur scène, en disant oh, mais quand on a vu que tu étais là aujourd'hui, on a halluciné.

0: J'avais dit, elle m'avait parlé de l'idée, mais on savait pas si t'allais venir ou pas. Enfin, vraiment, c'était hyper bon enfant, super ambiance. Vraiment à l'image de ce qui s'est passé après sur scène avec le public, qui était carrément improbable. C'est-à-dire que tout le monde connaissait la chanson, mais par cœur.
1: Est-ce que tu en doutais de la qualité intemporelle et du tube qui dure de Double Jeu? Est-ce que là, tu te l'es pris un peu en pleine poire?
0: Bah là, franchement, ouais. C'est-à-dire que le côté intergénérationnel comme ça, j'avais pas idée que c'était à ce point. Et après, si tu veux, on a vachement parlé, ils m'ont dit, mais non, mais tu te rends pas compte. En plus, il y a une trend sur TikTok qui existe depuis pas mal de temps. Et donc, c'est vrai qu'il y a tout un tas de jeunes qui se sont emparés de ce titre. Et je pense qu'aussi, Théodora, c'est ça qui la faisait marrer. C'était de se dire, bah attends, on va lui demander de venir, vu que tout le monde est un peu en train de reprendre le titre, ça serait génial qu'il accepte. Et bon, bah, du coup, je l'ai fait. Mais c'était fou, tu vois, vraiment. C'était comme dans mes concerts, c'est-à-dire que vraiment, ouais. Tu vois, je lâchais le micro, tout le monde connaissait les paroles. Enfin, j'ai trouvé ça ouf et c'était tellement, tellement bienveillant. Il y avait beaucoup de bienveillance dans cette salle et tu vois, avec tout le bordel qu'on vit en ce moment, ça fait vraiment du bien. Tu dis vraiment, la musique a ce pouvoir. Je pense que qu'aucune autre chose ne peut avoir de fédérer à ce point-là. Et j'ai trouvé ça fou.
1: On va se plonger maintenant dans une nouvelle chanson qui s'appelle

0: premier extrait de ton 7e album.
1: Ouais. C'est vrai que c'est le 7e album, c'est vrai que ça passe très très vite.
0: Ouais. Et 20 ans de carrière, c'est très mignon d'ailleurs, parce que avant de lancer System, la nouvelle chanson, et donc finalement de mettre en place tout ce 7e album et d'annoncer ton retour, t'as fait un petit récap des 20 dernières années.
1: Bah carrément.
0: Et que évidemment que la première fois de ta vie que t'étais en studio pour enregistrer ton premier album, si on t'avait dit on se retrouve pour le 7e avec 20 ans de carrière,
1: j'aurais dit mais c'est une blague, je pense que ouais. Pas du tout. Non, mais c'est ça qui est fou en fait avec ce métier, c'est que t'es tellement dans une dynamique, tu rencontres tellement de gens et que la musique, on en parlait tout à l'heure, mais la musique ça sert à fédérer, ouais. Et en fait toutes ces rencontres, ça te nourrit énormément aussi. Là sur ce nouvel album justement, comme System par exemple, j'ai bossé avec une nouvelle équipe aussi, donc c'est Noé Tristram et Marceau, c'était la toute première fois que je bossais avec eux,
0: okay.
1: Donc je me suis amusé, il y a aussi des équipes plus anciennes, donc on a mélangé tout ça et c'est toujours enrichissant parce que c'est vrai que nous on voit pas le temps passer. Réellement, c'est-à-dire que quand on me dit 20 ans, tu vois, quand vraiment j'ai réalisé que ça faisait 20 ans, en fait, moi, j'ai l'impression que c'était hier, en même temps que c'était une autre vie. Enfin, oui. Tu vois, il y a un truc un peu bizarre, comme quand tu vis un truc qui chamboule littéralement ta vie, en fait, parce que réellement, la Nouvelle Star a complètement chamboulé ma vie.
0: Et c'était il y a 20 piges.
1: C'était à 20 ans, exactement.
0: Ouais. C'est fou. Et alors, ce qui me fait plaisir, c'est que tu dis que tu t'es amusé pour préparer ce nouvel album, parce que si on rembobine un peu, avant Covid, il y a ton album Rio en 2017, ouais. L'après Rio, c'est pas passé très
1: c'est
0: bien.
1: Pas ouf, non, voilà. Carrément.
0: T'as pas kiffé le disque, alors que je trouve sous-côté, parce que moi je le trouve vraiment cool, mais en tout cas, il a pas marché autant qu'il aurait dû, donc tu perds un peu confiance,
1: ouais.
0: Tu perds un peu envie.
1: Exactement.
0: Bim, 2020, le Covid.
1: Ouais, par-dessus, histoire d'en mettre une petite couchette.
0: Ouais. Et finalement, quand même, tu reviens avec Panorama en 2022, qui cartonne, qui fait une très belle tournée et tout. Et donc, mais oui, moi, je me suis demandé, je me suis dit, bon...
1: Dans quel état d'esprit j'étais ?
0: Dans quel état tu aimes de retourner à ta table de travail, finalement ? Est-ce que, voilà, on est plutôt confiant ? Est-ce que tu as gardé cette confiance et cette joie de Panorama ?
1: Alors, en vrai, je suis pas dans un truc de confiance, si tu veux. Je suis plutôt dans un truc, mais je pense que c'est... justement, tu parlais de l'échec de l'album Rio, entre autres.
0: Ouais, enfin, relatif, hein, parce qu'il a quand même existé, ce disque.
1: Oui, il a existé, mais c'est vrai que c'était pas, ça n'a pas été accueilli comme j'aurais aimé. Et si tu veux, à chaque fois, les gens se disent, ouais, c'est un truc d'ego quand les artistes ont des échecs. C'est pas là que ça se situe, en fait. C'est surtout que nous, en fait, quand on défend un projet, on est la face visible de tout un tas de gens avec qui on travaille, que ce soit des auteurs, des compositeurs, la maison de disques, ton équipe, en fait, si tu veux. Et d'un seul coup, tu te dis, merde, j'ai failli, quoi. Donc c'est cette sensation, si tu veux, de pas avoir été à la hauteur aussi de tous ces gens qui te font confiance.
0: Et
1: tu
0: leur
1: vois,
0: travail
1: ça.
0: Et leurs efforts.
1: C'est ça qui te met un coup, en fait. Mais
0: t'as mis du temps.
1: Ah ouais.
0: Entre Rio et Panorama, il y a eu six ans.
1: Ouais, c'était assez long entre les deux. Bah alors après, tu l'as dit aussi. Après il y a eu le Covid qui a quand même mis tout à l'arrêt. Et en même temps, si tu veux, toutes ces expériences-là, tu vois, je pense que quand tu es au début d'une carrière, tu crains absolument le moment de l'échec, parce que tu sais que ça va arriver. C'est-à-dire que moi, si tu veux, le truc qui était écrit, quand tu gagnes une émission et que tu vends énormément de disques d'un coup avec un tube comme Double Jeu, à un moment, tu sais que tu vas avoir un petit mur sur ton chemin.
0: Ah, donc t'attendais le retour de bâton. Tu
1: alors,
0: t'es dit,
1: j'étais
0: ça arrivera
1: pas
0: un jour.
1: En mode, tu sais, comme j'attends le bus, je vais attendre le mur. Mais je me disais, ça va quand même arriver. Ouais. Tu vois, tu le sais, en fait, parce que mathématiquement, de toute façon, dans la carrière d'un artiste, t'as des hauts, t'as des bas. Et en fait, tu vois, ce que je dis souvent, là, quand je croise des artistes aujourd'hui, en développement, il y a plein de nouveaux talents que je trouve assez hallucinants. Je leur dis, arrêtez d'anticiper ou de craindre ça. Je pense qu'il faut vraiment accueillir littéralement le truc, parce que moi, réellement, tu parlais de Rio, mais l'échec de cet album-là, en fait, moi, c'est vraiment ce qui m'a vraiment construit. C'est-à-dire que quand à un moment, tu as la sensation que t'es plus vraiment en pilote automatique et que tu dois réellement retrouver la raison première pour laquelle tu fais les choses, ben, tu vas vraiment puiser en toi et du coup, ça te donne une force très différente. Donc moi, vraiment, tu vois, l'étape Rio, qui m'a permis d'aboutir après avec Panorama, et là, ce nouvel album, j'arrive pas en me disant, c'est super, Panorama a bien fonctionné, donc celui-là, c'est pareil, ça va y aller.
0: Ouais.
1: Non, là, j'y vais avec quelque chose. Je me suis beaucoup amusé. C'était très, très, très libérateur, cet album, vraiment. Parce que déjà, j'ai recomposé, j'ai réécrit sur Panorama, je voulais pas, parce que j'étais sur le trauma d'album Rio, donc je ne voulais pas du tout. Tu vois, j'étais vraiment dans ce truc-là.
0: Ouais, donc t'as réglé des trucs.
1: Ouais.
0: Ça, c'est bien.
1: En tout cas, vraiment, et il y a eu beaucoup, beaucoup de bienveillance. Tu vois, toutes ces équipes avec qui j'ai bossé sur le nouvel album, eux, si tu veux, ils sont cette image-là. On parlait d'ailleurs du public de Théodora, mais j'ai bossé avec des équipes plus jeunes. Eux, ils sont sur ce truc, mais tu te rends pas compte, en fait, de qui tu es et de ce que tu représentes pour une génération, en fait. Enfin, il y a certains qui m'ont dit, mais nous, en fait, limite, quand on t'a vu à l'Investor, on s'est dit, nous aussi, on peut faire un truc, parce que d'un seul coup, tu sortais complètement des sentiers battus. Donc, si tu veux, on se rend jamais compte de l'image qu'on envoie aux gens. Alors évidemment, tu as des haters, des gens qui t'aiment pas. Bon, ça, à la rigueur, ça existe toujours. Mais c'est bien aussi d'accepter les compliments et les choses qui te poussent, en fait. Tu vois, plutôt que t'es toujours là à t'excuser d'être là, bah merci, c'est gentil. Non, il faut les accueillir.
0: Ouais.
1: Faut les accueillir parce que c'est aussi ce qui te permet de grandir et d'évoluer, en fait. Donc cet album, le nouvel album, j'ai vraiment travaillé avec ce côté totalement libérateur de, il y a absolument aucun tiroir, aucune case. On s'amuse. On fait un album qui, moi, me fait du bien, qui nous fait du bien à tous, hein. Toutes les équipes avec qui je bosse sont vraiment à fond dessus. Et on se dit, bah voilà, évidemment, on espère que le public le recevra avec autant de plaisir que nous, on a eu à le faire. Mais en tout cas, si tu veux, c'est très, très, très libérateur. Et c'est d'ailleurs ce qui a amené le mec qui fait les questions-réponses, carrément.
0: J'adore. Vas-y.
1: C'est ce qui a amené vraiment le thème de l'album. Le thème de l'album, c'est vraiment la liberté, mais avec un grand L, tu vois. On parle vraiment de liberté, de tout ce qui bloque notre liberté. C'est pour ça que Système...
0: Oui, alors Système, dans
1: tout ça. On trouvait ça cool que ce soit le premier single, parce qu'on se disait, voilà, c'est intéressant de se dire, puisqu'on va parler de liberté après, bah, un des trucs qui bloque beaucoup notre liberté aujourd'hui, ou qui nous enferme un peu, c'est tous ces différents systèmes dans lesquels on est tous, volontairement ou pas, un peu enfermé, que ce soit les réseaux sociaux, que ce soit le système politique, le système amoureux,
0: le patriarcat.
1: Non mais le patriarcat.
0: Wow,
1: non mais
0: ça va mieux.
1: Non mais
0: tu vois, un mot toutes les 5 minutes, mais quand ça sort, elle est contente.
1: Non mais tu vois ce que
0: oui,
1: je veux dire
0: oui,
1: ou pas
0: oui. On est dans des carcans.
1: Ouais, on est dans des carcans. Et si tu veux, Système, c'est pas du tout un titre qui dénonce genre le point levé. Non, c'est pas ça. C'est juste une question de dire, ok, on est tous là-dedans d'une manière ou d'une autre. Faut juste en avoir un peu conscience, ça permet de faire un petit pas en arrière et voilà, de le tenir à distance et pas être les deux pieds dedans. Et pour moi, ça, c'est une des étapes qui permet de retrouver un peu notre liberté. Et notre liberté, pour moi, bah, c'est d'être un peu plus connecté avec soi-même, hein, plutôt que d'être connecté avec tout ce qui est autour de nous en permanence. Ouais. Et donc, c'est ça un peu le point de démarrage de l'album.
0: Écoutez la chanson, découvrez la Système, c'est le nouveau Christophe Willem.

0: Système, c'est Christophe Willem qui est de retour. Le carcan dans lequel on est, donc constat joyeux et sautillant, mais constat quand même. Du coup, c'est la chanson qui va ouvrir l'album. Ça va raconter une histoire un peu dans l'ordre.
1: Il y en a une autre avant qui ouvre l'album,
2: qui est La Route, qui parle d'une route où ça parle vraiment. C'est pas le titre. De toute façon, je ne te donnerai pas le titre.
0: De l'album. Ah, ouais, c'est
2: même
0: ça.
2: Même pas le titre des autres chansons. Non, peut-être je t'en lâcherai un ou deux. Ouais. Mais non, la première chanson, là, telle que c'est en train de se profiler, est-ce que tous les titres sont faits? Là, on est en train de peaufiner la production, en vrai.
0: Ah, mais c'est un bon moment, ça.
2: Ah ouais, non, mais c'est le meilleur. Parce que c'est là que tu dis, alors, jusqu'à où on va aller, tu vois. Donc ça, c'est assez kiffant. Pour le coup, c'est vraiment le moment que j'adore. Et il y a un titre qui parle d'une route. Voilà, cette route vers le bonheur, ce qu'on
0: cherche. Sur la route de Memphis?
2: Ça pourrait, mais non, ça n'est pas celle-là. Donc c'est plutôt ce titre-là qui parle de ce chemin qui ouvre. Je pense que c'est celui-là qui ouvrira l'album et puis après ça évolue.
0: Ok. Et après
2: le
0: on va donc vers
2: le début,
0: vers la liberté. En
2: exactement. Et on va aussi bien dans la liberté, la libération au niveau des textes qu'au niveau du son. Toute l'équipe qui est autour, eux sont dans ce truc justement. Ils sont très contents de l'album et ils sont aussi dans ce truc de dire mais là on a l'impression qu'on retrouve un peu ta folie en fait, ce côté un peu justement hors cadre où on n'arrive pas à te mettre dans une case. Et c'est ça aussi qui m'a vachement stimulée sur cet album, c'est quand je posais la question à toutes ces équipes que je connaissais pas forcément, qui me connaissaient que à travers ma musique, et tous me disaient bah nous en fait le truc qui nous excite c'est qu'en fait on n'arrive pas trop à te mettre dans une case. Tu peux faire un truc très variété française, tu peux faire un truc un peu plus soul, tu peux faire un truc un peu électro. Et donc, du coup, on a ce truc où on n'arrive pas vraiment à te cerner totalement. Et en fait, si tu veux, c'est ça aussi qui a vachement marqué la dynamique de l'album, c'est de se dire, mais si en fait, mon style musical, c'est justement d'écouter moi ce qui me parle.
0: Ouais, et de ne pas choisir forcément.
2: Et, et de garder tout cet éclectisme-là, en fait. Et si tu vois tous les albums que j'ai pu faire depuis le début, c'est vrai que chacun est un peu dans un registre différent, parce que c'est ça qui m'amuse. Il faut qu'on s'amuse quand on fait ce métier.
0: Assemblons les pièces du puzzle, mes petits Hercule Poirot. Nous avons une chanson, Système, qui sera sans doute en deux dans l'album, rapport à la première chanson, une reprise de Sur la route de Memphis ou Sur la route toute la sainte journée de De Palmas. On n'est pas encore bien sûr, mais ça sera la première. Et donc tout ça à l'automne 2026.
2: Exactement, automne. D'accord. Et alors la vérité,
0: non, mais je
2: te dis que la vérité, c'est pourquoi il y a pas, je te donne pas de titre, je n'ai pas encore de titre.
0: Ah mais ça c'est déjà une information, le fait là, que le titre soit pas là.
2: Mais pourquoi? Alors pourquoi? Mais tu vois, tu vas me demander pourquoi.
0: Pourquoi Christophe?
2: Alors pourquoi? Parce que tout simplement, cet album parle de liberté. Mais je vais pas appeler l'album Liberté. Enfin, c'est pas possible.
0: Ou Freedom.
2: Mais tu vois, en anglais ça passe, mais en français non.
0: Non, c'est pas ouf.
2: Donc non. Donc j'ai plein d'idées et à chaque fois que j'ai une idée que je trouve intéressante et tout, je trouve que c'est trop réducteur et donc ça ne n'évoque pas suffisamment ce que je dis dans l'album. Tu vois, non, mais réellement.
0: Attends, on a Internet. Je vais chercher.
2: Mais évidemment, je
0: vais essayer. Chant lexical de la liberté. Est-ce que tu as tapé dans Google chant lexical de la liberté?
2: Alors vas-y.
0: Ben voilà, parce que moi je fais des études littéraires. Pendant que toi, là, tu faisais La Nouvelle Star.
2: Vas-y, tu viens de trouver un titre.
0: Chant lexical de la liberté. C'est parti. Émancipation.
2: Je l'ai évoqué un moment.
0: C'est pas mal.
2: Si.
0: Démocratie, en 2027, c'est emmerdant.
2: C'est dur.
0: Choix. Choix, ça fait un peu. Non, ça va pas.
2: Et en plus, alors important.
0: Libération.
2: Alors, tu sais pourquoi choix, ça va pas?
0: Pourquoi?
2: Là, je te donne une autre info.
0: Parce qu'il y a une chanson.
2: Il y a une chanson, pour le coup, qui s'appelle La Liberté. Il y en a une.
0: Ah, oui.
2: Qui s'appelle La Liberté. Et je démarre justement cette chanson en disant, être libre, c'est pas choisir, mais c'est décider. Qui n'est pas la même chose. Est-ce que tu as déjà vu ça avec ta psy?
0: J'aime beaucoup ça. J'ai pas de psy.
2: Ah bah, écoute. Je vais te noyer les coordonnées de la mienne. Oui, non. Alors, la grosse différence.
0: On fera un tarif de famille.
2: Ah, un tarif de groupe.
0: Ensemble.
2: Non, mais on y va, on fait carrément un truc collectif. Non, mais tu sais pourquoi c'est important?
0: Dis-moi pourquoi.
2: Parce que quand tu choisis quelque chose, tu prends pas vraiment de risque. Quand tu choisis, c'est par exemple, tiens, je vais manger, je sais pas, moi, je mange un steak frites ou une salade César. Voilà, tu choisis.
0: Choisis entre les deux.
2: Quand tu décides, il y a une part d'inconnu dedans. Par exemple, tu vas dire, bah non. Je ne vais pas manger ça, mais je ne sais pas ce que je vais bouffer, mais ce ne sera pas ça. Tu ne décides pas entre deux choses identifiées.
0: Elle est au régime, ta psy?
2: Non. Non, mais je te jure, c'est très important.
0: D'accord.
2: La différence entre choisir et décider, elle est importante. Et quand tu décides d'un truc, par exemple, tu décides de prendre ce boulot, ou tu décides de vendre ton appart, c'est toi, c'est ce moment où tu décides de quelque chose et tu sens d'un coup que tu prends une décision qui t'appartient et que tu as cette part d'inconnu. Mais tu vois ou pas? Là, je te jure, je suis très sérieux.
0: Non, mais je t'écoute.
2: Et donc, la liberté, c'est d'arriver à décider.
0: J'ai un mot qui est pas mal, là, qui est sorti dans Google.
2: Ah bon?
0: Dans le champ lexical de la liberté, je trouve c'est cool. Et je sais pas, ça te va bien, je trouve. Et en plus, il y a un jeu de mots à l'intérieur. Donc, toi, t'aimes bien les jeux de mots?
2: Ah bah. T'es prêt? Ah bah. Vas-y,
0: peut-être
2: vas-y.
0: On va trouver le nom de ton album en direct.
2: C'est ça,
0: à la
2: évidemment,
0: radio.
2: En remerciement dans l'album, je le dis.
0: Ah, moi, je mets ma photo.
2: Ah bon?
0: Tu mets ma photo.
2: Sur la cover.
0: Non, bah, pas non, mais à l'intérieur. T'imagines? L'album de Christophe Willem, mais il y a ma tête.
2: Mais pourquoi pas? On est libre.
0: Ma tête avec une petite barbe. Attends, déjà, faut que tu valides le nom.
2: Vas-y.
0: J'adore. Franchement, ça attirait trop.
2: Ah
0: bien.
2: Bon?
0: Inaliénable.
2: Ah mais c'est pas mal.
0: Inaliénable. Dedans, il y a alien et tout. Inaliénable.
2: C'est pas mal.
0: La liberté, les droits inaliénables. Inaliénable.
2: C'est pas mal.
0: Je te laisse là-dessus.
2: Bah écoute, inaliénable.
0: C'est l'heure. On
2: non mais inaliénable, c'est pas mal.
0: Oui, c'est pas mal,
2: mais émancipation,
0: sûr.
2: C'est bien aussi.
0: Ouais.
2: Mais émancipé.
0: Mais émancipation, ça fait...
2: Il y a une connotation que j'aime
0: ouais,
2: pas.
0: Ouais, je sais pas, ça fait Madonna, je sais pas pourquoi.
2: Bon, emancipation.
0: Emancipation.
2: Tu vois, non.
0: Inaliénable.
2: Inaliénable, c'est pas mal.
0: Franchement.
2: C'est pas mal, non, je le note.
0: Ouais. Bon, moi, je t'embrasse.
2: Ah bon?
0: Bah oui, bisous. Ah. C'est l'heure, on a débordé.
2: Ah bon?
0: Mais je vois pas le temps passer avec toi.
2: Mais c'est fini, là?
0: Oui.
2: Bravo.
0: Bisous.
2: Bisous. C'était trop court, moi, franchement, il faut que je revienne.
0: Reviens bientôt. Avant 2027.
2: Ah bah, fin, évidemment.
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0: Une de mes artistes préférées au monde, des victoires de la musique en France, aux Grammy Awards aux États-Unis, m'ont invitée à la classe internationale. Autrice, compositrice, interprète, guitariste, Fatoumata Diawara est l'invitée de Décibel et elle vous a même déjà emmenée au bal.

0: de l'Amomali depuis la création de ce beau projet autour de Mathieu Chédid. Fatoumata Diawara vient de sortir son nouvel album. Elle va tout vous raconter ce soir dans Décibels. Fatoumata est dans le studio. Bonjour.
1: Bonjour.
0: Qu'est-ce que je suis contente qu'on se retrouve, ma chère Fatoumata. Comment ça va?
1: Ça va bien, merci toi.
0: Ouais, ça va très bien aussi. Fatoumata Diawara qui fait une pause là de quelques heures à la maison de la radio pour répondre à des interviews, qui vient de sortir, je le disais, un nouvel album. Mais en réalité, tu es au cœur déjà d'une tournée énorme depuis le mois de mars. Tu es déjà passé par l'Afrique du Sud, pas mal par la France aussi, et puis la Norvège, et puis la Suède, et puis après ça continue, l'Espagne, le Danemark, la Belgique, la Pologne, la Suisse, l'Angleterre, la Hollande, c'est dingue quand même ce rythme. T'es chez toi parfois ?
1: Moi je suis chez moi, sur scène oui, ah. Je me sens comme à la maison, c'est incroyable, c'est l'endroit où je me sens le plus vraiment comme chez moi, oui. Je sais pas si c'est bien ou pas, ou ça va changer plus tard, mais pour l'instant... Ça me manque la scène.
0: Il faut dire que tu fais partie de ces artistes qui ont rêvé très fort d'être sur scène et qui ont dû travailler dur pour arriver sur scène. Donc peut-être c'est normal de savourer aujourd'hui.
1: Non, aussi parce que je suis passée aussi par tellement d'expériences et qui a envie d'aussi se libérer. Et j'ai envie de continuer à me guérir, en fait.
0: C'est ça.
1: Parce que les thérapies, quand tu commences à aller voir un psy, tu t'arrêtes pas, en général. C'est une maladie.
0: Ça peut durer.
1: Ouais. Donc, en gros, la scène, c'est mon psy, quoi. Je vais voir un psy et dès que le moral est bas, la scène m'aide à remonter tout ça.
0: Alors Fatoumata, en parlant de voyage, la dernière fois qu'on s'est vu, c'était pour ton troisième album, London Co, donc qui nous emmenait quelque part entre Londres et Bamako.
1: Et

0: Et donc, très rapidement, te voilà.
1: Ça me manque déjà.
0: La Momalie, c'est vrai.
1: C'est magnifique, cette chanson incroyable, elle est belle. Il a fait un beau travail quand même, hein, Mathieu. Cet album va rester dans l'histoire, ça va bien rester dans le temps.
0: Je pense qu'il va rester. Et puis, alors, ce qui est très drôle, parce que quand tu dis que Mathieu Chédid et cette aventure-là te manque, lui aussi, quand il a su que tu venais dans Décibel, il nous a envoyé un petit message pour toi, et un petit message dans lequel, tendez l'oreille, il y a une information très intéressante sur le nouvel album de Fatoumata.
2: Ma Fatou, ma sœur, c'est une pensée de ton frère Mathieu, pour te dire qu'on est toujours reliés, de près comme de loin, et que je suis très très fier d'avoir participé à cet album magnifique et tellement magique comme toi. Gros baiser.
0: Oh. Voilà. Mathieu Chédid, c'est une sublime rencontre, vous deux.
1: On s'adore.
0: Mais ouais.
1: On s'adore. Je l'aime tellement. C'est que parfois, quand tu laisses la place à la nature, elle te fait découvrir des belles choses. Il faut avoir confiance, en fait. Faut pas toujours penser aux choses négatives. Et avec Mathieu, on a cet instinct-là, cet instinct enfant. Il y a un enfant en nous. On a des petits garçons et des petites filles en nous qui parfois connectent et on est juste nous-mêmes. Quand on joue la musique, on est comme si on était dans un jardin d'enfants où on est en train de jouer ensemble. On s'éclate, on se regarde, on rigole. On sait pas pourquoi on rit. Mais il y a un sentiment de bien-être et de confort et de complicité et d'amitié lorsqu'on partage la musique. C'est vraiment quelque chose que tu ne peux pas définir. Je ne saurais même pas vous dire qu'est-ce que c'est exactement cette fusion et cet amour. Parce que c'est au-delà de l'amour que les gens connaissent. Parfois, on se limite trop de l'amour classique, à se marier, sortir ensemble. Mais l'amour est vaste. C'est au-delà de tout ça. Le monde est l'amour. La vie, c'est l'amour. Donc, si on se dit, on limite tout aux relations amoureuses, on perd tellement la dimension de cette divinité, cette sensation qui est l'infini.
0: C'est ça, la force infinie.
1: La force infinie, exactement. La divinité. Ouais.
0: Dans le message, Mathieu Chédid se réjouissait d'avoir participé au nouvel album. Il s'appelle Massa.

0: Il y a une chanson donc sur l'album qui s'appelle Massa. Cette chanson, elle donne son titre au disque. Massa, c'est Dieu, c'est l'éternel. C'est immense comme thème. Tu parlais d'amour avec un grand A, D avec un D majuscule aussi. C'est immense. Et ça donne bien le ton de ton disque. Hein. T'as décidé.
1: Exactement, c'était le sentiment de bien-être lorsque nous étions sur la création de cet album. Je sentais tellement cette harmonie et cette sensation de bienveillance, d'être bien entourée. Pour une fois, moi qui ai galéré en tant que femme, chanteuse, comédienne et musicienne, et me retrouver en face d'un homme qui me respecte, comme Mathieu, et que, avec lui, il me rassure en fait. Et cette assurance, tu l'as pas avec beaucoup de personnes. Dans chaque chose, il faut des deux énergies. Moi, je crois à la dualité. L'homme, la femme, l'eau, le feu, jour, la nuit. Et j'ai fait ma partie eau, qui est l'esprit féminine, et j'avais besoin de feu, ou je suis le feu, j'ai besoin d'eau, parce que...
2: Ouais.
1: Il faut quelqu'un pour calmer l'autre. Voilà. Si peut-être je suis trop dans l'extrême dans le texte ou trop dans le rythme, qu'il y ait quelqu'un qui dose tout cela. Sur ça, j'accepte totalement de me faire accompagner.
0: Fatouma, t'as fait une tournée mondiale parce que l'album sort partout dans le monde. Parce que, t'es une artiste internationale. Je le disais tout à l'heure, la classe internationale. Est-ce que ça simplifie les choses pour toi en te disant finalement, de toute façon, je peux bien choisir une langue. Je joue en Suède, je chante pas en suédois. Tu vois, est-ce que ça simplifie les choses ou est-ce que c'est compliqué et t'as envie quand même de pouvoir avoir la compréhension de tous les publics que tu vas aller rencontrer? Je parle des paroles.
1: Les paroles, après, je traduis certains thèmes qui me tiennent à cœur, dont l'albinisme, la mutilation génitale, le mariage forcé, tous ces thèmes qui sont assez sensibles. Mais il est important pour moi de chanter en bambara parce que ma vérité compte beaucoup.
0: Sinon,
1: j'aurais pas cette flamme de vouloir monter sur scène tous les jours. Il faut être vivante pour pouvoir défendre tout ça et tout le temps sur la route et changer des chambres tous les jours. T'as pas de vie, en fait. Il y a beaucoup de sacrifices là-dedans. Donc, pour trouver le plaisir d'aller à la conquête de ton public, il faut que tu fasses quelque chose que tu te sens bien, quoi.
0: Ouais.
1: Et moi, la langue, elle est comme une connexion, une antenne entre moi et mes ancêtres. Et ça facilite tout. Dès que je monte sur scène, le fait d'être soi-même, même si t'es malade, en fait, les choses, l'ange de la musique t'aide, quoi.
0: Ouais.
1: C'est tout se met, tout est aligné, tout se... Ça, c'est en fait, la connexion est plus évidente que si tu devais faire beaucoup d'efforts et se mentir à soi-même.
0: Et puis l'authenticité aussi de cette langue qui te permet d'aborder dans ce nouvel album des thèmes extrêmement intimes. Je pense notamment au décès de ton papa avec cette chanson Tati Bakary, où tu parles, oui, de ton papa qui est parti. Mais il n'y a pas que lui, il y a aussi Amadou Bagayoko, Toumani Diabaté.
1: J'en cite pas mal.
0: T'en cites quelques-uns, c'est beau comme tout.

0: thème qui est évidemment immense, plus grand que nous, et en même temps c'est le thème qu'on a toutes et tous en commun avec l'amour. Tous dans la vie à un moment on aime, tous dans la vie à un moment on a quelqu'un qu'on aime qui meurt. C'était difficile d'écrire cette chanson pour ton père?
1: Beaucoup. Jusqu'à présent, même quand je chante sur scène, je suis assez émue parce que l'amour que t'as pas pu exprimer de son vivant et que quand il part, soudain tu libères.
0: Ouais.
1: Tout cet amour-là, c'est fort. Si tu te dis, en fait, je savais dire je t'aime, mais pourquoi je le sais que maintenant, seulement maintenant que je peux dire que je t'aime. Et je lui demande sa permission de lui chanter mon blues.
0: Fatoumata, sur l'album, en chanson presque miroir de celle qu'on vient d'entendre sur la mort de ton père, Tati Bakary, il y a Fala, une chanson où tu t'adresses à un orphelin.

0: Lorsque les méchants s'en prennent à toi, te maltraitent à cause de ta condition, ne leur dis rien, orphelin. Cela ne vaut pas la peine de leur répliquer. Eux seuls savent pourquoi ils agissent de la sorte. Ça, c'est du réconfort, Fatoumata. C'est de la sagesse aussi.
1: Mais imaginez cette voix... Genre, on est tous genre au-dessus d'une planète. Vous voyez la planète entière, un micro, la voix d'une femme qui parle à tous ses enfants qui vivent dans des pays des guerres. Rien que ces trois phrases. Vous voyez l'impact ?
0: Eh bien, une immense consolation.
1: Parce qu'il y en a tellement des orphelins aujourd'hui. On en crée chaque jour. Et ils ont besoin de la voix féminine, ils ont besoin d'être confortés. Donc quand j'ai dit « don't cry », je m'adresse au cœur de nombreux cœurs, beaucoup d'enfants et même des adultes. Des orphelins, il y en a pas mal. Hein. Et on a besoin de... Ils ont besoin de réconfort, ils ont besoin d'aide, ils ont besoin de nous entendre, savoir qu'on sait, on le sait.
0: Ouais. Et on les voit.
1: On les voit, on est là, quoi.
0: Ouais.

0: Les enfants, tu t'adresses aussi à eux dans la chanson Denko.
1: Denko, justement, qui veut dire la cause des enfants. Et justement, c'est dans cette chanson-là que je parle, je m'adresse aux enfants albinos et aux enfants, tous les enfants atteints de
0: handicap, physique.
1: Et de physique ou mentaux, tout ça. Et je voulais juste leur faire un clin d'œil aussi dans cet album. Et assez souvent, je chante pour les enfants, mais pas. On oublie ces enfants-là.
0: Ouais. Dans certains pays d'Afrique, on dit qu'ils sont, qu'ils portent malheur. Ouais, c'est ça. Ils peuvent être très maltraités.
1: Très, très maltraités. Et les mamans surtout. Là, je rends hommage à leur mère, à leurs parents. Et aussi, je dénonce l'histoire de l'albinisme où on tue les enfants. Et en l'occurrence, il s'agit d'un jeune albinos que j'adopte, qui s'appelle Daouda. Son père l'a rejeté et qui veut plus de lui. Et je raconte son histoire. J'ai dit, pourquoi tu le veux pas? Pourquoi tu... C'est Dieu qui te l'a donné. Et ouais, tout simplement parce que tu penses qu'il est sale. Et peut-être de l'extérieur, il est sale. Mais à l'intérieur, son cœur vaut de l'or. Donc en fait, j'essaie de magnifier ce que les gens voient. Trouver la poésie dans ce que les gens trouvent négatif. Et ces choses-là, il faut juste qu'on embellisse, qu'on donne une autre forme. Au lieu de voir ces personnes comme... au lieu de les rejeter, peut-être si on essaie de les rapprocher, on va être surpris nous-mêmes. Parce que le problème, c'est pas eux, c'est nous le problème. Il faut qu'on reconnaisse que c'est nous qui avons des problèmes et que pour se guérir, il faut faire un effort d'aller vers ces enfants-là. Parce que eux, ils nous en veulent pas. Ils sont en paix avec nous. Mais c'est nous qui avons des problèmes avec eux. Et il faut que ça soit dénoncé. Il faut que les sociétés changent. On peut pas s'asseoir comme ça et c'est des thèmes à aborder. Même mon prochain album, je ferai un autre, ouvrirai une autre porte pour aborder encore à ce thème-là, jusqu'à ce que les gens comprennent que c'est nous qui avons des problèmes.
0: Fatoumata Diawara, tellement j'ai l'impression en paix en ce moment avec cet album qui est sorti. C'est comme s'il y avait des thèmes, des trucs que tu avais envie d'aborder depuis longtemps et ça y est, ils sont là sur un disque pour toujours.
1: Et puis j'ai la chance que ce soit en plus mon quatrième album parce que c'est symbolique quand même, le chiffre 4. On m'a dit le symbole de la femme, c'est le numéro de la femme, c'est 4. Ah. Et l'homme, 3. Les deux ensemble, ça fait 7. Voilà, ça fait... tout est 4 jours. Je suis une femme. C'est ton numéro, quoi.
0: D'accord. Donc, quatrième album,
1: c'est symbolique.
0: Ouais.
1: Et je le dédie au divin. Et effectivement, pour... quand je vois par où je suis passée, d'où je viens, mon histoire... je me dis, j'ai de la chance quand même, même si j'ai quand même traversé des moments pas totalement agréables. Ça faisait partie de l'histoire. Et je pense que ça devait être comme ça. Pour mieux grandir et grandir plus vite, il fallait ces expériences-là.
0: C'est un euphémisme hein, quand tu dis que tu as passé des moments pas terribles ou pas très faciles, parce que tu as quand même dû t'enfuir à un moment, loin des gens que tu aimais.
1: Et je viens de loin.
0: Voilà. Parce que pour échapper à un mariage forcé, où Fatoumata s'est dit « mais non, je ne peux pas être forcée, donc je m'en vais ». Et c'était prendre un gros risque, évidemment.
1: Un très gros risque.
0: Quand tu t'es lancée dans la musique aussi, parce qu'on n'en a pas parlé, mais je pense que si vous avez vu Fatoumata Diawara au cinéma, vous savez que c'est aussi une grande actrice. Voilà, bah oui, non, mais c'est vrai quand même.
1: J'ai commencé par le cinéma,
0: oui, c'est ça.
1: Le théâtre...
0: C'est d'abord le cinéma, et alors notamment dans le film Timbuktu d'Abderrahmane Sissako, qui a été multi-récompensé au César. Donc voilà, il y a eu la danse, il y a eu le théâtre, il y a eu le cinéma. Et finalement, quand tu commences la musique, tu repars encore de zéro. Donc c'est sûr qu'il y a eu plein de moments difficiles dans cette carrière. Et alors, quand tu repenses à quand tu jouais dans les bars à Paris,
1: c'est ça,
0: tes premières chansons.
1: Jusqu'à 2h, 3h du matin.
0: Et maintenant, tu as une tournée internationale entre l'Afrique du Sud, le Danemark, l'Italie, la Suède, la Pologne, l'Autriche, l'Espagne, tu te réjouis de
1: ça.
0: Ce chemin
1: c'est
0: parcouru
1: comme un accomplissement. Voilà, cet album est justement la sagesse. C'est vraiment se dire, ok, Certes, je veux pas que ça s'arrête là, mais je peux dire que j'ai écrit un bout de mon histoire quand même. J'ai quelque chose à raconter. Je peux dire qu'il y a, il y a des sujets. Voilà. Si jamais j'ai écrit un livre, cet album pouvait être un point où je peux dire OK. Ah, c'est le premier chapitre ou le deuxième, je sais pas, mais c'est important ce moment.
0: Il est important.
1: Dans ma vie, ouais.
0: Alors, vous pouvez le partager.
1: T'as des enfants, que qui grandissent bien. Et enfin, dans le milieu, tu sens pas ce combat là en tant que femme. Certes, il y en a, mais moins qu'à tes débuts. Comme si je venais de traverser le pont, en fait.
0: Ouais, t'as passé un cap.
1: Oui, passé un cap.
0: Ouais.
1: Il y a plus ce souci de définir ton style. Parce qu'au départ, quand tu commences, on va te comparer à beaucoup de personnes. Il y en a qui disaient, ouais, Tracy Chapman, d'autres, n'importe où. On m'a donné tellement de noms à mes débuts, j'étais là. Si, mais donnez-moi le temps, quoi. J'arrive. Ouais. Je finis tout ça là. Pour savoir qui je suis, donnez-moi la guitare. Dans 5 ans, vous saurez qui je suis. Et cette patience, il faut l'avoir. Malgré qu'il y a la vague et que toi, tu restes aligné et à mener ton public jusqu'au bout, pendant qu'ils ne te croient pas jusqu'à ce qu'ils voient, ah, finalement, je pense qu'avec cet album, les gens vont comprendre que le monde, mon genre musical, parce que c'est quand même assez atypique ce que je fais. Ça ressemble à la musique de personne. Au Mali, en tout cas, il n'y a pas de chanteuse.
0: Voilà. C'est toi.
1: C'est ouais. Qu'on ne peut pas me comparer à quelqu'un. Mais pour cela, il fallait être sûr de ce que tu veux et d'amener les gens à te suivre et de les amener jusqu'ici. Et ça, c'est pas évident pour tout le monde, surtout les femmes. Ouais. Parce qu'on a besoin de nous voir autrement. On a besoin de nous voir nus, on a besoin de nous voir de plus en plus sexy pour exister, comme si on doit crier pour dire « mais je suis une femme ». Mais non, on ne doit pas se débattre tout le temps. Ce n'est pas normal. La femme ne doit pas être tout le temps en train de se protéger, de se réaffirmer, de vouloir toujours convaincre les gens ce qu'elle veut faire. Il faut que ce soit plus facile que ça. Ça doit être plus évident de nous laisser le temps de nous exprimer. Voilà. Avec la dignité et avec le respect qu'on mérite.
0: Merci beaucoup. Fatoumata Diawara, invitée de Décibel. On se dit au revoir, à très bientôt, en écoutant une chanson qui s'appelle Nden, qui est un des grands moments de cet album. Massa, qui est disponible partout depuis vendredi. Nden, c'est mon enfant.
1: Justement, c'est celui, ça parle de mes enfants. Quand je les quitte le matin et que je vais travailler, et que je passe toute la journée à penser à eux, je ne sais pas s'ils vont bien ou pas. Ouais. Mais en même temps, en tant que femme, pour acquérir ta liberté, il faut faire des sacrifices. Et ce n'est pas évident. C'est des choix à faire, pas mal de choix et beaucoup de sacrifices. Donc cette chanson est dédiée à mes enfants. Je les aime tellement.
0: Merci
1: même
0: beaucoup.
1: Si parfois ils se doutent, mais moi je sais que je les aime. Mais à ma manière, à la Fatoumata Diawara. Vous voyez ce que je vais dire? L'Amazon moderne.
0: Nous, on adore cette façon-là d'aimer. Fatoumata Diawara, merci, à bientôt.

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3: Bonjour à toutes et à tous. J'espère que vous allez bien aujourd'hui, surtout avec les températures qui baissent enfin. Ça fait du bien. Nous sommes ensemble jusqu'à 13h avec les meilleurs moments d'Au Taquet. Un petit peu de légèreté à l'heure du déjeuner pour se booster le moral. Aujourd'hui, un auditeur nous parlera de son poisson rouge, ou plutôt de ses poissons rouges. Une autre de sa collection de valises. Il y a aussi celui qui cuisine très bien. Et d'ailleurs, il partagera des recettes avec nous sur votre radio ici.
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3: Nous pensons également aux services de secours et à vous qui êtes encore dans les incendies, comme par exemple dans les Landes notamment, ou qui devez gérer la suite et les conséquences des feux de cet été. Musique, à présent avec Jean-Jacques Goldman, on ira sur votre radio ici.

0: Jean-Jacques Goldman, on ira sur votre radio ici. Et nous, maintenant, nous allons faire connaissance avec Guillaume, d'ici Loire-Océan et son histoire de poisson rouge. Et Sandrine, d'ici Belfort-Montbéliard, ils jouaient tous deux avec Valérie Damido et Eric Bastien en avril dernier sur votre radio ici.
1: Comment ça va les amis?
2: Bonjour.
3: Bonjour, bonjour Valérie, bonjour Eric.
2: Bonjour Guillaume.
4: Bonjour l'équipe.
1: Ah, Sandrine est là, tout va bien. Alors Guillaume, tu joues avec moi, t'as compris que t'as une petite pression sur tes épaules, mon petit bouchon?
3: J'ai compris ça, oui.
1: Ouais. T'as bien intégré que t'avais intérêt à gagner, hein? Voilà. Alors,
3: j'ai pas le choix.
1: Non, t'as pas le choix. 38 ans, tu habites à Mortagne-sur-Sèvre.
3: C'est ça.
1: Alors, c'est quoi les habitants de Mortagne? J'adore savoir les noms des habitants.
3: Les Mortagnais, tout simple.
1: On peut savoir. Alors, tu es en couple avec Ophélie, tu as 3 enfants. Comment s'appellent tes enfants?
3: Marius, Louison et Léontine.
1: Mais qu'est-ce que c'est mignon ce prénom, j'adore. Oh, t'as un petit poisson rouge que t'as appelé Bubule?
3: C'est ça, exactement.
1: Alors, est-ce que c'est le même depuis des années ou est-ce que tu faisais comme moi, quand il mourait, t'allais en chercher un autre pour pas que les enfants se doutent, hein?
3: Non, ben on a eu un cas, Bubule, il a sauté à travers l'aquarium, il a atterri sur le carrelage un matin, donc il a fallu que je le... Ouais, c'était un peu embêtant, donc il a fallu, oui, le cacher, aller en récupérer un vite fait. On est rendu au troisième.
1: Voilà, ben oui, mais c'est le lot de tous les parents, hein. Le poisson rouge, malheureusement, ça dure moins longtemps qu'un chien, voilà.

0: Alors, on t'appelle Guigui, bah, comme tous les Guillaume, hein, j'ai envie de dire Guigui. Hein, voilà, mon petit Guigui. Guigui, il est maîtreur en restauration du patrimoine. Alors, ça veut dire quoi, maîtreur en restauration du patrimoine?
1: Ça veut dire que je fais les devis pour chiffrer, parce que nous, on travaille dans tout ce qui est restauration de patrimoine, enfin, tout ce qui est château, église, logis, demeure. Et moi, je chiffre tout ça, j'établis le devis au client, en fait.
0: T'es l'homme aux sous. T'es l'homme aux sous. C'est toi qui dis combien que ça va nous coûter de restaurer. Ah là là. Bon, alors, mon petit chaton, on ne va pas perdre de temps parce que...
2: On n'est pas du tout en retard.
0: On n'est pas du tout en retard.
2: On est bien.
0: Bah voilà. Alors, Guillaume, première question, vrai ou faux, qui te permet de marquer le premier point. Tiens, Charlie Lécouture. Comme un avion sans ailes. On adore. Alors, la question va porter sur les avions.
2: Bah, on adore. Un avion sans ailes, on n'adore pas.
0: Non, mais on adore Charlie Lécouture. Pour tester la résistance des avions, on utilise parfois des canons à poulet. Est-ce que c'est vrai que pour tester la résistance des avions, on utilise des canons à poulet? Top chrono, 5 secondes.
1: Oh non, c'est dire faux.
0: Tu dis faux? Eh ben non, c'est vrai.
1: Oui,
0: les ingénieurs utilisent les canons à poulet pour tester la résistance face aux collisions d'oiseaux, voilà. Bon, évidemment, c'est pas des vrais poulets, hein. On utilise des poulets...
2: Des mannequins.
0: Voilà, congelés. Allez, pas
2: Sandrine.
0: De points.
2: Sandrine, Sandrine, il nous reste 30 secondes.
0: Hein. Oh, il te reste une minute 40 comme moi. Voilà.
2: On est généreux. Sandrine, avec ici Belfort-Montbéliard, tu habites à Taillecourt. Comment ça va, Sandrine, aujourd'hui?
3: Ça va super bien.
2: Bon, tant mieux, c'est pas très loin d'Audincourt, de Sochaux.
3: Tout à fait, juste à côté.
2: Exactement, c'est le Doubs, c'est la Franche-Comté. C'est le Doubs, je crois. Hein.
3: C'est les deux.
2: Ah, c'est
3: le
2: Doubs
3: dans la Franche-Comté.
2: Exactement.
0: C'est le Doubs-Comté.
2: C'est le Doubs-Comté. Tu es divorcé, bah, c'est pas grave, c'est des choses qui arrivent à des gens très bien. Mais l'essentiel, c'est de savoir qu'il y a quelqu'un dans ta vie. Et comment s'appelle cette personne?
3: Il s'appelle Jean-Franck et il m'écoute dans la voiture.
2: Eh ben, salut Jean-Franck, c'est marrant, ça, j'avais jamais entendu Jean-Franck, hein,
0: non,
2: comme prénom.
0: Jamais. Mais c'est marrant, c'est
2: rigolo,
0: c'est rigolo, salut Jean-Franck.
2: Ça. Ouais, salut Jean-Franck. Vous avez deux enfants, je ne sais pas si c'est des enfants à vous deux. Non, je pense que c'est des enfants
3: non,
2: d'avant.
3: Non, c'est juste les miens.
2: Ouais, voilà, c'est très bien. Il y a Tom, il y a Elliot, ils ont déjà 20 ans, hein, petite vingtaine, hein, tes enfants.
3: Oui, bientôt 22, bientôt 24.
2: Ah oui, c'est du grand ça. Fonctionnaire territorial, tu travailles dans une mairie. Tu fais quoi dans la mairie?
3: Eh bien, je suis responsable d'un service état civil élection.
2: Ah oui.
0: Et déjà, c'est l'heure de poser la question.
2: Exactement, vive les cartes d'identité, ils passent pas. Sandrine, non, tu es un livre ouvert. On sait tellement de choses de toi. Ne t'inquiète pas, on a jusqu'à 13h. On y va avec la première question, un extrait musical.
0: Enfin,
2: ce sont des cloches.
0: Oui. Eh oui, les cloches.
2: Qu'un lien au fait que je regarde Valérie quand j'en parle, mais bon.
0: Ça va péter pendant le chant, la chanson. Allez.
2: Nous allons à Prague, la République tchèque. Magnifique. Prague, très très belle ville. Que l'on appelle souvent la ville aux 100 clochers. Mais en fait, la ville n'en compte que 99 au lieu de 100. Est-ce que c'est vrai ou faux? Top chrono, il n'y aurait que 99 clochers à Prague. Dites la ville aux 100 clochers.
3: Bon, je vais dire que c'est vrai.
2: C'est faux, et d'autant plus qu'en réalité, il y a 500 clochers, centre historique classé à l'UNESCO. C'est le lieu de beaucoup
0: magnifique.
2: De décors de films en plus, et puis il y a l'horloge astronomique à découvrir.
0: Eh ben, Guillaume, pas de points, Sandrine, pas de points, mais c'est pas grave.

0: partirai Oshi qui sera de nouveau en tournée en 2027 avec plus d'une vingtaine de dates dans toute la France. Coup d'envoi le 4 février à Aix-en-Provence. Elle terminera le 27 novembre à Saint-Étienne. À l'heure du déjeuner, Charles Lessy-Brézizel tombe très bien car il va nous donner des recettes simples et qui donnent envie. Quant à Sidonie Lessy-Picardie, elle explique à Valérie Damidot et Eric Bastien pourquoi elle collectionne un objet en particulier.
1: Charles, il paraît que tu adores, mais alors vraiment que tu adores cuisiner.
2: Oui, j'adore ça.
1: Alors, c'est quoi tes spécialités?
2: J'en ai une, c'est pas une spécialité française, mais c'est les carbonara, mais les vrais carbonara.
1: Mmh. C'est-à-dire le vrai carbonara?
2: C'est-à-dire qu'il nous faut du guanciale.
1: Ouais.
2: Et des linguini.
1: Ouais.
2: Et puis donc des œufs, du pecorino et un peu de parmesan aussi, voilà.
1: Il n'y a pas de crème dans tes carbonara, c'est ça que tu veux nous dire, parce que les Italiens mettent
2: crème
1: pas
2: de... crème de lèse-majesté en Italie.
1: Exactement, en Italie on ne mange pas de crème dans les carbos alors que nous on en fout 3 tonnes. Il paraît que tu adores faire griller les poissons.
2: Oui, j'adore. Je vais essayer de faire très court, à vos stylos, à vos papiers. Prenez des petites queues de lotte, c'est pas un poisson qui est très...
1: Mais j'adore les joues de lotte et les queues de lotte, mais j'adore ça, c'est mon poisson.
2: Queue de lotte en petit cube, Valérie.
1: Ouais, Eric.
2: Queue de lotte en petit cube. Vous faites ça bardé de lard très fin ou du fumé ou nature, comme vous voulez.
1: Ouais.
2: Et entre chaque, vous mettez un bon morceau de bon chorizo.
1: Oh là là.
2: Et vous faites ça à la plancha. 10 minutes, vous retournez, c'est une tuerie. Vous faites ça avec un riz aux algues et c'est excellent.
1: Moi, je fais des joues de lotte au barbecue.
3: Ah oui,
1: avec du
2: cidre. Ah bah oui.
1: Les joues de lotte, des joues de cabillaud, j'adore. Oh là là, mon Dieu. Mon Dieu, comme ça a l'air bon.
3: Vous pouvez m'inviter cet été, pensez-y. Hein.
1: Oui, bien sûr. Merci. Allez, on va tout de suite marquer 3 points de plus, mon petit Charles, grâce à la question à choix multiples. Je pose la question, je te donne des réponses. T'as 10 secondes pour me dire quel est ton choix. Tiens, je t'emmène là-bas, tiens. Écoute bien. Que signifie le mot sudoku en japonais? Chiffre magique, nombre unique, calcul rapide. Éric Bastien. Alors, ça veut dire quoi, sudoku en japonais? Chiffre magique,
3: sudoku,
1: nombre unique, calcul rapide. Ou Éric Bastien, top chrono, 10 secondes.
2: Chiffre magique.
1: Et non, ça veut dire nombre unique. Et d'ailleurs, ça signifie les chiffres doivent rester uniques. Hein. En japonais, c'est suji wa dokuchi nu.
3: Oh, on parlait bien.
1: Voilà, t'as raison. Et aucun chiffre ne doit être répété dans une ligne, une colonne ou un carré. Voilà, donc c'est chiffre unique. Pas de point, mais t'es toujours en tête.
3: Sidonie est avec nous. Alors Sidonie, qui a un point, on n'est pas très loin non plus du score de Charles, mais on sait qu'on a jusqu'à 13h, hein, Sidonie. Avec le bingo, elle habite au Crotoy dans la Somme. Elle joue en ce moment à Paris, dans Sherlock Holmes. Elle aime le cinéma, elle aime la chanson. Alors, il y a aussi un petit truc bizarre dans ta vie. Alors, il y en a peut-être plusieurs, des trucs bizarres dans ta vie. Mais il y en a un qui m'a fait un peu sourire. Tu collectionnes les valises.
4: Oui, c'est venu comme ça. C'est venu comme ça. Je trouve qu'une valise, les valises anciennes, hein, c'est joli. Il y a plein de couleurs différentes. Alors, il y a ce qu'on appelle la bijouterie. C'est les fermoirs, les coins, etc. Mmh. Et puis je sais pas, je me suis rendu compte que ça devenait une passion parce que je comptais que j'en avais 19.
3: Oui, c'est ça, tu as 19 valises réparties dans ton appartement et tu t'en sers comme placard en fait.
4: Oui, c'est ça, je la sers dedans et c'est très spécifié par valise.
3: Oui, voilà. C'est original. Tu fais un petit peu de sport aussi, un peu de yoga pour te détendre?
4: Pas assez en ce moment, mais c'est vrai, il faudrait que je m'y remette.
3: Ouais.
4: Ah, du coup, je suis partie un peu sur l'aquagym.
3: Ah voilà, tu plouffes toi. T'es du genre... t'es aquagym, carrément, c'est plus que la natation.
4: On est à la mer, hein, à la base, donc une fille de la mer, ça aime l'eau, hein, quand
3: bien
4: même.
3: Bien sûr, je comprends très bien. Tu bricoles aussi, ça t'arrive? Qu'est-ce que tu bricoles? Oui. Tu fais quoi?
4: Écoute, là, au Crotoy, on a beaucoup à faire. La dernière fois que j'ai voulu vous appeler, j'étais sur l'échelle, j'arrivais pas à faire les deux en même temps. Peinture, papier peint, Valérie, je pense que... Très honnêtement, je pense que t'aimerais. On a pris une couleur verte eucalyptus, très jolie.
1: Eucalyptus.
4: Et ça a été bien fait avant. On avait essayé de maroufler du papier peint, mais ça faisait moche. Donc, même si c'était bien marouflé, Valérie, je passe.
1: J'espère.
4: Hein, c'était vraiment la qualité du papier qui n'était pas à la hauteur de la pièce. Donc voilà, les peintures, le papier peint, coller des plaintes. Bon, le carrelage, j'ai arrêté, je m'étais fait mal au dos.
3: Voilà.
4: On demande à quelqu'un de le faire.
3: Non, mais tu bricoles, tu fais plein de choses. Il y a un truc que tu sais bien faire aussi, c'est les châteaux de sable. Ça, c'est balèze, hein, les châteaux de sable. Ben, c'est vrai.
4: Je ne sais pas pourquoi vous avez mis ça. Alors, j'en ai pas fait depuis longtemps, mais j'ai mis une photo il y a deux jours sur mon Insta qui montrait qu'il y avait des gens qui ont fait une espèce de spirale qui allait vers la mer avec des châteaux de sable. Et j'ai jamais vu ça. Je trouve ça très beau, mais
3: trop
4: c'était
3: mignon.
4: Pas de moi.

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2: Soyez les bienvenus si vous nous rejoignez. Nous sommes ensemble jusqu'à 13h pour écouter les meilleurs moments d'Otake avec Valérie Damido et Eric Bastien. La suite après Françoise Hardy sur ICI.

0: Vous écoutez ici Françoise Hardy, VIP, avec Valérie Damido et Eric Bastien. Nous retrouvons maintenant Charles d'ici Brézizel, qui a un talent inutile mais très bizarre. Je ne sais pas comment il fait et je ne veux pas le savoir. Et Sidonie d'ici Picardie, qui nous donne un petit aperçu de son accent picard sur votre radio ici.
1: Bon alors, dis donc, il paraît que t'es bon. T'as plein de qualités, on l'a vu, hein. Tu cuisines, tu chantes, tu fais plein de trucs. Mais t'es chiant. Il paraît que t'es chiant et maniaque.
2: Ah, vous savez bien parler de
1: candidat. Il y a marqué défaut, maniaque et chiant. Alors, je voudrais que tu m'expliques qu'est-ce que c'est maniaque et chiant.
3: Maniaque, c'est-à-dire, tu ranges un truc à tel endroit et... Si on le déplace, je vais revenir et en plus en rien. Voilà.
1: Tu fais bien le mec qui râle.
2: Il le fait bien. Hein.
1: Ouais, donc tu. Faut pas déranger tes trucs, quoi, c'est ça?
3: Ouais, c'est un peu ça. Maniaque et chiant. Ouais.
1: Hey, chiant. Et là, elle dit quoi, Cathy?
3: Elle dit comme toi, elle dit oui.
1: Et voilà. Donc, mais il y a un moment donné, tu t'essayes pas de faire un peu des efforts, d'être moins chiant.
3: C'est quoi l'adage chasser le naturel, il n'y a rien au galop, c'est ça là?
1: Ah oui, c'est ça, d'accord. Ok, bon, bah, en gros, c'est super, on continue à être chiant.
3: Non, mais j'essaie quand même de.
1: Il paraît que.
3: À côté de ça, j'ai un gros déconneur, j'ai beaucoup d'humour, donc.
1: Ah oui, non, mais j'ai pas dit que t'avais que des défauts, j'ai dit que tu as plein de qualités, il paraît que t'es maniaque et chiant, quand même.
3: Voilà.
1: Bon, alors, il y a ton talent inutile. Là, franchement, ça m'a traumatisé. Ton talent inutile, il paraît que tu arrives à passer une ficelle alimentaire dans ton nez et la ressortir par la bouche. J'ai envie de pleurer.
2: Mais c'est quoi l'intérêt?
1: Mais comment tu fais ça, s'il te plaît?
3: Je passe d'abord par le nez et descends dans la bouche, il faut la récupérer après.
2: Mais pourquoi?
1: Mais c'est pas ça.
3: On a bien dit talent inutile.
1: Exactement. Mais pardon, mais alors moi, qui pendant le Covid, je pleurais ma mère pour mettre le truc dans le nez. Là, j'avais envie de hurler de douleur.
2: Ah oui, les tests là.
1: Comment t'as fait?
3: Les aiguillons, ouais. Les fameux aiguillons.
1: Et toi, ça te faisait rien, toi, du coup?
3: Non, que dalle, non, rien.
2: Chatouille.
1: Bah lui, il adore. J'ai envie de pleurer, j'ai mal, j'ai le nez.
2: On fait un petit test à 13h, Valérie.
1: Jamais de la vie. Alors, tu as 3 points. Ce qui serait bien, c'est de marquer 5 points. On est d'accord?
3: Oui, ce serait bien, ouais.
1: Je pense que c'est une question facile pour toi, mais on va voir. Tiens, une petite ambiance. Alors, on va parler de guitare. Écoute bien. Quel petit objet en forme de triangle est utilisé par les guitaristes pour gratter les cordes?
3: Alors, j'en ai ramené un bout de Londres, un médiator.
1: Un médiator. Est-ce que c'est une bonne réponse? Oui, c'est une bonne réponse. Alors, tu l'as ramené de Londres. Il est beau?
3: Juste à côté, il y a un petit musée, juste à côté du fameux... Parce qu'avec Cathy, quand on était allé à Londres, on s'est fait le fameux délire de la pochette des Beatles, c'est-à-dire traverser...
1: Ah oui, bien sûr.
3: Et juste à côté, donc, il y a du studio à Beyrouth, il y a une petite boutique à Beyrouth, et donc j'ai ramené un médiator à Beyrouth.
1: Eh ben magnifique, t'as 8 points grâce au médiator.
2: Bon, parler de guitare, Sidonie, il paraît que toi tu fais de l'harmonica.
4: Oui, j'ai acheté un harmonica, j'en sais pas suffisamment pour être vraiment très bonne pour l'instant.
2: Oui, on fait de l'harmonica, il paraît qu'on fait 1m70.
4: Oui.
2: Oui, pareil qu'on aime le badminton, le bowling, la natation, qu'on a un accent picard aussi, on sait faire ça? On sait faire l'accent picard?
4: Oui.
1: Tu sais pas, du
4: coup. Tu veux que je te dise, Eric?
2: Ah, là. Ah oui, non, c'est bien.
4: Moi, je suis de Crotoué.
2: Ah oui, très bien. On aime la couture, le dessin, le moulage, le patronage, le bowling. Est-ce que tu sais où est-ce que j'ai chopé tout ça?
4: Allez trouver mon CV.
2: Exactement, madame. Je vous ai trouvé. Je vous ai en face de moi. Je vous vois. Alors, on a des notions d'allemand aussi. Et on parle anglais couramment.
1: Mais quel stalker, ce Bastien. Oui.
2: C'est fou, ça. J'ai le poids. J'ai les cheveux mi-longs, raides, châtain clair. Voilà.
4: Oui, tu sais tout.
2: Ah, les yeux verts, très beaux, sauf quand tu mets tes lunettes. Eh oui.
1: Il y a un problème pour les lunettes, toi?
2: Bah non, j'en porte aussi, hein, donc.
1: Ouais.
2: Enfin voilà, j'ai plein d'infos, les pantalons, la poiture, la veste. Ouais,
1: pose ta question.
2: Tu as des trucs géniaux, quoi. J'adore. Non, c'est bien, ça.
4: Dans notre métier, c'est demander, donc.
2: Oui, non, mais bien sûr, on comprend, ça, c'est pour tous les castings.

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1: Marc Lavoine et Patrick Fiori dans la playlist d'ici en duo pour Occuper. Occuper, c'est ce qui va être le cas de Patrick Fiori l'année prochaine, car il sera sur scène à partir du mois de mars, première date à Narbonne et Nantes. Faisons connaissance à présent avec Christophe d'ici Paris, qui a une manière bien à lui de faire des crêpes. Cela a bien amusé Valérie Damido et Eric Bastien. Puis il y a aussi Catherine d'ici Normandie qui profite bien de sa retraite, comme elle nous l'explique sur votre radio ici.
2: Alors, qu'est-ce qui se passe? Il paraît qu'il y a Lydie qui appelle.
3: Alors, qui est Lydie?
4: Oui.
2: Alors, comment ça va? Merci, ma chérie, d'appeler. Alors, cette petite vache, elle va s'appeler Valérie.
3: Enfin, qu'on rappelle qu'elle était avec nous il y a quelques jours.
4: Oui. Elle est très contente de vous la faire voir, oui.
2: Elle
4: est née ce matin, elle va très bien, la maman aussi.
2: Oh là là, je suis contente, j'ai une vache à mon prénom. Bah alors là, écoute, tu sais quoi, Lydie, tu ne pouvais pas me faire plus plaisir. Merci, ma Lydie.
3: Je me souviens que c'était ma candidate et qu'elle avait gagné.
2: Oui, mais c'est à moi qu'elle souhaite la fête et c'est moi qui ai voilà, la vache à mon nom.
3: C'est normal.
2: Merci, ma petite Lydie, d'avoir appelé. Je t'embrasse très fort. Embrasse Valérie. Embrasse Valérie pour moi. Oh là là, j'ai une vache à mon nom, c'est magnifique.
3: Ah, si tout le monde nous rappelle, là, on est mal, hein.
2: Alors, Christophe et Catherine. Christophe à 4, Catherine à 3 et Christophe. Ah là là là là là là, Christophe, il est un petit peu notre Pierre Richard de la semaine. Oui, bah oui. Et il se trompe souvent d'étage. Ça t'arrive de sonner chez d'autres gens. Et que même tu rentres dans l'appart, tu... Hein? C'est-à-dire?
5: Exactement.
2: Tu sonnes et tu rentres, toi. Mais, bah, je sais pas si c'est ce qui a marqué sur ma petite fiche de Maître Coupez.
5: Oui, c'est ça.
2: Mais alors, quand tu sonnes et que tu rentres, tu te rends pas compte que quand le monsieur il t'a ouvert, c'est pas le bon copain que tu viens voir?
5: Bah non.
2: Et alors, qu'est-ce que tu fais? Tu rentres et tu dis, bah, je boirais bien un petit café. Comment ça se passe?
5: Presque.
2: Mais il a dû être content, le monsieur, que t'es rentré chez lui.
5: Oui.
2: Il a pas appelé la police quand même, t'es sorti tout seul, tu t'es rendu compte de ta bêtise.
5: Oui.
2: Alors c'est pas que ça, hein. Il lui arrive tout le temps des aventures. Par exemple, quand il fait sauter des crêpes, bah c'est rare qu'elles tombent dans la poêle, hein. Elles vont au plafond, par terre.
5: Voilà, exactement.
3: Ils arrivent chez le voisin.
2: Pas si bien dire, parce qu'elles sautent par la fenêtre.
3: C'est pour ça qu'il va les récupérer, en fait.
2: Et surtout, elles vont même sur la tête de ce pauvre chien, dis donc. Pauvre Staffy avec une tête de crêpe. Ben, ça te fait rire, pauvre Staffy, comme il doit être content, tiens. Alors, c'est pas grave, tu les manges quand même, il y en a qui arrivent dans la poêle.
5: Oui.
2: Tu sais quoi, c'est déjà pas mal. Voilà. Alors, écoute, j'espère que tu vas marquer 3 points de plus. C'est la question à choix multiple. Je te pose la question, je te propose des réponses. Évidemment, à mon top chrono, tu as 10 secondes pour me donner ton choix. Tiens, un petit
6: exemple. Fais pas ça.
2: Alors, Jacques Dutronc. Aujourd'hui, mardi 28 avril, ce n'est pas que la Saint-Valérie.
3: Oui, mais quand même.
2: C'est l'anniversaire de notre ami Jacques Dutronc. Alors, joyeux anniversaire, Jacques Dutronc, on t'embrasse. Et est-ce que tu sais, Christophe, dans quel groupe a débuté Jacques Dutronc dans les années 60? Écoute bien. Les Chaussettes Noires, El Toro et les Cyclones, les Chats Sauvages, les Bastiano.
3: Oui.
2: Alors, dans quoi il a débuté dans les années 60? Les Chaussettes Noires, El Toro et les Cyclones, les Chats Sauvages, El Bastiano. Top chrono, 10 secondes.
5: Les taureaux et les cyclones.
2: Les taureaux et les cyclones. Oui. Il a fait ses débuts comme guitariste dans ce groupe au début des années 60. Bon, le groupe a sorti des titres et ensuite, il est parti solo. Il a explosé avec Et moi. Voilà, toc-toc.
3: Les Chaussettes Noires, c'était Eddie Mitchell.
2: Puis Dick Rivers, c'était les Chats Sauvages. Bref, allez, ça fait 7 points pour Christophe.
3: Oh là là, attention Catherine. Attention. Catherine, est-ce que tu as envie de chanter pour t'encourager toi-même? Ou on en reste là? Oui, ah c'est vrai, tu veux chanter quelque chose?
2: Bah oui.
3: Allez,
4: non,
3: vas-y.
4: Non, pardon, je vais compter.
3: Pardon, parce que nous on chante à tout moment.
4: Ça suffit, vous allez depuis midi, on n'arrête pas. En moins,
3: bah, pas du tout. Catherine, toi tu fais partie, t'es à la retraite, on l'a dit il y a un an et demi, et t'as décidé de, de profiter de la vie. On ne peut que t'encourager. Avec Patrick, vous avez acheté un camping-car.
7: Je suis vénère.
4: Oui.
3: Raconte un peu l'aventure avec le camping-car.
4: Oui, on aime bien partir dès qu'il y a un petit rayon de soleil, il fait beau, allez hop, on n'est pas loin de la côte, soit on va sur la côte normande ou la Bretagne un petit peu plus loin. Et on a été même jusqu'en Hollande, là. On a été voir les tulipes, les moulins. C'était magnifique, là, en mars.
3: C'est la liberté, quoi. Le camping-car, c'est super. Voilà. On se pose un peu où on peut.
4: Donc, le chien, elle est heureuse comme tout. Elle est au milieu entre papa et maman. Et voilà.
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0: Mike and the Mechanics Over My Shoulder dans la bande-son d'ici. Allez, dans quelques instants, nous sommes toujours avec Valérie Damido et Eric Bastien qui échangeront avec Franck qui ne comprend pas du tout d'où vient son surnom. Et puis, il y aura aussi une histoire d'eux avec Gwenaëlle à Dissé Armorique.
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2: Comment ça va les amis?
3: Bonjour.
4: Très bien, et vous?
5: Bah ça va, alors Franck, qui a 52 ans, joue avec Issy Touraine.
4: Oui.
5: Tu habites à Chanceaux-sur-Choisy.
4: Oui.
5: Alors, comment s'appellent les habitants de Chanceaux? Les chanceux?
4: Non, les cancéliens et cancéliennes.
5: Hop, hop, hop. Tous les cancéliens, toutes les cancéliennes. Ils vont chanter sur le refrain. Alors, tu as deux filles, Sarah et Chloé.
4: Oui.
5: Jusqu'ici, j'ai bon. Et alors là, va falloir m'expliquer, mon petit canard, pourquoi ton surnom, c'est Cauchemar.
3: Fais peur.
4: Alors, parce que tout le monde me prend pour un cauchemar. En fin de compte, est-ce que je fais peur aux gens alors que je suis un homme très gentil? Je sais pas. Tout le monde m'appelle Cauchemar. C'était mon surnom et c'est resté comme ça.
5: Cauchemar, carrément. Tiens, voilà le cauchemar
3: qui arrive. C'est moche.
4: Exactement.
5: Mon Dieu, mais même... Non, pas tes amis quand même, si?
4: Si, tout le monde. Ma famille, tout le monde m'appelle Cauchemar.
5: Oh my... Mais tu dois faire des trucs quand même. T'as réfléchi déjà? Est-ce que tu fais
4: non.
5: des... Mince.
4: Je vous dis, c'est un homme très gentil, mais pourtant, voilà, tout le monde m'appelle Cauchemar.
5: Oh mon Dieu. Bon, bah écoute, j'ai envie de te dire.
3: Vous n'avez pas de chance, Valérie.
5: Ah non, mon petit cauchemar. Surtout que Franck, il avait envie de jouer avec moi. Parce que Franck.
4: Ouais.
5: Eh oui, Franck, il a demandé à jouer avec
4: Franck,
5: moi. Il est.
4: Parce qu'il a toujours rêvé de maroufler avec vous.
5: Eh voilà. Eh oui, bricole, mon Francky. Il adore.
4: Exactement.
5: Mais oui. Il maroufle, il fait tout dans la maison. Il paraît que t'adores le bricolage. Mais voilà.
4: Exactement, j'ai fait ma maison moi-même.
5: Oh là là là là là là. Bon bah rien ne t'échappe. Le placo, le béton, tout.
4: L'électricité, le plomberie, enfin tout.
5: Oh là là là là, mais quel homme complet.
3: C'est un cauchemar.
5: Non, c'est pas un cauchemar pauvre. Non, il a fait sa maison tout seul, il est fort.
3: Il a fait sa maison tout seul.
5: Exactement. Exactement. Bon, alors écoute, on va tout de suite marquer le premier point, histoire de montrer qu'on est les plus forts, nous les maroufleurs. Tiens, un petit extrait.
4: Exactement.
5: De vin, une chanson de chantier, tiens.
3: Oh.
5: Alors,
3: une chanson de chantier,
5: c'est une chanson de chantier. Vous savez ce que c'est, le plus bel outil du chantier?
3: Le verre?
5: Non, la bière. Ouais. Allez, au Royaume-Uni, figure-toi qu'on a découvert une cave à vin du 19e siècle sous un parcours de golf. Alors, est-ce que c'est vrai qu'au Royaume-Uni, on a découvert une cave à vin du 19e siècle sous un parcours de golf? Vrai ou faux? Top chrono, 5 secondes.
4: Faux.
5: C'est vrai, figure-toi que sur le parcours de Darwin Park à Trafford, eh bien, le green s'est effondré. Et sous le green, il y avait une cave voûtée remplie de bouteilles centenaires. Bon, alors, elles étaient vides, mais c'était quand même une cave à vin. Donc, pas de points pour toi, mon Francky.
3: Oh là là, il porte bien son nom, celui-là, Cauchemar. Ça, déjà, ça démarre mal. Gwenaëlle, bonjour et bienvenue.
6: Bonjour, bonjour.
3: Bonjour, bonjour. Avec Issy Armorique, comment s'appelle l'endroit où tu vis? Je te laisse le prononcer parce que c'est compliqué pour moi.
6: Noyal-Châtillon-sur-Seiche.
3: Noyal-Châtillon.
6: Deux communes confusionnées.
3: Ok, alors du coup, comment on appelle les habitants de Noyal-Châtillon-sur-Seiche en Ille-et-Vilaine?
6: Les Castelnaudais.
3: Ah oui, rien à voir.
5: Rien à voir.
3: Sois la bienvenue. Tu as deux grandes filles déjà. Comment elles s'appellent tes filles?
6: Mathilde et Chloé également.
3: Qu'est-ce qu'elles font? Parce qu'elles ont plus de la petite vingtaine. Elles sont étudiantes, elles travaillent. Qu'est-ce qu'elles font?
6: C'est ça. Elles sont étudiantes, ouais.
3: Toutes les deux dans quoi? Qu'est-ce qu'elles étudient?
6: La politique internationale.
5: Oh my god.
3: D'ailleurs, on va régler ce problème tout de suite. Il paraît que t'aimerais bien déjeuner avec Donald Trump. Pour lui remettre un petit peu les...
6: J'aurais quelques vérités à lui dire.
3: Voilà.
5: Surtout en ce moment.
6: Mais je mettrais Poutine à côté et on ferait peut-être une petite remise à plat de certaines choses.
5: Oula. Oh my god.
3: Les points sur les i et les machins au carré. Ok.
5: Allez.
3: Bon, Gwen, évidemment, Gwenaëlle. Gwen, c'est ton petit surnom. T'as des poules à la maison aussi, c'est pour les œufs le matin?
6: Ah oui, mes petites cocottes, ouais. L'entretien du cocottes. Jardin, tout ça, c'est formidable.
3: C'est trop mignon.
5: Les œufs coques le matin.
3: Ah, c'est délicieux. Non, mais les œufs de la poule, quoi.
5: Bah, tu manges des œufs de chien, toi, ou pas? Non, c'est juste pour savoir.
3: Les œufs de la campagne, c'est ce que je voulais dire. Oui, les vrais œufs, quoi. Oui. Voilà,
5: mais en fait, les œufs, ils viennent tous de la campagne. Il n'y a pas beaucoup de Parisiens.
3: Écoutez, commencez pas.
6: Elle est taquine.
3: Le mot est fait, madame, vous savez. Le mot est fait.
5: Et ça y est, c'est parti. Allez, au taquet, exactement. Merci, Gwen.
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Bernard Lavillier et Nicoletta Idénoir. Et voilà, les meilleurs moments d'Otakès sont terminés pour aujourd'hui. Nous continuons demain, bien sûr, avec un sourcier, un agent immobilier et la femme du Père Noël avec Valérie Damido et Eric Bastien sur votre radio ici. Au taquet avec Valérie Damido, Eric Bastien et nos super candidats, c'est tous les jours pour bien commencer la journée et aussi à midi avec les meilleurs moments de la saison. Restez avec nous à suivre ici dès 5h sur votre radio.

0: réveille bien ça de bon matin. Don't leave me this way, Thelma Houston sur votre radio ici.
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0: Bonjour à toutes et à tous, j'espère que vous allez bien ce matin. L'équipe d'ici dès 5h, c'est ça, Varia au standard, Emeline à la rédaction en chef, Alix à la technique et Valentine Hottès pour les infos. Bonjour Valentine.
2: Bonjour Catherine, bonjour à tous.
0: On prépare la rentrée des classes, c'est dans moins d'une semaine.
2: Et votre radio ici a déjà fait les courses des fournitures. Surprise, elles sont un peu moins chères cette année. Nos bons plans dès les infos de 5h.
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0: Très bon réveil avec votre radio ici. Mercredi 26 août, il est 5h. Information Valentine Lottès. Et à la une, notre panier de fournitures scolaires.
2: Votre radio ici a déjà fait les courses avec notre partenaire, le cabinet Nielsen IQ, pour analyser les prix. Et bonne nouvelle, pas d'augmentation cette année. Flavien Groyer, stylo, cahier, gomme et cartable nous coûtent même un peu moins cher en cette rentrée.
4: Le ticket de caisse de notre panier de la rentrée affiche 134,17€, soit 1,85€ de moins par rapport à l'an dernier. Une baisse légère certes, mais plutôt logique, selon Vincent Cornu du cabinet Nielsen IQ.
5: Depuis le début de l'année, l'inflation est contenue dans les magasins sur tous les types de produits. Et donc les produits typés rentrée des classes ne font pas exception.
4: Un agenda par exemple coûte 15 centimes de moins en moyenne quand le paquet de 12 feutres enregistre une baisse de 46 centimes. Ces diminutions concernent à la fois les produits des grandes surfaces et les produits de marque qui ont mis en rayon moins de fournitures Disney ou Marvel.
5: Peut-être que dans les budgets des grandes marques cette année, on a renié un peu sur les licences et on a fait un peu plus attention parce qu'on sait qu'il y a d'autres coûts qui ont augmenté comme la matière première.
4: Le prix des produits à base de plastique, une règle par exemple, a légèrement augmenté. Les négociations commerciales menées en début d'année ont toutefois permis d'éviter l'explosion des prix.
5: C'était des produits qui étaient négociés avant avec leurs fournisseurs, donc avant la hausse des prix, avant les débuts de la guerre en Iran.
4: Cette rentrée est plutôt protégée niveau prix, mais les conséquences de la guerre risquent de se faire sentir à la rentrée 2027.
2: D'ici là, tout peut encore changer. Merci Flavien. Vous avez le détail des prix et de leur évolution pour les 29 produits du panier de la rentrée ici sur ici.fr.
0: La rentrée des classes, justement, les élèves de Poma ne la feront pas dans leur école.
2: Balayée par une immense tornade comme 300 maisons du village lundi après-midi, les 90 élèves de la commune seront scolarisés ailleurs. Les dégâts, Caroline Félix, sont trop importants à Poma à moins d'une semaine de la rentrée.
6: Oui, ici partout, il y a des tôles pliées en deux comme du papier, des vitres brisées. Les rues sont jonchées de tuiles pulvérisées. Michael, pompier spécialisé, s'est harnaché. Il s'apprête à rejoindre ses collègues sur le toit d'une bâtisse.
7: On passe par la charpente pour arriver directement sur le toit.
6: Les pompiers balancent les tuiles par terre.
7: 90% des tuiles ont été éclatées, mais sont encore là-haut. Donc en fait, on évacue les gravats. Et sur la volige, on va poser une bâche pour mettre la maison hors d'eau. On va mettre un petit moment, ouais. Okay. Surtout qu'il y a vraiment une ampleur de dégâts énorme. Donc moi, de ma carrière, j'avais jamais vu une telle ampleur. C'est assez exceptionnel.
6: Dans une rue à côté, Joël Landry, pompier adjudant chef, sort d'une maison

0: Elle va donc pouvoir rentrer de Carcassonne. Il craint simplement quelques infiltrations aux prochaines pluies.
1: Et il faut s'en réjouir pour le préfet de l'Aude. Alain Buquet parle d'un véritable miracle. Aucun mort. Selon le dernier bilan, la tornade a fait 48 blessés, dont 20 à l'hôpital. Mais aucune victime n'est dans un état inquiétant. Nous sommes bien loin des dégâts d'il y a un an et demi à Mayotte. Souvenez-vous du cyclone Chido. L'archipel à l'époque est quasiment rasé dans son intégralité. Le gouvernement promet de reconstruire vite et mieux. Et bien sur place, la livraison des nouveaux bâtiments se fait toujours attendre. Le Premier ministre se rend donc aujourd'hui à Mayotte dans l'objectif d'accélérer la reconstruction.
2: 5h04 sur votre radio ici et peut-être un quatrième club de foot français qualifié ce soir pour la Ligue des Champions.
1: Et tout dépend du match de ce soir entre l'Olympique Lyonnais et les Turcs de Fenerbahçe. Après le nul au match aller, les Lyonnais ont encore toutes leurs chances de retrouver la Ligue 6 ans après l'avoir quittée. Le coup d'envoi, c'est à 21h à Lyon. Le premier gros test à l'Euro de volley pour les Françaises, qualifiées pour les 8e de finale après 3 victoires en 3 matchs. C'est désormais l'heure d'affronter les favorites de leur poule et de la compétition. Les Italiennes, championnes du monde et championnes olympiques en titre. L'objectif, confirme la capitaine des Bleus, Amandine Giardino, c'est de créer la surprise.
3: On a envie d'essayer de les bousculer, essayer de les battre. On va être sur ce match, contrairement aux 3 premiers outsiders. Donc on va rien avoir à perdre, donc prendre du plaisir, tout lâcher. Et on les a joués en match amical récemment, donc on va pouvoir étudier ce match-là. Et on prend ça comme un match qu'on doit jouer à 100%, parce que comme on disait, plus on finit bien dans la poule, plus après ça nous crée des avantages pour la suite. Donc on va les aborder, on va essayer de les battre, quoi.
1: Le match, c'est à 16h. Et puis, c'est un peu comme lorsque la France a perdu son Johnny Hallyday. Les États-Unis pleurent ce matin. Leur reine de la country, Dolly Parton, est morte à 80 ans.
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1: Dolly Parton et son titre Jolene. Tous les drapeaux des États-Unis seront en berne pendant une semaine pour la pleurer. La météo, Catherine.
2: Alors ce matin, le temps est voilé sur tout le pays, voire même très couvert en Bretagne. Attention aux orages annoncés par Météo France en Charente-Maritime. A priori, peu ou pas de pluie, mais peut-être quelques averses ici ou là. Du côté des températures, ce matin, Strasbourg 19, Rennes 20, Amiens 21, Paris, Auxerre 22, Lyon 23, Bordeaux 24, Marseille 25. Cet après-midi, les orages vont remonter du côté de la Bretagne. Pour voir le soleil, il faudra être en Occitanie ou dans le sud de l'Aquitaine. Et puis pour les températures, le thermomètre sera en hausse cet après-midi de 23 à 30 dans la moitié nord, 29 à 34 dans la moitié sud. Et puis demain, ciel couvert, un peu d'averse et des orages de retour l'après-midi notamment.
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2: Et pour la musique, je vous propose maintenant un tube de Philippe Lafontaine, ce qui vous laisse quelques minutes pour vous faire un café ou un thé. Et si jamais vous avez envie de chanter avec lui, surtout n'hésitez pas. Tant pis pour le soleil. Cœur de loup sur votre radio ici.

0: Cœur de loup, Philippe Lafontaine, 5h10, mon réveil.
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0: Valentine, dimanche dernier, un record du monde a été battu en Dordogne, celui du plus grand plateau de fromage de chèvre.
2: Oh, j'aurais tellement aimé y être.
0: 8 mètres de long, 388 fromages différents. Il y avait vraiment de quoi se régaler. Plus de 200 producteurs ont participé à ce défi. Les fromages venaient essentiellement de France, mais aussi du monde entier. Allemagne, Suède, Mexique, Sénégal. Alors, ce record a été homologué par un commissaire de justice parce que les organisateurs voudraient intégrer le Guinness Book des records. Ils vont d'ailleurs entamer les démarches dans les prochains jours. Il y avait plus de 600 personnes qui sont venues assister à l'événement. Et bien sûr, déguster les fromages, une fois comptés, on n'allait pas les laisser là, Valentine.
2: Non.
0: Si on avait pu y aller, on y serait allé. Hein.
2: Moi, j'en aurais mangé un gros bout.
0: Oui, mais plus qu'un gros bout, d'ailleurs. Merci à Issy Périgord pour l'information. Et du coup, Valentine, il faudrait bien une petite balade pour digérer tout ça.
2: Oui, je vous propose de vous nourrir d'histoire dans la Somme, au château de Tailly-l'Arbremouche du général Leclerc. Depuis la sortie au cinéma des deux films sur De Gaulle, eh bien, le nombre de visites au château est à la hausse.
0: Et c'est tant mieux. Et puis, d'ici 5h30, on écoutera aussi Cille. Crazy Cille. 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Et côté économie, Valère Coréard est là comme tous les jours avec ses astuces sur votre radio ici. Valère Coréard, chaque jour avec vous un bon plan pour notre pouvoir d'achat. Aujourd'hui, vous vouliez nous parler du retour du leasing social.
3: Si vous avez besoin de changer de voiture, ça vaut peut-être le coup d'y jeter un coup d'œil. Alors, le principe du leasing social est simple. Grâce à une aide de l'État, certains ménages peuvent louer une voiture électrique pour une mensualité réduite. Lors de la première édition, les dossiers étaient partis très vite. Pour vous renseigner, il faut se tourner directement vers les concessionnaires qui ont publié leurs offres. Mais attention, avant de foncer, il faut comprendre ce que vous signez. Et vous avez en fait deux options. Une location longue durée, c'est la LLD. Ça veut dire que vous louez la voiture pendant plusieurs années, puis vous la rendez. Ou alors, vous pouvez décider d'aller sur une LOA, une location avec option d'achat qui vous permet, elle, de racheter le véhicule à la fin, si vous le souhaitez, en déduisant de son prix initial vos loyers et l'aide de l'État.
0: Quels sont les points auxquels il faut faire attention, Valère ?
3: Déjà, vérifier que vous êtes bien éligible, bien sûr. Ensuite, regardez le contrat dans son ensemble, le montant du loyer, évidemment, mais aussi le kilométrage autorisé. Si vous le dépassez régulièrement, la facture peut vite grimper. Posez-vous aussi une question toute simple. Est-ce que cette voiture correspond vraiment à votre quotidien ? Est-ce que vous pourrez la recharger facilement ? Est-ce que vous roulez beaucoup ? Pour que ce soit rentable, l'idéal est de recharger à la maison. Le leasing social peut-être une très bonne opportunité pour passer à l'électrique sans se ruiner, mais comme toujours, un contrat, ça se lit jusqu'au bout, même quand la mensualité paraît très attractive sur le papier. Le leasing social, vous allez regarder ou vous préférez encore attendre, pensez à m'écrire par ici leséconomies@radiofrance.com.
0: Merci Valère Coréard. Demain, autre sujet, celui de l'électricité et des offres dynamiques. Comment ça marche? Est-ce intéressant? 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
0: 14, Valentine Letesse, quand le cinéma permet de redécouvrir les monuments de notre histoire.
2: Et en l'occurrence, le château de Tailly-l'Arbremouche dans la Somme, propriété du général Leclerc, l'un des principaux chefs de la France libre pendant la Seconde Guerre mondiale. Depuis la sortie au printemps et le succès des deux films sur le général de Gaulle d'Antonin Baudry, eh bien les visites Lila Oclinoira sont dopées.
5: Au bout d'une longue allée boisée sur les pelouses qui s'étendent devant le château de Tailly-l'Arbremouche, c'est la petite fille du général Leclerc qui accueille la trentaine de visiteurs.
6: Je suis ravie que vous soyez là. C'est vraiment très agréable de voir qu'il y a du monde qui s'intéresse à cette belle histoire qui est l'épopée du général Leclerc.
5: Et rapidement, Bénédicte Leclerc de Hot Clock Cost pose une question d'actualité.
6: Je voulais savoir juste par curiosité, est-ce qu'il y en a dans certains d'entre vous qui ont vu les films sur De Gaulle ? Ah ouais ? beaucoup. Et est-ce que ça vous a donné l'idée de venir ici?
5: Parce que je pense une dizaine de visiteurs hochent la tête, parmi eux Aliénor, 21 ans. Elle a fait le trajet depuis la Seine-Maritime.
7: Complètement, le film, ça a été une porte d'entrée pour la découverte du général Leclerc, parce que je connaissais l'histoire de la Seconde Guerre mondiale, j'aime beaucoup l'histoire, mais pas du tout le personnage. Et après, du coup, j'ai écouté les 8 heures de podcast sur France Inter par Philippe Collin, et qui a parlé du château Tailly. Et donc, c'était plutôt ça aussi ma porte d'entrée. Donc, le film, puis le podcast, puis Facebook, les réseaux sociaux, etc.
5: Face au château, elle n'est pas déçue du voyage.
7: C'est trop impressionnant, enfin, c'est trop bien d'être vraiment sur les lieux où il y avait le général, où il a fait, enfin, c'était quand même un des lieux clés pour lui.
5: Et c'est Didier Guirand, un voisin qui connaît l'histoire du lieu comme sa poche, qui va la raconter tout au long de la visite dans le parc et le musée dédié au général Leclerc.
8: Vous avez tous entendu parler de la poche de Dunkerque. Tous les corps expéditionnaires anglais qui étaient venus essayer de nous défendre et nasser dans la poche de Dunkerque.
5: Après presque 2 heures de visite, Arthur, 11 ans, venu d'Île-de-France avec toute sa famille, est ravi. Il a appris ce qu'il ne savait pas encore sur le général Leclerc.
9: J'avais déjà vu le film et un podcast, donc je connaissais déjà. Il y a plein d'anecdotes que j'ai appris.
5: Le château est ouvert aux visiteurs jusqu'au 30 septembre 2026.
2: Vous avez donc encore le temps d'en profiter pour terminer l'été.
0: 5h16, restez avec nous dans quelques instants. Nous partons en terre inconnue avec un épisode inédit ce soir sur France 3, en invité Jean-Philippe Jean Scène. Mais d'abord, musique, Seal, Crazy, sur votre radio ici.

Cécile sur votre radio ici, 5h20, bon réveil et bon anniversaire si vous êtes né un 26 août comme l'actrice américaine Melissa McCarthy, 56 ans, la comédienne Valérie Carcenti, 58 ans, l'écrivain Bernard Minier, 66 ans aujourd'hui, et puis nous avons une pensée également pour Daniel Lévy qui aurait eu 65 ans aujourd'hui.

0: David Aimé, extrait de la comédie musicale Les Dix Commandements. Bonne fête aux Natacha qui nous écoute. Et puis le 26 août, c'est aussi la journée mondiale du chien. Donc on fait un gros câlin à Marvin, le chien de Valentine Lothès.
1: Bon, merci Catherine.
0: Il ressemble à quoi votre chien ?
1: Il est magnifique.
0: Oui, d'accord, mais il est noir, blanc.
1: Le plus beau chien du monde.
0: Oui, d'accord, ok, donc on n'en saura pas plus. Et puis c'est la nuit aussi internationale de la chauve-souris. Bon, ça, je suppose que vous n'en avez pas.
1: Pas encore.
0: Ça pourrait.
1: On envisageait d'acheter un copain pour Marvin alors.
0: Oui ? Ok, on en reparlera. Que regarde-t-on à la télé ce soir ? Eh bien, on voit cela avec Patrice Gascoin sur votre radio ici.
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0: Et on retrouve Patrice Gascoin avec ses coulisses TV. Aujourd'hui, Patrice, vous nous proposez un nouveau numéro de l'émission Nos Terres Inconnues à découvrir ce soir sur France 3.
3: Ce soir, l'invité de Nos Terres Inconnues est un humoriste qui ne renie pas ses origines nordistes.
4: Je suis retourné jouer sur les terres de mon enfance. Tu aurais vu ma mère comme elle était fière, ma mère. Elle est arrivée à la salle des fêtes en kangou limousiné. Avec des vides fumées puis des napperons sur les appuis-têtes.
3: C'est l'humoriste Jean-Philippe Janssen qui a accepté l'invitation de Samuel Ostigui, le nouveau présentateur de Nos Terres Inconnues, à voir ce soir sur France 3. Samuel Ostigui, c'est notre cousin québécois. Donc chaque voyage à travers nos régions est aussi pour lui une vraie découverte. Et ce soir, avec son van, direction l'Aveyron, on va découvrir un ch'ti dans le sud, Jean-Philippe Janssen. Lorsqu'il a été invité par la production, Jean-Philippe Janssen a commencé par leur faire peur. Pourquoi ? Parce que lui, le ch'ti, bah, il connaissait plutôt bien l'Aveyron, Jean-Philippe Janssen.
5: Ça m'avait fait rire parce que ça leur avait fait peur quand je suis arrivé, parce que je suis un ch'ti peut-être dans l'Aveyron, mais il faut savoir que j'ai vécu 15 ans à Montpellier, donc je suis allé souvent en Aveyron le week-end. Et donc quand ils ont su en arrivant que finalement je connaissais l'Aveyron, je pense qu'ils ont eu une petite frayeur. Mais après, il y a connaître l'Aveyron tel que je l'ai connu en y allant le week-end, et là, connaître l'Aveyron profondément comme on l'a fait avec Samuel, avec les paysages, avec les endroits les plus reculés. Et puis les gens, voilà, je pense qu'on est vraiment au contact des gens, et c'était des rencontres assez troublantes pour moi de voir ces gens, parce que moi qui suis du Nord, mon Nord il est sinistré, désertique, et il ne se passe pas grand chose dans les villages le soir. Et là, en passant du bar, en passant par les gens, j'ai vu qu'il y avait un vrai tissu social, et puis une communication intergénérationnelle en fait.
3: Jean-Philippe Janssen, marqué positivement par cette découverte de l'Aveyron ce soir sur France 3, et son guide, le Canadien Samuel Ostigui, en a pris aussi plein les yeux.
6: Pour moi, c'est un vrai privilège de partir avec Jean-Philippe, qui a voyagé partout dans le monde, dans des métropoles, puis à partir dans des endroits qui sont exceptionnels, et qui disent oui à une aventure comme celle-là, parce que je vais reprendre une phrase qu'il m'a dit à plusieurs reprises. Il dit « L'aventure est parfois au coin de la rue ». Et cette phrase, je la reprends, je la réutilise maintenant presque toutes les semaines.
3: L'aventure est au coin de la télé. Samuel Ostigui invite Jean-Philippe Janssen dans Nos Terres Inconnues ce soir sur France 3. En revanche, ce qui est connu, c'est le retour des coulisses télé demain, même heure, même endroit.
0: Nous serons avec la journaliste de M6, Nathalie Renoux, qui fête ses 20 ans de journal télévisé. Merci Patrice Gascoin. Allez, dans 3 minutes, nous serons avec Stéphane Bern pour manger des huîtres qui proviennent de la baie méditerranéenne. Et oui, le temps d'écouter un des derniers titres de Zazie, c'est Peu importe sur votre radio ici. Peu importe.

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1: Peu importe, Zazie, Zazie qui sera en tournée à partir de mars 2027. Première date à Strasbourg. Chaque jour avec ici un peu d'histoire avant l'actu avec Stéphane Bern. Et ce matin, on voyage au 19e siècle dans une baie méditerranéenne où l'on ne cultive pas seulement le soleil.
2: Quand on pense aux huîtres, on imagine souvent l'Atlantique. Pourtant, une baie produit depuis plus d'un siècle des coquillages bercés au chant des cigales et à l'accent de Pagnol qui ont fini par séduire jusqu'au grand chef. En 1860, la Seyne-sur-Mer. Dans la baie de Tamaris, les premiers élevages de moules apparaissent déjà sur des pieux plantés en mer. La tradition conchylicole locale est ancienne. La baie possède un avantage rare. Protégée mais ouverte sur la Méditerranée, elle bénéficie d'un import continu en nutriments et en phytoplancton. Un club med avec buffet à volonté réservé aux pensionnaires des fonds marins. Au fil du temps, plusieurs familles d'ostréiculteurs s'y installent et développent un savoir-faire particulier. Ici, contrairement aux côtes atlantiques, il n'y a presque pas de marée. Des huîtres avec des horaires de bureau stables, qui grandissent donc en permanence immergées, souvent suspendues sur des cordes façon hamac, à la coule, ou élevées sur des tables marines. À ce niveau de sérénité, même l'application Petit Bambou leur demanderait presque des conseils. Résultat, des huîtres qui ont bien mangé à la cantine, réputées plus charnues, avec des notes de noisette et une saveur très marquée par la Méditerranée.
3: Vous nous donnerez une bourriche d'huîtres, monsieur Blin, avec un petit vin blanc ?
2: Certaines productions de Tamaris sont aujourd'hui plusieurs fois médaillées au concours général agricole de Paris et servies dans des restaurants étoilés.
4: Du coup, j'ai mangé les 12 douzaines d'huîtres.
2: Mais évidemment, sans leur médaille. Ce serait dommage de se faire sauter un plombage en pleine dégustation. À Tamaris, les huîtres poussent face aux palmiers et sous le soleil du Var. La preuve qu'en Méditerranée aussi, on peut avoir l'accent du Sud et finir sur un plateau de fruits de mer. Peu cher, quelle carrière.
1: Effectivement, merci Stéphane Bern. Demain, autre voyage dans le temps à la fin du XVIIe siècle où un corsaire français avait de la répartie. À suivre l'info du jour, il sera question du prix de la rentrée scolaire de nos enfants. 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Mais d'abord, 5h30 et c'est l'heure de l'actualité en France et dans le monde avec vous Valentine Lottès.
5: Une rentrée scolaire un peu moins chère. En partenariat avec le cabinet Nielsen IQ, votre radio ici aussi a fait ses courses de rentrée et pas d'augmentation cette année. Les négociations entre distributeurs et fournisseurs se sont faites avant le début de la guerre en Iran, avant donc la flambée des prix. 5500 foyers encore privés d'électricité dans le sud de la France hier soir. La majorité dans l'Hérault, conséquence des orages particulièrement violents pendant lesquels une tornade a même ravagé le village de Poma lundi dans l'Aude. Qui vole les pinces de désincarcération des pompiers utilisées pour sortir de leur voiture les victimes d'accidents de la route? Elles ont disparu dans 5 casernes du Rhône et de l'Isère, cambriolées pendant ce mois d'août. Pour les pompiers, les voleurs ont l'intention de s'en servir pour forcer des portes blindées. C'est une première en France. Des œufs de crocodile du Nil ont éclos sans intervention humaine dans la Drôme. Il leur faut pourtant une température minimum de 28 degrés dans du sable et en continu pendant 3 mois. L'été caniculaire et le réchauffement climatique a donc permis l'éclosion de ces petits crocodiles en photo sur ici.fr. L'Olympique Lyonnais à 90 minutes de la Ligue des Champions. L'OL joue sa qualification ce soir à domicile contre les Turcs du Fenerbahçe. Le coup d'envoi c'est à 21h. Réparation terminée pour Sophie Adnaud. Première française à quitter son vaisseau pour sortir dans l'espace la semaine dernière. L'astronaute est retournée dans le vide spatial hier pour réparer avec succès une antenne de communication avec la Terre.
1: L'info du jour, Valentine, c'est le prix de la rentrée de nos enfants.
5: Elle nous coûtera un peu moins cher. Avec le cabinet Nielsen IQ, nous avons comparé le prix du panier ici à celui de l'année dernière. 29 produits à l'intérieur, stylo, plume, cahier, agenda, calculatrice, pour un total de 134,17€ cette année, soit 1,85 € de moins. L'économie est donc toute relative, mais au moins Léopold Picot, ça n'augmente pas pour les parents déjà victimes de la hausse des prix tout au long de l'année.
0: De rayon en rayon, rien n'est laissé au hasard. Toute seule avec son caddie, Virginie compare de l'eau de stylo.
6: C'est juste un petit peu la corvée quand même. J'ai un grand et une petite et du coup, je préfère le faire sans eux. Au moins, je prends ce qui m'arrange.
0: La mère de famille fait très attention au prix, encore plus cette année.
6: Financièrement, c'est compliqué cette année, ouais.
0: Postée devant les trousses, Ouisa se tourne très naturellement vers les moins chers.
7: J'anticipe. Aujourd'hui, il y a 80% plus, disons, en bon d'achat. C'est un gros budget. En plus, on n'a pas d'aide. Parce qu'on travaille les deux, c'est un peu dur, quoi.
0: Même si les fournitures en promotion ne sont pas toujours au goût de sa fille.
7: Je dis non, ça c'est cher, il faut prendre ça. Il ne peut pas avoir tout. C'est comme ça, un crayon.
0: Un peu plus loin, Paul est à la recherche d'un objet bien précis.
8: Un agenda de foot.
0: Comme il rentre en CM2, sa maman, Julia, lui laisse ce petit plaisir.
9: Ils ont le droit de choisir l'agenda, la pochette, à élastique en général. Puis après, le reste, on prend des basiques.
0: Et la technique pour économiser, c'est de réutiliser.
9: Les instituts disent de reprendre des années d'avant. Donc, par exemple, classeur, tout ça, il reprend, cahier de poésie. Finalement, je pense qu'on va s'en tirer pas trop cher.
0: Une autre façon d'économiser, c'est d'éviter les marques spécialisées, de privilégier celles des distributeurs. Ça permet de diviser par deux le prix du panier moyen.
5: Effectivement, selon l'étude de votre radio ici, la différence entre les grandes marques et les produits distributeurs est énorme. 76 € d'écart entre nos deux paniers. Vous avez le détail, nos bons plans et nos conseils sur ici.fr.
1: Alors,
5: la météo, Catherine.
1: Oui, alors c'est un petit peu compliqué du côté de la Charente-Maritime. Il y aura des orages, mais sinon, partout ailleurs en France, le ciel sera voilé, voire même très couvert dans le nord-ouest, la Bretagne. Pour les températures, Brest ce matin 19 degrés, Lille-Belfort 20, Bourges 21, Paris 22, Montélimar 23, Toulouse 24, Nice 26. Et puis sur la page Facebook, eh bien, nous avons plein de jolis commentaires et plein de jolies photos, notamment Paco qui était à la Tronche en Corrèze, relève 15 degrés sur son thermomètre, Stéphane qui est à Mulhouse 16 degrés, Maggie à Tavel dans le Gard 17 degrés et Mika qui est à Ramatuelle a déjà 21 degrés. Cet après-midi, les orages vont remonter du côté de la Bretagne. Ailleurs, ça sera toujours mi-figue, mi-raisin. Pour le soleil, il faudra être plutôt dans le sud-ouest, en Occitanie ou au sud de l'Aquitaine. Et puis les températures, elles, cet après-midi, remonteront jusqu'à 30 degrés dans la moitié nord et 34 dans la moitié sud. Demain, pas mieux, il y aura toujours des orages, notamment l'après-midi. Il faudra faire attention.
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1: 5h35, bon réveil à ceux qui ouvrent à peine les yeux et bon courage à celles et ceux qui sont déjà au travail ou sur la route. De bon matin, si tôt. Nous continuons en musique à présent avec George Harrison, My Sweet Lord, sur votre radio ici.

0: My Sweet Lord, George Harrison dans la playlist d'ici 5h39.
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0: La chanteuse Dolly Parton est décédée hier à l'âge de 80 ans. C'était une icône de la musique country. Et vous, qui a bercé votre enfance? Tiens, Valentine, je me pose la question. Quel chanteur, quelle chanteuse? Britney Spears. Ah bah bien sûr, évidemment. Baby One More Time,
2: Oops, I Did It Again, voilà. Absolument.
0: Bon, alors, si autre que Britney Spears, qui est-ce que vous chantiez à tue-tête dans votre chambre ou ailleurs? Quel chanteur, quel groupe à chanson a changé votre vie? Est-ce que vous le faites d'ailleurs découvrir à votre enfant maintenant? 0810 055 056. Appelez-nous maintenant pour partager votre passion musicale et vos souvenirs. 0810 055 056. On en parle juste avant 6h. Et donc, on vous le répète, la rentrée scolaire approche à grands pas et votre enfant se demande peut-être dans quelle classe il sera.
2: Et pour répondre à cette question, Décide vous propose de vous aider. Et c'est une arnaque, évidemment. Aude Razo vous explique pourquoi dans quelques minutes.
0: Et pour la musique d'ici 6h, on aura également Vanessa Paradis.

0: Joséphine Ducœur, Vanessa Paradis, ce matin sur votre radio ici. Mais elle n'est pas toute seule puisque maintenant nous accueillons Pascal. Bonjour Pascal.
1: Bonjour Pascal.
2: Bonjour.
0: Pascal, vous êtes dans la Nièvre?
2: Oui.
0: Vous êtes où dans la Nièvre?
2: Je suis à Authioux, une petite commune située à 20 km du Morvan.
0: Ah, très bien. Alors Pascal, pourquoi vous êtes debout si tôt ce matin d'ailleurs?
2: Eh bien parce que je prépare des crêpes pour mes petits-enfants.
0: Ah, je crois que Valentine et moi, on va vous passer une petite commande.
1: Je vais dire, c'est une excellente raison. Mettez-nous une petite assiette de côté. Une
2: D'accord.
1: grosse assiette même en fait.
2: Une grosse assiette.
1: S'il vous plaît Pascal. Ouais.
0: Pour moi, ça sera chocolat crème de marron, s'il vous plaît.
1: Oh la gourmande.
2: Ah, crème de marron, c'est très bien ça, oui.
1: C'est au menu ce matin, Pascal?
2: Eh bien, au menu, oui, non, on n'a pas de crème de marron, on a de la pâte à tartiner chocolat, on a de la confiture, du sucre, du lait Nestlé.
0: Oh, plein de bonnes choses. Vous avez combien de petits-enfants, Pascal?
2: 4.
1: Ça en fait des crêpes?
2: Ça en fait. Non, mais là, je n'en ai que 2. Hein. J'ai les plus petits, là.
1: Formidable. Ah oui, puis en plus, c'est petit, ça mange moins.
0: On fera plus pour vous, Pascal.
2: Ils adorent les crêpes.
0: Bah, on les comprend. Qu'est-ce que vous avez prévu aujourd'hui à part les crêpes et les petits-enfants, Pascal?
2: Eh bien, normalement, le temps se remet un peu au beau et nous allons aller près d'un étang qui s'appelle l'étang du Merle, qui n'est pas très loin de chez nous, où on peut se baigner. Il y a des pédalos, il y a une plage aménagée. Enfin, c'est super pour les enfants, s'il fait beau.
0: Et s'il ne fait pas beau? Des crêpes, encore des crêpes.
2: Non, pas des crêpes toute la journée. On va faire des jeux de société avec eux. Hein.
0: Comment ils s'appellent vos petits-enfants, enfin les deux que vous avez aujourd'hui?
2: Alors j'ai Lou, le plus grand, qui a 8 ans, et Marcel qui a 5 ans.
0: Lou et Marcel, ils sont tout mignons.
2: Oui.
0: C'est super. Eh bien, merci de nous avoir appelé ce matin, Pascal, pour démarrer la journée. Vous avez évidemment gagné cette radio portative qui fait réveil, Bluetooth, lampe. Elle fait tout sauf les crêpes, donc continuez à en faire. Hein.
2: Alors, j'aurais aimé avoir, juste un sticker de Ici Bourgogne, si ça existe.
0: Ah ben, je ne sais pas, on va se renseigner, puis on voit ce qu'on peut. D'accord. On va voir ce qu'on peut faire et puis on vous tient au courant. Ça marche, Pascal?
2: C'est très gentil.
0: Allez,
2: merci,
0: je vous souhaite une belle journée. Bonne crêpe.
2: Bonne journée, vive ici Bourgogne.
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0: C'est pas vrai, le rendez-vous anti-arnaque au Draso, la rentrée scolaire approche à grands pas et revoilà les sites frauduleux qui prétendent nous révéler à l'avance dans quelle classe sera notre enfant et avec qui.
6: Effectivement, je surfais tranquillement là sur les réseaux sociaux l'autre jour et je suis tombée sur cette vidéo.
7: Je vais vous faire un tuto, voilà, donc le site c'est mafutureclasse.com. Donc ce que vous faites, c'est que vous mettez vos informations, ensuite vous faites accéder à ma fiche classe, ça va charger et votre classe sera là. Voilà, donc n'hésitez pas, mafutureclasse.com.
6: Alors, contrairement à ce jeune homme, non seulement je vous conseille d'hésiter, mais je vous conseille de ne surtout pas aller sur ce site et d'en parler, de prévenir vos enfants, vos ados qui eux aussi vont tomber sur ces vidéos et qui trépignent d'impatience, ça se comprend, pour savoir s'ils pourront s'asseoir avec leurs copains, copines à la rentrée.
0: Aude, pourquoi il ne faut pas aller sur ce site?
6: Déjà, il ne vous révélera rien du tout. La preuve en commentaire, tous les internautes répondent que ça ne marche pas ou que ça leur affiche des noms de gens qui ne sont pas dans leur établissement. Et ne vous fiez pas au drapeau bleu, blanc, rouge et à l'aspect très officiel de ce site. Il n'y a pas de plateforme de l'éducation nationale pour connaître à l'avance la composition des classes. Ça n'existe pas. Deuxième raison, le site vous fait rentrer, attention, des infos très personnelles. Le nom, prénom de votre enfant, le nom de son établissement, établissement, sa ville. C'est dangereux de laisser traîner des informations comme ça, vous ne savez pas à qui vous les donnez. J'en ai repéré d'autres, des sites comme celui-là, vous avez voirtaclasse.com ou trouveclasse.com. Alors, je comprends qu'il y ait du stress, de l'impatience, mais je vous conseille d'attendre patiemment que l'école, le collège, le lycée vous donne la composition de la classe quand il aura décidé de le faire. C'est lui qui décide.
0: Évidemment, puis en attendant que vos enfants profitent de leur dernier jour de vacances. Pour retrouver tous les conseils anti-arnaque de Drazo, rendez-vous sur ici.fr, rubrique C'est pas vrai. 5h46, dans un instant, rencontre dans une crèche avec des nounous, cachalots. Benoît Prospero a toujours des bonnes idées. Ce sera juste après Vanessa Paradis, Les Épines du Cœur sur ici.

0: Elle sera à La Rochelle en septembre, puis à Pau, Montpellier et ailleurs, en tournée jusqu'à mi-novembre. Vanessa Paradis, Les Épines du Cœur, 5h48. Et vous, quelle musique vous aimez? Quelle musique a changé votre vie? Quelle musique vous inspire? Quel chanteur? Quel groupe vous a donné des frissons? Ou vous chantez à tue-tête dans votre salle de bain ou ailleurs? Et que vous faites peut-être découvrir à vos enfants et vos petits-enfants? 0810 055 056. Appelez-nous maintenant pour en discuter. Promis, on ne vous fera pas chanter. Peut-être qu'on fera chanter Valentine Letesse.
1: J'ai pas dit oui.
0: Oui, on verra. Allez, appelez-nous 0810 055 056. Il est temps de se plonger dans le monde merveilleux du vivant. Aujourd'hui, trois choses à savoir sur le cétacé qui peut atteindre les 20 mètres pour plus de 40 tonnes avec une tête qui représente un tiers de son corps. Bonjour Benoît Prospero.
2: Aujourd'hui, le cachalot. Bonjour à toutes et tous. Au programme allaitement, crèche et horizontalité. Et donc d'abord, première chose à savoir, chez le cachalot, l'allaitement est absolument hors norme. Pour nourrir un nouveau-né de 4 tonnes, il faut d'abord un lait très riche en graisse. Mais contrairement à d'autres mammifères, chez les cachalots, les petits ne têtent pas leur mère. Ce sont ces dernières qui injectent le lait dans la gueule de leur bébé. Comment ça marche exactement? En fait, lorsqu'il a faim, le petit vient se positionner sous le ventre de sa mère au niveau des mamelles. Et en les tapotant à plusieurs reprises, il stimule la sécrétion de lait et déclenche ainsi le processus d'allaitement.
0: Et autre fait remarquable, il arrive également que des femelles, autres que la mère biologique, nourrissent les jeunes.
2: Eh ben oui, et c'est ce que l'on appelle l'allo-nursing. Et à ce sujet, deuxième chose à savoir, chez les cachalots, nom d'une citrouille en tutu, il y a des crèches et des nounous. Là aussi, comment ça marche? En fait, des femelles partent chasser dans des grandes profondeurs les céphalopodes dont elles raffolent, et les jeunes, ne pouvant pas les accompagner sur de si longues et profondes apnées, eh bien, restent en surface, sous la surveillance de nounous, dans des crèches, comme des baby-sitteuses qui peuvent être des mères ou des femelles non matures sexuellement. On pense en fait que ce serait pour ces dernières une manière d'apprendre à s'occuper des petits, une sorte de training à devenir maman.
0: En clair, c'est comme le babysitting, sauf que le bébé est un petit peu plus gros que chez nous.
2: C'est vrai que c'est déjà du beau bébé, hein. Et alors, troisième chose à savoir, chez le cachalot, la prise de décision suit un modèle de démocratie horizontale et décentralisée au sein des clans familiaux matrilinéaires. Plus clairement, en fait, pour coordonner leurs déplacements, les cétacés privilégient un consensus collectif plutôt qu'un leadership imposé. C'est-à-dire un processus lent qui peut nécessiter plus d'une heure, hein, parfois pour un simple virage, garantissant ainsi l'adhésion de tous les membres. Le monde vivant est merveilleux, et pour le partage de ses connaissances, un énorme merci au docteur en éthologie cognitive et cétologue Fabienne Delfour, autrice du livre publié chez Tana Édition, La sensibilité du cachalot, les émotions des cétacés, une biologiste engagée à l'écoute.
0: Chez le cachalot, il y a donc des crèches et des nounous. Merci Benoît Prospero. Et demain, nous nous intéresserons au fou de Bassan. C'est un grand oiseau marin sur votre radio ici.
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0: Depuis le mois de juin dernier, la sécheresse des sols s'est installée sur l'ensemble du pays. Conséquence, plusieurs restrictions d'eau ont été prises dans certains départements. Difficile par endroit de pouvoir, par exemple, arroser son jardin. Alors, une commune de Bretagne a décidé à son tour de prendre les devants et ainsi anticiper les futurs manques d'eau. Robin Bernot.
4: Et si les récupérateurs d'eau faisaient partie des solutions pour faire face à la sécheresse?
5: Je pense que c'est une excellente idée.
4: En Bretagne, pour permettre aux habitants de continuer à arroser potagers et jardins, la mairie de Plourivaux, dans les Côtes d'Armor, a lancé un achat groupé de plusieurs dizaines de récupérateurs d'eau de pluie, comme l'explique Véronique Cadudal, la maire de la commune, à notre journaliste Delphine Gocho.
6: L'idée, c'était aussi de ne pas continuer à arroser avec de l'eau potable, parce que c'est quand même un peu aussi... un peu l'incohérence, et de se dire que récupérer l'eau quand il pleut et de pouvoir s'en servir quand on n'en a plus assez, notamment pour nos potagers, nos fleurs, etc., c'est quand même une très bonne idée.
4: Aujourd'hui, l'élu est persuadé que chacun peut à son niveau faire quelque chose.
6: Si chacun y met un peu de bonne volonté, alors sans doute qu'on ne réglera pas tous les problèmes de cette façon, mais en tout état de cause, si personne ne fait rien, il ne se passera rien. Donc en fait, chacun peut à son niveau faire quelque chose.
4: Alors ici, ça marche, mais vous, qu'en pensez-vous?
7: Moi, j'ai toujours été militant pour ces choses-là, donc il n'y a pas de souci.
4: Pour Alain, c'est une bonne initiative, mais pour lui, aujourd'hui, il faut d'abord passer par de la sensibilisation.
7: On est dans une société de consommation à tout va, et puis on voit bien aussi qu'il y a un changement climatique. On a beau fermer les yeux, mais non, elle est là. Il faut sensibiliser toute la population, mais c'est à la municipalité d'abord de le faire, mettre en avant ces choses-là, c'est primordial pour l'avenir de nos enfants.
4: Une prise de conscience qui a gagné du terrain, selon Corinne, surtout après l'été que nous venons de connaître.
8: Je pense que les gens prennent vraiment très très fortement conscience, et notamment cette année, parce qu'on a tous été victimes de la sécheresse, alors qu'auparavant on n'en avait pas, et effectivement c'est très inquiétant.
4: Mais alors est-ce qu'on ne se réveille pas un petit peu trop tard ? J'ai posé la question à Corinne.
8: Je pense que c'était prévisible, et que malheureusement, il faut qu'on soit devant le fait accompli pour en prendre conscience. C'est dommage.
4: Oui, parce que Corinne, comme vous peut-être, elle s'est directement retrouvée impactée par la sécheresse.
8: Je ne pouvais pas arroser mon jardin et là je me suis dit, bon, il faut faire quelque chose. Donc si je peux récupérer l'eau de pluie pendant l'hiver, ce sera parfait.
4: Au total, cet achat groupé de récupérateurs d'eau, proposé par la mairie de Plourivo dans les Côtes d'Armor, a permis de réduire les coûts. Plus d'une cinquantaine de foyers ont ainsi pu s'équiper d'une cuve de 1000 litres pour moins de 130 euros.
0: Merci Robin Bernot. Demain, autre idée qui marche, un cuisinier qui distribue des repas au plus précaires. Allez, musique à présent. Et justement, voici ma question du jour. Quel chanteur, quel groupe a marqué vos jeunes années? Et même peut-être encore aujourd'hui, 0810 055 056 pour nous en parler. Et peut-être même chanter. Vous ne serez pas obligé. 0810 055 056. Et c'est Pascal Obispo maintenant, plus que tout au monde, sur votre radio ici.

0: Pascal Obispo, plus que tout au monde sur votre radio ici à 5h58. Alors la chanteuse américaine Dolly Parton, icône de la musique country et pop, nous a quittés à l'âge de 80 ans. Dolly Parton qui a inspiré de nombreux artistes, Rihanna, Beyoncé, Taylor Swift, enfin bref, toute une génération, plusieurs générations même. Alors ce matin, on a eu envie de réécouter des sons qui nous ont, nous, inspirés. Et Valentine Lottès, c'était Britney Spears.
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0: Oh là là!

0: allez pas.
1: Allez, bientôt 6h, il est déjà l'heure de retrouver votre équipe d'ici matin. Valentine et moi, nous vous souhaitons une très très bonne journée avec votre radio locale ici. À demain.
2: À demain, Catherine. Bon début de journée en ce mercredi 26 août. Pour vous réveiller, nous avons le talentueux Ewen Canevet à la console.
3: Bonjour. Bonjour, bonjour à tous.
2: L'excellente Christelle qui vous accueille au téléphone. Bonjour Christelle.
4: Bonjour Gauthier, bonjour à tous.
2: Et l'inénarrable Maïwen Bordron.
5: J'attendais de voir quel qualificatif auquel j'avais le droit.
2: Bah, je me suis dit, je vais essayer d'être sympa quand même.
4: Bonjour Gauthier, bonjour à tous. Pour une fois.
2: Oui, non, mais c'est parce que j'ai plus de café. Alors je cherche des collègues sympas qui pourraient éventuellement. Nous sommes le 26 août, il est 6h. Bienvenue à vous.
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2: Dans l'actu Mayenne, la rentrée scolaire approche et elle s'annonce déjà compliquée pour les enseignants mayennais.
8: Les professeurs reprennent le travail mardi prochain, juste avant la rentrée des élèves le lendemain, et certains d'entre eux ne peuvent pas se préparer dans de bonnes conditions. Les accès aux outils informatiques sont bloqués depuis une quinzaine de jours. Un blocage par précaution après une cyberattaque qui a visé fin juillet le ministère de l'Éducation nationale. Impossible de consulter ses mails professionnels par exemple, mais ce n'est pas la seule difficulté, dénonce Julien Carcref. Il est professeur des écoles remplaçant dans le premier degré en Mayenne et militant du syndicat SNUIPP-FSU.
9: Moi, je suis remplaçant et je suis amené à me déplacer et à remplacer dans toute la Mayenne. Donc, normalement, on reçoit nos ordres de mission, c'est-à-dire les écoles dans lesquelles on est censé aller remplacer un petit peu avant pour être d'attaque dès la rentrée. Donc, là, pour le moment, aucun ordre de mission, vu que les messageries ne fonctionnent pas. Donc, tous les remplaçants, comme moi, sont dans ce cas-là, quoi. Donc, la rentrée s'annonce un petit peu chaotique, quoi. Le risque, c'est que les remplaçants ne soient pas là où ils doivent être et qu'il y ait des classes sans enseignants à la rentrée, quoi. Ça, c'est possible. On n'a aucune information sur l'éventuelle réouverture des services informatiques. Le rectorat nous assure du travail et ça, on veut bien croire à la sécurisation des accès. Mais pour le moment, on n'a que ça comme info.
8: Contacté par Ici Mayenne, la direction académique en Mayenne assure que tous les services informatiques font leur maximum pour que la rentrée se passe bien. Aucune date de retour à la normale n'est prévue pour l'instant. On fera le point sur la situation dans notre département avec notre invité ce matin à 7h45. On reçoit Thomas Cabioche, le co-secrétaire départemental du syndicat enseignant SNES-FSU en Mayenne.
2: La rentrée scolaire va coûter un tout petit peu moins cher cette année aux parents d'élèves.
8: C'est ce que révèle ce matin une étude du cabinet Nielsen-Nagyo en partenariat avec Ici, 134 euros pour le panier de la rentrée 2026, avec 29 produits comme un stylo plume, un cartable, une calculatrice. Ça représente précisément 1,85 € d'euros de moins par rapport à 2025. C'est à lire en détail sur ici.fr. La Mayenne est à nouveau placée en vigilance jaune aux orages aujourd'hui. Cette alerte de Météo France débute à 15h cet après-midi et sera maintenue jusqu'à minuit. La préfecture de la Mayenne appelle les habitants à la prudence et notamment à limiter leurs déplacements. La préfecture de la Mayenne qui met en garde les Mayennais contre le non-respect des restrictions d'usage de l'eau. Il est toujours interdit d'arroser entre 8h le matin et 20h le soir. Interdiction de laver sa voiture dans une station de lavage. La quasi-totalité des bassins du département est placée en état de crise par rapport à la sécheresse. Des contrôles, des restrictions de consommation d'eau sont effectués par la préfecture auprès des particuliers, des entreprises et des agriculteurs. Le non-respect de ces mesures peut être sanctionné d'une amende de 1 500 euros maximum pour un particulier et de 7 500 euros.

0: plusieurs années et en 1993, l'ouverture au public qui découvre ce petit coin de paradis, un parc tapissé de couleurs, près de 3000 variétés de plantes. Se promener au milieu des arbres et arbustes y est très agréable. En 2001, la communauté de communes devient propriétaire des jardins des Renaudis, un site touristique qui accueille en moyenne 20 000 visiteurs par an. Pas suffisant pour assurer la pérennité du lieu, le parc vieillit, il y a des investissements à réaliser. Obligé de faire des économies, la collectivité décide en janvier dernier de vendre le site. Après une dernière saison estivale, les jardins ne sont désormais plus accessibles au public. Prix demandé pour cette vente, 510 000 euros. Pour l'instant, pas encore de piste sérieuse.
1: Les jardins des Renaudis s'étendent sur plus de 3 hectares. Le site doit encore accueillir ses derniers événements privés d'ici la fin du mois d'octobre. Et d'ici la vente, la communauté de communes du Bocage Mayennais s'engage à entretenir le parc. Le club de foot d'Ahuillé, au sud-ouest de Laval, victime d'un cambriolage ce week-end, l'alerte Ahuillé FC l'a annoncé hier sur ses réseaux sociaux. La porte du clubhouse, un local de convivialité, a été forcée. Des enceintes de l'argent ont été dérobées. Le club de foot de Courbevoie a également été victime d'une intrusion ce week-end. La porte de la buvette a été forcée et 15 ballons de foot ont été volés.
2: Les supporters de l'Union Sud Mayenne Handball vont assister ce soir au premier match du club dans la toute nouvelle aréna de Château-Gontier-sur-Mayenne.
1: Les Roses et Noirs jouent ce soir leur quatrième et dernier match de préparation avant la reprise samedi prochain du championnat de National 1. Ils accueillent Saran, un club du Loiret, coup d'envoi de la rencontre à 19h. L'entrée est libre avec une participation minimum de 2 euros. L'ensemble des fonds collectés ce soir sera entièrement reversé au refuge de l'Arche de Château-Gontier-sur-Mayenne.
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1: Gauthier, Météo France vient d'actualiser sa carte, notamment pour la vigilance aux orages. Et en fait, on passe du jaune au orange, vigilance orange aux orages à partir de 21h ce soir en Mayenne.
2: Il faudra être particulièrement prudent. Avant ça, la matinée sera ensoleillée, mais ensuite l'instabilité va augmenter au fil de la journée. On aura de la pluie, des orages possibles en fin de journée. Et effectivement, après une vigilance jaune qui débutera à 15h, nous passerons en vigilance orange à 21h. Les températures, il fera 27 degrés à changer dans l'agglo lavalloise cet après-midi, 28 à Cran dans le sud Mayenne. Des modifications de circulation à Saint-Denis-d'Anjou, on est dans le sud Mayenne. Des travaux ont lieu de la rue de la Croix jusqu'à la rue d'Espagne. Des travaux qui vont continuer jusqu'à la mi-octobre. Et puis une déviation est en place également entre Fromentière et le viaduc de la Mayenne, puisque la route est barrée actuellement en raison de travaux. Bravo.
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2: Salut les Mayennais. On se réveille ensemble en ce mercredi matin avec Joe Dassin.

0: Salut les amoureux, Joe Dassin à 6h11. Est-ce que vous connaissez les trois étapes pour prendre soin de votre peau? Oui, parce qu'elle en a emmagasiné, notamment du soleil. Eh bien, on verra les bons conseils du docteur Kirzek dans moins de 3 minutes.
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0: Vous écoutez Ici Mayenne, bienvenue avec toute l'équipe pour vous faire démarrer la journée du bon pied avec le sourire en ce 26 août, journée importante puisqu'en 1789, c'est un 26 août que l'Assemblée nationale a adopté la Déclaration des droits de l'homme et du citoyen. Oui, texte fondateur de la Révolution française qui affirme notamment que les hommes naissent et demeurent libres et égaux en droit. Puis si je vous dis rien ne se perd, tout se transforme. Cette phrase, vous la connaissez, on la doit à Lavoisier, père de la chimie moderne. Il est né un 26 août, lui aussi en 1783. Un scientifique qui a laissé une trace inattendue en Mayenne, au château de Lassay, puisque dans ce château, un four avait été construit pour qu'il puisse réaliser des expériences sur la fabrication de la porcelaine. Alors on n'a pas de preuve vraiment qu'il soit venu au château de Lassay, mais en tout cas, il y a une tour qui porte son nom aujourd'hui, la tour Lavoisier, au château de Lassay dans le nord Mayenne.
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3: Le parc à escargots est à ciel ouvert. Une grande porte métallique à l'entrée permet d'éviter aux rats de se nourrir de ce mets qu'ils adorent. Et il y a aussi une clôture électrifiée pour empêcher les escargots de s'évader.
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0: Ici Mayenne, toujours première radio du département, grâce à vous, merci. Il est 6h14, c'est l'heure de retrouver le docteur Kirzek pour notre consultation matinale. Alors aujourd'hui, on parle de notre peau qui a parfois souffert avec le soleil. Comment la réparer? On voit ça avec vous, docteur Kirzek, bonjour.
7: Bonjour à toutes et à tous. Après l'été, votre peau a besoin d'une cure de rattrapage. Après plusieurs semaines d'exposition au soleil, au vent, au chlore, à l'eau salée, on rajoute le sable, elle est souvent déshydratée, voire fragilisée. Il ne s'agit pas de paniquer, mais de lui offrir un petit programme de récupération. On peut observer une peau qui tiraille après la douche, des rougeurs persistantes sur le nez ou les épaules, des taches brunes, ce qu'on appelle les lentigos solaires. Ça apparaît sur le décolleté ou sur le dos des mains. Parfois, la peau devient rugueuse, aussi moins souple et les ridules se creusent. Tous ces signes sont la conséquence en fait, des rayons UV. Ça a accéléré le vieillissement cutané. Vous avez vieilli peut-être un peu plus vite cet été. Ça a perturbé la barrière hydrolipidique. Mais rassurez-vous, avec quelques bonnes habitudes, on peut limiter les dégâts. Alors, on va me dire, mais comment on commence? Une routine en trois étapes facile. Première étape, on hydrate en douceur. On choisit une crème riche à base d'acide hyaluronique ou de céramide, par exemple, que l'on applique matin et soir sur une peau propre. On n'oublie pas le corps avec un lait hydratant après la douche. Deuxième étape, on exfolie une fois par semaine. C'est un gommage à grains très fins ou avec un gant de crin très doux, par exemple. Ça va éliminer les cellules mortes. Ça ne fait pas perdre le bronzage. Au contraire, ça uniformise le teint. Et troisième étape, on traite les taches brunes si elles sont légères. Des crèmes à base de vitamine C peuvent les atténuer. diminuer. Et pour les taches plus marquées, c'est le dermatologue qui va vous aider.
0: Bon, j'ai appris un mot, barrière hypolipidique. Bon, c'est pas facile à placer dans une conversation, mais au moins maintenant, on sait. Alors, on commence par quoi concrètement pour réparer sa peau?
7: Il y a des erreurs fréquentes. On ne continue pas à s'exposer sans protection sous prétexte que le soleil va baisser un peu ou qu'on n'est plus en vacances. Non, les UV, ils restent nocifs, surtout en septembre aussi. On n'utilise pas de produits trop agressifs comme l'alcool ou les savons à pH alcalin. Ça va décaper malheureusement la barrière cutanée. On ne perce pas les cloques non plus d'un vieux coup de soleil. Cela laisserait une cicatrice ou une tache durable. Et enfin, on n'oublie pas que la meilleure prévention, c'est une bonne hydratation interne. On boit de l'eau, 1,5 litre par jour pour aider la peau à se régénérer. En résumé, après l'été, on hydrate, on exfolie doucement, on traite les taches et on continue à se protéger du soleil. Prenez soin de votre peau, elle vous en remerciera cet hiver. Allez, d'ici là, portez-vous bien.
0: Allez, un petit verre d'eau pour bien démarrer la journée. Chin, et vous retrouvez le docteur Kirzek sur ici.fr. On va aller faire du vélo dans un instant, c'est super pratique le vélo, on peut tout faire avec, on peut se balader, aller au travail et même faire des livraisons. On va rencontrer les gens d'ici dans les rues de Laval, ce sera juste après Jennifer Warnes, Bill Medley. Souvenez-vous, le film Dirty Dancing. Yeah.

0: Vous rappelez la scène du porté aérien avec Johnny et Bébé dans ce film Dirty Dancing? C'était sur cette chanson d'ailleurs. The Time of My Life, il est 6h22. Vous nous racontez votre quotidien chaque jour, vous êtes les gens d'ici, au micro de Frédéric Meyer. Et ce matin, Frédéric a croisé un livreur dans les rues de Laval.
1: Exactement, moi je suis du Lièvre à vélo et on fait de la livraison sur Laval, Changé, Saint-Berthevin, à vélo, du colis, du pli et de la palette jusqu'à 200 kilos.
2: Alors c'est marrant parce que vous avez un vélo avec, vous pouvez mettre des colis devant, mais également derrière, expliquez-nous un peu.
1: Exactement, c'est un vélo cargo, donc avec une plateforme à l'avant, ce qui nous permet de charger jusqu'à 100 kg de marchandises devant. Mmh. Et puis à l'arrière, on a une remorque qui est faite pour pouvoir charger des palettes sans avoir à les porter nous-mêmes, avec un système de fourche qu'on vient glisser dans la palette. Et ensuite, on joue avec la remorque et ça vient soulever la palette automatiquement.
2: Bon, bien sportif, j'ai même pas demandé votre prénom, vous prénommez comment?
1: Moi, je suis Martin.
2: Martin, il faut être sportif, je présume, parce que des kilomètres, vous en avalez.
1: Oui, on fait en moyenne entre 40 et 60 km par jour. Après, c'est pas forcément le vélo en tant que tel qui est le plus sportif, c'est aussi de charger, décharger, un peu de manutention. Mais oui, il faut aimer faire du vélo en tout cas, sous tous les temps.
2: Bon, donc là aujourd'hui, vous êtes en plein centre de Laval, quel est votre parcours?
1: Alors là, après, moi je descends vers Avenières et ensuite j'ai une autre tournée vers Changé. Et ça dépend ensuite de l'approvisionnement, de ce qu'on a à faire. On fait aussi de la collecte de biodéchets dans les restaurants, les écoles de la ville.
2: D'accord, une fois qu'il n'y a plus de colis à l'avant et à l'arrière du vélo, c'est des déchets.
1: Oui, c'est ça. En fait, l'idée c'est de jamais rouler à vide. Donc on optimise au maximum nos tournées en récupérant au retour des biodéchets ou des marchandises pour aller les livrer plus tard.
2: Bon, ben on va vous souhaiter une belle journée.
1: Merci, à vous aussi, bonne route.
0: Et une bonne livraison. Les gens d'ici, vous les retrouvez sur notre site ici.fr. Il est 6h23, ça vous dirait d'aller soutenir les tangos face à Grenoble vendredi soir? Ça tombe bien, j'ai deux invitations à vous offrir si vous répondez à cette question. Puisqu'on accueille Grenoble, on va parler de Grenoble, vous pouvez admirer la statue de Bayard, qu'on surnommait le chevalier sans peur et sans quoi? Et sans argent, et sans reproche, ou et sans vergogne. 02 43 67 11 11, le chevalier Bayard dont on peut voir une statue à Grenoble. Est-ce qu'on le surnommait le chevalier sans peur et sans argent, sans peur et sans reproche, sans peur et sans vergogne? 02 43 67 11 11. En attendant votre appel, on part.

0: petit pêcheur, c'est Manon Lisa à 6h26. Vos invitations pour aller soutenir les tangos face à Grenoble, c'est vendredi soir. Et ces places, elles seront peut-être pour Didier. Bonjour Didier.
1: Bonjour Gauthier.
0: Ça va très bien. Vous aussi à Saint-Jean-sur-Mayenne, j'espère.
1: Très bien.
0: Vous êtes bien.
1: Très bien, oui, c'est ça.
0: Bien réveillé pour répondre à cette question. Le chevalier Bayard, dont on peut apercevoir la statue à Grenoble, on disait que c'était le chevalier sans peur et sans...
1: sans reproche.
0: Oui. Vous connaissez vos classiques, Didier. Félicitations.
1: Oui, un petit peu.
0: C'est gagné. Deux places pour aller voir le match. Et Grenoble qui va affronter donc Laval. C'est vendredi soir au stade Francis Lebasserre. Didier, vous avez suivi un peu le début de saison du stade Lavallois. Ça laisse présager de belles choses. On vous a plu, Didier.
1: Je ne vous entends plus, là.
0: Oui, j'entends bien que vous ne nous entendez plus. On a bien démarré la saison avec les tangos.
1: Ouais, mais là, ça n'avait plus fonctionné.
0: Bon, c'est pas grave. En tout cas, ce qui est sûr, c'est que vous avez gagné, Didier. Vous pourrez aller au stade Francis Lebasserre pour passer ce chouette moment. Et si vous n'êtes pas dans les tribunes, vous qui nous écoutez, sachez que on vous offre encore vos places cette semaine et vous pourrez même suivre, comme d'habitude, le match en écoutant la radio officielle des tangos, ici Mayenne. À 6h27, c'est l'heure de retrouver l'horoscope. Bonjour Catherine Viguier.
2: Bonjour Gauthier.
0: Bon alors, les natifs de la Vierge s'expriment aujourd'hui. Hein.
2: Grâce à Mercure, planète de la communication, chez vous les Vierges, dès aujourd'hui. Bélier, amélioration liée à la vie pratique et 6 soucis de santé, vous trouvez le bon thérapeute. Taureau, votre sensualité trouve le moyen de s'exprimer, déclarez-lui votre flamme. Gémeaux, votre communication et vos déplacements servent la famille et votre habitation. Cancer, vous entamez une formation, vous passez un message, vous voyagez, tout va très vite. Lion, la journée est dédiée à la vie relationnelle, vous aurez un rôle majeur à jouer. Vierge, avec Mercure, vous aurez des idées géniales. Osez parler, écrire, transmettre. Balance, le soleil rayonne en vous, vous serez attentif à vous et aux autres aussi. Scorpion, bonne nouvelle, l'arrivée de Mercure met l'accent sur vos amitiés et sur vos projets. Sagittaire, un désaccord possible avec vos partenaires de cœur, de travail, mais c'est passager. Capricorne, de belles journées en vue aujourd'hui au sujet de votre trésorerie. Verseau, en canalisant vos émotions, le reste suivra, tous vos sens sont valorisés. Poisson, vous attendez la réponse d'un être aimé ou lui de vous, vous allez pouvoir enfin vous parler. Et pour nous tous, on crée une réunion entre amis ou en famille.
0: Ah bah faisons ça, c'est une très belle idée. On retrouve l'horoscope sur ici.fr.
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0: Bon début de journée, nous sommes là pour vous accompagner avec Maïwenn Bordon qui vous informe. Bonjour Maïwenn.
4: Bonjour Gauthier, bonjour à tous.
0: Ewen Canevet est aux commandes. Bonjour Ewen. Christelle Letiec vous accueille au téléphone 02 43 67 11 11. Bon, c'est décidé, cette rentrée, vous avez choisi de vous mettre au sport et vous vous dites que rien ne vous arrêtera. C'est une bonne idée, oui, alors se mettre au sport, c'est bien quand on a la motivation. C'est important de bien s'équiper également. On verra justement quels accessoires privilégier avec 100% sport pour faire du running. C'est à suivre dans les prochaines minutes. Pour la musique, il y aura Clara Luciani et Francis Cabrel en ce mercredi 26 août. Il est 6h30, l'essentiel de l'actu en Mayenne. Maïwenn Bordon, la préfecture de la Mayenne appelle les habitants à respecter les restrictions de consommation d'eau.
5: 5 bassins sur 6 au total sont placés en état de crise par rapport à la sécheresse. Des contrôles sont effectués régulièrement par les services de l'État. Le non-respect des restrictions peut être sanctionné pénalement avec des amendes jusqu'à 1 500 € pour un particulier, rappelle la préfecture. Un prétendant au poste de président de la République est en Mayenne cet après-midi. Gabriel Attal, le candidat du parti Renaissance, va se rendre à Saint-Plé dans le sud de Mayenne pour visiter l'entreprise Cruard, puis dans une exploitation agricole. Un déplacement consacré à la France qui travaille, précise son équipe de campagne. Troisième épisode ce matin de notre série consacrée au quartier en mutation en Mayenne, direction le quartier des Grands Prés à Évron.
0: On parlera météo avec une vigilance orange pour risque d'orage en fin de journée, mais d'abord l'info en 90 secondes, Valentine Lottès.
4: Remplir le cartable de votre enfant vous coûtera un peu moins cher en cette rentrée. Le prix du panier de fourniture de votre radio ici enregistre une petite baisse d'1,85€ par rapport à l'an passé. Les négociations entre fournisseurs et distributeurs ont eu lieu avant la guerre au Moyen-Orient. Les orages n'ont pas fini de gronder. 2 jours à peine après la formation d'une tornade dans l'Aude, Météo France redoute à nouveau des phénomènes violents en fin de journée. 12 départements de l'Ouest sont en vigilance orange. C'est une première en France. Le cancer du sein d'une hôtesse de l'air est reconnu comme maladie professionnelle. Pour le tribunal judiciaire de Bayonne, il y a un lien entre ses milliers d'heures de nuit, son exposition au rayonnement ionisant à haute altitude et l'apparition de son cancer. Sans intervention humaine, des œufs de crocodile du Nil ont éclos dans une réserve animalière de la Drôme. Il leur faut pourtant une température minimale et constante de 28 degrés pendant 3 mois. La canicule a donc permis la naissance de ces petits crocodiles en photo sur ici.fr. Les Girondins de Bordeaux seront-ils maintenus en National 1 ? Le tribunal de commerce invite la Fédération française de foot à réétudier la question. Depuis la reprise du club centenaire fin juillet, la justice estime sa situation financière viable. Un gros morceau attend les Françaises aujourd'hui à l'Euro de volleyball. Déjà qualifiées pour les 8e, les Bleus affrontent en match de poule à 16h les favorites de la compétition, les Italiennes championnes du monde et championnes olympiques en titre.
5: Valentine Letesse, on vous retrouve dans une heure pour un autre tour de l'info en 90 secondes. Ici, Mayenne poursuit sa série consacrée au quartier en mutation en Mayenne cette semaine. Après 2 épisodes à Laval, on prend ce matin la direction du quartier des Grands Prés à Évron. De gros travaux sont prévus avec notamment la démolition de plusieurs immeubles datant des années 60. Pour nous décrire ces changements, Alexandre Frémont, vous avez rencontré 2 habitantes historiques du quartier.
6: Françoise, 84 ans, habite dans le quartier des Grands Prés depuis 1966, alors autant dire qu'elle connaît par cœur.
7: Il y a plein de trucs à Évron que j'ai vu changer.
6: Beaucoup de choses.
7: Beaucoup de choses, oui, oui.
6: Et le quartier est méconnaissable aujourd'hui pour elle.
7: Même là, à Carrefour, c'était un ancien maréchal Ferrand, réparer les tracteurs.
6: On est au trait d'union dans la...
7: Là, c'était des marécages.
6: La maison de quartier, et là, c'était des marécages.
7: C'était des marécages, oui. Et le trait d'union, il a été fait bien après nous.
6: Et dans les marécages, vous disiez, Françoise, il y avait beaucoup d'interventions de pompiers.
7: Enfin, beaucoup.
6: Quelques-unes, des
7: pompiers, parce que il y avait des animaux, c'était un monsieur qui était bouché, alors il avait ces vaches-là, mais il y en a certaines qui arrivaient malheureusement à s'enliser, donc les pompiers venaient les récupérer, quoi.
6: Ça doit faire bizarre de voir tout ce changement, ce qui pousse fur et à mesure.
7: Des gens qui sont partis il y a 30 ans, qui ne connaîtraient pas Évron, enfin certains quartiers. Comme le FJT là, qu'il y a là.
6: Le FJT, c'est le foyer des jeunes travailleurs installé là depuis des années.
7: Moi, le FJT, je l'ai vu rue Saint-Jean.
8: Ah bon?
7: Oui, tu sais où il y a le Crédit Agricole.
8: Ah oui.
7: Enfin, c'était une maison de jeunes, si tu veux, ils appelaient ça comme ça.
6: Celle qui répond à côté de Françoise, c'est Marie-Yvonne. 79 ans, bientôt 80, et 50 années de Grand Prix derrière elle. Et elle aussi, elle voit bien l'évolution.
9: Tout a changé. Il n'y avait pas le foire comme ça aussi. Le foire, il est là depuis 61 ans. Il y avait des grands arbres, c'était quoi comme arbre?
7: C'était des arbres avec des feuilles.
6: Ouais. Il y en a moins.
7: Oui, non, mais c'est vrai parce que c'était sur 2 rangées.
6: Quand aujourd'hui ces 2 voisines se baladent au milieu des barrières un peu partout à cause des travaux, ça leur fait un peu peur.
7: Ben moi, ça m'énerve dans le sens où c'est des travaux qui auraient pu être faits petit à petit. Parce qu'il n'y a jamais eu d'entretien.
6: Les 2 retraités n'ont pas de parcours de prédilection dans le quartier, pas de petite promenade habituelle en quelque sorte. Le seul trajet qu'elles font, c'est soit vers Carrefour, soit vers l'Hyper-U. C'est à quelques centaines de mètres de là. Et coûte que coûte, elles veulent rester dans le quartier.
7: Déjà, de déménager, moi, ça me... Je ne sais pas toi ce que ça te fait, mais
8: c'est
7: moi,
8: ça. J'en
7: ai la hantise.
6: Même si ce n'est pas maintenant, on pense quand même au déménagement. Et pas
7: oui, c'est ma hantise. Moi. Moi, je vous dis franchement que je croyais bien finir ma vie là. Mais je vais même vous dire quelque chose de très personnel. C'est que malheureusement, j'ai perdu un fils et mon fils, il est mort dans la chambre, chez moi.
6: Vous avez envie de rester dans le quartier, de toute façon.
7: On a Carrefour ici. À côté, nous. Bah, on n'a pas de voiture. Enfin, je suppose, tu n'as pas de voiture non plus, toi. T'es comme
8: non.
7: Moi, tu ne conduis pas. J'ai le permis de conduire à pied, moi, c'est bon.
6: Donc là, vous êtes un peu plus loin, alors c'est ça, là-bas.
8: On n'est pas à celui-là, mais à l'autre.
6: Bon, merci en tout cas, mesdames. Bonne journée à vous.
8: Oui,
6: à bientôt.
5: Le bailleur social Mayenne Habitat prévoit de réhabiliter 11 bâtiments de ce quartier des Grands Prés à Évron. Ça représente 138 logements. Un nouvel immeuble avec 13 appartements doit également être construit. 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Gauthier, la Mayenne passe finalement en vigilance orange aux orages à partir de 21h ce soir.
0: Effectivement, temps instable pour aujourd'hui, nous dit Météo France. Ça démarrera quand même avec du soleil ce matin, puis cette instabilité va augmenter au fil de la journée. On aura de la pluie et des orages annoncés en fin de journée. Vigilance jaune dès 15h et orange effectivement à partir de 21h. Soyez prudents lors de vos déplacements. On aura 26 degrés à Sougé-sur-Ouette à l'est de Laval, 27 dans la agglomération lavalloise à Saint-Berthevin cet après-midi. Vous pouvez nous confirmer ces températures au 02 43 67 11 11. Vous relevez entre 16 et 18 degrés actuellement en moyenne. Sur la route, il y a des travaux entre Saint-Germain-le-Fouillou et Changé. La route est barrée dans les deux sens. Les travaux vont durer jusqu'à la fin du mois d'octobre et une déviation est en place.
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0: Vous avez peut-être un enfant qui dort encore à la maison. Vous vous rappelez quand il ou elle est arrivé dans votre vie? Vous avez préparé sa chambre, vous avez acheté ses premières turbulettes. Ben Francis Cabrel, lui, il a écrit une chanson. L'histoire d'un long cylindre creux qui est devenu un tube. Bah ben oui, c'est Sarbacane sur Ici Mayenne.

0: Sarbacane, Francis Cabrel, à 6h41.
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0: Allez, prévoyez vos bonnes chaussures de marche puisque Benoît Thérèse nous emmènera en balade dans le Nord-Mayenne pour échanter un kilomètre à pied. Ça use. Oui, alors attendez, hein, on va manger aussi.
3: Ah oui,
0: ça motive. On va pas faire que marcher. Une marche gourmande, c'est à suivre. Explication dans une dizaine de minutes. Et puis avant 7h, il y aura une chanson qui fait boum.

0: Ce sera Clara Luciani et la grenade juste avant 7h. Mais d'abord 6h42, 100% sport. C'est le moment de retrouver Cédric Ruiz. Avec votre invité, on s'intéresse à l'équipement. Si vous avez envie de courir et de bien vous équiper.
1: La rentrée et la pratique sportive aussi avec des spécialistes en la matière. Il est conseiller running à Décathlon, à Changé. On dit souvent Décathlon-Laval, mais c'est situé sur la commune de Changé. Adrien Goulet, bonjour Adrien.
2: Bonjour à vous.
1: Alors c'est la rentrée, ça y est, les Mayennais, les Mayennaises ont terminé les vacances d'été. On veut peut-être se mettre à la course. Déjà, les bonnes bases quand il faut s'équiper pour courir, ce fameux running, on peut se dire que c'est peut-être l'un des sports les moins chers parce qu'il n'y a pas forcément besoin de beaucoup d'équipement.
2: C'est exactement ça. C'est l'un des sports, oui, qui coûte le moins cher parce qu'en vrai, une bonne paire de chaussures et puis un short, un t-shirt et on est parti. Donc c'est plutôt pratique pour ça.
1: Alors short t-shirt, ça on va pas rentrer dans des spécificités, chacun met ce qu'il veut là-dessus, bien qu'il doit y avoir aussi pour les pros hein, certaines textures, certaines matières. Mais en termes de chaussures, oui, mais peut-être pas n'importe lesquelles, parce que quelqu'un qui débute par exemple, est-ce qu'il y a des chaussures vraiment spécifiques pour quelqu'un qui n'a jamais couru ?
2: Il y a des chaussures pour quelqu'un qui débute, après c'est aussi de la technicité de la chaussure qui va faire que sur un débutant on va pas avoir besoin d'une grande technicité et qu'on va pouvoir avoir des produits qui vont être en entrée de gamme et qui vont suffire pour débuter et se faire plaisir gentiment dans la progression.
1: En termes de coût, justement, entrée de gamme, ça peut aller de combien jusqu'à combien ?
2: Là, il y a une vraie distance de prix. Les premiers prix, on va être aux alentours d'une vingtaine d'euros et on va monter jusqu'à 200, 250 et même au-delà de ça chez d'autres fournisseurs.
1: Quand on court, il faut juste ça, chaussures, short, t-shirt. Il y a peut-être des accessoires aujourd'hui qu'on peut trouver aussi chez vous. On sait qu'il y a beaucoup de montres connectées aujourd'hui, des bracelets connectés. Ça, c'est important. Ça fait partie maintenant aussi de la mécanique pour ceux qui veulent avoir un suivi de leur course et de leur parcours.
2: Ça reste un incontournable aujourd'hui. La montre GPS, comme on l'appelle aujourd'hui, la montre GPS reste un incontournable pour avoir en fait un peu toutes ces données de vitesse, savoir aussi ne pas se perdre dans ses allures, de savoir tout ça, de savoir le nombre de kilomètres qu'on a fait. Ça, c'est primordial. Je dirais aujourd'hui d'avoir un petit suivi et puis pouvoir aussi avoir un peu un historique et voir notre progression.
1: Ouais. En termes aussi de coûts, une montre là-dessus, ça va coûter plus cher certainement que des chaussures en entrée de gamme, mais il y a aussi une différence de prix avec des montres accessibles et des montres vraiment réservées à ceux qui font de la compétition.
2: Ouais, aujourd'hui on trouve des modèles qui sont assez sympas aux alentours de 70-80 euros. On trouve déjà des modèles de quoi s'amuser, d'avoir les infos qu'on souhaite.
1: Merci Adrien.
2: Merci à vous.
0: 100% sport, c'est à retrouver également sur l'appli ici et sur ici.fr. Il est 7h moins le quart. Après les vacances, nos animaux aussi ont besoin d'un petit check-up. Voilà, on va parler poids, vaccins, parasites. Qu'est-ce qu'il faut vérifier pour attaquer la rentrée sereinement ? Les réponses de notre veto dans un instant.
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0: 6h46, c'est le retour des vacances, c'est le moment de la rentrée scolaire pour vos enfants, mais c'est aussi le moment du grand check-up santé pour nos animaux. On fait le point avec notre véto Pierre Fabin. Bonjour Pierre.
8: Bonjour Gauthier, bonjour à tous.
0: Alors pourquoi faire un bilan spécifiquement à cette période ?
8: Alors l'été, c'est la saison de tous les dangers pour leur organisme. Ils ont été piqués par des moustiques dans le sud, ils ont avalé de l'eau de mer, reniflé des nouvelles bactéries en forêt et subi de grosses vagues de chaleur. Le mois de septembre, c'est le moment parfait pour faire un point complet avant l'arrivée du froid autour. cantonale. La première urgence de la rentrée, c'est le bilan antiparasitaire. Même si vous avez mis des pipettes en juillet, l'efficacité a baissé avec les baignades. C'est le moment de relancer les traitements contre les puces et les tiques. Et surtout, c'est l'heure du grand vermifuge de rentrée pour nettoyer le tube digestif de tous les vers intestinaux qu'ils ont pu attraper en mangeant n'importe quoi dehors pendant les vacances.
0: Et alors, en rentrant de vacances, on se rend souvent compte que notre animal a un peu trop profité des barbecues, des restes de table. Le contrôle du poids, c'est un vrai sujet aussi quand on rentre.
8: Et oui, c'est un vrai sujet médical majeur. Les apéros estivaux, les saucisses tombées par terre, l'activité physique qui baisse à cause de la canicule. Nos animaux rentrent très souvent avec 1 ou 2 kilos en trop fin août. Pour un chat de 4 kilos, prendre 1 kilo supplémentaire, c'est comme si un humain prenait 20 kilos d'un coup. C'est totalement dévastateur pour leur articulation et pour leur cœur. La rentrée, c'est le retour aux règles strictes à la maison. Fini les extras sous la table du salon, pesez rigoureusement les croquettes, ne remplissez plus la gamelle à l'œil. Si votre chat réclame, fractionnez ses repas en petites portions, cachées dans des balles distributrices pour l'obliger à bouger.
0: Alors on oublie aussi très souvent les vaccins, le fameux rappel annuel, est-ce qu'il doit vraiment se faire avec la précision d'une horloge suisse ?
8: Absolument, l'horloge biologique immunitaire ne tolère aucun retard. Si le carnet de vaccination indique un rappel au 15 septembre, le faire le 15 novembre est une erreur médicale. L'immunité chute drastiquement passé la date d'anniversaire et votre animal ne sera plus protégé. Si vous dépassez le délai toléré par les laboratoires, votre vétérinaire sera obligé de recommencer tout le protocole à zéro, ce qui signifie 2 injections à 1 mois d'intervalle et donc le double de frais vétérinaires pour vous. Alors ouvrez vos carnets de santé dès aujourd'hui.
0: D'accord.
8: La rentrée, c'est l'occasion idéale pour vérifier les dates et prendre rendez-vous sans attendre.
0: Bon, voilà les bons conseils pour entamer la rentrée sereinement avec nos animaux. Vous pouvez partager autour de vous toutes ces infos grâce à Pierre Fabin, direction ici.fr. Bon pain au levain pour votre petit-déj mayennais, c'est ce que nous présente Benoît Thérèse. Il nous rejoint dans 3 minutes.

0: Clara Luciani, la grenade. Et attention aux orages ce soir. La Mayenne est placée en vigilance jaune dès 15h. Elle sera placée en vigilance orange à partir de 21h. 6h52, c'est l'heure d'accueillir Benoît Thérèse. Bonjour Benoît.
1: Gentil damoiseau et damoiselle, douce fut cette nuit, belle sera cette journée, comme belle est la Mayenne.
0: Qu'est-ce qui vous arrive Benoît?
1: Donc je me suis pris pour Guillaume Apollinaire, parce qu'il aurait fêté son anniversaire aujourd'hui.
0: Ah voilà. Oui, il aurait eu combien?
1: Il aurait eu, oui.
0: Par là, hein. Et c'est vrai, Apollinaire qui a signé d'ailleurs l'épitaphe sur la tombe du douanier Rousseau.
1: Oui, allez la lire d'ailleurs, vous allez au jardin de la Périne, et effectivement, il y a la tombe du douanier Rousseau, et cette épitaphe, cette phrase qu'il a écrite, qui a été gravée sur la tombe.
0: Ouais, au jardin de la Périne à Laval. Bon, on arrête la poésie?
1: Oui, ça vaut mieux, d'ailleurs.
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0: Ouais, faisons plutôt les 3 plus, les 3 infos insolites pour démarrer la journée. La première info du jour, Benoît.
1: C'est le dernier jour pour vous inscrire à cette marche gourmande semi-nocturne organisée à Saint-Frambaud-de-Prière près de Mayenne. Il y aura 2 circuits proposés. Un circuit familial de 3 km, un circuit randonneur de 7 km avec sur le parcours de quoi se régaler évidemment. Ce sera le 11 septembre, cette marche gourmande. Et donc il y a une page sur la plateforme Hello Asso pour vous inscrire à cette événement organisé par la retraite sportive Frambal-DN.
0: Direction le sud Mayenne pour la deuxième info.
1: À Azé, avec des travaux d'entretien qui ont lieu sur 2 voies communales des lieux-dits Les Galets et le Grand Champ-Grenu. La circulation est interdite à tous les véhicules, y compris les vélos, les VTT, dès aujourd'hui jusqu'à vendredi et puis la semaine prochaine également du lundi au vendredi.
0: Et puis notre troisième info avec un nouveau lieu pour acheter du pain à Saint-Aubin-du-Désert, près de Pré-en-Paille-Saint-Sampson.
1: Ouais, du pain cuit au feu de bois. C'est Dominique Gravillon qui vient d'effectuer une reconversion professionnelle et qui utilise un four à pain de la commune.
3: Il y a quelqu'un qui m'a dit qu'il y avait un fournil dans l'ancien presbytère de Saint-Aubin. J'ai rencontré Madame le maire et il s'est avéré qu'on était sur la même longueur d'onde pour redonner un dynamisme au village, refaire du partage, des rencontres. Le four étant opérationnel, j'ai lancé depuis le 10 août, j'ai lancé des fournées. Et du coup, je propose le lundi, le mercredi et le vendredi une vente au fournil de tous mes pains qui sont faits au levain, que je pétris à la main dans un vieux pétrin. Il y a plusieurs sortes de pains, du complet, du demi-complet, aux graines, du seigle.
1: Et du pain au levain, ça c'est toujours quelque chose de très très bon. Au parking du presbytère à Saint-Aubin-du-Désert, donc pour cette vente au fournil directement. Le pain de paille, c'est chaque lundi, mercredi et vendredi dès 16h que vous pouvez vous rendre sur place.
0: Avec un petit peu de beurre?
1: Ah oui,
0: confiture.
1: Oh, bon oui, un petit peu de miel.
0: Aussi.
1: Pâte à tartiner aussi.
0: Bon petit déj avec ici Mayenne. Bon, puisque vous êtes bien réveillé maintenant, bah vous allez pouvoir vous mettre à danser.
1: Allez, moi je suis prêt.
0: Allez, on y va. Allez, oui. Zou. You should be dancing, les Bee Gees, pour vous mettre en forme en ce mercredi matin.

0: Don't Be Dancing, les Bee Gees à 6h57. Dans un instant, Benoît, on va parler de super-héros.
1: Oui, ils arrivent à la rescousse quand on a besoin d'eux. Ils sont très forts, ils sont capables de passer des heures à la piscine ou à l'aire de jeu. Ils n'ont pas de cap, mais effectivement, ce sont quand même des super-héros. On va parler des grands-parents qui gardent les petits-enfants, évidemment. L'humour en tube à suivre ensuite vos infos de 7h.
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0: 6h58, que faire de vos enfants quand vous reprenez le boulot, mais pas eux ? Eh ben, on les refile aux...
1: grands-parents.
0: Oui, bien sûr, les seuls sur qui on peut vraiment compter. Dans l'humour en tube, Fred Ballard va nous prouver que les grands-parents ne sont pas toujours hyper fiables quand même comme éducateurs.
8: Désolée de t'embêter, maman, mais c'est juste pour savoir, ça s'est bien passé le coucher de Lucie ou pas ? Comment ça, elle est toujours pas couchée ? Mais il est 23h, maman. Mais attends, elle mange quoi, là ? J'entends des bruits de bouche. Des M&M's ?
9: Désolé les parents, mais les M&M's à gogo avant le dodo, c'est la base pour que les grands-parents deviennent des dieux vivants et hyper poilants pour les enfants. Donc il faut savoir ce qu'on veut, un mode de garde gratos ou un mode d'éducation irréprochable.
8: Maman, elle a 4 ans, t'en as 72, c'est toi qui décides, d'accord ? Comment ça, je suis trop sévère ? Moi, je suis trop sévère ? À 14 ans, j'ai voulu aller au lycée sans barrette et sans serre-tête, tu m'as privé de sortie pendant une semaine. J'ai dit un gros mot, privé d'argent de poche. À 17 ans, je me suis percé les oreilles, tu m'as traité de punk à chien et t'as dit que j'aurais jamais mon bac. Mais maman, t'as eu 4 gosses là, c'est quoi ce laxisme ? Quand elle aura 6 ans, ce serait quoi ? Elle voudra fumer son premier pétard, tu vas lui acheter une barrette de shit ? À 10 ans, elle voudra faire sa première cuite, tu vas lui faire une rangée de shot ?
9: Quand on dit que les petits-enfants, c'est la vengeance des grands-parents, c'est pas faux. Hein. Des années passées à culpabiliser d'être une mauvaise mère pour enfin pouvoir initier la nouvelle génération au plaisir non coupable, c'est que du bonheur. Et pour les pères, c'est presque pareil.
10: Qui est-ce qui le garde ce soir, les enfants ? Qui est-ce qui est ? Mamie ? Oui, c'est moins cher, hein, mamie. Hein. Ouais, voilà. Combien de fois j'ai fait à ma mère « Maman, tu peux garder Naël cet après-midi ? » ?»« Ah oui, tu reviens pas le chercher dans 3 jours comme la dernière fois. Hein. » J'ai dit « Maman, c'est la chair de ta chair !» Oui, on doit au théâtre demain soir avec ton père, laisse tomber. Je le donne à son autre grand-mère. Ah non, pas la sorcière marocaine.
9: Ben voilà, chacun sa méthode pour refourguer ses gosses aux grands-parents. Mais quand on s'appelle Diane Segar ou Fabrice Eboué, il faut intégrer que les papy-mamies d'aujourd'hui sont d'anciens punks. Hein, donc mieux vaut en rire en famille.
0: Absolument, et on en parlera dès 9h.
1: Oui, bon, mamie, papy, babysitter à vie, c'est le thème de notre émission du jour. On attend vos témoignages. Si vous confiez à vos parents vos enfants pour la garde quand vous êtes au travail, et bien venez nous le dire. Appelez-nous si vous êtes grands-parents que vous adorez. Gardez vos petits-enfants, venez nous le dire aussi. Si vous êtes saoulés par vos petits-enfants, venez nous le dire également. Vos témoignages 02 43 67 tout à l'heure à partir de 9h et puis sur les réseaux sociaux et sur WhatsApp également.
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0: Bonjour Maïwan Bordon.
11: Et bonjour Gauthier, bonjour à tous.
0: C'est une pratique courante mais illégale, publier des images de caméras de surveillance sur les réseaux sociaux.
11: Vous en avez sans doute vu passer des images de cambrioleurs en pleine action, des clients qui partent sans payer dans un restaurant. L'objectif des commerçants et des patrons d'entreprises concernés, c'est de dissuader d'autres cambrioleurs ou d'autres mauvais payeurs. Il y a 2 jours, le gérant d'une station de lavage du Nord-Mayenne a posté une vidéo d'une femme en train de faire un dépôt sauvage sur son terrain. Ce patron souhaite rester anonyme. Pour lui, c'est un bon moyen de mettre fin à des pratiques illégales.
12: C'est pour interpeller. Donc j'ai fait une publication où on ne voit pas la plaque d'immatriculation, la personne n'est pas identifiable. J'ai pris une caméra qui est assez loin. Et l'objectif, c'est de un petit peu dénoncer. Moi, heureusement, ça n'arrive pas non plus trop souvent. Mais l'objectif, c'est de dénoncer, montrer aux gens le comportement de certaines personnes et qu'il y a vraiment un manque de savoir-vivre de la part de quelques personnes. Et c'est pour... leur dire arrêtez de faire ces dépôts sauvages là, parce que nous sur place on a des caméras, on peut vous identifier et si on le souhaite on peut déposer plainte et vous aurez des poursuites. Donc c'est vraiment pour réinformer les clients qu'il y a des caméras. J'ai espoir que ça limite les dépôts à l'avenir.
11: Akosel Vivien, c'est le patron d'un garage automobile qui vient de poster une image de ses caméras de surveillance sur sa page Facebook. On y voit trois individus cagoulés lors de leur tentative de cambriolage dans le garage. Ça s'est passé dans la nuit de dimanche à lundi. Reportage sur place à écouter dans l'info d'ici à 7h32. La Mayenne est finalement placée en vigilance orange aux orages à partir de 21h ce soir. Météo France a actualisé ses cartes ce matin. Notre département passe donc de la vigilance jaune aux orages entre 15h et 21h à une vigilance orange pour le reste de la soirée. Des grêlons de 2 à 5 cm pourraient tomber sur notre département. De fortes pluies sont attendues, jusqu'à 30 mm d'eau en une heure, et de fortes rafales de vent jusqu'à 100 km/h selon les prévisions de Météo France. Le retour de la pluie en Mayenne ne sera pas suffisant, en tout cas pour faire remonter le niveau des cours d'eau. 5 bassins mayennais sur 6 au total sont placés en état de crise par rapport à la sécheresse. Seul le bassin Sartamont, situé dans le nord-est du département, n'est pas encore concerné par cette alerte. La préfecture de la Mayenne rappelle que des restrictions de consommation d'eau sont mises en place. Interdiction par exemple d'arroser son jardin ou son potager entre 8h le matin et 20h le soir. En cas de non-respect de ces restrictions, les habitants risquent une amende qui peut atteindre 1 500 €. Des contrôles sont effectués régulièrement, souligne la préfecture.
0: À moins d'une semaine de la rentrée scolaire, les professeurs sont ralentis dans leurs derniers préparatifs.
11: Les accès à leurs outils informatiques sont bloqués depuis une quinzaine de jours dans l'Académie de Nantes. Une mesure de prévention après une cyberattaque visant le ministère de l'Éducation nationale. Ça s'est passé fin juillet. Conséquence, les enseignants ne peuvent plus, par exemple, consulter leurs mails ou même des cours stockés en ligne, dénonce Frédéric Liante. Il est professeur de technologie au collège Alain Gerbeau à Laval.
2: On est en chômage technique puisque on peut développer des activités hors informatique, mais tout ce qui est relative aux plateformes qui sont de plus en plus imposées dans le cadre de l'Éducation nationale, ben ces plateformes, elles sont inaccessibles pour l'instant. Aujourd'hui, ce que je souhaiterais faire, c'est mettre à jour les activités en fonction des modifications de programmes qui s'appliquent en troisième, et puis

0: départementale du syndicat enseignant SNES-FSU en Mayenne.
1: La rentrée scolaire pour les élèves, ce sera mercredi prochain.
0: Et qui dit rentrée dit fourniture scolaire. Chaque année, c'est la même chose pour les parents d'élèves. Il faut vérifier que le cartable des enfants est bien rempli, trousse, calculatrice, stylo plume. Et cette année, les courses de rentrée vont leur coûter 134 euros en moyenne, soit quasiment 2 euros de moins par rapport à 2025. C'est le résultat d'une étude publiée ce matin par votre radio ici, en partenariat avec le cabinet Nielsen IQ. Pour faire des économies, certaines associations de parents d'élèves proposent des achats groupés. C'est ce qu'a fait l'APE de Sougé-sur-Ouette, dont Marion Gelet fait partie.
2: Pour les familles, l'intérêt c'est de partir l'esprit léger en vacances, puisqu'ils peuvent faire leurs commandes. On leur envoie le formulaire dès le début juin et leur commande arrive début juillet. Donc c'est une affaire classée en fait, la rentrée pour les parents sougéens. Et puis l'autre intérêt, c'est qu'effectivement on achète en gros, donc c'est des tarifs préférentiels. Et le troisième intérêt, je dirais, c'est que nous on envoie des listes avec toutes les fournitures, donc ils sont sûrs de recevoir la bonne règle au bon format, le bon compas qu'il faut, la bonne calculette dans les critères qui sont sur les listes et de pas se tromper. Et puis ça rentre un tout petit peu de sous dans la cagnotte de l'APE pour que les enfants puissent partir en voyage scolaire ou financer par exemple le car pour aller à la piscine, quoi. Donc c'est tout bénef, le collectif.
0: Le panier de la rentrée scolaire 2026 estimé à 134 euros en moyenne. Notre étude en partenariat avec le cabinet Nielsen IQ est à retrouver en détail sur ici.fr. C'est le premier candidat à l'élection présidentielle de 2027 à se déplacer en Mayenne. Gabriel Attal, candidat du parti Renaissance, visite cet après-midi l'entreprise Cruard à Saint-Plé dans le sud Mayenne et une exploitation agricole du secteur. L'ancien premier ministre va à la rencontre de ceux qui font vivre le département, précise son équipe de campagne.
1: Un match de handball caritatif au profit du refuge de l'Arche à Château-Gontier-sur-Mayenne.
0: L'Union Sud-Mayenne joue à 19h ce soir pour la première fois dans sa toute nouvelle salle, l'Arena de Château-Gontier-sur-Mayenne. Un dernier match amical face au club de Saran dans le Loiret avant la reprise de la Nationale 1 samedi prochain. Pour assister à ce match, ça coûte 2 euros minimum. Toutes les recettes de la rencontre seront reversées donc au refuge de l'Arche. Le premier site touristique de la Mayenne est déficitaire et lance régulièrement des appels aux dons. La vidéo de la nouvelle arena, ce complexe sportif flambant neuf, est à voir sur nos réseaux sociaux, les réseaux sociaux d'ici Mayenne, Facebook et Instagram.
1: Prêt pour la rentrée, donc la semaine prochaine, on rappelle la date, le mardi 1er septembre. Votre trousse est prête, Mayouen ?
0: Mais visiblement non, parce que je me suis trompée d'un jour. C'est bien mardi et pas mercredi prochain.
1: Vous liez un jour de vacances en plus, voilà, ça peut se comprendre en même temps, c'est normal.
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1: Attention aux orages aujourd'hui, Benoît.
4: Oui, des orages qu'on retrouvera alors surtout en fin de journée et au cours de la nuit prochaine. Deux vigilances mises en place par Météo France Mayenne. D'abord une vigilance jaune à partir de 15h qui va se transformer en vigilance orange à partir de 21h ce soir. On pourrait avoir des orages assez violents localement, notamment au cours de la nuit prochaine. D'ici là, on démarre la journée avec quelques brumes et bandes brouillard possibles localement. C'est confirmé par Martine à Olivier qui nous dit qu'il y a du brouillard. On aura ensuite une matinée plutôt ensoleillée et c'est à partir de cet après-midi que ça devient instable avec les premières averses attendues au cours de l'après-midi avant les orages de la soirée et de la nuit prochaine. De 15 à 19 degrés pour les températures ce matin. De 26 à 27 degrés pour les températures cet après-midi, 26 degrés à Herné, 27 degrés à Mélé-du-Maine.
1: Et sur la route, il y a des travaux en ce moment ?
4: Oui, des travaux à Saint-Denis d'Anjou, ça a débuté hier, ça concerne le centre-ville avec ces travaux qui vont se dérouler en plusieurs phases. La rue de la Croix et la rue d'Espagne sont inaccessibles depuis hier.
1: Si vous êtes témoin d'une difficulté sur la route, prévenez-nous 02 43 67 11 11.
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1: Quel est le point commun entre le ciel, la mer et les schtroumpfs ?
0: C'est bleu.
1: Mais oui, oh oui. C'est sa bonne réponse. Bleu, bleu comme toi, voici Étienne Dao.

0: comme toi, Étienne Dao, à 7h12.
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0: Ravi d'être avec vous, comme chaque jour, pour bien démarrer la journée avec Benoît Thérèse. On s'intéressera au motocross des nations, c'est dans un peu plus d'un mois à Ernée, Benoît.
3: Oui, avec des motos qui volent, hein, même parfois sur ce circuit à Ernée. Alors, elles volent parce qu'elles arrivent tellement vite sur les bosses parfois que... elles s'envolent. Elles retombent quand même évidemment sur le circuit avec l'or de roue à un moment donné. Vous allez voir ce spectacle incroyable, effectivement, le premier week-end d'octobre. On vous offre une fois de plus ce matin vos invitations, votre passe pour le week-end et pour deux personnes. Vous allez jouer avec nous à notre nouveau jeu, le mytho ou pas ?
0: Et mytho.
3: Oui, mytho c'est vous généralement.
0: Pas mytho.
3: Moi je dis la vérité. On va vous poser une question comme chaque matin, deux propositions de réponse. L'un va dire faux, l'autre va dire vrai. À vous de nous donner la bonne réponse.
0: C'est moi.
4: Et moi je peux vous aider.
0: 43 67
4: à dénicher
0: 11.
4: Le mytho parmi vous.
0: Ah, vous pouvez donner un indice, pourquoi pas. Vous nous appelez maintenant et vous jouez pour gagner votre passe deux jours pour le motocross des nations à Ernée.
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0: Vous informer chaque matin, vous pouvez compter sur Maïwenn Bordon et David Ossiou qui porte son regard sur l'actu. Bonjour David.
5: Bonjour Gauthier, bonjour Maïwenn.
4: Lego vient d'annoncer ses derniers résultats et ils sont très bons David.
5: Mais très très bons même, ces six derniers mois. Le chiffre d'affaires de Lego a bondi de 21% et les bénéfices plus 32%. Eh bien je trouve ça fascinant parce qu'on parle quand même d'un jouet dont le principe n'a pratiquement pas changé depuis près de 70 ans. Des petites briques en plastique qu'on emboîte les unes sur les autres. C'est tout. Pendant ce temps, on a inventé les consoles de jeux, Internet, les smartphones, TikTok, Roblox, l'intelligence artificielle et Lego. Bah, Lego continue de vendre des petites briques. Mieux encore, il en vend donc de plus en plus. Comment ils font ? Lego a réussi un coup assez génial. Ils ont grandi avec leurs clients. Aujourd'hui, Lego, c'est pas seulement la boîte qu'on offre à un enfant pour son anniversaire quand on sait pas trop quoi lui acheter. Vous aimez la Formule 1 ? Lego. Star Wars ? Lego. Harry Potter ? Lego. Le foot ? Lego aussi. Et même si vous voulez simplement mettre un joli bouquet sur la table du salon, eh bien, il y a les fleurs en Lego. Même le patrimoine, Notre-Dame, le Louvre, l'Arc de Triomphe, vous pouvez monter une tour Eiffel de 10 000 pièces dans votre salon. Bon, il faut un grand salon, hein, elle fait 1m49. Il faut reconnaître que ces Danois-là sont malins, avec plus de 330 nouveaux produits lancés en seulement 6 mois. Ils ont finalement trouvé la solution au problème de tous les fabricants de jouets, et notamment en France. Normalement, un enfant, ça grandit. Et un jour, bah, il arrête d'acheter vos jouets. Mais chez Lego, non. Il grandit et vous lui vendez des Lego plus chers parce que Lego prépare une étape suivante. Après 7 ans de travail et une vingtaine de brevets, ils viennent de lancer la Smart Brick, la brique intelligente, une petite brique électronique capable de produire des sons, de la lumière, de réagir au mouvement même. Finalement, Lego aura traversé toutes les révolutions technologiques sans abandonner sa bonne vieille brique.
4: David Ossiou, vous êtes avec nous tous les matins pour nous proposer votre regard sur l'actualité. Ça s'appelle Mon œil et on peut réécouter votre chronique sur l'application ici.
0: Il est 7h16, bon début de journée. Une journée, Benoît, qui démarre dans le brouillard. Hein.
3: Oui, du brouillard localement ce matin. Ce sera ensuite quand même dégagé dans la matinée. Mais pas pour longtemps parce qu'il y a de l'instabilité qui arrive dès cet après-midi avec des premières pluies et surtout des orages qui sont annoncés par Météo France Mayenne ce soir. Mais également au cours de la nuit prochaine. On rappelle qu'à partir de 21h ce soir, nous serons en vigilance orange pour ces orages.
0: 02 43 67 11 11 si vous voulez faire la météo avec nous. À 7h17, on espère que vous passez un bon début de journée en train de prendre votre petit-déj. Pourquoi pas ? Dans un instant, on va jouer avec Marie-Jo. Elle habite Bouchant l'écran. Elle va tenter de débusquer le mytho entre nous deux.
3: C'est-à-dire vous.
0: Vous.
3: Non, c'est vous.
0: Ça peut être long. Mytho, pas mytho, c'est après Eros Ramazzotti.

0: cosa.
1: Waouh.
0: Ouais.
1: Ah oui.
0: Vous êtes expert en italien.
1: Pas plus que vous.
0: Mais moi, j'ai fait allemand au collège. Alors bon, on fait comme on peut. Hein. 7h21, c'est notre jeu mytho
1: ou pas mytho.
0: Avec une question, deux propositions, deux réponses. Il faudra choisir la bonne pour gagner votre passe deux jours pour aller à Ernée, vivre le motocross des nations, les meilleurs pilotes du monde qui seront sur le circuit des 3 et 4 octobre prochains. On joue avec qui ce matin, Benoît?
1: Nous jouons avec Marie-Jo. Marie-Jo, vous êtes à Bouchamps-l'Écran dans le pays de Cran, donc le sud de Mayenne. Bonjour Marie-Jo.
2: Bonjour.
1: Vous êtes une heureuse mamie, Marie-Jo. Ah, bah alors, écoutez, on va quand même tenter de discuter avec vous. Marie-Jo, vous êtes une mamie heureuse et vous jouez ce matin avec nous pour votre petit-fils. C'est le petit Nicolas, votre petit-fils, c'est son prénom. Fan de moto, alors, et de motocross. Vous l'avez déjà vu piloter, votre petit-fils, Marie-Jo ?
2: Comment ?
0: Il fait du motocross, votre petit-fils ?
2: Oui, il en fait. Je ne vais pas vous dire dans quel club, je ne me souviens plus, mais ils habitent le Finistère. Il est même venu il y a quelques années faire le motocross de Château-Gontier.
0: Bien !
1: Ah oui. Ouais. Et donc là, il viendra en tant que spectateur, avec la personne de son choix, mais peut-être que c'est vous qui allez l'accompagner, Marie-Jo.
2: J'espère bien.
1: Ah bah oui, ah bah voilà. Bon bah, ce sera
2: une sortie. Elle, ma petite fille.
1: Ah bah, ce sera une sortie en couple, alors, pour Nicolas. On vous rappelle, Marie-Jo, que l'un de nous deux va mentir dans ce jeu. C'est le mytho ou pas mytho. C'est Gauthier, le menteur. Ça fait quand même deux jours que je dis la vérité, moi. Donc je vais poursuivre sur la même lancée. On vous pose une question, à vous de nous dire, Marie-Jo, qui dit vrai. Et comme nous sommes à Ernée, avec ce circuit de motocross ce matin, à Ernée, il y a également un château à Ernée.
0: Ah
1: et
0: oui,
1: on cherche son nom ce matin.
0: Oui, je sais, Marie-Jo, faites-moi confiance. C'est le château de Panard.
1: Pas du tout.
0: Si.
1: Mais qu'est-ce qui vous fait dire ça?
0: Bah, c'est parce que c'est son nom, le château de Panard. Voilà, si vous aviez un peu de connaissance en matière patrimoniale, vous le sauriez.
1: Alors vous dites n'importe quoi, parce que c'est le château de la pantoufle qui existe.
0: Pourquoi
1: à Ernée.
0: Pourquoi de la pantoufle?
1: Bah, pourquoi? Parce qu'en fait, ce château au début, qui est très joli d'ailleurs, il n'avait pas de nom. Mais ce château a été construit par le propriétaire d'une usine de pantoufles
0: qui était
1: juste à côté.
0: Ne le croyez pas, Marie-Jo.
1: Ce château, bien connu des habitants d'Ernée, on l'appelle le château de la pantoufle.
0: Non, c'est le château de Panard. Faites-moi confiance, Marie-Jo.
1: C'est la pantoufle.
0: Le Panard.
1: Alors, qui dit vrai, château de Panard ou de la pantoufle, Marie-Jo ?
2: Ben, moi, je dirais Panard.
0: Vous diriez Panard, mais... Oui !
2: Il y a eu les meubles Panard.
0: Alors, effectivement, c'est aussi une marque. Vous avez bien fait de me choisir, Marie-Jo, puisque vous remportez les deux passes pour le motocross des nations à Ernée. Félicitations.
2: Ah ben, je vous remercie beaucoup. Je suis très, très heureuse.
1: Bravo Marie-Jo.
2: Merci.
1: Belle journée à vous et puis on salue évidemment Nico, le petit-fils qui va se régaler au motocross des nations du 2 au 4 octobre. C'est un événement avec ici Mayenne.
0: Exactement, et qui pourra dire un grand merci mamie.
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0: 7h25, chaque jour on vous présente ce qui fonctionne dans notre département et ce qui en fait la richesse. Ici, ça marche et qui dit Mayenne dit forcément cheval et hippodrome. Cédric Ruiz, vous êtes avec Hugues Cronier, le président de la Société des courses de Cran. Vous expliquez justement pourquoi ça marche depuis autant de siècles.
5: La première chose, c'est que notre région elle a une histoire et une approche plus que confirmée par rapport au cheval. Le cheval faisait partie omniprésent des gens. Un, il servait à se déplacer. Deux, il travaillait la terre. Trois, grâce à la reproduction, il ramenait des dividendes supplémentaires pour faire vivre la famille. Donc le cheval faisait partie omniprésente de la vie quotidienne des gens, qui fait que l'approche par rapport à ça était très importante. Les trois personnes les plus influentes dans notre région à l'époque, c'était le préfet, le curé de la paroisse et le directeur des haras.
6: Ça veut tout dire.
5: Donc le maire passait en second. Donc c'est toute l'importance qu'on avait dans notre région.
6: Est-ce que vous pensez que Cran possède quelque chose aussi que d'autres hippodromes n'ont pas en Mayenne ? On en a encore pas mal, moins qu'avant, mais toujours aujourd'hui. Mais celui-ci, est-ce qu'il a peut-être quelque chose de particulier ?
5: Alors on est tous les présidents, on dit tous que nos hippodromes ont une âme qu'on n'a pas ailleurs. Donc, mais Cran a cette particularité, le week-end des Trois Glorieuses arrive après la moisson, ou cette période-là de l'année, le milieu rural, le milieu agricole, avait de la disponibilité et on arrivait dans les périodes des foires. Voilà, donc là, il y avait toute cette alchimie qui fait que ça permettait à Cran d'avoir une place incontournable dans le milieu des courses.
0: Ouais, qui faisait du département un département très dynamique. Alors justement, comment Hugues Grenier perçoit ce dynamisme, lui qui est né, qui a grandi en Mayenne ?
5: On a un très très joli département qui est, à mon avis, moins connu au niveau de tourisme parce que on est un département qu'on traverse rapidement quand on est sur la 4 voies, qui fait qu'aujourd'hui les gens ne s'arrêtent pas. Les gens découvrent à travers des reportages notre département et les quelques-uns qui s'y intéressent, en général, restent un peu plus longtemps parce qu'ils le découvrent et ils passent des bons moments. On a, pour les pêcheurs, on a des rivières exceptionnelles. Pour le loisir, on a des événements tels que le dernier en date sur Château-Gontier, le festival du VNB. Donc ce sont des événements aujourd'hui, que ce soit dans le Nord, avec les différentes, une très belle manifestation qui a eu lieu il y a pas très longtemps, la foire de Mayenne, qui a eu un engouement.
6: Voilà, on était sur place.
5: Voilà, Évron avec son dynamisme aussi. Voilà, donc ça veut dire aujourd'hui notre département, ouais, n'a rien à envier de certains départements qu'on cultive et qu'on intéresse les gens à venir nous partager ces moments.
0: Et un département que l'on découvre également grâce au tourisme, Benoît.
1: Oui, il y a de plus en plus de personnes d'ailleurs qui viennent passer leurs vacances chez nous au sein des Gîtes de France de la Mayenne. Et on en parlait ce matin à partir de 10h avec Cédric Ruiz qui recevra Aurélie Bûcher. C'est la nouvelle présidente des Gîtes de France de la Mayenne depuis quelques mois. Et puis elle-même tient un gîte avec son mari dans la commune de Sauges.
0: Ce sera à partir de 10h. Bougez pas, toute l'actu locale est de retour dans moins de 2 minutes.
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0: Bon mercredi, nous sommes le 26 août, on est là, hein, oui, toute l'équipe, Ewen qui réalise l'émission, Benoît Thérèse également, et puis Maïwen Bordon qui nous informe dans quelques instants. On ira dans les Pyrénées, Benoît, hein, tout à l'heure.
1: Oui, avec un Mayennais, alors il ne s'est pas perdu là-bas, au contraire, il suit même son chemin et sa route, il parcourt plus de 3000 km à travers la France, c'est un défi fou qu'il s'est lancé, il est parti d'Alsace, il fait ça pour la bonne cause, on vous racontera son périple et ce défi après les infos de 7h30.
0: Effectivement, ce sera dans notre rendez-vous clairement mayennais. Pour la musique, il y aura Jack et Carla avec la recette dans le prochain quart d'heure. Merci d'avoir choisi la première radio du département pour vous informer. Nous sommes le 26 août et il est 7h30.
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0: Et Maïwen Bordron pour vous informer, l'actu en Mayenne. Plusieurs syndicats d'enseignants en Mayenne craignent une rentrée chaotique.
9: En cause, le blocage des outils informatiques du personnel de l'éducation nationale, un blocage préventif après une Nice cyberattaque qui a visé fin juillet le ministère de l'éducation nationale. On fait le point sur la situation en Mayenne avec notre invité à 7h45. On reçoit ce matin Thomas Cabioche, le co-secrétaire départemental du SNES FSU en Mayenne. Premier match ce soir des handballeurs de l'Union Sud-Mayenne dans leur toute nouvelle salle, l'Arena championnat de Château-Gontier-sur-Mayenne. L'USM reçoit le club de Saran pour son premier match de préparation avant la reprise du championnat national 1. Ça sera samedi prochain. L'entrée est libre et les fonds seront reversés au refuge de l'Arche.
0: Et puis on parlera des orages. Vigilance orange à partir de 21h ce soir. On fait un point dans un instant. D'abord l'info, Valentine Lottès.
8: Stylo, cahier, cartable et calculatrice un peu moins cher en cette rentrée. Le panier de fournitures scolaires de votre radio ici coûte 1,85€ de moins que l'an passé. Notre partenaire Nielsen IQ l'explique par les commandes passées aux fournisseurs avant le début de la guerre au Moyen-Orient. La rentrée des classes, les élèves de Poma l'affrontent dans une autre école. Celle du village a été en grande partie détruite par la tornade d'avant-hier, confirme le préfet de l'Aude. Et de nouveaux orages violents sont redoutés ce soir à l'ouest. 12 départements en vigilance orange. Le cancer d'une hôtesse de l'air reconnue comme maladie professionnelle, c'est une première en France. Pour le tribunal judiciaire de Bayonne, il y a un lien entre son cancer et ses milliers d'heures de travail de nuit notamment. 5 casernes de pompiers du Rhône et de l'Isère cambriolées et dépouillées cet été de leurs pinces de désincarcération, des outils pour secourir les victimes d'accidents de la route. Avec les voleurs pourront forcer des portes blindées, explique un représentant des pompiers. Une victoire à plus de 18 millions d'euros. L'enjeu est énorme ce soir pour l'Olympique Lyonnais. Opposé à domicile aux Turcs de Fenerbahçe, l'OL joue sa qualification en Ligue des Champions, couronnée d'une prime de participation de plusieurs millions d'euros. Légende américaine de la musique country, Dolly Parton est morte à 80 ans. Les plus grandes stars mondiales lui rendent hommage. Beyoncé, Paul McCartney, Eminem, Taylor Swift. Signe de l'émotion aux États-Unis, tous les drapeaux du pays sont en berne pour une semaine.
9: Valentine Lottès pour l'info en France et dans le monde en 90 secondes. Dans l'info d'ici, de plus en plus de commerçants, de patrons d'entreprises publient des images de caméras de surveillance lorsqu'ils sont victimes de cambriolages. C'est ce qu'a fait le garage Berthaud Automobile à Cossé-le-Vivien. Des cambrioleurs se sont introduits dans le garage dans la nuit de dimanche à lundi. Rien n'a été volé, mais du matériel a été endommagé. Quelques heures après cette tentative de vol, l'image de 3 individus cagoulés de leur véhicule était postée sur la page Facebook du garage Raphaël Aubry.
10: Le garage est isolé dans une zone industrielle. Le patron Nicolas Berthaud nous emmène à l'arrière du bâtiment.
11: Bon, ils ont arraché un bout de grillage. Ils avaient sûrement pour idée de voler un véhicule. Et puis ensuite, ils se sont dirigés vers la porte de service. Manque de peau pour eux. Tout est bien sécurisé. Vidéosurveillance, alarme et tout ça. Et c'est ça qui a pu les dissuader.
10: Bilan, aucun vol de véhicule ou de matériel, mais des dégâts.
11: Ils ont quand même descellé un poteau avec du béton. Ils ont arraché un grillage, forcé une porte. Essayer de forcer un véhicule dont ils ont cassé une vitre, un optique.
10: Des dégâts que le Mayennais estime entre 3 et 4 000 euros. Les prétendus voleurs ont été filmés par des caméras à l'extérieur. Nicolas Berthaud a posté le lendemain une photo d'eux sur la page Facebook du garage. 3 personnes cagoulées, habillées tout en noir.
11: Parce que c'est quelque chose qui m'énerve. On est un peu tous solidaires entre commerçants, même si des fois il y a un peu de concurrence. On est un petit village. Moi j'ai décidé de diffuser les images sans trop démasquer non plus, parce qu'on a d'autres images un peu plus poussées. C'est pas pour du tout attiser la haine ou autre, mais pour montrer aussi ce qui s'est passé dans le secteur récemment.
10: Même si au moment de déposer plainte, les gendarmes lui ont déconseillé.
11: Ils m'ont dit que pour l'instant, tant que l'enquête n'était pas aboutie, il ne fallait surtout pas diffuser les images, même enquête aboutie. Et je reste sur ma position. Moi, je trouve ça inadmissible.
10: Le chef d'entreprise qui assure faire confiance aux forces de l'ordre pour l'enquête.
9: Publier des images de cambrioleurs présumés sur les réseaux sociaux, c'est donc devenu une pratique très répandue. C'est pourtant illégal, rappelle Claudia Echen. Elle est avocate au barreau de Laval, spécialisée dans le numérique.
12: On a différents éléments ici qui interpellent. Le premier, c'est que la vidéoprotection, elle se met en place pour des besoins de protection, des besoins de sécurité des biens et des personnes. Or, diffuser ces images sur Internet ne répond pas à ces objectifs de sécurité. Un autre point qu'on doit avoir à l'esprit, c'est qu'en termes de vidéoprotection, la réglementation qui va s'appliquer, qui est issue du Code de la sécurité intérieure et qui va émaner aussi de cette autorisation du préfet, elle a pour but notamment de rendre le plus possible confidentielles ces images, puisqu'on imagine bien que leur diffusion implique des risques importants. Et notamment une confidentialité pour ce qui est des personnes qui ont accès aux images. Puis pour finir sur les grands principes généraux, il y a évidemment, vous l'aurez à l'esprit, la vie privée et la présomption d'innocence qui risque d'être grandement malmenée par la diffusion de telles images sur les réseaux sociaux.
9: Selon cette avocate lavalloise, les commerçants risquent des peines d'emprisonnement, des amendes, des sanctions administratives, mais aussi de devoir verser des dommages et intérêts. Dossier à retrouver sur ici.fr.
0: 7h36, attention, notre département sera placé en vigilance jaune pour le risque d'orage dès 15h, Benoît.
1: Oui, et ensuite ça va passer en orange à partir de 21h. C'est surtout ce soir et au cours de la nuit prochaine jusqu'à 2-3h du matin où il y a un risque d'orage avec parfois des précipitations qui pourraient être importantes localement. D'ici là, on commence cette journée avec du brouillard localement. Ensuite, ça va se dégager dans la matinée. On aura quelques éclaircies, ça ne va pas forcément durer puisque l'instabilité arrive dès cet après-midi avec de premières gouttes de pluie avant, je vous le disais, ces orages qui sont attendus. De 15 à 19 degrés pour les températures actuellement. On a 15 degrés, par exemple, à Quelaine-Saint-Gau. De 26 à 27 pour les maximales cet après-midi. 26 degrés à Loiron-Ruillé. 27 degrés cet après-midi à Château-Gontier-sur-Mayenne.
0: Il y a des travaux dans le quartier de la gare à Laval.
1: Oui, ça concerne depuis hier la rue Auguste-Beneux. Ça va se poursuivre jusqu'à ce vendredi. Alors, c'est une rue qui permet de rejoindre habituellement l'avenue Robert Buron quand vous venez de la rue des Trois Régiments. Donc, c'est vrai que ça permet de contourner la place de la gare où, en plus, il y a un sens interdit. Il y a donc une déviation qui est mise en place.
0: Si vous êtes témoin d'une difficulté, 02 43 67 11 11.
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0: Bon petit déj. Même avec la bouche pleine, vous allez pouvoir chanter. Est-ce que vous êtes prêts pour les...
1: Vous êtes sûr?
0: La la la.
1: Bla bla bla.
0: Sympa.

0: Battle Star, c'est Laurent Voulzy, 7h41.
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0: Elle est là, l'équipe d'Ici Matin. Soyez les bienvenus. Bon réveil. Café, tartines, croissant. C'est l'heure du petit-déj pour vous. Benoît,
3: oui,
0: qu'est-ce que vous faites?
3: J'ouvre des huîtres.
0: À cette heure-ci.
3: Mais oui, parce que c'est Stéphane Bert qui m'a demandé de faire ça. Bon, alors, vous savez, pour lui, c'est normal. Il est habitué aux familles royales. Donc, des huîtres au petit-déj. Dégustation avant 8 heures.
0: Bah, oui, puis on vous racontera une histoire particulière autour des huîtres.
4: J'ai le goût en bouche, là.
0: Petit goût iodé, comme ça.
3: J'apporte un petit peu de citron.
0: 7h42, on écoutera également dans le prochain quart d'heure Jack et Carla. Mais d'abord, c'est l'heure de Clermont Mayennais. Ça fait partie de vos nouveaux rendez-vous chaque jour pour mettre en avant de belles initiatives, des histoires dont on peut être fier. En Mayenne, avec vous Claire Martin.
5: Un Mayennais est en train de traverser la France à pied. Lohan Joss est parti début juin de Vissembourg en Alsace pour parcourir beaucoup de kilomètres. Combien exactement?
6: Alors ça va représenter 3034 kilomètres, donc voilà, de Vissembourg à Hendaye.
5: Cette aventure s'appelle l'Exatrek pour la planète et c'est un défi pour soutenir une belle cause.
6: Alors l'idée, c'est de rapporter des sous à une association qui s'occupe de la préservation et de la restauration des forêts dans le monde, qui agit un petit peu partout, donc que ce soit au Bénin, Madagascar, en Bolivie, au Tchad par exemple, donc par plusieurs ateliers, c'est-à-dire autant replanter, autant sensibiliser les populations. Donc voilà, l'idée c'est vraiment de rapporter des sous à cette association et qu'elle puisse continuer son développement à l'étranger.
5: Et cet engagement, il a commencé par la pratique de la course à pied.
6: Ouais, c'est ça. Alors, à l'époque, je faisais du judo, moi, tout petit. Et à un moment, j'ai voulu un petit peu sortir de la salle, respirer un petit peu dehors, voir ce qui se faisait en extérieur. Et j'ai commencé la course à pied et je suis allé assez vite dans le trail, dans les forêts, dans les montagnes, etc. Le trail running m'a permis vraiment de me sensibiliser à l'environnement, à ce qu'il y avait autour de moi. Et le fait de pratiquer dans ces milieux-là, nous engage forcément à essayer de préserver l'endroit dans lequel on court, quoi. À la base, c'était vraiment quelque chose de personnel et je trouvais ça égocentré de le faire que pour moi. Et voilà, par cette sensibilisation-là, je me suis dit que ça allait être une bonne manière de faire avancer les choses du côté écologique et en plus d'avoir quelque chose qui nous pousse aussi à avancer tous les jours, d'avoir une vraie raison de faire ces kilomètres.
5: Il n'en oublie pas la Mayenne. D'ailleurs, quel endroit à découvrir absolument quand on aime la course à pied?
6: Alors moi, ce que j'aime bien, c'est quand ça grimpe un petit peu, forcément, en ayant fait la diagonale. Donc, plutôt le Nord Mayenne avec le Mont Rochard, le Mont Aigu, ce genre de coins qui sont assez sympas, assez vallonnés, et il y a des beaux paysages quand on est en haut. Ouais.
5: Actuellement, Lohan se trouve dans les Pyrénées et vous pouvez continuer à le soutenir en sponsorisant chaque kilomètre parcouru. Un défi à suivre sur la page Instagram l'Exatrek pour la planète.
0: Et on vous a mis toutes les infos également sur notre site ici.fr. Il est 7h44 dans quelques jours, c'est la rentrée des classes. Une rentrée peut-être un peu chaotique pour les enseignants. On va en parler avec l'invité d'ici matin dans moins d'une minute.
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0: Ici Matin, 8h moins le quart. La rentrée s'annonce compliquée pour de nombreux enseignants mayennais. L'accès à leurs outils informatiques est bloqué par sécurité après une cyberattaque visant le ministère de l'Éducation nationale. On en parle ce matin, Maïwenn Bordon, avec votre invité, le co-secrétaire départemental du syndicat SNES-FSU en Mayenne.
9: Et bonjour Thomas Cabioche.
10: Bonjour.
9: Le personnel de l'Éducation nationale, puisque ça ne concerne pas seulement les professeurs, ne peut pas accéder à sa boîte mail, à son emploi du temps. Quelles sont les autres conséquences de ce blocage?
10: En fait, les conséquences sont globales, que ce soit pour les emplois du temps des professeurs, aussi les listes des élèves, mais faut penser aussi à d'autres choses, comme par exemple la gestion des payes, surtout pour les nouveaux entrants dans l'académie, je pense aux stagiaires ou ceux qui sont arrivés par mutation ici dans l'académie de Nantes. On n'est pas sûr qu'en septembre, la paye se fasse correctement. Le rectorat essaie de nous rassurer, mais...
9: Celle du mois d'août est assurée pour l'instant?
10: Oui, parce que c'est géré par leur ancienne affectation. Celle du mois de septembre, on n'est pas encore assuré. On peut penser aussi aux gestionnaires et aux comptables qui ne peuvent pas payer les fournisseurs ou générer des factures, là en ce moment. Ou encore
9: donc avec des conséquences sur l'achat de matériel pour la
10: c'est rentrée. Ça, ou le paiement des fournisseurs pour les cantines, entre autres, ou s'il y a des voyages à payer et des avances à faire, on ne peut pas les faire pour l'instant. Les infirmières aussi, elles ne peuvent pas accéder au dossier des élèves, et les psychologues de l'éducation nationale non plus. En fait, là, c'est une panne globale depuis début août.
9: On entendait ce matin sur Ici Mayenne le témoignage d'un enseignant mayennais qui ne sait toujours pas dans quelle école il va faire sa rentrée, puisque les ordres de mission passent également par ces outils informatiques. Ce sont les professeurs remplaçants, finalement, qui sont les principaux concernés par ce blocage ?
10: Entre autres, oui, parce que, comme vous l'avez dit, les ordres de mission, ils passent par les boîtes mail. Là, justement, moi aussi, je suis professeur remplaçant. Alors, par chance, j'ai eu mon affectation 2-3 jours avant la panne.
9: Vous êtes au collège Fernand Puech,
10: c'est ça,
9: à la,
10: voilà,
9: juste à côté
10: rentrée,
9: de la radio.
10: À partir de lundi, je suis à Fernand Puech. Mais il y a plein de TZR, donc titulaires en zone de remplacement, qui ne savent toujours pas, là, aujourd'hui, ce mercredi, où ils vont être affectés. Pareil pour les contractuels. Qui sont de plus en plus nombreux dans notre métier, qui ne savent pas où aller, et c'est un peu à la catastrophe. On risque de se retrouver au 1er septembre avec des classes sans professeurs dans pas mal d'établissements scolaires.
9: Pour l'instant, vous avez des estimations justement pour ces classes qui se retrouveraient sans professeurs?
10: Alors
9: ou
10: là,
9: c'est difficile.
10: Aucune vue pour l'instant, parce qu'on ne peut pas non plus communiquer avec le rectorat qui n'a aucune visibilité non plus. On verra ça le jour de la rentrée, le 1er septembre, on va compter, nous les syndicats, qui manque de professeurs d'histoire, d'anglais, d'art plastique. On va bien voir et on fera remonter au service du rectorat, en espérant que d'ici la semaine prochaine, peut-être, ça soit rétabli. Le rectorat fait une réunion ce soir pour faire une mise au point des avancées. On va voir ce que ça va donner. Ils espèrent un rétablissement, au moins pour les personnels, la semaine prochaine.
0: 7h48, Thomas Cabioche, co-secrétaire départemental du SNES-FSU en Mayenne, est l'invité d'Izzy Mayenne ce matin.
9: Justement, par rapport à cette réunion avec le recteur de l'Académie de Nantes, c'est très flou, on vous parle d'un rétablissement dans quelques jours. La rentrée scolaire pour vous, pour les professeurs, c'est lundi prochain, pour les élèves mardi. Il reste finalement seulement cette journée de mercredi jusqu'à vendredi, puisqu'on imagine que les services ne travaillent pas le week-end. Ça vous semble assez court?
10: Ils vont quand même travailler, je pense, le week-end, les services informatiques du ministère et du rectorat pour essayer de rétablir au mieux les services. On ne sait pas trop quand ça va revenir. Faut espérer que lundi, on ait au moins Pronote, qui est le logiciel qui nous permet de gérer les emplois du temps, les notes, les listes élèves, au moins pour le lundi de la pré-rentrée des enseignants. Sinon, mardi, techniquement, moi, ça fait 13 ans que je suis dans l'enseignement, je ne sais pas comment on va faire. Hein, c'est totalement inédit.
9: Vous, par exemple, vous n'avez pas votre emploi du temps?
10: Alors, par chance, mon chef d'établissement, Fernand Puech, l'avait généré juste avant la panne. Donc,
9: Début août.
10: Il avait déjà fait les emplois du temps, il était en train de travailler dessus. Donc, par chance, moi, je suis dans un établissement où il y a déjà les emplois du temps au moins provisoires de fait. Par contre, pour beaucoup d'établissements, peut-être, il n'y a pas d'emploi du temps, que ce soit pour les classes ou pour les professeurs. Donc là, on rentre dans le flou artistique total pour la rentrée.
9: Hier, le ministre de l'Éducation, Édouard Geffray, a relativisé ses perturbations pour le personnel. Selon lui, 98% des opérations de préparation à la rentrée se fait avant le départ en vacances. Vous lui répondez quoi ?
10: Alors, c'est vrai que généralement, on prépare la rentrée suivante en juillet, en tout cas pour les chefs d'établissement, mais il y avait beaucoup d'inconnus cette année, avec le double concours, avec le concours en licence et en master. On avait beaucoup de personnes qui n'étaient toujours pas affectées fin juillet, juste avant la panne. Donc là, ce que disait mon chef, par exemple, c'est qu'il attendait encore des affectations quand moi j'ai été affecté le 2 août. Et là, il y a eu la panne, donc il n'est pas sûr de générer encore les emplois du temps ou d'avoir des personnes.
9: Donc de nombreuses zones d'ombre, on l'aura compris ce matin, Thomas Cabioche, co-secrétaire départemental du syndicat enseignant SNES-FSU en Mayenne. Merci d'avoir été notre invité.
10: Merci pour votre invitation.
0: Et vous pouvez retrouver cette interview sur ici.fr. Bon mercredi, nous sommes le 26 août. Jack et Carla pour vous accompagner en musique. Voici la recette.

0: Lucy Mayenne que Jake et Carla la recette et elle connaissait la recette du succès.
1: Eh oui, Dolly Parton qui nous a quitté à l'âge de 80 ans, grande artiste et icône de la musique country.
2: Jolene, Jolene.
0: Et sa couleur préférée, c'était le rose. Donc, ah oui. À New York, l'Empire State Building sera illuminé en rose ces prochaines nuits.
1: Si vous allez à New York, prenez des photos et oui. Envoyez-les nous. Il est 7h44, vous écoutez ici Mayhem. Prudence, notre département vigilance orange pour risque d'orage à 21h.
0: Oui, des photos d'éclairs peut-être au cours de la nuit prochaine, pas facile à prendre. Ceci dit, soyons vigilants quand même parce que ça risque d'être localement des orages assez importants, nous dit Météo France Mayenne. Il pourrait y avoir de forts cumuls de pluie et de précipitations. Alors ça, ce sera à partir de la fin de journée, la soirée et puis une partie de la nuit prochaine. Oui. On commence pour l'instant la journée avec quelques bandes brouillard par endroit, oui. Ce sera dégagé ce matin et puis l'instabilité arrive cet après-midi, deux premières gouttes de pluie dans l'après-midi avant les orages de ce soir. Pour les températures ce matin, nous avons de 15 à 19 degrés et les maximales cet après-midi comprises entre 26 et 27.
1: Bon début de journée à l'écoute d'ici Mayenne. 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
1: Tous les matins, nous voyageons dans le temps avec Stéphane Bern. Bonjour Stéphane.
7: Bonjour à tous.
1: Alors ce matin, retour au 19e siècle dans une baie de la Méditerranée. On ne cultive pas seulement le soleil.
7: Quand on pense aux huîtres, on imagine souvent l'Atlantique. Pourtant, une baie produit depuis plus d'un siècle des coquillages bercés au chant des cigales et à l'accent de Pagnol qui ont fini par séduire jusqu'au grand chef. En 1860, la Seyne-sur-Mer. Dans la baie de Tamaris, les premiers élevages de moules apparaissent déjà sur des pieux plantés en mer. La tradition conchylicole locale est ancienne. La baie possède un avantage rare. Protégée mais ouverte sur la Méditerranée, elle bénéficie d'un import continu en nutriments et en phytoplancton. Un club med avec buffet à volonté réservé aux pensionnaires des fonds marins. Au fil du temps, plusieurs familles d'ostréiculteurs s'y installent et développent un savoir-faire particulier. Ici, contrairement aux côtes atlantiques, il n'y a presque pas de marée. Des huîtres avec des horaires de bureau stables, qui grandissent donc en permanence immergées, souvent suspendues sur des cordes façon hamac, à la coule, ou élevées sur des tables marines. À ce niveau de sérénité, même l'application Petit Bambou leur demanderait presque des conseils. Résultat, des huîtres qui ont bien mangé à la cantine, réputées plus charnues, avec des notes de noisettes et une saveur très marquée par la Méditerranée.
8: Vous nous donnerez une bourriche d'huîtres, monsieur Blanc, avec un petit vin blanc ?
7: Certaines productions de Tamaris sont aujourd'hui plusieurs fois médaillées au concours général agricole de Paris et servies dans des restaurants étoilés.
9: Du coup, j'ai mangé les 12 douzaines d'huîtres.
7: Mais évidemment sans leur médaille. Ce serait dommage de se faire sauter un plombage en pleine dégustation. À Tamaris, les huîtres poussent face aux palmiers et sous le soleil du Var. La preuve qu'en Méditerranée aussi, on peut avoir l'accent du Sud et finir sur un plateau de fruits de mer. Peu cher, quelle carrière.
1: Bon, en tout cas, il n'y a pas besoin d'aller jusque dans le Sud de la France pour déguster des huîtres, on est d'accord,
0: on
1: Benoît.
0: On va à Cancale, en Bretagne, dans la Manche aussi, Saint-Valahouc, dans ce coin-là, il y a des bonnes huîtres.
1: À moins de 2 heures de la Mayenne, il y a de quoi bien se régaler. Vous retrouvez Stéphane Bern et le voyage dans le temps sur ici.fr. Avant les infos de 8h, on fait un petit tour à Azé, dans le Sud Mayenne, avec Jacqueline. Bonjour Jacqueline.
10: Bonjour Gauthier.
1: Le petit déjeuner est pris à 7h58 ?
10: Oh bah oui, il y a longtemps.
1: Vous êtes une lève tôt. Et d'ailleurs, oui, vous avez été rapide à nous appeler pour remporter vos places VIP pour aller aux courses de Laval le 28 août. C'est ce vendredi. Bravo Jacqueline. C'est gagné pour vous. Et, oui, et qui va vous accompagner d'ailleurs, Jacqueline?
10: Mon mari.
1: Voilà, ça fera une bonne sortie, j'ai envie de dire chouette.
0: Bah oui, chouette, parce que justement, vous collectionnez les chouettes, Jacqueline.
10: Oui.
0: Et vous en avez combien chez vous?
10: J'arrive à 1500.
1: Waouh! Mais ça doit prendre beaucoup de place, tout ça.
10: J'ai une pièce en haut, j'ai mis des étagères partout et c'est que ça.
0: Bah c'est quoi? C'est surtout des figurines, des peluches, c'est quelle matière généralement?
10: De tout, même ouais, des habits, des objets, n'importe quoi.
1: Oh, belle collection.
10: Il y a une chouette dessus.
1: Mais oui, ça vous plaît. Jacqueline, on vous souhaite une excellente journée. Merci d'avoir joué avec nous et à très bientôt sur votre radio ici Mayenne. Dans 10 minutes, il y aura l'info expresso.
0: Oui, et nous irons sur la piste d'athlétisme. Usain Bolt a été battu.
1: C'est pas vrai.
0: Je vous raconte.
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1: Vous écoutez Ici Mayenne, et il est 8h, bienvenue.
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1: Bonjour Maïwenn Bordon.
11: Bonjour Gauthier, bonjour à tous.
1: Des syndicats enseignants craignent une rentrée scolaire chaotique dans moins d'une semaine.
11: Un blocage de leurs outils informatiques perturbe les derniers préparatifs de la rentrée. Depuis une quinzaine de jours, les accès aux logiciels en ligne sont coupés par prévention. Une décision du ministère de l'Éducation nationale après une cyberattaque qui a visé plusieurs académies, dont celle de Nantes fin juillet. Impossible par exemple de consulter ses mails professionnels ou son emploi du temps. Mais ce n'est pas la seule difficulté, dénonce Julien Carcref, il est professeur des écoles remplaçant dans le premier degré en Mayenne et militant du syndicat SNUIPP-FSU.
12: Moi je suis remplaçant et je suis amené à me déplacer et à remplacer dans toute la Mayenne. Donc normalement on reçoit nos ordres de mission, c'est-à-dire les écoles dans lesquelles on est censé aller remplacer un petit peu avant pour être d'attaque dès la rentrée. Donc là, pour le moment, aucun ordre de mission, vu que les messageries ne fonctionnent pas. Donc, tous les remplaçants, comme moi, sont dans ce cas-là, quoi. Donc, la rentrée s'annonce un petit peu chaotique, quoi. Le risque, c'est que les remplaçants ne soient pas là où ils doivent être et qu'il y ait des classes sans enseignants à la rentrée, quoi. Ça, c'est possible. On n'a aucune information sur l'éventuelle réouverture des services informatiques. Le rectorat nous assure du travail et ça, on veut bien croire à la sécurisation des accès. Mais pour le moment, on n'a que ça comme info.
11: Certaines classes pourraient se retrouver sans professeur à la rentrée puisque tous les enseignants n'ont pas reçu leur affectation à cause de ce blocage. C'est ce que nous a dit il y a quelques minutes Thomas Cabioche, le co-secrétaire départemental du syndicat enseignants SNES FSU en Mayenne, était notre invité ce matin. L'interview est à réécouter sur l'application ici. Aucune date de retour à la normale n'est prévue pour l'instant. Contacté par Ici Mayenne, la direction académique dans notre département assure que tous les services informatiques font leur maximum pour que la rentrée se passe bien.
1: Et la rentrée scolaire qui va coûter un tout petit peu moins cher cette année aux parents d'élèves.
11: C'est ce que révèle ce matin une étude du cabinet Nielsen IQ en partenariat avec Ici. 134 euros en moyenne pour le panier de la rentrée 2026 avec 29 produits comme un stylo, plume, un cartable, une calculatrice. Ça représente précisément 1,85 € d'euros de moins par rapport à 2025. Certains parents d'élèves arrivent chaque année à faire des économies en faisant des achats groupés plusieurs mois avant la rentrée. C'est ce que propose le foyer socio-éducatif du collège Pierre Dubois à Laval, explique la coprésidente de l'association Aurore Péco.
13: Les parents souscrivent. Chaque année, on a de nombreuses commandes. Après, on s'aperçoit que on a quand même une diminution d'année en année. Cette année, pour la rentrée 2026, on a 71 commandes. C'était un peu plus l'année dernière et un petit peu plus encore l'année d'avant. On se dit que c'est peut-être du fait qu'on soit obligé de commander dès fin juin, qu'on n'est encore pas dans la rentrée scolaire et puis que les tarifs dans les magasins ne sont pas encore sortis non plus. Donc peut-être que les gens préfèrent attendre, voir si les économies sont toujours possibles. Il faudrait que les parents puissent comparer. Je pense que tout le monde cherche à réduire les prix le plus possible, quoi.
11: Ces achats groupés au collège Pierre Dubois à Laval permettent par exemple aux parents d'élèves de débourser 62 euros pour un kit de rentrée pour un élève de 6e, sans le cartable, l'agenda, la trousse et la calculatrice. La Mayenne passe en vigilance orange aux orages à partir de 21h ce soir jusqu'à minuit. Notre département est d'abord placé en vigilance jaune aux orages à partir de 15h cet après-midi. La préfecture de la Mayenne appelle les habitants à la prudence et à limiter leurs déplacements. Météo France prévoit des rafales de vent jusqu'à 100 km km/h ou de la grêle avec des grêlons de 2 à 5 cm. La préfecture de la Mayenne qui met en garde les Mayennais contre le non-respect des restrictions d'usage de l'eau. Il est toujours interdit d'arroser son jardin, son potager entre 8h le matin et 20h le soir. Interdiction également de laver sa voiture dans une station de lavage. La quasi-totalité des bassins du département est placée en état de crise par rapport à la sécheresse. Des contrôles, des restrictions de consommation d'eau sont effectués régulièrement par la préfecture auprès des particuliers, des entreprises et des agriculteurs. Le non-respect de ces mesures peut être sanctionné d'une amende de 1 500 € maximum pour un particulier et de 7 500 € pour une entreprise, rappelle la préfecture.
1: Les jardins des Renaudiers à Colombier-du-Plessis cherchent toujours un repreneur.
11: Ça fait 7 mois que ce site emblématique du Nord-Mayenne est en vente. Son propriétaire, la communauté de communes du Bocage mayennais, n'avait plus les moyens de continuer à gérer ce parc floral de plus de 3 hectares. En attendant de trouver un acheteur, la collectivité s'engage à entretenir les jardins, promet le président de la communauté de communes du Bocage mayennais, Guy Ménard.
14: C'est comme tout bien immobilier qu'un particulier ou une collectivité possède. Quand il est mis en vente, il est évident qu'il faut aussi veiller à son entretien, quel qu'il soit. Quand vous avez

0: Le repreneur, le futur repreneur, va devoir débourser 510 000 euros. Le parc floral du Nord-Mayenne a accueilli dimanche dernier ses derniers visiteurs. Le site n'est donc plus accessible au public, mais des événements privés vont être organisés jusqu'à la fin du mois d'octobre. C'est à lire sur ici.fr. Le gérant d'un garage automobile de Cossé-le-Vivien a décidé d'afficher les images de ses caméras de vidéosurveillance sur les réseaux sociaux. Le garage Berthaud a été victime d'une tentative de cambriolage dans la nuit de dimanche à lundi. Aucune voiture n'a été volé, mais les voleurs ont dégradé du matériel pour dissuader d'autres cambrioleurs. Le patron a donc posté les images de trois individus cagoulés et de leur véhicule. Une pratique illégale, rappelle une avocate lavalloise. Reportage à réécouter sur notre application ici. Le club de foot d'Ahuillé au sud-ouest de Laval a également été victime d'un cambriolage ce week-end. L'alerte Ahuillé FC l'a annoncé hier sur ses réseaux sociaux. La porte du club house, un local de convivialité, a été forcée. Des enceintes de l'argent ont été dérobés. Le club de foot de Courbevoie a également été victime d'une intrusion. Ce week-end, la porte de la buvette a été forcée et 15 ballons de foot ont été volés.
1: Les supporters de l'Union Sud-Mayenne Handball vont assister ce soir au premier match du club dans la toute nouvelle aréna de Château-Gontier-sur-Mayenne.
0: Les Roses et Noirs jouent ce soir leur quatrième et dernier match de préparation avant la reprise samedi prochain du championnat de National 1. Ils accueillent Saran, un club du Loiret. Le coup d'envoi de la rencontre, c'est à 19h. L'entrée est libre avec une partie participation minimum de 2 euros. L'ensemble des fonds collectés ce soir sera entièrement reversé au refuge de l'Arche de Château-Gontier-sur-Mayenne.
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1: Côté météo, Benoît, l'info c'est évidemment cette vigilance orange à partir de 21h pour le risque d'orage.
3: Oui, des orages qui pourraient éclater sur l'ensemble du département avec localement peut-être beaucoup de précipitations. Appel à la vigilance en tout cas, cette vigilance orange à partir de 21h, on sera en jaune à partir de 15h cet après-midi. C'est d'ailleurs cet après-midi que va débuter l'instabilité, on pourrait avoir quelques gouttes de pluie. On commence la journée avec localement de la brume et du brouillard, ce sera dégagé dans la matinée avant les précipitations du jour. Pour les températures, on a de 15 à 19 degrés ce matin et les maximales cet après-midi comprises entre 26 et 27 degrés. On aura 26 degrés à Renazé dans le sud Mayenne, 27 degrés cet après-midi à Changé à côté de Laval.
1: Et à Laval, justement, il y a des travaux dans le quartier Murat.
3: Oui, ça concerne une partie de l'avenue Bonaparte. Ça a débuté cette semaine. Ce sera jusqu'au vendredi de la semaine prochaine. Ça concerne les deux sens de circulation. Notez des travaux également sur le boulevard Léon Bollé, une partie est coupée dans les deux sens de circulation. Boulevard qui se situe zone des touches à Laval.
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1: L'amour, c'est beau, mais c'est compliqué. 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Démonstration avec Valérie, Nicolas, Gérard, Gilbert, Gertrude. Bon, ils sont 12. On va peut-être pas tous les citer. Il y a beaucoup de monde dans cette chanson des Rita Mitsouko, Les histoires d'art.

0: Les histoires d'A, Lerita Mitsuko, à 8h12.
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0: Vous êtes sur la route du travail, vous écoutez Ici Mayenne, mais vous avez bien raison, ne changez rien. L'équipe est là pour vous accompagner. Benoît Thérèse, on ira avant 8h30 sur les planches.
3: On va aller au théâtre ?
0: Alors non, je pensais plutôt aux planches de Deauville.
3: Voyez, vous êtes sympa aussi.
0: Quintet, oui. Secours à Deauville, Clairefontaine et Hervé Fortin nous dévoilera ses favoris d'ici un petit quart d'heure. Mais d'abord, c'est l'info expresso. Ça fait partie de nos nouveaux rendez-vous. Un sujet que vous pourrez facilement évoquer avec vos collègues à la machine à café ce matin, Benoît.
3: Oui, et souvenez-vous, c'était en 2009, le 100 mètres et le chrono d'Usain Bolt.
4: Ça y est,
3: voilà, ça allait très très vite, mais ça c'était avant. Usain Bolt, c'est fini. Retenez bien son nom. Le nouveau recordman du monde du 100 mètres s'appelle Kangong Ultra. 9 secondes et 39 centièmes, 19 centièmes de moins qu'Usain Bolt, record pulvérisé ce week-end en Chine à Pékin. Alors il est quand même bizarre ce nouveau champion, il n'a pas de maillot, pas de short. Il n'a pas de chaussures non plus à ses pieds et il n'a pas de tête non plus.
0: Ah bon ?
3: Mais c'est un robot en fait, Kangong Ultra, un robot humanoïde de la marque Honor. Alors en fait, il vient de participer au World Humanoid Robot Game, c'est une sorte de Jeux Olympiques des robots, il y a des épreuves d'athlée, il y a de la boxe, il y a du tennis de table et j'en passe. Alors si vous allez voir les images comme moi, vous allez vous dire, Bolt s'il te plaît reviens, parce qu'en termes d'émotion, bon oui. C'est pas encore ça et c'est peut-être pas plus mal ceci dit. Et puis il y a quelques loupés quand même, ce qui fait qu'on rigole pas mal. Un robot qui tombe dès les premiers mètres de course, un autre qui n'arrive pas à s'arrêter et qui se heurte au mur du stade, ou encore ce robot, les pieds empêtrés dans les filets du ring de boxe, il n'arrive pas à s'en défaire. Mais force est de reconnaître aussi que c'est bluffant, la technologie avance vite, à très grands pas. L'an passé, le robot victorieux sur le 100 mètres a émis deux fois plus de temps que notre nouveau recordman du monde. Des progrès fulgurants. Donc, je me retourne parce que je ne sais pas ce que fait mon nouvel ami Mocha Ultra Service. Il devait m'apporter mon café, il n'est toujours pas là.
0: Ah, même là-dessus, on ne peut pas faire confiance. Quoi.
3: S'il faut que j'aille à la machine, quand même, c'est pénible.
0: L'info Expresso, elle est à retrouver sur notre site ici.fr.
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0: C'est Christelle Letiac qui vous accueille au téléphone 02 43 67 11 11. Maïwenn Bordron qui vous informe, tout comme Aude Razo avec notre rendez-vous anti-arnaque. C'est pas vrai. Bonjour Aude.
5: Bonjour Gauthier, bonjour Maïwenn.
6: Avec la rentrée scolaire qui approche à grands pas, c'est mardi prochain pour les élèves. Les sites frauduleux font leur retour. Aude, ils prétendent nous révéler à l'avance dans quelle classe sera notre enfant et avec qui.
5: Effectivement, je surfais tranquillement là sur les réseaux sociaux l'autre jour et je suis tombée sur cette vidéo.
7: Je vais vous faire un tuto, voilà, donc le site c'est mafutureclasse.com. Donc ce que vous faites, c'est que vous mettez vos informations, ensuite vous faites accéder à ma fiche classe, ça va charger et votre classe sera là. Voilà, donc n'hésitez pas, mafutureclasse.com.
5: Alors, contrairement à ce jeune homme, non seulement je vous conseille d'hésiter, mais je vous conseille de ne surtout pas aller sur ce site et d'en parler, de prévenir vos enfants, vos ados qui eux aussi vont tomber sur ces vidéos et qui trépignent d'impatience, ça se comprend, pour savoir s'ils pourront s'asseoir avec leurs copains, copines à la rentrée.
6: Et Aude, pourquoi il ne faut pas aller sur ce site ?
5: Déjà, il ne vous révélera rien du tout. La preuve en commentaire, tous les internautes répondent que ça ne marche pas ou que ça leur affiche des noms de gens qui ne sont pas dans leur établissement. Et ne vous fiez pas au drapeau bleu, blanc, rouge et à l'aspect très officiel de ce site. Il n'y a pas de plateforme de l'éducation nationale pour connaître à l'avance la composition des classes. Ça n'existe pas. Deuxième raison, le site vous fait rentrer, attention, des infos très personnelles. Le nom, prénom de votre enfant, le nom de son établissement, établissement, sa ville. C'est dangereux de laisser traîner des informations comme ça, vous ne savez pas à qui vous les donnez. J'en ai repéré d'autres, des sites comme celui-là, vous avez voirtaclasse.com ou trouveclasse.com. Alors, je comprends qu'il y ait du stress, de l'impatience, mais je vous conseille d'attendre patiemment que l'école, le collège, le lycée vous donne la composition de la classe quand il aura décidé de le faire. C'est lui qui décide.
6: Aude, le plus simple, si on a un doute sur une information, eh bien c'est de vous écrire par mail. Votre adresse est ici.arnaque@radiofrance.com.
0: Ah, moi, je connais la composition de notre classe cette année. Je peux vous le dire. On retrouvera Cédric Ruiz à partir de 9h.
6: Qui est au fond de la classe.
0: À côté du radiateur.
3: Comme d'hab.
0: On aura Philippe Guiton qui vous accompagne pour
3: au
0: la main
3: de la classe aussi.
6: Celui qui lève toujours le doigt pour avoir la parole.
0: Oui,
6: avec,
0: et qui lance les boulettes sur les professeur. Copains parce qu'il est hyper joueur. En tout cas, on est ravis de vous accompagner pour cette nouvelle saison de radio avec toute l'équipe d'ici matin. Dans un instant, on ira faire un petit peu de vélo, ça vous dit ?
3: Ah oui, c'est bien ça.
0: Parce qu'on peut se balader, on peut se déplacer à vélo, on peut même faire des livraisons. Les gens d'ici, ce sera juste après Coq Robin. Belle matinée.

0: Just Around the Corner, le groupe Cock Robin, qu'on pourra peut-être bientôt voir près de la Mayenne.
1: Oui, à Rennes l'an prochain, le 26 mai prochain, concert aux Libertés à Rennes.
0: Ce sera à 20h et les places sont autour de 38 euros. 8h22, chaque jour, vous nous racontez votre quotidien en Mayenne, vous êtes les gens d'ici.
1: Et ce matin, Frédéric Meyer a croisé un livreur.
2: Exactement. Moi, je suis du Lièvre à vélo et on fait de la livraison sur Laval, Changé, Saint-Berthevin à vélo. Du colis, du pli et de la palette jusqu'à 200 kilos.
3: Alors, c'est marrant parce que vous avez un vélo avec. Vous pouvez mettre des colis devant, mais également derrière. Expliquez-nous un peu.
2: Exactement, c'est un vélo cargo, donc avec une plateforme à l'avant, ce qui nous permet de charger jusqu'à 100 kilos de marchandises devant. Mm-hmm. Et puis à l'arrière, on a une remorque qui est faite pour pouvoir charger des palettes sans avoir à les porter nous-mêmes, avec un système de fourche qu'on vient glisser dans la palette. Et ensuite, on joue avec la remorque et ça vient soulever la palette automatiquement.
3: Bon, bien sportif, j'ai même pas demandé votre prénom, vous prénommez comment ?
2: Moi, je suis Martin.
3: Martin, il faut être sportif, je présume, parce que des kilomètres, vous en avalez.
2: Oui, on fait en moyenne entre 40 et 60 km par jour. Après, c'est pas forcément le vélo en tant que tel qui est le plus sportif, c'est aussi de charger, décharger, un peu de manutention. Mais oui, il faut aimer faire du vélo en tout cas, sous tous les temps.
3: Bon, donc là aujourd'hui vous êtes en plein centre de Laval, quel est votre parcours ?
2: Alors là après moi je descends vers Avenières et ensuite j'ai une autre tournée vers Changé. Et ça dépend ensuite de l'approvisionnement, de ce qu'on a à faire. On fait aussi de la collecte de biodéchets dans les restaurants, les écoles de la ville.
3: D'accord, une fois qu'il n'y a plus de colis à l'avant et à l'arrière du vélo, c'est des déchets.
2: Oui c'est ça, en fait l'idée c'est de jamais rouler à vide. Donc on optimise au maximum nos tournées en récupérant au retour des biodéchets ou des marchandises pour aller les livrer plus tard.
3: Bon ben on va vous souhaiter une belle journée.
2: Merci, à vous aussi, bonne route.
0: Et une bonne livraison, bien sûr. 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Et pendant que vous nous appelez, voici Claudio Capeo.

0: ça va, Claudio Capeo. On va demander à Claudine si ça va. Bonjour Claudine.
1: Bonjour Claudine.
2: Oui, ça va bien.
1: Vous habitez quelle commune, Claudine ?
2: Laval.
1: Et donc, c'est gagné, Claudine, pour aller à Cran. Vous allez prendre la direction du Sud Mayenne, les Trois Glorieuses. Ce sera la semaine prochaine.
0: Les 5 et 6 septembre. Bravo, Claudine. Je vous souhaite une excellente journée.
2: Oui, merci beaucoup. Merci. Également, bonne journée.
0: Dans un instant, les pronos d'Hervé Fortin. On va rester dans le domaine des courses. C'est juste après ça.

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3: Et à 8h28, on retrouve notre pronostiqueur hippique. Bonjour Hervé Fortin.
4: Bonjour Gauthier, bonjour Benoît.
5: Bonjour Hervé.
3: Vous vouliez rendre un hommage ce matin à monsieur de radio qui nous a quittés lundi.
4: Pas beaucoup d'animateurs maintenant de Philippe cet âge. Bonnard. Il en reste un quand même. À propos, j'ai une petite histoire.
3: Ah.
4: C'est Adam et Ève qui sont. Et Adam qui est un peu jaloux. Il dit à Ève, j'ai l'impression que tu me trompes. Et Adam, il dit, on est tous les deux sur Terre, comment veux-tu que je te trompe? Et le monsieur là-bas, oh, c'est Michel Drucker, c'est un ami.
3: On le salue.
4: Ben, on le salue, mais c'est, voilà.
3: Hein. Et oui. À 8h28, les pronos pour les courses, c'est à Deauville-Clairefontaine.
4: Clairefontaine, c'est juste à côté de Deauville. Oui. Dans la 8e, à 18h30, c'est un steeplechase sur 4500 mètres. J'ai choisi le 4 Tante Zena. Une belle note dans le quintet référence du 27 juillet. Le 14 Lara Biato, qui est en forme, au top de sa forme, même pour performer dans cette épreuve. Le 13 Jouvencel, M. Clairefontaine. Le 6 Belize, baissé au poids, elle peut accrocher une petite 5e place. Le 7, Caco, s'est imposé à deux reprises avant sa dernière prestation, qui comporte quand même des excuses. Le 3, coûte que coûte, retrouve un poids qui laisse toutes ses chances. Là, ce jour polaire vient de laisser une belle impression. C'était également le 27 juillet. 4, 14, 13, 6, 7, 3 et As, mes coups de cœur. L'As joue jour polaire dans le quintet. Et à Paris-Vincennes, en réunion 2 avec les trotteurs, je vous propose de suivre et même de jouer le 105 Kaline Jamini et le 613 Moscantida Pile.
3: C'est bien noté. Puis il y a des courses à Laval ce vendredi.
4: Ce vendredi 28 août.
3: Merci. On peut retrouver les pronos sur ici.fr.
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3: On va manger
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3: On va manger une bonne tartine de pain dans un instant.
5: Oui, du bon pain au levain à un nouveau lieu. On peut en acheter dans le nord-est du département.
3: Ce sera dans moins de 5 minutes. L'essentiel de l'actu à 8h30, Maïwenn Bordron. La préfecture de la Mayenne appelle les habitants à respecter les restrictions de consommation d'eau.
6: 5 bassins sur 6 au total sont placés en état de crise par rapport à la sécheresse. Des contrôles sont régulièrement effectués par les services de l'État. Le non-respect des restrictions peut être sanctionné pénalement avec des amendes allant jusqu'à 1 500 € pour un particulier, rappelle la préfecture. Un prétendant au poste de président de la République est en Mayenne cet après-midi. Gabriel Attal, le candidat du parti Renaissance, va se rendre à Saint-Plé, dans le sud Mayenne, pour visiter l'entreprise Cruard, puis dans une exploitation agricole. Un déplacement consacré à la France qui travaille, précise son équipe de campagne dans un communiqué. Dans l'info d'ici, dans quelques minutes, troisième épisode de notre série consacrée au quartier en mutation en Mayenne. Direction ce matin, le quartier des Grands Prés à Évron.
3: Mais avant ça, on fait un point sur l'actu en France et dans le monde. L'info en 90 secondes, avec vous, Valentine Lottès.
7: À tous les parents, les fournitures scolaires sont un peu moins chères en cette rentrée. Le panier de votre radio ici coûte 1,85€ de moins que l'an passé grâce à une hausse des prix contenue par les supermarchés et à des commandes passées avant le début de la guerre au Moyen-Orient. Des grêlons jusqu'à 5 cm de diamètre, de très fortes pluies et des rafales de vent jusqu'à 100 km/h. De nouveaux orages arrivent par l'ouest où 12 départements sont en vigilance orange, deux jours après une perturbation violente et le passage d'une tornade dans l'Aude. Vous avez peut-être vu la vidéo sur nos réseaux sociaux, celle d'un enfant à Nîmes, nourri par une voisine par la fenêtre de sa chambre où il dit être enfermé par son beau-père depuis le début de l'été. La justice confirme le placement du garçon de 8 ans en foyer pour au moins un an. C'est une première en France à voir sur ici.fr. Des œufs de crocodile du Nil ont éclos dans une réserve de la Drôme sans intervention humaine. Les canicules à répétition ont largement suffi à maintenir les œufs à une température d'au moins 28 degrés pendant 3 mois de suite. C'est un peu comme lorsque la France a perdu son Johnny Hallyday. Les États-Unis pleurent ce matin leur reine de la musique country, Dolly Parton, est morte à 80 ans. Et puis le premier gros test à l'Euro de volleyball pour les Françaises. À 16h, les Bleus affrontent les Italiennes, championnes du monde et championnes olympiques en titre. Les Françaises sont d'ores et déjà qualifiées pour les 8e de finale. C'est un match de poule.
6: Valentine. Martine Letesse. On vous retrouve demain matin dès 5h. Ici, Mayenne poursuit sa série consacrée aux quartiers en mutation en Mayenne après 2 épisodes à Laval. On prend ce matin la direction du quartier des Grands Prés à Évron. De gros travaux sont prévus avec notamment la démolition de plusieurs immeubles datant des années 60. Pour nous décrire ces changements, Alexandre Frémont, vous avez rencontré 2 habitantes historiques du quartier.
8: Françoise, 84 ans, habite dans le quartier des Grands Prés depuis 1966. Alors autant dire qu'elle connaît par cœur.
9: Il y a plein de trucs à Évron que j'ai vu changer.
8: Beaucoup de choses.
9: Beaucoup de choses, oui, oui.
8: Et le quartier est méconnaissable aujourd'hui pour elle.
9: Même là, à Carrefour, c'était un ancien maréchal Ferrand, réparer les tracteurs.
8: On est au trait d'union dans la...
9: Là, c'était des marécages.
8: La maison de quartier, et là, c'était des marécages.
9: C'était des marécages, oui. Et le trait d'union, il a été fait bien après nous.
8: Et dans les marécages, vous disiez, Françoise, il y avait beaucoup d'interventions de pompiers.
9: Enfin, beaucoup.
8: Quelques-unes.
9: Oui, des pompiers, parce que il y avait des animaux, c'était un monsieur qui était bouché, alors il avait ces vaches-là, mais il y en a certaines qui arrivaient malheureusement à s'enliser, donc les pompiers venaient les récupérer. Quoi.
8: Ça doit faire bizarre de voir tout ce changement, ce qui pousse fur et à mesure.
9: Des gens qui sont partis il y a 30 ans, qui connaîtraient pas Évron, enfin certains quartiers. Comme le FJT là, qu'il y a là.
8: Le FJT, c'est le foyer des jeunes travailleurs installé là depuis des années.
9: Moi, le FJT, je l'ai vu rue Saint-Jean.
10: Ah bon?
9: Oui, tu sais où il y a le Crédit Agricole?
10: Ah oui.
9: Enfin, c'était une maison de jeunes, si tu veux, ils appelaient ça comme ça.
8: Celle qui répond à côté de Françoise, c'est Marie-Yvonne. 79 ans, bientôt 80, et 50 années de Grand Prix derrière elle. Et elle aussi, elle voit bien l'évolution.
11: Tout a changé. Il n'y avait pas le foirail comme ça aussi. Le foirail, ça, il est là depuis 61 ans. Il y avait des grands arbres, c'était quoi comme arbre?
9: C'était des arbres avec des feuilles.
8: Ouais. Il y en a moins.
9: Oui, non, mais c'est vrai parce que c'était sur 2 rangées.
8: Quand aujourd'hui ces 2 voisines se baladent au milieu des barrières un peu partout à cause des travaux, ça leur fait un peu peur.
9: Ben moi, ça m'énerve dans le sens où c'est des travaux qui auraient pu être faits petit à petit. Parce qu'il n'y a jamais eu d'entretien.
8: Les 2 retraités n'ont pas de parcours de prédilection dans le quartier, pas de petite promenade habituelle en quelque sorte. Le seul trajet qu'elles font, c'est soit vers Carrefour, soit vers l'Hyper-U. C'est à quelques centaines de mètres de là. Et coûte que coûte, elles veulent rester dans le quartier.
9: Déjà, de déménager, moi, ça me... Je ne sais pas toi ce que ça te fait, mais c'est moi, j'en ai la hantise.
8: Même si ce n'est pas maintenant, on pense quand même au déménagement. Et pas
9: ah oui, c'est ma hantise. Moi. Moi, je vous dis franchement que je croyais bien finir ma vie là. Mais je vais même vous dire quelque chose de très personnel. C'est que malheureusement, j'ai perdu un fils et mon fils, il est mort dans la chambre, chez moi.
8: Vous avez envie de rester dans le quartier, de toute façon.
9: Nos âges, oui. On a Carrefour ici. À côté, nous. Bah, on n'a pas de voiture. Enfin, je suppose, tu n'as pas de voiture non plus. Toi, t'es comme moi. Tu conduis pas. J'ai le permis de conduire à pied, moi. C'est bon.
8: Donc là, vous êtes un peu plus loin. Alors, c'est ça, là-bas.
11: On n'est pas à celui-là, mais à l'autre.
8: Bon, merci en tout cas, mesdames. Bonne journée à vous.
10: Oui,
8: à bientôt.
6: Le bailleur social Mayenne Habitat prévoit de réhabiliter 11 bâtiments de ce quartier des Grands Prés à Évron. Ça représente 138 logements. Un nouvel immeuble avec 13 appartements doit également être construit. 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
3: 8h36, il y a du brouillard ce matin, Benoît.
5: C'est confirmé notamment par Gérard à Mayenne. Du brouillard effectivement localement, ça va se dissiper. Ensuite, dans la matinée, on aura quelques éclaircies, mais c'est bien un temps instable qui nous attend dès cet après-midi avec des premières pluies qui vont arriver. Et puis surtout, un risque d'orage important. D'abord, une vigilance jaune cet après-midi à partir de 15h. On va passer en orange à partir de 21h ce soir avec des orages qui pourraient éclater dans la soirée. Et puis, une partie de la nuit également jusqu'à 2-3 heures du matin. On pourrait avoir localement des cumuls de pluie assez importants. Pour les températures, nous avons actuellement de 15 à 19 degrés. Les maximales cet après-midi, 26 à 27 avec 26 degrés à Mayenne cet après-midi et 27 degrés à Mêlée-du-Maine.
3: Et puis il y a des travaux également sur la route.
5: Oui, notamment des travaux à Laval avec dans le quartier Murat, l'avenue Bonaparte qui est fermée à la circulation dans les deux sens d'ailleurs, des travaux qui vont se poursuivre jusqu'à vendredi de la semaine prochaine.
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3: 8h37, la journée sera grise aujourd'hui, c'est vrai, mais c'est pas grave parce qu'on sort nos crayons de couleur.

0: couleur dans votre radio avec les innocents à 8h42.
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0: Bon mercredi, nous sommes le 26 août, il est 8h42. Toute l'équipe avec Benoît Thérèse. Benoît, qu'est-ce que vous faites avec ces couteaux là?
3: Écartez bien les blagues. Collez-vous bien la planche en bois.
0: Faites quoi là?
3: Je vais les lancer.
0: Ah non.
3: Si. Non, en plus, rassurez-vous, je les ai aiguisés avant. C'est parfait.
0: On va demander à des professionnels plutôt, effectivement, puisqu'il y aura de la démonstration de lancer de couteaux à l'abbaye de Clermont à Olivet. C'est dans quelques jours et on vous en parlera avec notre invité d'ici 5 petites minutes.
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0: Je préfère personnellement quand vous faites les 3 plus. C'est mieux, c'est moins dangereux. On y va, les 3 infos.
3: Allons-y.
0: Pour bien débuter la journée, la première info du jour, Benoît.
3: Vous allez pouvoir marcher, ça vous rassure. Dernier jour pour vous inscrire à cette marche gourmande semi-nocturne organisée à Saint-Frimbaud-de-Prière, près de Mayenne. Ce sera le vendredi 11 septembre. Il y a 2 circuits qui sont proposés, un circuit familial de 3 km et puis un circuit randonneur de 7 km avec bien sûr de quoi se régaler en cours de parcours. C'est organisé par la retraite sportive Framballe DN. Il y a une page sur le site internet Eloasso qui vous permet de vous inscrire en ligne jusqu'à ce soir.
0: Direction le sud Mayenne pour notre deuxième info.
3: Avec Azé, Château-Gontier sur Mayenne, des travaux d'entretien qui ont lieu sur 2 voies communales, au lieu dit Les Galets et le Grand Champ Grenu. La circulation est interdite à tous les véhicules, y compris au vélo, à partir d'aujourd'hui jusqu'à vendredi et puis tout au long de la semaine prochaine, de lundi à vendredi également.
0: Et puis notre troisième info avec un nouveau lieu pour acheter du pain à Saint-Aubin-du-Désert. C'est près de Pré-en-Paille-Saint-Sanson.
3: Oui, du pain au levain cuit au feu de bois. C'est Dominique Gravillon qui vient d'effectuer une reconversion professionnelle et qui utilise un four à pain de la commune.
4: Il y a quelqu'un qui m'a dit qu'il y avait un fournil dans l'ancien presbytère de Saint-Aubin. J'ai rencontré Madame le maire et il s'est avéré qu'on était sur la même longueur d'onde pour redonner un dynamisme au village, refaire du partage, des rencontres. Le four étant opérationnel, j'ai lancé depuis le 10 août, j'ai lancé des fournées. Et du coup, je propose le lundi, le mercredi et le vendredi une vente au fournil de tous mes pains qui sont faits au levain, que je pétris à la main dans un vieux pétrin. Il y a plusieurs sortes de pain, du complet, du demi-complet, aux graines, du seigle.
3: Le pain de paille, c'est le nom de son activité. Rendez-vous chaque lundi, mercredi et vendredi après-midi dès 16h. Le fournil au presbytère de Saint-Aubin-du-Désert, c'est là où vous retrouverez Dominique. Et je vous prépare une petite tartine.
0: Ah oui, s'il vous plaît, avec un petit peu de beurre.
3: Ouais, juste un peu. Hein, parce que
0: oui, attention.
3: Pas abuser des bonnes choses.
0: Il est 9h moins le quart, dans moins d'une minute, il y aura Marine.
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0: 8h46 depuis lundi, c'est la rentrée sur votre radio ici Mayenne. Et nous avons de nouveaux rendez-vous pour vous accompagner, être au plus proche de votre quotidien. Ça se passe dès 9h avec vous, Cédric Ruiz, bonjour.
11: Bonjour Gauthier, bonjour Benoît, bonjour tout le monde.
0: Ici c'est vous, c'est le magazine de la rentrée hein, sur ici Mayenne.
11: Et on parle de votre quotidien à travers des sujets d'actualité qui vont vous faire réagir, car cette émission c'est la vôtre et elle se passe avec vous depuis le standard d'ici Mayenne, où vous appelez Christelle au 02 43 67 11 11 pour passer. C'est justement sur l'antenne d'ici Mayenne, il y a aussi les réseaux sociaux, le compte X, la page Facebook d'ici Mayenne est très important. Le WhatsApp d'ici Mayenne, vous installez l'application sur votre téléphone portable, c'est gratuit. Vous notez le numéro à rentrer 02 43 67 11 11 et là vous pouvez nous envoyer vos messages audio ou écrits et on les partage sur l'antenne d'ici Mayenne.
3: De quoi allons-nous parler aujourd'hui Cédric à partir de 9h?
11: Les mamies et les papis.
3: Oh oui.
11: Eh ben oui, pour ceux et celles qui ont encore la chance de les avoir près d'eux, Et cette question, les grands-parents babysitters à vie, qu'en pensez-vous? Il y a 15 millions de grands-parents en France, hein, ce qui fait un quart quand même de la population française. Alors quand on est grand-parent, faut-il toujours accepter quand on vous demande de l'aide pour les enfants? Est-ce normal de pouvoir compter sur eux? Quand on est papy ou mamie, quand on sort, qu'on voyage, qu'on a encore une vie active, est-ce que c'est normal de faire passer sa vie au papy et à la mamie avant celle des petits-enfants? Autant de questions pour échanger et avoir votre opinion sur le sujet. Ici, c'est vous, c'est votre émission et ça commence donc dès 9h jusqu'à 10h.
0: Allez, c'est dans moins d'un quart d'heure pour vous accompagner jusque-là avant les infos. Marine avec Escroc.

0: Escrocs marines à 9h-10. Est-ce que vous connaissez les trois étapes pour prendre bien soin de votre peau? Le docteur Kirzek nous les présente dans moins de 5 minutes. Dans quelques jours, ce week-end, samedi et dimanche, l'abbaye de Clermont à Olivet va accueillir ses journées médiévales et parmi les nombreuses animations, il y aura du lancer de haches et de couteaux avec les lames de Neusserie. Benjamin Horrière en fait partie. Bonjour Benjamin.
1: Bonjour Gauthier, bonjour Benoît, bonjour tout le monde.
0: Alors ça peut faire un petit peu peur, du lancer de haches ou de couteaux. En quoi est-ce que ça consiste?
1: Eh bien nous lançons pas sur des personnes mais sur des cibles en bois, voilà. Donc c'est plutôt dangereux pour le bois, plutôt que pour nous, donc c'est plutôt rassurant. Et nous faisons de la démonstration, donc nous allons vous montrer comment lancer, mais nous allons aussi faire aux gens et faire essayer le lancer de couteau et de hache, mais avec des consignes de sécurité relativement précises.
0: Et alors comment est née cette aventure des lames de Neusserie?
1: Alors nous, à l'origine, on est une association de cirque, de jonglerie, de magie, de musique, ça commence à faire pas mal de choses. Et en jonglerie, dans le cirque, il y a quand même du lancer de couteau, c'est une ancienne discipline. Ouais. Et quand on est passé en médiéval, on a gardé cette discipline.
0: Et donc l'idée, vous l'avez dit, est de faire pratiquer, faire découvrir aux visiteurs, les grands comme les petits aussi.
1: C'est ça, puisqu'on pense aux petits pour pas qu'ils soient frustrés, nous avons du tir à l'arbalète sécurisé, du lancer de hache aussi, mais sécurisé, et quelques jeux de plateau, les ancêtres des échecs, des dames, des osselets, etc., etc.
2: Et alors, Benjamin, quand on a un couteau, une hache dans les mains, qu'on s'apprête à la lancer, j'imagine que selon les personnes que vous croisez, il y a des degrés de confiance en eux différents. Généralement, qu'est-ce que vous observez chez
1: alors,
2: les personnes?
1: Généralement, les gens, ils arrivent en disant « Ah, je ne vais pas réussir, je ne vais pas y arriver ». Et dans 99% des cas, on arrive à tous réussir à lancer une hache ou un couteau et à le planter dans la cible.
2: Est-ce qu'il y a des gens qui se disent « Ouais, je suis trop fort, je vais y arriver » et qui se loupent par contre?
1: Parfois ça arrive, arriver trop en confiance sur le stand.
0: Oui, ça peut être une leçon d'humilité aussi de se frotter à ce type d'animation. C'est dans le cadre des médiévales de l'abbaye de Clermont, c'est à Olivet. Samedi et dimanche, il y aura aussi un marché médiéval et artisanal, un campement, on pourra faire de l'escrime, découvrir les armes de rue, de la danse, des jeux. L'idée c'est que finalement on voyage dans le temps mais de façon ludique et festive aussi.
1: C'est ça, et festive, puisqu'il y aura forcément un peu de musique, il y aura aussi de la jonglerie, il y aura des temps de partage, il y aura de la convivialité puisqu'il y a des lieux pour se restaurer, il y a de quoi s'hydrater, et pas mal de gens, de passionnés qui vont vouloir échanger avec vous.
0: Et alors vous passez combien de temps à vous entraîner? Parce que ce soit là pour les médiévales ou pour les activités autour du cirque, ça demande beaucoup d'adresse, il faut l'entretenir ça?
1: C'est ça, c'est de l'entraînement. Alors ce qui concerne juste le lancer de couteau et de hache, c'est déjà un entraînement d'une heure à deux heures par semaine pour garder un peu routine. Et après, nous avons des entraînements de combat à l'épée, des entraînements de jonglerie et puis de l'entretien physique. Donc, ça occupe pas mal le planning.
0: Effectivement, mais ça vous permet quand même de vous libérer du temps pour être au médiéval à l'abbaye de Clermont. C'est un lieu que vous connaissiez déjà, vous, Benjamin?
1: C'est ça, c'est un lieu qui est sur le territoire, qu'on a visité plusieurs fois et qui est vraiment très chouette à aller visiter.
0: Et pour vous qui aimez donc l'histoire, est-ce que le département de la Mayenne, comme ça, vous trouvez que c'est un territoire riche, justement, pour faire revivre l'histoire?
1: Et oui, on a la chance d'avoir pas mal de sites historiques, notamment au niveau du Moyen-Âge, avec la Mayenne et tous ses châteaux, que ce soit Sainte-Suzanne, Mayenne, Laval, et des lieux comme l'abbaye de Clermont.
0: Alors justement, c'est à l'abbaye de Clermont que se dérouleront les médiévales samedi et dimanche. L'entrée, c'est 12 euros pour les adultes, 6 pour les enfants. Il y a des passes famille également de possibles. Et donc, si je veux m'initier au lancer de hache et d'épée, comment ça se passe? Je viens vous voir directement à l'abbaye de Clermont.
1: C'est ça, vous venez, on sera le premier stand à l'entrée pour vous accueillir. Vous vous présentez, vous nous montrez que vous êtes courageux. On vous donne un petit cours de 5 minutes. Et en 5 minutes, ça devrait fonctionner.
0: 5 minutes, ça suffit? On peut lancer des haches?
1: Vous pouvez lancer et planter, parce qu'avec des bons profs, tout est possible.
0: Et on le rappelle, sur du bois uniquement.
1: Voilà, à ne pas refaire à la maison ni à l'école.
0: Évidemment. Merci beaucoup Benjamin Horrière. Les lames de Neusserie donc, qui seront présentes au médiéval de l'abbaye de Clermont, c'est à Olivet, tout au long de ce week-end. Je vous souhaite une excellente journée.
1: À vous aussi.
0: Il est 8h55.
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2: C'est le moment de notre consultation avec le docteur Kirzek, comme chaque matin. Alors c'est vrai que notre peau, elle a pris le soleil tout au long de l'été.
0: Parlez pas.
2: Il faut la réparer. Alors comment fait-on, docteur ?
5: Bonjour à toutes et à tous. Après l'été, votre peau a besoin d'une cure de rattrapage. Après plusieurs semaines d'exposition au soleil, au vent, au chlore, à l'eau salée, on rajoute le sable, elle est souvent déshydratée, voire fragilisée. Il ne s'agit pas de paniquer, mais de lui offrir un petit programme de récupération. On peut observer une peau qui tiraille après la douche, des rougeurs persistantes sur le nez ou les épaules, des taches brunes, ce qu'on appelle les lentigos solaires. Ça apparaît sur le décolleté ou sur le dos des mains. Parfois, la peau devient rugueuse, aussi moins souple et les ridules se creusent. Tous ces signes sont la conséquence, en fait, des rayons UV. Ça a accéléré le vieillissement cutané. Vous avez vieilli peut-être un peu plus vite cet été. Ça a perturbé la barrière hydrolipidique. Mais rassurez-vous, avec quelques bonnes habitudes, on peut limiter les dégâts. Alors, on aime dire, mais comment on commence? Une routine en trois étapes facile. Première étape, on hydrate en douceur. On choisit une crème riche à base d'acide hyaluronique ou de céramide, par exemple, que l'on applique matin et soir sur une peau propre. On n'oublie pas le corps avec un lait hydratant après la douche. Deuxième étape, on exfolie une fois par semaine. C'est un gommage à grains très fins ou avec un gant de crin très doux, par exemple. Ça va éliminer les cellules mortes. Ça ne fait pas perdre le bronzage. Au contraire, ça uniformise le teint. Et troisième étape, on traite les taches brunes si elles sont légères. Des crèmes à base de vitamine C peuvent les atténuer. Et pour les taches plus marquées, c'est le dermatologue qui va vous aider.
0: Ouais, et donc, il y a certains gestes à éviter absolument en cette période de transition, c'est ça ?
5: Il y a des erreurs fréquentes, on ne continue pas à s'exposer sans protection sous prétexte que le soleil va baisser un peu ou qu'on n'est plus en vacances. Non, les UV, ils restent nocifs, surtout en septembre aussi. On n'utilise pas de produits trop agressifs comme l'alcool ou les savons à pH alcalin, ça va décaper malheureusement la barrière cutanée. On ne perce pas les cloques non plus d'un vieux coup de soleil, cela laisserait une cicatrice ou une tache durable. Et enfin, on n'oublie pas que la meilleure prévention, c'est une bonne hydratation interne. On boit de l'eau, 1,5 litre par jour pour aider la peau à se régénérer. En résumé, après l'été, on hydrate, on exfolie doucement, on traite les taches et on continue à se protéger du soleil. Prenez soin de votre peau, elle vous en remerciera cet hiver. Allez, d'ici là, portez-vous bien.
0: Absolument, c'est important de prendre soin de sa peau. Bon, on va peut-être pas être trop embêté par le soleil aujourd'hui, Benoît Thérèse.
2: A priori, non. Alors, quelques éclaircies quand même possibles ce matin, mais ça ne va pas durer. C'est surtout l'instabilité qui va dominer avec des pluies qui arrivent cet après-midi. Et puis surtout, des orages qui sont attendus ce soir au cours de la nuit prochaine. On rappelle cette vigilance orange Météo France à partir de 21h. On sera en jaune dès 15h cet après-midi. Pour le mercure cet après-midi, de 26 à 27 pour les maximales du jour.
0: Absolument, et actuellement, vous relevez 18 de moyenne. Merci Martine pour ce message sur la page Facebook d'ici Mayenne. 18 degrés à Javron-les-Chapelles. J'espère que les orages ne sont pas trop violents. On le souhaite bien évidemment. Et on vous tient au courant de la situation. Il suffit d'écouter ici Mayenne, première radio du département. Merci Benoît. On va se retrouver demain.
2: Oui, demain matin, on sera là.
0: Même heure, en pleine forme pour faire démarrer une nouvelle journée avec nous. Belle journée à vous.
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7: DJEJ avec So Good.

0: DJJ est un compositeur et collectionneur de sons. Il possède ce pouvoir magique de dénicher et sublimer des pépites musicales souvent oubliées. So Good est le premier extrait de son nouvel album Endless Smile 2, un album qui marque le retour aux sources de l'artiste. Des compositions instrumentales agrémentées de samples inspirés des 70s, avec toujours ce groove pour nous faire danser. C'était So Good du nouvel album de DJEJ.
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3: Dans moins d'une minute, toute l'actu locale qui est de retour. Et c'est Cédric Ruiz qui va vous accompagner. À partir de 9h, on parlera de nos papis et de nos mamies.
4: Les papis et les mamies, est-ce que c'est un poids pour eux de s'occuper des petits-enfants? Est-ce que c'est un plaisir peut-être partagé? Si vous êtes grands-parents, si vous êtes parents, si vous êtes petits-enfants aussi, appelez-nous, donnez-nous votre avis. C'est ce qui nous intéresse pendant une heure dans cette émission ici. C'est vous, jusqu'à 10h, le standard d'ici Mayenne, l'un des moyens de nous contacter. Vous attend 02 43 67 11 11 et si vous attendez Gauthier et Benoît, c'est demain.
3: Bah oui,
4: dès 6h.
5: Oui, on sera là
3: en pleine forme.
4: À demain.
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4: Belle matinée sur la première radio du département, il est 9h. Et bonjour Mayenne Bourbon.
6: Bonjour Cédric, bonjour à tous.
4: L'actualité, un site touristique emblématique du département qui pourrait fermer ses portes définitivement.
6: Les jardins des Renaudis à Colombier du Plessis dans le Nord Mayenne ont accueilli dimanche ses derniers visiteurs. Ce parc floral est en vente depuis 7 mois par le propriétaire. Il a été mis en vente par le propriétaire. C'est la communauté de communes du bocage mayennais. Le site est aujourd'hui déficitaire et la collectivité n'a plus les moyens de le gérer. Si aucun repreneur n'est trouvé, c'est une page donc qui pourrait se tourner dans le Nord Mayenne, Gilles Damingui.
7: Une longue histoire débutée dans les années 80. L'idée a germé dans la tête de Jean Renaud, un pépiniériste de renom, un passionné surtout qui se met à créer des jardins à l'anglaise. Des heures de travail sur plusieurs mois, plusieurs années. Et en 1993, l'ouverture au public qui découvre ce petit coin de paradis. Un parc tapissé de couleurs, près de 3000 variétés de plantes. Se promener au milieu des arbres et arbustes y est très agréable. En 2001, la communauté de communes devient propriétaire des Jardins des Renaudis, un site touristique qui accueille en moyenne 20 000 visiteurs par an. Pas suffisant pour assurer la pérennité du lieu, le parc vieillit, il y a des investissements à réaliser. Obligé de faire des économies, la collectivité décide en janvier dernier de vendre le site. Après une dernière saison estivale, les jardins ne sont désormais plus accessibles au public. Prix demandé pour cette vente, 510 000 euros. Pour l'instant, pas encore de piste sérieuse.
6: Les Jardins des Renaudis s'étendent sur plus de 3 hectares. Le site doit encore accueillir ses derniers événements privés d'ici la fin du mois d'octobre. Et d'ici la vente, la communauté de communes du bocage mayennais s'engage à entretenir le parc, c'est-à-dire sur ici.fr. La Mayenne est finalement placée en vigilance orange aux orages à partir de 21h ce soir. Notre département passe donc de la vigilance jaune aux orages à partir de 15h, puis à cette vigilance orange pour le reste de la soirée, donc entre 21h et minuit. Des grêlons de 2 à 5 cm pourraient tomber sur notre département, des fortes pluies sont attendues avec jusqu'à 30 mm d'eau tombée en une heure et des rafales de vent jusqu'à 100 km/h selon les prévisions de Météo France. Le retour de la pluie en Mayenne ne sera pas suffisant, en tout cas pour faire remonter le niveau des cours d'eau. 5 bassins mayennais sur 6 sont placés en état de crise par rapport à la sécheresse. Seul le bassin Sartamon, situé dans le nord-est du département, n'est pas encore concerné par cette alerte. La préfecture de la Mayenne rappelle que des restrictions de consommation d'eau sont mises en place. Interdiction, par exemple, d'arroser son jardin, son potager entre 8h le matin et 20h le soir. En cas de non-respect de ces restrictions, les habitants risquent une amende qui peut atteindre 1500 euros. Des contrôles sont effectués régulièrement, souligne la préfecture.
4: Le décompte s'accélère avant la rentrée scolaire et ça s'annonce d'ores et déjà compliqué pour les enseignants.
6: Ils n'ont pas accès à leur outil informatique depuis une quinzaine de jours. Le ministère de l'Éducation nationale a en fait décidé de bloquer les accès par prévention après une cyberattaque visant plusieurs académies, dont celle de Nantes fin juillet. Ce blocage a de nombreuses conséquences pour les professeurs. Impossible de consulter ses mails, son emploi du temps, sa liste d'élèves. Certains profs remplaçants, eux, ne savent même pas dans quel établissement ils seront affectés à la rentrée, explique Thomas Cabioche. C'est le co-secrétaire départemental du syndicat SNES-FSU en Mayenne.
8: Les ordres de mission, ils passent par les boîtes mails.
5: Là, justement, moi aussi, je suis professeur remplaçant. Alors, par chance, j'ai eu mon affectation 2-3 jours avant la panne. Mais il y a plein de TZR, donc titulaires en zone de remplacement, qui ne savent toujours pas, là, aujourd'hui, ce mercredi, où ils vont être affectés. Pareil pour les contractuels, qui sont de plus en plus nombreux dans notre métier, qui ne savent pas où aller. Et c'est un peu la catastrophe. On risque de se retrouver au 1er septembre avec des classes sans professeur dans pas mal d'établissements scolaires.
6: Et Thomas Cabioche, co-secrétaire départemental du syndicat SNES FSU en Mayenne, il était l'invité d'ICI Mayenne ce matin. L'entretien est à réécouter sur l'application ICI. Une réunion est prévue en fin d'après-midi aujourd'hui avec le recteur de l'Académie de Nantes pour faire le point sur la situation. En Mayenne, la direction académique n'est pas en mesure pour l'instant de donner une date de retour à la normale. C'est le premier candidat à l'élection présidentielle de 2027 à se déplacer en Mayenne. Gabriel Attal, candidat du parti Renaissance, visite cet après-midi l'entreprise Cruard à Saint-Plé dans le sud Mayenne et une exploitation agricole du secteur. L'ancien Premier ministre va à la rencontre de ceux qui font vivre le département, précise son équipe de campagne dans un communiqué. Un match de handball caritatif au profit du refuge de l'Arche à Château-Gontier-sur-Mayenne. L'Union sud Mayenne joue à 19h ce soir pour la première fois dans sa nouvelle salle, l'Arena de Château-Gontier-sur-Mayenne. Un dernier match amical face au club de Saran dans le Loiret avant la reprise du championnat national une samedi prochain. Pour assister à ce match, ça coûte 2 euros minimum. Toutes les recettes de la rencontre seront donc reversées au refuge de l'Arche. Le premier site touristique de la Mayenne est déficitaire et lance régulièrement des appels aux dons. La vidéo de cette nouvelle arena, ce complexe sportif flambant neuf, est à voir sur nos réseaux sociaux. Les réseaux sociaux d'ICI Mayenne, Facebook et Instagram.
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0: s'attendre à un risque de grêle, à une activité électrique intense aussi, des pluies fortes avec des cumuls qui pourraient atteindre 20 à 30 mm par heure et des rafales de vent aussi, là qui pourront souffler entre 80 et 100 km heure. Ça, c'est donc pour la deuxième partie de la journée. À cette heure-ci, le ciel qui reste encore clément, alternance de nuages et d'éclaircies, et les températures ce matin comprises entre 20 et 22 degrés. Au plus fort de l'après-midi, ça sera plus autour de 27-28 degrés. Maïwenn, on se retrouve dans une heure à 10h.
1: À 10h, à tout à l'heure.
0: Les préférés du jour, le quintet qui se court à Clairefontaine avec Hervé Fortin, la sélection d'Hervé, le 4, Tanzena, le 14, L'Arabiato, le 13, Jouvencel, le 6, Belize, le 7, Caco, le 3, Coûte que coûte, L'As, Jour polaire, le coup de cœur d'Hervé, c'est L'As, Jour polaire dans ce quintet à Paris-Vincennes. Il vous propose aussi de suivre le 105, Kaline Jamini, et le 613, Moscandidi Pil, la sélection d'Hervé, le 4, le 14, le 13, le 6, le 7, le 3, hélas, sélection à retrouver comme tous les jours sur ici.fr.
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0: Chaque matin, pendant une heure, ici c'est vous, ça devient votre grand rendez-vous d'échange, de discussion, de partage, parfois même de confrontation d'idées. Ensemble, on parle des sujets qui font l'actualité, des thèmes dans l'air du temps, de tout ce qui vous concerne au quotidien. Pendant cette heure, on vous informe sur le thème du jour, des invités, des témoignages aussi, des conseils. Les auditeurs d'ici Mayenne, c'est l'essentiel, l'ADN de l'émission. Et aussi de l'humour et la bonne humeur, ça fait du bien. Et puis le micro aussi ici Mayenne, qui vient dans les rues de notre département, à votre rencontre, justement pour recueillir vos réactions, donner la parole à celles et ceux qui font la Mayenne. Cette émission, c'est la vôtre et vous avez plein de façons de nous contacter pendant une heure. Le standard d'ici Mayenne, 02 43 67 11 11. Vous appelez Christelle aujourd'hui. L'application WhatsApp où là, vous pouvez nous laisser vos messages écrits et audio et on les diffuse, on les lit pendant l'émission. Et puis les réseaux sociaux aussi importants. Le compte X, ex-Twitter et la page Facebook d'ici Mayenne. On vous a mis un petit sujet sur justement notre préoccupation du jour, papy, mamie, babysitter à vie, garder ses petits-enfants, plaisir, devoir familial ou corvée. Vos petits-enfants, vous les gardez avec plaisir ou parfois parce que vous n'osez pas dire non à vos enfants. Venez témoigner sur l'antenne d'Ici Mayenne, on en parle pendant une heure. Et donc le micro d'Ici Mayenne qui est allé à votre rencontre. Et on écoute Isabelle aujourd'hui.
4: C'est bien qu'ils les gardent, sachant qu'il ne faut pas que ça devienne une obligation. Il ne faut pas que les parents mettent une pression sur les grands-parents du style, dès qu'ils ont quelque chose, une invitation, des vacances ou des motifs personnels ou même un travail, et obliger les grands-parents à garder leurs petits-enfants. Mais enfin, je pense que c'est une bonne chose que les grands-parents s'impliquent dans l'éducation des petits-enfants.
0: Et vous, qu'en pensez-vous? 02 43 67 11 11, vous intervenez sur la première radio du département. Ici, c'est vous, papy, mamie, babysitter à vie. C'est le sujet qui va nous occuper jusqu'à 10h ce mercredi.
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0: 1987, l'année où Julien Clerc proposait ce joli prénom pour démarrer cette émission en musique, 9h09. Bon mercredi, Julien Clerc et Hélène.

0: L'un des classiques de Julien Clerc, 9h12 sur Ici Mayenne. 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
0: Le thème du jour qui nous occupe pendant une heure, papy, mamie, babysitter à vie. Je vous l'ai dit tout à l'heure dans la matinale, il y a 15 millions de grands-parents en France, ça fait un quart de la population française. L'âge moyen auquel on devient grand-parent, c'est 55 ans. Et entre 70 et 74 ans, 8 Français sur 10 sont grands-parents. Les papy, mamie qui sont plus actifs aujourd'hui qu'avant, plus en forme et plus connectés, 15% sont encore en activité quand ils deviennent grands-parents. Alors cette question corvée, plaisir, on va la poser à notre première auditrice au 02 43 67 11 11 à Saint-Denis d'Anjou. Frédéric est là. Bonjour Frédéric.
3: Oui, bonjour.
0: Merci d'être avec bonjour, nous bonjour. Frédéric, pour prendre quelques minutes pour échanger ensemble. Alors, mamie, déjà vous ?
3: Ben oui, bien sûr. Moi j'ai démarré très tôt, hein, je vais vous dire, je crois que j'ai dû démarrer à 55 ans. Oui, c'est ce que vous avez dit.
0: C'est ça, vous êtes dans l'âge moyen, et 55 ans.
3: Voilà, je suis dans l'âge moyen et là, donc, l'aîné a 10 ans. Donc, effectivement, je suis toujours en activité et on a 6 petits-enfants. Bon, je ne suis pas toute seule, hein, j'ai un mari aussi.
0: Et, pour les faire, il faut des fois être deux. C'est vrai que c'est pas mal, un papy et une mamie. Mais alors justement, est-ce que vous faites appeler, tiens, parce que là, c'était un sujet aussi, les grands-parents qui ne veulent plus qu'on les appelle papy ou mamie, car ça fait vieux. Comment ils vous appellent, les petits-enfants ?
3: Alors, nous, c'est ridicule. Ils nous appellent ils nous appellent Kakouk et Pacha. Vous voulez rire ?
0: Bah, c'est
3: moi,
0: rigolo.
3: Je suis Pacha.
0: Ouais.
3: Et en fait, on avait choisi d'autres prénoms de grands-parents et la première n'a pas su les prononcer.
0: D'accord.
3: Donc, c'est devenu ça à vie. Mais vous savez, on rigole sur les choix des prénoms de nos enfants, que nos enfants donnent à leurs enfants, mais vous avez vu ce que les grands-parents donnent à leurs...
0: Eh, c'est pas facile aussi. Comment est-ce qu'on vous appelle ? Bah oui, bah oui. Bah vous, comment vous organisez ? Quand vous en avez 6 quand même aussi dans la vie de tous les jours, la question c'est babysitter à vie, est-ce que vos enfants font souvent appel à vous pendant les vacances, les grandes vacances ? Là par exemple, là au mois d'août, est-ce que vous êtes occupé de tous les petits-enfants ?
3: Non, pas au mois d'août, mais au mois de juillet en grande partie, mais on les a rarement tous ensemble, ça fait quand même un peu beaucoup hein, quand il y en a des petits de 2 ans. Mais on en a eu au moins 3,5, si je puis dire, 4, pendant une bonne partie du mois de juillet. Et bah, c'est une histoire d'organisation, et franchement, c'est une joie.
0: Ouais.
3: C'est une joie, vous savez, je vois bien autour de moi, j'ai des amis qui ont plus de petits-enfants encore, et qui sont crevés, littéralement, mais moi, c'est pas notre cas, parce qu'ils sont autonomes, ils viennent depuis toujours, donc ils connaissent bien. Et c'est vraiment une joie, même si on est un peu fatigué au bout d'un moment... Moi, je pense à toutes celles qui ont mon âge et qui n'ont pas été grand-mères. Et je vous assure, c'est beaucoup plus cruel. Hein,
0: oui, mais c'est sûr, c'est évident. C'est
3: donc,
0: évident.
3: En fait, il faut réellement relativiser. C'est d'abord une immense joie et c'est une relation très privilégiée. Quoi.
0: Bah justement, Frédéric, dites-moi, la relation privilégiée, qu'est-ce que peut-être ils y trouvent quand ils viennent chez papy et mamie ? Des choses qu'ils ne font peut-être pas chez leurs parents ? Des plaisirs
3: précisément,
0: aussi ? Oui.
3: Précisément. Et alors, je vais vous dire, tout le monde va vous le dire, hein, mais c'est tout à fait différent quand les parents sont là, quand leurs parents sont là et quand leurs parents ne sont pas là.
0: Ouais.
3: C'est évidemment complet. Il faut faire les deux, bien sûr.
0: Mm-hmm.
3: Et c'est tellement différent parce que ces petits, ils se lâchent et ils ont envie de savoir qui vous êtes. Et vous retrouvez des traits de caractère de vos enfants. Vous pouvez leur raconter comment étaient vos enfants.
0: Ouais.
3: Je vais vous faire rire cet été. Là, on a regardé des films parce qu'ils ont appris à nager. On s'est débrouillé pour essayer de, d'apprendre à nager correctement. Et ils ont regardé des films. Moi, je faisais des Super 8, vous savez, hein, j'avais ma petite caméra Super 8 muette. On a fait numériser tout ça. Et donc, on leur a montré quand leurs parents ont appris à nager. Et je ne peux pas vous dire, c'était mieux que n'importe quel film sur Netflix.
0: Ouais,
3: vous voyez
0: c'est
3: ce que je veux dire.
0: Bah oui.
3: Ils
0: ouais.
3: étaient émerveillés. Ah oui, quand même, c'est papa qui se jetait à l'eau. Alors que vous voyez ce que je veux dire.
0: Donc, c'est
3: vraiment quelque chose de. C'est un petit miracle, en fait.
0: Bon, en tout cas,
3: c'est un miracle. Et j'ajouterais.
0: Allez-y, pour terminer.
3: Il y a un âge où ils ne viennent plus.
0: Oui.
3: Donc, tous ces grands-parents qu'on aura le bol, qu'il faut bien qu'ils se disent que vers 15 ans, enfin, vers. J'imagine, hein. Ils viennent plus, donc franchement, ils viennent moins, et donc il y a un moment où il faut en profiter à mort. Et je terminerai encore en vous disant que pour les 10 ans de l'aînée, on part faire un petit voyage, uniquement avec elle. Et on se dit qu'on ferait ça avec chacun d'eux. J'espère qu'on sera en forme jusqu'au bout du bout.
0: Je le souhaite.
3: Et à 10 ans, enfin, on se dit, ils sont capables d'en profiter. Et on se dit, et puis ça va être merveilleux, quoi, de faire ce petit truc en... Et pour eux, et pour nous.
0: Ah bah voilà. C'est un beau témoignage. Merci Frédéric de nous avoir contacté. En tout cas, passez un bel été. Et on vous souhaite une belle rentrée avec les enfants, les petits-enfants. Frédéric à Saint-Denis d'Anjou, 02 43 67 11 11. Faites comme Frédéric. Venez nous donner aussi votre avis sur cette question. Papy, mamie, babysitter à vie, on veut vous entendre sur ce sujet. Et puis on a aussi la chance d'avoir une psychologue et psychanalyste, elle qui a sorti Grands-parents, le maillon fort aux éditions Albin Michel. C'est Béatrice Copper-Royer. Et cette question, justement, les moments passés en tête-à-tête entre grands-parents et petits-enfants, c'est particulièrement précieux.
4: Oui, je pense qu'ils le font, là encore, on peut tout dire, c'est la façon de le dire qui va faire la différence. Si on le dit de façon agréable, sans menace et sans agressivité, on va être entendu. On peut ne pas être disponible une semaine, mais en même temps, se donner du mal à un autre moment pour pouvoir donner un coup de main si c'est nécessaire. Il y a des grands-parents qui travaillent encore, qui sont pas disponibles en cas de panne de nounou pour garder les enfants chez eux. Donc ça, leurs enfants, ils doivent le comprendre aussi.
0: Béatrice Copper-Royer, psychologue, psychanalyste, et Frédéric nous le disait justement au standard d'ici Mayenne, 02 43 67 11 11. On peut encore avoir une vie active et bien s'occuper de ses petits-enfants. Si vous trouvez peut-être de la difficulté à la tâche, et si vous êtes peut-être moins, on va dire, conciliant avec les enfants quand ils vous le demandent de garder le week-end pendant les vacances, les petits-enfants, vous nous appelez 02 43 67 11 11, ici c'est vous, tous les matins entre 9h et 10h. En musique aussi, le nouveau titre de Marc Lavoine. Marc Lavoine qui a décidé de chanter avec un de ses comparses, Patrick Fiori. Et ce mercredi matin, ils sont très occupés, mais on a toujours le temps de les écouter sur Ici Mayenne.

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1: 9h22, ici Mayenne, Marc Lavoine, Patrick Fiori, occupé. Ici, c'est vous, c'est votre rendez-vous jusqu'à 10h. On vous donne la parole sur les sujets dans l'air du temps, à l'actualité, votre quotidien. Aujourd'hui, fin des vacances aussi scolaires, la rentrée qui approche dès la semaine prochaine. Les papis et les mamies, babysitter à vie. Quand on est grands-parents, justement, est-ce qu'on en demande peut-être un petit peu trop? Est-ce que c'est normal de s'occuper de ses petits-enfants? Ou est-ce être un mauvais grand-parent? Il faut savoir poser peut-être des limites. 02 43 67 11 11, le compte WhatsApp aussi d'ici Mayenne qui vous accompagne, message audio, message écrit, vous nous laissez tout ça et on les lit pendant l'émission. Un petit peu d'humour autour des papis et des mamies, et des humoristes en France, on en a beaucoup sur ce thème justement des babysitters à vie. Fabrice Eboué, il a son mot à dire.
2: Qu'est-ce qui le garde ce soir les enfants? Qu'est-ce qu'il est? Mamie? Oui, c'est moins cher, hein, mamie. Hein, ouais, voilà. Combien de fois j'ai fait à ma mère, maman tu peux garder Naël cet après-midi? Ah oui, tu reviens pas le chercher dans 3 jours comme la dernière fois, hein. J'ai dit, maman, c'est la chair de ta chair. Oui, on doit aller au théâtre demain soir avec ton père, laisse tomber. Je le donne à son autre grand-mère. Ah non, pas la sorcière marocaine.
1: Fabrice Eboué, mamie sitter, extrait de l'un de ses spectacles. On continue avec vos réactions dans cette émission. On va aussi retourner, nous, avec la psychologue et psychanalyste qui a sorti un livre sur le sujet et qui a des choses à vous raconter parce qu'elle a aussi l'occasion d'avoir fait une enquête dessus, hein, sur ces moments passés en tête à tête entre grands-parents et enfants. Béatrice Copper-Royer qui revient avec nous dans une petite minute.
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1: 9h25, ce mercredi matin, on le passe ensemble jusqu'à 10h, ici c'est vous. Et ce thème, papy, mamie, babysitter à vie, on veut vous entendre votre avis sur ce sujet. 02 43 67 11 11, dans la capitale mayennaise à Laval. Catherine nous a appelé, bonjour Catherine.
10: Bonjour Cédric.
1: Bienvenue sur l'antenne d'Ici Mayenne, on vous écoute sur ce sujet. Catherine, mamie?
10: Grand-mère.
1: Grand-mère, d'accord, de combien petits-enfants ma chère mamie Catherine?
10: Deux.
1: Et alors, est-ce que vous, c'est une charge ou est-ce que c'est un plaisir?
10: Ah ben, c'est un plaisir. Bon, je les ai moins maintenant parce qu'elles ont bien grandi.
1: Oui.
10: Mais je les ai eues pendant plusieurs années.
1: Et vous comprenez qu'on se pose cette question aussi aujourd'hui, en 2026, peut-être par rapport à vous, quelques années en arrière, avec la vie active des grands-parents aujourd'hui, les occupations qu'ils ont. Est-ce que vous pensez qu'on s'occupe peut-être des petits-enfants comme on s'en occupait dans les années 60, 70, 80?
10: C'est différent. C'est différent. Moi, pour moi, c'était un bonheur.
1: Ouais. Qu'est-ce que vous faisiez de spécial, vous, avec... C'était des garçons, des filles?
10: Des filles.
1: Deux filles. Alors justement, quand vous aviez vos petites filles, qu'est-ce que vous faisiez peut-être qu'elles n'avaient pas l'occasion de faire avec leurs parents aussi?
10: Oh, beaucoup de choses. On sortait. Je les ai emmenées en vacances plusieurs fois.
1: Mmh.
10: En Bretagne, parce qu'on avait un petit pied-à-terre.
1: Ouais.
10: Hein, mais c'était que du bonheur.
1: Ah bah ça c'est bien aussi le bonheur. Vous savez que vous parlez de la Bretagne, on trouve plus, Catherine, de grands-parents dans l'ouest de la France. Pourquoi, je ne sais pas, mais en Normandie, Bretagne, chez nous, Pays de la Loire, c'est vraiment les endroits où il y a le plus de papis et de mamies. Seulement 2% des jeunes enfants sont gardés principalement par leurs grands-parents, parce qu'il y a aussi des petits-enfants qui sont carrément pratiquement élevés par papy et par mamie. Vous, vous appelez comment, Catherine? Parce qu'on a vu tout à l'heure avec Frédéric les petits prénoms qu'on trouvait aussi pour les grands-parents. Vous, vos deux petites filles, vous appelez mamie Catherine?
10: Non, grand-mère Titi.
1: Grand-mère Titi. Ah bah c'est sympa, c'est sympa.
10: Et grand-père, c'était grand-père Filou.
1: Filou et Titi. Bah c'est bien, c'est mignon, c'est joli. Et vous avez toujours un lien avec les petits-enfants. Elles ont grandi, vous l'avez dit, mais est-ce qu'il y a quand même ce côté quand elles reviennent peut-être vous voir avec toujours autant de plaisir?
10: Ah bah oui, mais bon, c'est vrai que maintenant il y en a une qui rentre en études là sur Angers, donc je la verrai forcément moins souvent.
1: Oui, oui, mais elle prend de vos nouvelles quand même, elle vous appelle. Avec les réseaux sociaux aujourd'hui, est-ce que mamie Catherine est connectée?
10: Pas forcément.
1: Non. Bon, le téléphone alors?
10: Oui.
1: Bon, ça, ça marche. Et peut-être pour les occasions, la fête des grands-mères, les anniversaires, elles y pensent quand même, sinon on les appelle, hein.
10: Ah oui, oui, oui, non mais...
1: Elle vous oublie pas. Bon, ben
10: non,
1: ça, c'est
10: non,
1: bien. Ça, c'est bien. Catherine, on vous... Oui, allez-y, allez-y.
10: Elles sont occupées maintenant. Il y en a une qui part en Angers en études. La petite fait beaucoup de sport. Ben, les deux, d'ailleurs. Elles font beaucoup de sport. Donc, systématiquement, elles avaient moins de temps.
1: Et moins de temps. Mais même quand on a d'autres occupations, un papy et une mamie, on s'en rappelle toute sa vie. Et quand ils ont la chance de les avoir encore près d'eux, c'est bien aussi de toujours prendre des petites nouvelles de temps en temps. Donc, c'est le cas pour vous, Catherine. Tant mieux. Merci de nous avoir appelés, en tout cas.
10: Les avoir.
1: On vous souhaite de passer une belle journée, belle matinée.
10: Bonjour à toute l'équipe.
1: C'est noté, on passera le bonjour. J'irai faire le tour dans les couloirs. Merci Catherine, 9h29. Ici c'est vous, c'est votre émission où vous prenez la parole tout au long de cette heure autour de ce sujet, papy, mamie, babysitter à vie. Et puis je vous l'ai dit, on a aussi notre psychologue et psychanalyste qui a sorti ce livre, Grands-parents, le maillon fort aux éditions Albin Michel. C'est Béatrice Copper-Royer. Certains grands-parents qui ne veulent plus endosser le rôle de nounou de secours et garder leurs petits-enfants à longueur d'année. Qu'est-ce qui explique cette évolution?
0: Justement, que chacun y mette un peu du sien, qu'il y ait un petit peu de souplesse, que les enfants se disent, bon, bah, si nos enfants se couchent un petit peu plus tard ou mangent des pâtes tous les jours, ça ne sera pas non plus la fin du monde. On va les remettre au pas quand ils vont rentrer chez nous. Et que de leur côté, les grands-parents se disent, enfin, aient un petit peu en tête que, bah oui, on ne va pas les laisser sur les écrans tout le temps parce que, voilà, les parents ont horreur de ça et ils ont raison. Il faut aussi que les grands-parents prennent en compte un certain nombre d'exigences de leurs enfants qui ne sont pas non plus exorbitantes.
1: Et vous, qu'en pensez-vous justement les exigences des enfants pour les grands-parents? On veut votre avis comme Frédéric, comme Catherine, 02 43 67 11 11. Vous nous appelez, 9h30, Cassie and the Sunshine Band. Voici That's the Way It Is, I Like It.

0: Cassie and the Sunshine Band, ce mercredi matin, 9h33. That's the way it is, I like it.
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0: Des infos pratiques et utiles toutes les heures en une minute sur Ici Mayenne. Demain soir, la 10e édition de la Babillarde, le marché de l'été à la Bazouze de Chémeray. Une cinquantaine d'exposants, il y a des producteurs, fromages, fermiers de chef, terrines, rillettes, charcuterie artisanale ou encore glace fermière. De nombreux artisans d'art seront également présents, sculpteurs sur métal, couteliers, forgerons. Bref, il y a plein de monde. L'ambiance musicale avec deux groupes présents. Rendez-vous demain dès 17h au plan d'eau de la Bazouze de Chémeray. Autre info, de nombreux châteaux mayennais et joyaux de notre patrimoine continuent de proposer des visites au public jusqu'à la fin de l'été. Sur le site internet de la Route des Joyaux de la Mayenne, vous retrouverez les horaires d'ouverture des lieux ainsi que les tarifs pour les 14 sites membres de l'association. Enfin, j'en termine avec un don du sang organisé demain à Bonchamp-lès-Laval. La collecte qui se passe de 15h à 19h, c'est au pôle associatif rue des Sports. D'autres infos pratiques à venir sur Ici Mayenne dans une heure.
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0: Deuxième demi-heure de notre émission Ici, c'est vous, jusqu'à 10h. Le thème aujourd'hui, papy, mamie, mamie, papy, babysitter à vie. Garder ses petits-enfants, plaisir, devoir familial ou corvée. Comme l'ont fait Catherine et Frédéric, vous pouvez nous joindre à tout moment au 02 43 67 11 11, à travers les réseaux sociaux aussi d'Ici Mayenne. Le compte X et la page Facebook d'Ici Mayenne. Je n'oublie pas le WhatsApp, ça c'est l'application qu'il faut avoir dans son téléphone. WhatsApp, vous le téléchargez, que vous ayez un iPhone ou alors un téléphone peut-être Android, ça peu importe, c'est gratuit. Une fois que vous avez l'application, vous rentrez le standard d'Ici Mayenne 02 43 67 11 11 et grâce à ça, à tout moment, vous pouvez être en contact avec votre radio en nous laissant vos messages écrits ou audio. Cette émission, c'est aussi le micro d'Ici Mayenne qui vient à votre rencontre dans les rues du département. Et justement, sur ce thème des grands-parents, on a posé la question à Isabelle.
3: C'est important qu'ils profitent de leur liberté, mais c'est aussi important d'un point de vue générationnel, aussi éducatif, qu'ils gardent un contact avec leurs petits-enfants. C'est comme ça que l'éducation se passe. Enfin, il y a beaucoup de transmission. Il y a beaucoup de transmission par les grands-parents. Mais encore une fois, il faut que ce soit un accord tacite entre les parents, les grands-parents, les petits-enfants, etc.
0: La transmission, et vous, qu'est-ce que vous en pensez? Justement, 02 43 67 11 11, vous intervenez sur l'antenne d'Ici Mayenne sur ce sujet des babysitters à vie pour les papis et les mamies. 9h35.
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0: Garder ses petits-enfants, bah des fois chacun fait ce qui lui plaît. Et souvent les petits-enfants préfèrent être chez papy et mamie parce qu'on y mange bien, parce qu'on peut se coucher tard, parce qu'on peut regarder plein de choses qu'on ne regarde pas chez les parents. On en parle dans Ici c'est vous après Chagrin d'amour sur Ici Mayenne, chacun fait.
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0: Les années 80, 1981, Chagrin d'amour qui chantait Chacun fait ce qui lui plaît, 9h40 sur Ici Mayenne.
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0: Le thème du jour dans notre magazine ici, c'est vous, papy, mamie, babysitter à vie. On s'intéresse à ce sujet qui concerne beaucoup de Mayennais et de Mayennaises. On va aller à Mayenne rejoindre Lorraine ce matin. Bonjour Lorraine.
3: Bonjour Cédric.
0: Au 02 43 67 11 11. Alors Lorraine, enfant avec des enfants ou mamie?
3: Ah non, enfant avec des enfants.
0: D'accord.
3: Mais une super mamie.
0: Une super mamie dans votre vie. Alors justement, la question là-dessus, ses grands-parents, est-ce qu'il faut accepter quand vos enfants vous demandent de l'aide? Est-ce que vous faites appel à votre maman, donc à la grand-mère? Ou est-ce qu'inversement, c'est peut-être elle qui fait appel à vous pour les avoir souvent?
3: Alors, franchement, il y a un peu des deux. Initialement, c'était plus moi qui faisais appel à elle parce que dans l'organisation, on va dire, familiale, maman est indispensable, mamie est indispensable pour moi. Mais c'est une organisation qu'il a fallu trouver ensemble, pour le coup, pour que ça n'impacte pas non plus sa vie à elle à 100%, parce que elle a aussi sa vie de mamie à côté.
0: Ouais.
3: C'est pas que de garder les enfants, mais par contre, on a calé des plannings, en fait, très, très simplement, pour que chacun s'y retrouve, quoi.
0: Ah non, mais très simplement, c'est bien organisé, quand même. Il y a des plannings, il y a des tableaux Excel, carrément.
3: Ah ouais. Ah, on a un planning partagé et pour le coup, on fait le point 6 mois à l'avance en disant « Ok, qui part en vacances? Quand? Quelles sont les vacances scolaires? Quelle semaine ?» etc.
0: Ah oui, c'est une vraie organisation de vie. C'est chouette.
3: C'est pas subi.
0: Mais c'est clair. Mais alors, il y a vous, Lorraine, aussi, mais peut-être qu'il y a d'autres enfants, des filles.
3: C'est ça, j'ai une petite sœur qui a aussi 2 enfants.
0: Ah oui.
3: Et pour le coup, on a géré avec mamie pour qu'elle puisse répartir. On va dire la charge, mais elle le voit pas, je pense, comme une charge au quotidien.
0: Oui, le mot la charge, on comprend, oui. Oui, la charge du plaisir. C'est ça.
3: La charge du plaisir de mamie. Mmh. C'est-à-dire que la mamie, c'est les grands-parents, c'est non, mais par contre, vous faites des enfants pour vous, d'accord? Nous, on veut pas que ça nous impacte. Par contre, s'ils peuvent être chez nous plus souvent parce que c'est chouette et on est là pour ça, c'est bien.
0: Il faut savoir qu'il y a 2/3 aussi des moins de 6 ans chez les enfants qui sont gardés par leurs grands-parents le soir, le week-end ou pendant les vacances scolaires. Là, puisqu'il y a quand même pas mal d'enfants aussi dans la famille, avec des petits-enfants, donc pour votre maman, la grand-mère, comment est-ce qu'elle s'appelle avec eux, avec papy et mamie? Ils l'appellent comment, vos enfants, votre maman?
3: Il l'appelle mamie. Tout
0: mamie,
3: simplement.
0: Tout simplement. Donc ça va, pas de souci pour.
3: Mamie.
0: D'accord. Bon, super mamie. Est-ce que ça vous dérange, Lorraine, si on lui passe un petit coup de fil à cette mamie dans un instant? Ah génial. Vous allez laisser le numéro à Christelle au 02 43 67 11 11 et on va demander l'avis justement aussi. Elle s'appelle comment, votre maman?
3: Elle s'appelle Mamie Josie.
0: On va appeler Mamie Josie dans un instant. Lorraine, on vous remercie à Mayenne. En tout cas, on vous souhaite
3: Merci
0: une belle
3: beaucoup,
0: journée. À très vite.
3: Merci beaucoup.
0: Bonne journée. 02 43 67 11 11. C'est le numéro aussi. Vous pouvez nous appeler pendant 20 minutes. Vous avez été petits-enfants. Et vous avez des grands-parents, et vous voulez le dire aussi que c'était bien d'être chez eux. Vous êtes parents, vous allez avoir aussi des enfants, et vous pensez peut-être au fait de les laisser plus tard chez les papis et les mamies. Là aussi, votre avis nous intéresse. 02 43 67 11 11. Ici, c'est vous. Jusqu'à 10h, voici les Pet Shop Boys. It's a Sin.

0: Ici Mayenne, à 9h47, les Pet Shop Boys, It's a Sin. Ici c'est vous, jusqu'à 10h, votre émission, ce magazine avec l'échange, la discussion, le partage autour des sujets de votre quotidien. Aujourd'hui, les papis et les mamies, babysitter à vie. On avait l'enfant, Lorraine, donc il y a quelques minutes. Dans 30 secondes, comme promis, on a passé un petit coup de fil à la mamie. Mamie Josie, elle va nous donner, elle, son ressenti sur ce rôle de mamie avec 4 petits enfants dans son quotidien.
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0: Gardez ces petits-enfants, plaisir, devoir familial, corvée. Vos petits-enfants, vous les gardez peut-être donc par plaisir ou parfois parce que vous n'osez pas dire non à vos enfants. On va aller à Saint-Berthevin au 02 43 67 11 11 puisque Lorraine nous parlait de sa maman, mamie Josie. Josie qui est là. Bonjour Josie.
4: Bonjour Cédric, bonjour à tous.
0: Merci d'être avec nous. Josie, vous avez entendu du coup Lorraine, votre fille, qui parlait de son expérience aussi avec ses enfants et donc super mamie, comme elle nous a dit. Est-ce que vous, quand le premier petit enfant est arrivé, ça a été tout de suite un plaisir ou compliqué? Il y avait peut-être une vie active aussi autour?
4: Alors, il y avait une vie active, bien sûr, mais ben, je m'organisais pour être disponible à 180%, hein, parce que moi, je suis très heureuse d'être une mamie, et puis mes petits-enfants me comblent, et ce petit bouchon, quand il est arrivé, ben, je me suis donnée à fond. J'étais toujours dispo, en fait. Toujours.
0: Alors, 1, 2, 3, 4, c'est pas une chanson, hein, c'est 4 petits-enfants aujourd'hui. Quand il y en a un, ça va, mais quand il y en a 4 aussi, avec vos deux filles, comme nous disait Lorraine, là aussi, en termes d'organisation, elle nous parlait de sorte de tableau, limite tableau Excel, c'est bien organisé.
4: On est organisé parce que je pose des congés, si vous voulez.
0: Ouais.
4: On a un tableau, tous les 6 mois, on refait le point pour savoir quand je suis disponible, parce que bah, elle me laisse quand même ma liberté de mamie retraitée. Et bah, je pose mes vacances, et puis le reste du temps, bah, je me consacre à eux. Bon, j'ai une vie à côté, hein, j'ai pas que mes petits-enfants. Mais ils représentent une grande part, parce que c'est tellement beau d'avoir des petits-enfants, d'avoir des petits bouchons qui vous disent « Mamie, je t'aime », qui vous écoutent, qui regardent ce que vous faites. J'ai tellement de choses à leur donner, ils ont tellement de choses à me donner aussi, que bon, je dirais, c'est une équipe, quoi.
0: Oui,
4: c'est une équipe, on a à s'offrir des choses. Moi, je leur apprends la bricole, les tournevis, la couture. D'ailleurs, moi, je suis mamie, elle répare tout, et je détache tout, hein.
0: Ouais.
4: Parce que je fais tout. Moi. Quand ils ont un problème, c'est laisse mamie, elle va faire.
0: Ce qui est génial, Josie, c'est que mamie, elle sait tout faire. Elle s'occupe aussi de ses petits-enfants, mais vous gardez quand même une bulle aussi personnelle pour votre vie à vous.
4: Ah oui, je voyage beaucoup. Donc, bah, ils le savent. Ils disent bah, tu pars quand? Ben, je serai pas là, mais tu reviens. Hein. Mais je dis, oui, je vais revenir, hein, parce que j'assure non seulement les vacances, mais le quotidien.
0: Ouais.
4: Je vais les chercher à l'école, je fais les leçons. Quel bonheur de faire des révisions. Oh, c'est trop bien. Moi, je suis très contente de revoir les programmes de primaire. C'est génial.
0: Exceptionnel, c'est génial, mamie Josie. Non, mais c'est génial. Ben là, vous allez en profiter. C'est la rentrée la semaine prochaine. Hein. Comme ça, au moins avec les petits enfants, vous pourrez bosser avec eux. Ça, c'est chouette.
4: Ah ben c'est prévu. Et puis maman faisait comme ça, mes sœurs faisaient comme ça. Donc bon, voilà. Pour moi, c'est quelque chose de naturel.
0: Voilà, merci,
4: ils sont là,
0: Josie.
4: Et ça dure pas longtemps.
0: Merci de nous avoir appelé, en tout cas. On vous a appelé là pour le coup, mais merci à Lorraine de nous avoir contacté, votre fille.
4: Okay.
0: Mamie Josie, on vous souhaite une belle journée à Saint-Berthevin.
4: Merci à vous.
0: 9h52, allez, ici Mayenne, ici c'est vous. On va refermer dans un instant cette thématique du jour autour des papy-mamies, babysitter à vie. Merci d'avoir été nombreux à nous contacter ce mercredi matin. On repart en musique avec la douceur de Céline Dion. Ça approche les concerts. Dansons.

0: Céline Dion dans son 9h55 ici Mayenne.
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0: On referme donc ce sujet. Vous avez été nombreux à nous appeler ce matin, papy, mamie, babysitter à vie. On continue à prolonger le plaisir de la discussion sur nos réseaux sociaux. Il y a le compte X, il y a la page Facebook aussi d'Ici Mayenne. Vous pouvez continuer à nous laisser les messages et on échangera comme ça au quotidien. Demain, jeudi, le thème qui nous occupera dans Ici, c'est vous. Comment échapper à la facture salée de la rentrée, fourniture, habits, tout ce qu'il faut faire aussi pour les enfants. On attendra vos appels. Vous pouvez déjà contacter Christelle pour intervenir demain matin 02 43 67 11 11. Ici c'est vous, c'est tous les matins entre 9h et 10h. REM, Shiny Happy People, nous on est heureux parce qu'on est avec vous. Et dans 4 minutes, un nouveau point sur l'actualité, il sera 10h en compagnie de Maïwenn Bordron. À tout de suite.

0: REM Shiny Happy People ce mercredi 26 août. Dans un instant, ici ça marche comme tous les jours pendant une heure jusqu'à 11h. On va faire connaissance et on va parler avec Aurélie Bucher, présidente des Gîtes de la Mayenne, propriétaire d'un gîte aussi à Sauges. Pourquoi les gîtes ça marche en Mayenne? Réponse dans les prochaines minutes.
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0: Belle matinée sur la première radio du département, il est 10h. L'actualité Maïwenn Bourdron, la préfecture de la Mayenne qui appelle les habitants à la prudence face à la vigilance orange aux orages.
2: Cette alerte de Météo France débute ce soir à 20h dans notre département et sera maintenue jusqu'à 2h du matin. Des rafales de vent jusqu'à 100 km/h sont attendues ainsi que des chutes de grêle. La préfecture conseille donc de se mettre à l'abri et de limiter ses déplacements, c'est à lire sur ici.fr. Des syndicats enseignants craignent une rentrée scolaire chaotique dans moins d'une semaine. Un blocage de leurs outils informatiques perturbe en fait les derniers préparatifs de la rentrée. Depuis une quinzaine de jours, les accès aux logiciels en ligne sont coupés par prévention. Une décision du ministère de l'Éducation nationale après une cyberattaque qui a visé plusieurs académies, dont celle de Nantes fin juillet. Impossible de consulter ses mails, de son emploi du temps, sa liste d'élèves. On en a parlé ce matin avec notre invité Thomas Cabioche, le co-secrétaire départemental du syndicat SNES-FSU en Mayenne. C'est à réécouter sur l'application ici. La rentrée scolaire qui va coûter un tout petit peu moins cher cette année aux parents d'élèves. C'est ce que révèle ce matin une étude du cabinet Nielsen IQ en partenariat avec ICI. 134 euros pour le panier de la rentrée 2026 avec 29 produits comme un stylo, plume, un cartable, une calculatrice. Ça représente précisément 1 euro et 85 de moins par rapport à 2025. Les jardins des Renaudis à Colombier-du-Plessis cherchent toujours un repreneur. Ça fait 7 mois que ce site emblématique du Nord Mayenne est en vente. Son propriétaire, la communauté de communes du Bocage mayennais, n'avait plus les moyens de continue à gérer ce parc floral de plus de 3 hectares. Les jardins des Renaudis ont fermé leurs portes au public dimanche, mais des événements privés vont être organisés jusqu'à la fin du mois d'octobre. Les supporters de l'Union Sud-Mayenne Handball seront nombreux à 19h ce soir dans la nouvelle aréna de Château-Gontier-sur-Mayenne. C'est le premier match des Rosés Noirs dans ce complexe sportif flambant neuf. Les handballeurs mayennais reçoivent le club de Saran dans le Loiret pour leur 4e et dernier match de préparation avant la reprise du championnat de National 1. Ça sera samedi prochain. Un match caritatif puisque toutes les recettes des entrées seront intégralement reversées au refuge de l'Arche.
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2: Cédric, la vigilance aux orages est d'abord dans un premier temps jaune à partir de 15h jusqu'à 20h. Et à partir de 20h, on passera en vigilance orange aux orages dans notre département.
0: Et si j'en crois Météo France Mayenne, c'est pour aujourd'hui et demain aussi cette vigilance orange pour les orages qui pourraient s'annoncer dans le Maine-et-Loire et chez nous en Mayenne assez fort. Il faudra être prudent d'ici la fin de journée. C'est vrai que le début de ce mercredi ne nous fait pas forcément penser que ça pourrait se dégrader, mais ça va venir progressivement. Le ciel qui va se couvrir, les éclaircies qui sont là ce matin, mais les averses qui vont arriver en début d'après-midi et le caractère orageux sera d'abord vers la vallée de la Mayenne ainsi que sur le pays de Cran, de la grêle qui pourra être accompagnée aussi d'averses. Donc extrême prudence pour cette journée aujourd'hui et pour demain. Les températures à 10h03 de 20 à 22 degrés du nord au sud de la Mayenne pour demain. Les températures resteront un petit peu pareilles. C'est surtout au niveau des maximales que ça commence à baisser. Pour aujourd'hui, 27 par exemple à 28 degrés là aussi du nord au sud. Maïwenn, bonne journée.
2: Bonne journée à tous nos auditeurs et auditrices.
0: Et la matinale
2: demain. Demain à 6h.
0: Dès 6h et l'information revient, elle, l'actualité dès 11h. À 10h03, j'ai les préférés pour le quintet avec le spécialiste maison Hervé Fortin. Quintet à Clairefontaine dans la 8e course à 18h10. C'est un steeplechase sur 4500 mètres. La sélection d'Hervé, le 4, Tanzena. Le 14, l'Arabiato. Le 13, Jouvencelle. Le 6, Belize. Le 7, Caco. Le 3, coûte que coûte. Et l'As, jour polaire. Le coup de cœur d'Hervé, c'est jour polaire dans le quintet. À Paris, Vincennes en réunion 2. Il vous propose de suivre le 105, Aline Jamini et le 613 Moscanditi pile. La sélection d'Hervé, le 4, le 14, le 13, le 6, le 7, le 3, la sélection comme toujours à retrouver sur ici.fr.
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0: Bienvenue dans Ici ça marche, le rendez-vous qui met en lumière celles et ceux qui font bouger la Mayenne, qui s'engagent, qui entreprennent, qui innovent et qui font aussi découvrir leur savoir-faire dans notre territoire. Aujourd'hui, on va parler de tourisme, d'hébergement, de patrimoine, de rencontres, mais aussi de ces personnes qui permettent à des visiteurs de découvrir notre département autrement, parce qu'accueillir des vacanciers dans un gîte, ce n'est pas simplement leur donner les clés d'une maison, c'est aussi leur faire découvrir un territoire, leur donner envie de rester quelques jours de plus, parfois découvrir un village, une ferme, un producteur, une histoire, et peut-être surtout leur donner une bonne raison de revenir ici chez nous en Mayenne. Et pour parler de tout ça, mon invité ce mercredi pour Ici ça marche, c'est
4: Aurélie Bûcher, présidente de Gîtes de France Mayenne.
0: Bonjour Aurélie.
4: Bonjour.
0: Merci d'avoir accepté l'invitation d'Ici Mayenne. Ensemble, pendant une heure, on va parler de votre rôle avec la présidence de ces gîtes de la Mayenne, de comment vous en êtes arrivé justement à gérer tout ça, et même votre gîte aussi à Sauges. Vous nous expliquerez pourquoi ça marche les gîtes en Mayenne, ça va de soi dans notre département. On aura en ligne aussi une personne sans qui, pour vous, tout cela n'aurait pas été possible. Et on va voir qu'il y a une réciprocité au niveau du nom de famille dans un instant, donc on prendra vite. On parlera d'initiatives aussi qui marchent ailleurs. On écoutera le reportage de Robin Bernot et je vous ferai réagir sur cette initiative. Vous me direz si ça pourrait marcher aussi en Mayenne. Vous me donnerez votre regard sur le département. Et puis à la fin, le

0: À 10h10, Dalida, laissez-moi danser sur Ici Mayenne.
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0: Aurélie Bûcher, présidente des Gîtes de la Mayenne et propriétaire d'un gîte dans cette belle commune de Sauges. Aurélie qui va passer une heure avec nous en studio. On va apprendre à parler justement des gîtes, les Gîtes de la Mayenne. Mais avant tout ça, votre activité à vous, quel a été votre parcours, Aurélie ?
3: Donc je suis mayennaise, j'ai fait un bac pro hôtellerie restauration en fait à Laval, ensuite je suis partie un peu vivre à l'étranger et je suis revenue faire un BTS gestion. Enfin voilà. J'ai travaillé 15 ans à la caisse primaire d'assurance maladie
0: avec la CPAM.
3: À la CPAM,
0: la
3: voilà.
0: Sécu.
3: La Sécu que j'aime beaucoup, hein, que j'aime beaucoup.
0: Et nous aussi parce qu'ils nous remboursent nos soins, donc on est content quand même, c'est bien tant qu'on les a en France, faut en profiter.
3: Voilà, c'est ça.
0: Bah oui.
3: Et après arrive en fait un peu le Covid, la quarantaine, tout ça en même temps. Je pense que c'est la quarantaine, c'est pas une crise en fait, c'est se dire qu'est-ce qu'on fait des 20 prochaines années par rapport aux 20 passés. Et moi je me suis dit bah je suis pas complètement épanouie, j'ai envie de faire autre chose. Mon mari est agriculteur. Et il a dit, ma belle-mère étant partie à la retraite un peu avant, a dit, mais viens avec moi. Et moi, je lui dis, ah oui, mais l'agriculture, je suis pas sûre à 100%. Il faut une vocation, en fait. Et on a décidé, en fait, on n'habitait pas sur la ferme. Donc, on habitait à côté de la ferme. On s'est dit, donc, je m'installe. Et on a dit, mais qu'est-ce qu'on

0: fait cette maison qui avait encore un peu des emprunts bancaires. Mmh. Et on a dit, ah, mais moi, je veux revenir à mes premiers amours qui étaient l'hôtellerie-restauration. Et je lui ai dit, mais on va faire un gîte.
1: C'est pas mal. En quelle année ?
0: C'était, on a ouvert le gîte en mai 2023. Oui. Et en fait, l'idée est arrivée 2021-2022, quoi.
1: Qu'est-ce qui vous plaît dans le fait d'accueillir justement des gens qui viennent parfois de très loin et qui découvrent par moment notre département ?
0: La rencontre, en fait. La rencontre, l'humain, les gens, la bonne humeur. Prendre le temps, en fait. C'est une pause, en fait. Les vacances, ils viennent. C'est d'accueillir aussi, je dirais, le 48e comme le premier, en fait. Prendre le temps.
1: Oui, parce que c'est pas juste un logement, c'est ce que je disais aussi, un gîte. On est là peut-être pour accompagner la personne qui y est. Le contact humain compte tout autant que le logement.
0: Tout à fait. C'est-à-dire aussi les conseiller sur ce qu'ils peuvent faire, en fait, ce qu'ils ont envie de faire. Déjà, il faut comprendre leurs attentes, en fait. Est-ce qu'il y a des enfants, pas des enfants? Est-ce qu'ils ont envie de randonner, pas randonner? Est-ce qu'ils ont envie d'être au calme? Il y en a, en fait, ils sortent pas du gîte pendant une semaine. Et à l'inverse, il y en a d'autres, ils veulent bouger tous les jours, en fait. On leur propose, en fait, ce qui est sympa sur notre territoire.
1: Qu'est-ce que vous aimez le plus, vous, dans cette activité?
0: Rencontrer les gens.
1: Ça aussi, la rencontre et l'humain.
0: Ouais, l'humain. D'accord.
1: Et à l'inverse, qu'est-ce qui est parfois plus compliqué que vous ne l'imaginiez ?
0: Le ménage.
1: Ah. Ça, c'est pas ceux qui viennent, ils le font pas le ménage en partant, c'est vous. Ah bah oui, forcément. Ah, c'est vrai, parce qu'il faut aussi rendre le gîte accessible pour ceux qui viennent ensuite après. C'est important dessus. D'accord. Vous êtes arrivée présidente des gîtes de la Mayenne de notre département, en quelle année ?
0: Eh bien, cette année, ça fait quelques mois, en fait. J'ai remplacé Clément, qui était là pendant 18 ans, en fait, sur le poste, entre guillemets, parce que c'est pas vraiment...
1: La mission.
0: La mission, voilà. Ouais. Merci, je cherchais le mot.
1: Qu'est-ce qui vous a donné envie de vous investir encore plus? Parce que, d'accord, lui est parté, mais qu'est-ce qui vous a peut-être, vous, donné l'envie de prendre aussi cette mission, en plus de tout ce que vous faites au quotidien, peut-être?
0: L'envie de parler vraiment de la marque Gîtes de France, en fait. Il y a des amis, on va pas se mentir, ils m'ont dit, mais pourquoi tu fais pas de l'Airbnb? Mais non, moi je veux pas faire boîte à clés, je veux faire découvrir mon territoire, je veux faire découvrir la Mayenne, je veux qu'on part à Jounir parce qu'on a besoin de tous nos propriétaires, mais je veux que qu'on revienne, en fait, aux essentiels, aux valeurs, au local, choses comme ça.
1: Vous voulez donner les clés directement à
0: moi,
1: aux personnes.
0: Je veux donner les clés.
1: Les boîtes à clés, c'est en train de disparaître un peu partout, hein. Il y a des pays qui les interdisent, en Espagne, c'est terminé. À Paris, je crois que c'est en train de se terminer aussi. Dans le sud de la France, le contact et l'humain, ça revient beaucoup aussi. Et les gîtes de la Mayenne, ça, on va en parler. On a parlé en quelques mots de votre parcours. Mais quand on regarde, du coup, Aurélie, le tourisme en Mayenne, on peut finalement se poser une question toute simple. Pourquoi ça marche ? La réponse, c'est dans un instant, avec Aurélie Bûcher, présidente des gîtes de la Mayenne, avec nous jusqu'à 11h, le temps de Florent Pagny, que voici maintenant avec le braquage des sentiments. Belle matinée, bon mercredi sur la première radio du département, ici Mayenne.
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0: Florent Pagny, le braquage des sentiments, 10h17, ici ça marche jusqu'à 11h. On est avec Aurélie Buchet, présidente des Gîtes de la Mayenne, propriétaire d'un beau gîte aussi en Mayenne à Sauges. On continue à faire connaissance et pourquoi ça marche en Mayenne, réponse dans moins d'une minute.
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0: Ici, ça marche jusqu'à 11h. Aurélie Buchet à mes côtés. On va s'intéresser, alors Aurélie, maintenant, les gîtes de la Mayenne. Est-ce que ça marche? Est-ce que ça fonctionne? Selon vous, Aurélie, pourquoi les gîtes, ça fonctionne peut-être aussi bien dans notre département?
4: Alors, je pense qu'il y a plusieurs raisons. Pourquoi ça fonctionne aussi bien? Bah, déjà, on va dire que c'est grâce aux Mayennais. Enfin, déjà, le lien, le Mayennais est accueillant, en fait. Le Mayennais aime son territoire. Et je pense aussi, en fait, on est sur un peu le tourisme vert, en fait. On n'est pas en surtourisme. Les gens, ils viennent chercher le calme, l'espace, des beaux lieux, en fait, aussi où ils vont pas faire la queue pour un musée pendant une heure. Ils ont envie de flâner, de profiter le temps, l'espace.
0: Et c'est pas le même rapport quand on va peut-être à la montagne ou en bord de mer aussi, dans d'autres départements, c'est vous ça. L'avez dit, avec oui. Le côté vert, on cherche pas la même chose.
4: Oui, et puis je redis, enfin, je sais pas, on n'est pas en surtourisme en fait. On a l'espace, on a les hébergements. On a aussi beaucoup de choses à faire comme les musées. Il y a toujours des petits festivals les week-ends ou des petits marchés, des vide-greniers. En fait, ils viennent chercher la simplicité en fait en Mayenne.
0: La population qui vient dans les gîtes aussi de la Mayenne. Des gens qui viennent de partout, où il y a aussi des Mayennais qui sortent un petit peu du département. Ils habitent au sud, ils ont envie d'aller au nord, et inversement aussi, ça peut marcher comme ça.
4: Alors moi je dirais qu'il y a aussi la saison entre guillemets, on va dire juillet-août, où là moi j'ai des gens qui viennent de partout en France, hein, Pays Basque, Lyon, le nord de la France. Moi j'étais la première surprise à me dire, et les premières années je leur ai posé la question, mais pourquoi vous venez? Ils viennent chercher le silence, le vert, l'espace. Et après moi mon gîte c'est un 10-12 personnes, donc en fait les gens ils viennent le week-end se retrouver. Il y a deux profils, soit grands-parents, parents, petits-enfants en fait, et là ça peut être des Mayennais, hein, ça peut être des gens Pays de Loire, l'Ouest parisien, les Bretons. Et puis, il y a aussi les amis qui viennent se retrouver un week-end sans les enfants. Donc, en fait, sur les week-ends, c'est un peu les deux types de profils.
0: Vous êtes aussi les meilleurs ambassadeurs de notre territoire parce qu'ils repartent ensuite chez eux et forcément, ils parlent de nous grâce à vous.
4: Et c'est beau, c'est quand ils reviennent.
0: Oui, mais c'est comme partout. Hein. Quand on revient, c'est qu'on ne s'est pas forcé. C'est qu'on revient parce qu'on y était bien. Est-ce que pour vous, l'image aussi de la Mayenne auprès des touristes, ça a changé ces dernières années?
4: Oui, je pense que ça a changé en fait. Au début, ils viennent en fait. Moi, la première fois, des fois, ils viennent un peu par hasard en fait. Ils cherchent plutôt un gîte un peu grand, et après, ils reviennent découvrir la Mayenne parce que quand ils sont venus sur un week-end, ils n'ont pas eu le temps de tout voir. Ils ont envie de découvrir. Après, je vais pas vous cacher aussi. Là, on a eu un peu de pub assez récemment sur la Mayenne pour Sauges, effectivement, village préféré des Français, 4e place, village de 200-300 habitants. Je vais pas dire de bêtises.
0: C'est honteux d'ailleurs, 4e place. On méritait d'être sur le podium ou même premier. Je sais pas qui a voté là-dessus, mais moi j'aurais pensé réclamation si j'avais été vous, hein, parce que 4e, beaucoup mieux, on méritait mieux.
4: C'est vrai qu'on a mis un peu l'accent, en fait on a représenté Sauges, la Mayenne a représenté les Pays de Loire en fait, c'est
0: voilà. C'était carrément la région pour
4: le coup. Ouais, c'est un par région et voilà.
0: On continue à parler avec vous Aurélie, vous êtes avec nous jusqu'à 11h, présidente de ces beaux gîtes, en tout cas l'association Les Gîtes de France ici en Mayenne avec Sauges. Ça c'est un gîte, il porte un nom ce gîte vous ?
4: Un instant à Sauges.
0: Un instant à Sauges, et dans un instant on va passer un coup de fil à quelqu'un sans qui rien n'aurait été possible. Est-ce que vous pouvez me spoiler peut-être le lien qu'il y a entre lui et vous ?
4: Mon mari.
0: Ah ben voilà, Queen, Radio Gaga, 10h22, mais souvent sans sa moitié aussi, son activité professionnelle, c'est peut-être pas simple à mettre en place, donc Hervé sera avec nous, Hervé Buchet, juste après Freddie Mercury, à tout de suite dans Ici ça marche.

0: Radio Gaga, Queen, 10h25.
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0: Aurélie Bûcher, mon invitée, présidente donc de l'association des Gîtes de France en Mayenne, propriétaire de ce gîte à Sauges. On fait connaissance jusqu'à 11h, on a plein de choses à partager, à se raconter aussi. Mais dans l'émission, on a un moment dans ce rendez-vous où on appelle une personne sans qui rien n'aurait été possible. Aurélie, vous nous avez spoilé que c'est votre époux, votre mari. Hervé, bonjour.
3: Bonjour.
0: Merci d'être notre invité pour ces quelques minutes, peut-être depuis Sauges, en plein travail. On va parler de vous et de votre activité. Mais Aurélie, pourquoi sans Hervé, rien n'aurait été possible?
4: Ah, parce que c'est un projet qui se vit à deux et même je dirais à cinq. J'ai trois enfants, c'est un projet familial parce que ça prend un peu de temps sur les week-ends, choses comme ça. Donc et c'est notre ancienne maison, donc on y met aussi beaucoup d'affect et du cœur. Donc fallait qu'Hervé y soit d'accord.
0: Ouais. Et il y a une autre particularité, Hervé, quand même, lorsque vous accueillez les vacanciers sur l'exploitation, vous leur faites visiter la ferme aussi. Ça, vous y tenez?
3: Bah ouais. En fait, en général, c'est bien accueilli par les gens. Le fait de faire l'exploitation, ça fait découvrir un peu l'agriculture aux gens, parce qu'il y a quand même les gens qui viennent au gîte sont de tout milieu, souvent hors agricole, et en fait ils ont beaucoup de questions. Moi j'étais surpris des fois de leurs questions. Alors des fois c'est des questions assez banales, hein, mais des fois c'est assez pointu, et les gens sont contents. Enfin, on n'a jamais eu de mauvais retour sur la visite de l'exploitation, et c'est un moment agréable. C'est aussi agréable pour eux de faire découvrir ce qu'on fait aux autres. Donc voilà, c'est quelque chose que Aurélie propose à chaque fois et qui est quand même très souvent apprécié, voilà.
0: Et vous, Hervé, avec votre activité en tant qu'agriculteur, donc ce que vous faites au quotidien, oui, c'est-à-dire souvent se lever, oui, très tôt et se coucher très tard, vous êtes impliqué dans le grenier mayennais, la mayennette aussi, cette baguette, ah oui, aussi qu'on aime beaucoup chez nous dans notre département. Est-ce qu'il y a un lien entre ce que vous faites aussi avec l'accueil, l'agriculture, les produits locaux et le tourisme, tout ça, et l'hébergement?
3: Bah ouais, en fait, les gens qui réservent par Gîtes de France aiment bien tout ce qui est quand même local, je pense. Ils ont à cœur de découvrir ce qui se passe autour de chez eux ou du gîte qu'ils louent. Et en fait, leur parler d'agriculture locale, des circuits courts. En plus, depuis deux ans, on s'affaire à la construction d'un bâtiment pour stocker nos céréales et stocker la mayonnette. Donc, on clôture en général la visite d'exploitation par ça. Donc, ça rapproche le côté local de la location du gîte, des circuits courts de production avec notre bâtiment de stockage. Donc là, la boucle est bouclée, quoi. Et les gens ne connaissent pas fort. Alors, vu qu'on accueille souvent des gens quand même hors département, ils ne connaissent pas l'histoire de la mayonnette. Mais quand on leur raconte tout ça, on fait tout le cycle et toute la boucle. Et c'est génial parce qu'ils voient qu'on essaie de travailler correctement, au plus court possible, du mieux qu'on peut. Donc voilà, la boucle est bouclée sur ce circuit-là, quoi. Et c'est souvent apprécié. Voilà.
0: Pour finir, Hervé, deux petites questions un peu plus personnelles. Justement, Aurélie, sa plus grande qualité par rapport à ce travail aussi avec les gîtes, c'est laquelle? Faites attention, parce qu'après, je vais vous demander le plus grand défaut. Donc commencez bien par la qualité, parce qu'après, la deuxième, ça sera le défaut.
3: Non, bah la qualité d'Aurélie et qui est amplement pour le réseau Gîtes de France et l'accueil au gîte, c'est l'accueil des gens. C'est le faut aimer les gens, en fait. Faut aimer recevoir, faut aimer discuter, faut aimer être au petit soin, je sais pas, mais faut aimer être là pour eux, en fait. C'est au quotidien, quand il y a des gens qui sont au gîte, on sait qu'on peut avoir des petites questions ou des petits dépannages sur des choses comme ça, et il faut être prêt et il faut aimer ça, il ne faut pas que ça nous embête.
0: Ouais.
3: Si ça embête la personne de dépanner sur des petites choses, de répondre à des textos pour des questions sur des petites balades à faire ou des choses comme ça, je pense que c'est pas forcément le bon réseau pour ça.
0: Ouais.
3: Et Aurélie, elle coche toutes les cases là-dessus, elle adore ça. De toute façon, je pense que si notre gîte marche, il marche quand même pas mal, c'est en partie grâce à ça. Il y a des gens qui reviennent tous les ans, il y a des gens, ça fait, je crois, 3 ou 4 fois qu'ils reviennent. Donc en fait,
0: vous avez Aurélie, ouais, quand ils reviennent, c'est qu'ils reviennent pas pour rien.
3: Ils reviennent aussi pour le lieu, parce que je pense que le lieu leur plaît. Mais si les propriétaires n'étaient pas corrects, ça irait dans la balance. Donc, je pense que la première qualité, ouais, c'est aimer les gens et la discussion avec les gens.
0: Mais c'est pas mal, c'est bien dit. Alors maintenant, mission difficile pour vous, Hervé, sachant que vous allez retrouver Aurélie peut-être d'ici la fin de journée. Si elle avait quand même un défaut peut-être par rapport à cette activité aussi, ça serait laquelle? Peut-être qu'elle n'en a pas.
3: Oui, oui, on a tous des défauts. Mais bah, non, c'est un peu l'envers du décor. Donc, quand il y a trop de ménage au juste, c'est vrai que c'est beaucoup de temps. Le ménage, c'est quand même fatigant. Donc, quand il y a trop de ménage ou quand les gens laissent des fois pas trop, ça peut être un peu agaçant. Mais bon, ça fait partie du job.
0: Bien sûr.
3: On sait bien que quand les gens arrivent, que le gîte est propre, en général, ils le rendent propre. Et des fois, l'inverse, si c'est pas très propre, on sait les dérives. Donc, non, il faut que ce soit nickel à chaque fois. Mais bon, ça fait partie du job. Faut le faire et les gens sont contents. Donc,
0: merci Hervé.
3: C'est bien, quoi.
0: Merci en tout cas d'avoir pris ces quelques minutes. Et puis, ça se passera bien ce soir, puisque c'était un défaut quand même, mais plutôt sympa. Donc, il n'y a pas de souci. Merci Hervé. Belle journée à vous.
3: Bonne fin de journée. Merci.
0: À très vite. Ici, ça marche. Aurélie, vous avez entendu Hervé. Rien de surprenant. Il a parlé d'humain aussi, de contact, de transmission, du territoire, du tourisme. Tout va bien.
4: Nickel.
0: Rien à rajouter. La qualité était bonne.
4: Oui.
0: Et le défaut que vous a trouvé, ça va?
4: Parfait.
0: C'est super. 10h31, ici ça marche, on revient dans un instant avec Aurélie Bûcher, présidente des Gîtes de la Mayenne, propriétaire d'un gîte à Sauges. Dans un instant, on ira en dehors de notre département, on n'ira pas très loin. Vous allez voir, on ira en Bretagne avec une initiative, on écoutera le reportage de Robin Berneau et vous me donnerez votre sentiment, est-ce que ça peut marcher aussi en Mayenne? À tout de suite Aurélie.
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0: À 10h31, nos infos pratiques, c'est toutes les heures. C'est le dernier jour pour vous inscrire à la marche gourmande semi-nocturne organisée à Saint-Frimbaud-de-Prière, près de Mayenne. Deux circuits sont proposés, circuit familial de 3 km et circuit randonneur de 7 km sur le parcours. De quoi se régaler, c'est organisé par la retraite sportive Frambaldéenne. Et il y a une page sur le site Eloasso qui vous permet de vous inscrire en ligne, donc jusqu'à aujourd'hui. Pour découvrir le centre-ville de Laval autrement, Antoine Barré, guide conférencier, vous propose ce week-end, samedi, une balade pour découvrir l'histoire millénaire de la ville. La visite qui se termine au marché de Laval avec un apéro préparé par la fromagerie des Ruges et la cave du château. Début de la visite à 11h, c'est 10€ par personne. Et il faut contacter par téléphone l'office de tourisme de Laval pour s'inscrire. 10h32, d'autres infos pratiques avec Ici Mayenne, c'est dans une heure.
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0: Pourquoi les gîtes en Mayenne, ça marche, le dynamisme de notre département aussi. Aurélie Bûcher passe la matinée avec nous jusqu'à 11h, présidente des gîtes de la Mayenne depuis une année, une saison, et qui a ce gîte à Sauges là depuis quelques saisons déjà. On y retourne pour faire connaissance avec Aurélie, et ça marche aussi ailleurs avec Robin Berneau qui est à suivre.
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0: C'est la rentrée sur Ici Mayenne avec ce rendez-vous nouveauté de la saison pendant une heure. Toutes les initiatives qui marchent dans notre département. C'est la rentrée aussi ce vendredi avec sur France 3 le concert Corzou Mezzou Mezzou enregistré à Marseille en mai dernier avec votre radio Ici. Et dans ce concert, il y a certains titres que vous allez retrouver et que vous écoutez sur l'antenne d'Ici Mayenne. Ricordo. Me demandez pas ce que ça veut dire, je parle pas corse. Laurent Bulcini avec Jennifer.

0: Laurent Bruchini et Jennifer Ricordou, 10h37 sur Ici Mayenne.
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0: Et surtout avec Aurélie Bûcher, qui est donc mon invitée depuis le début de cette émission, présidente des Gîtes de France de la Mayenne, propriétaire d'un gîte à Sauges. Aurélie, on va sortir quelques instants de notre département. Je vais vous faire découvrir une initiative et vous allez me dire ce que vous en pensez. Cet été, vous n'êtes pas sans savoir qu'en Mayenne, on a été touché par la sécheresse, comme un petit peu partout en France en même temps. Il y a pas mal eu de restrictions d'eau préfectorale. Alors, difficile par endroit de pouvoir, par exemple, arroser son jardin, ça a été le cas chez nous en Mayenne. Alors une commune de Bretagne a décidé à son tour de prendre les devants et ainsi d'anticiper les futurs manques d'eau. Robin Bernot.
3: Et si les récupérateurs d'eau faisaient partie des solutions pour faire face à la sécheresse ?
4: Je pense que c'est une excellente idée.
3: En Bretagne, pour permettre aux habitants de continuer à arroser potagers et jardins, la mairie de Plourivaux, dans les Côtes d'Armor, a lancé un achat groupé de plusieurs dizaines de récupérateurs d'eau de pluie, comme l'explique Véronique Cadudal, la maire de la commune, à notre journaliste Delphine Gocho.
5: L'idée, c'était aussi de ne pas continuer à arroser avec de l'eau potable, parce que c'est quand même un peu aussi un peu une incohérence, et de se dire que récupérer l'eau quand il pleut et de pouvoir s'en servir quand on en a plus assez, notamment pour nos potagers, nos fleurs, etc., c'est quand même une très bonne idée.
3: Aujourd'hui, l'élu est persuadé que chacun peut à son niveau faire quelque chose.
5: Si chacun y met un peu de bonne volonté, alors sans doute qu'on ne réglera pas tous les problèmes de cette façon, mais en tout état de cause, si personne ne fait rien, il ne se passera rien. Donc en fait, chacun peut à son niveau faire quelque chose.
3: Alors ici, ça marche, mais vous, qu'en pensez-vous ?
6: Moi, j'ai toujours été militant pour ces choses-là, donc il n'y a pas de souci.
3: Pour Alain, c'est une bonne initiative, mais pour lui, aujourd'hui, il faut d'abord passer par de la sensibilisation.
6: On est dans une société de consommation, à tout va, et puis on voit bien aussi qu'il y a un changement climatique. On a beau fermer les yeux, mais non, elle est là. Il faut sensibiliser toute la population, mais c'est à la municipalité d'abord de le faire, mettre en avant ces choses-là, c'est primordial pour l'avenir de nos enfants.
3: Une prise de conscience qui a gagné du terrain, selon Corinne, surtout après l'été que nous venons de connaître.
7: Je pense que les gens prennent vraiment très très fortement conscience, et notamment cette année, parce qu'on a tous été victimes de la sécheresse, alors qu'auparavant, on n'en avait pas, et effectivement, c'est très inquiétant.
3: Mais alors, est-ce qu'on ne se réveille pas un petit peu trop tard ? J'ai posé la question à Corinne.
7: Je pense que c'était prévisible et que malheureusement, il faut qu'on soit devant le fait accompli pour en prendre conscience. C'est dommage.
3: Oui, parce que Corinne, comme vous peut-être, elle s'est directement retrouvée impactée par la sécheresse.
7: Je ne pouvais pas arroser mon jardin et là je me suis dit, bon, il faut faire quelque chose. Donc, si je peux récupérer l'eau de pluie pendant l'hiver, ce sera parfait.
3: Au total, cet achat groupé de récupérateurs d'eau proposé par la mairie de Plourivaux dans les Côtes d'Armor a permis de réduire les coûts. Plus d'une cinquantaine de foyers ont ainsi pu s'équiper d'une cuve de 1000 litres pour moins de 130 euros.
0: Merci Robin Bernot. On vient d'écouter donc ce sujet, Aurélie Bûcher à mes côtés. Quand vous entendez ça, ces récupérateurs d'eau de pluie, qu'est-ce que ça vous inspire, vous qui avez justement des solutions aussi d'hébergement ? Est-ce que ça pourrait pourquoi pas marcher chez nous en Mayenne ? Est-ce que d'autres le font peut-être déjà aujourd'hui ?
8: Je pense qu'en Mayenne, il y a beaucoup de jardiniers individuels et je pense que c'est déjà déployé chez les particuliers en fait. Là, ce qui est beau dans l'action, c'est le collectif, c'est de se dire on se met tous ensemble pour avoir les cuves un peu moins chères et s'organiser. Le collectif, c'est bien.
0: On en revient toujours au collectif et à l'humain. Quand on est ensemble à plusieurs, ça marche aussi forcément mieux.
8: Tout à fait.
0: C'est pas mal. La transformation aussi du paysage avec les conditions climatiques, on le voit, hein, de toute façon. Là, on a passé l'été le plus doux du reste de notre vie, on entend toujours ça. Est-ce que vous adaptez aussi, pourquoi pas, les gîtes à ces dispositifs ? Est-ce qu'il faut un peu les rafraîchir ? Est-ce que vous transformez un petit peu tout ça ?
8: Je pense qu'en tant que propriétaire, on commence à se poser des questions, en fait. C'est-à-dire que avant, on avait quelques jours de chaleur, on mettait un ventilateur, et puis voilà. Je pense que maintenant, il y a des vraies questions d'équiper nos gîtes de moustiquaires, en fait, pour bien aérer la nuit, en fait, parce que les voyageurs, ils ont peur des petits insectes. Alors nous, Mayennais, peut-être pas, mais il faut savoir qu'il y en a, ils ont peur de laisser ouvert parce qu'ils ont peur des petits insectes. Ouais. Donc peut-être les moustiquaires. Il y a quelqu'un qui m'a posé la question pour la climatisation. Je vous avoue, je lui ai dit, mais pour l'instant, pour moi, c'est pas un sujet. Mais maintenant, si on me la repose deux mois après, forcément, je réagirai pas pareil. Ouais. Donc, je pense que moi, je suis agricultrice. En fait, le climat, c'est un vrai sujet. On le voit bien dans nos fermes, sur nos terres. Donc, il va falloir y réfléchir, oui.
0: À 10h41, on va parler de la transformation de notre département. Votre regard, justement, à vous aussi, sur la Mayenne. Mayennaise, pur jus, pur cru.
8: 100%.
0: Né où ?
8: Lassay-les-Châteaux.
0: Lassay-les-Châteaux, dans cette belle commune aussi. La Mayenne, vue par Aurélie Bûcher dans un instant. Ici, ça marche jusqu'à 11h. Voici Daniel Balavoine.

0: Daniel Balavoine, je ne suis pas un héros. 10h46, ici ça marche jusqu'à 11h, toujours avec mon invité, président des Gîtes de la Mayenne, propriétaire d'un gîte à Sauges, c'est Aurélie Bucher. La vision d'Aurélie sur notre département, c'est dans 30 secondes.
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0: Tous les matins, pendant une heure, on voit les initiatives et on montre que notre département se bouge à travers tout ce qu'il propose aux Mayennais, mais aussi aux personnes qui viennent d'un petit peu plus loin. C'est le cas avec les gîtes aussi de la Mayenne. Sa présidente est avec nous, Aurélie Bucher. La Mayenne, notre département, son dynamisme, vous donc qui avez grandi et qui êtes né en Mayenne à la Cé des Châteaux, vous l'avez dit. Est-ce que vous l'avez vu quand même se transformer ce territoire ?
6: Alors se transformer, je dirais évoluer en fait, avec la vie, avec la société, avec les gens. Moi j'aime profondément mon département, je pense qu'en Mayenne en fait tout est possible en fait, enfin, on peut créer, on peut innover. Et la Mayenne est quand même solidaire en fait, il y a beaucoup d'associations, il y a beaucoup de collectifs en fait. Moi je crois en l'intelligence collective justement, je crois en la bonté humaine, je crois en beaucoup de choses et je me dis vraiment qu'en Mayenne tout est possible.
0: Est-ce que vous trouvez aussi que notre département est suffisamment connu comme destination touristique aujourd'hui?
6: Eh ben, la preuve, en fait, c'est que la Mayenne a été le 7e département, en fait, en termes de tourisme avec Gîtes de France. Hein, ce sont les chiffres de Gîtes de France nationale. Moi, je crois que les gens, ils y arrivent par hasard. Ils y reviennent.
0: Par plaisir.
6: Oui.
0: Ça, c'est bien. Notre département, il raconte aussi suffisamment ses histoires, ses villages, ses producteurs, ses habitants. Vous prenez le temps de discuter, mais est-ce qu'on le met assez en valeur aussi?
6: Bah, on essaye en fait, on fait, je dirais au mieux qu'on peut. Dès qu'on peut parler de notre département, on en parle. Je pense que c'est un travail collectif encore une fois de plus en fait, de dire la Mayenne c'est un beau département et on y revient quoi.
0: Et vous en tant que présidente aussi des Gîtes de France de la Mayenne, ce côté rural, là pour le coup, force ou faiblesse?
6: Force.
0: Mmh. Ouais. Pourquoi?
6: Pourquoi papa? Pour l'authenticité en fait, on y revient, les gens ils ont envie de revenir au lien, au local. Après aussi en Mayenne, je pense qu'il y a un bon rapport qualité-prix, parce qu'en fait aussi maintenant, de nos jours, il faut parler aussi un peu d'argent en fait. Et je pense que le littoral est devenu mais horriblement cher en fait. Enfin, moi j'ai 3 enfants, ça m'arrive de regarder les prix et des fois on dit on va s'éloigner un peu de la mer et puis voilà, donc on cherche autre chose et puis le budget des Français est là et en fait je pense qu'en Mayenne on a un très bon rapport qualité-prix en fait.
0: Aurélie Bucher avec nous encore pour une dizaine de minutes. Dans un instant, ici ça marche, le questionnaire de Ruiz, deux choix, une réponse immédiate du tac au tac sans réfléchir. Juste après Teddy Swims, qu'on écoute maintenant, Lose Control.

0: Teddy Swims, 10h52, Loose Control sur Issy Mayenne.
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0: Depuis le début de cette émission, 10h, Aurélie Bucher, mon invitée, présidente des gîtes de la Mayenne, propriétaire d'un beau gîte à Sauges. On redit le nom du Corélie du gîte.
3: Un instant à Sauges.
0: Un instant à Sauges. Et voici un instant avec le questionnaire de Ruiz. Réponse rapide et deux choix possibles. Dans ce questionnaire autour du tourisme et l'hébergement, mer ou campagne ?
3: Campagne.
0: Hôtel ou gîte ?
3: Gîte.
0: Week-end ou semaine de vacances ?
3: Je dirais semaine, mais mon mari y répondrait week-end.
0: Il n'est pas là. Grand voyage ou escapade locale ?
3: Escapade locale.
0: Patrimoine ou nature ?
3: Patrimoine.
0: Petit village ou grande ville ?
3: Petit village.
0: Sauges ou lasser les châteaux ?
3: Sauges.
0: On a droit à un joker chaque fois, j'aurais dû vous le dire.
3: Oui.
0: Là, je pense que c'est là où vous
3: là,
0: avez du joker.
3: Là, c'était joker. Alors.
0: D'accord. Bocage ou rivière ?
3: Bon, les deux. Il faut choisir, c'est dur.
0: Mayenne en été ou Mayenne en hiver ?
3: En hiver.
0: Marché local ou restaurant ?
3: Marché local.
0: Mayenne à vélo ou Mayenne à pied ?
3: À pied.
0: Accueillir ou organiser ?
3: Les deux.
0: Préparer ou improviser ?
3: Impro.
0: Seul ou en équipe ?
3: Ah, en équipe, et je profite pour remercier le conseil d'administration de Gîtes de France parce que c'est une équipe, c'est un collectif et je suis pas toute seule.
0: Projet raisonnable ou pari un peu fou ?
3: Pari un peu fou.
0: Diriger ou transmettre ?
3: Transmettre.
0: Hier ou demain ?
3: Demain.
0: 10h54. Le questionnaire s'est bien passé, ça a été rapide. Il y a une fois ou deux, vous avez dit les deux.
3: Ouais.
0: Mais bon, ça allait. Il y a des fois, on peut pas choisir aussi entre son père et sa mère. On choisit les deux aussi. Des fois, on peut pas faire de choix. On va refermer cette émission dans une minute, Aurélie. Mais avant de se quitter, quand même, les projets à court, moyen ou long terme pour l'association et pour votre gîte, peut-être à vous.
3: Alors pour le gîte, on réfléchit à l'accueil vélo en fait. Il faut s'adapter en fait aussi aux clients, aux hôtes, plutôt les hôtes. On réfléchit en fait à l'accueil vélo, toujours avoir des équipements de qualité. On a une salle de jeu en fait avec un billard, un baby foot, pourquoi pas des fléchettes. On essaye d'innover parce que comme il y en a qui reviennent.
0: Oui.
3: Ils veulent un peu de nouveauté.
0: C'est toujours ça. Donc l'innovation qui va arriver certainement progressivement.
3: C'est ça.
0: D'accord. Il est 10h55. Merci beaucoup Aurélie Bucher.
3: Merci à vous.
0: D'être venu, d'avoir accepté notre invitation, d'avoir partagé votre parcours, votre engagement. On l'a entendu avec Hervé aussi, cet engagement et votre vision de l'accueil du tourisme en Mayenne. On a parlé de gîtes, d'agriculture, des produits locaux, du patrimoine, de rencontres. La capacité aussi finalement que les Mayennais ont à faire découvrir leur territoire avec beaucoup de simplicité. Et ici, ça marche, c'est justement ça, aller à la rencontre de celles et ceux qui font avancer notre territoire et la Mayenne. À très bientôt pour aller sur le site de votre joli gîte pour le coup pour finir ?
3: Eh bien, il faut passer par le site Gîtes de France, Mayenne, et, ou le téléphone 02 43 53 58 77.
0: Merci Aurélie, belle journée, à bientôt sur la première radio du département. Vous avez passé un bon moment ?
3: C'était top.
0: Vous m'envoyez ravi.
3: Merci.
0: 10h56, dans un instant, la Mayenne compte double avec Philippe Guiton, le temps de Bernard Lavilliers, de couleur noir et blanc sur Issy Mayenne.

0: des Britons. Il est arrivé là. Bonjour Philippe.
1: 50 euros, c'est ce que je m'en vais vous offrir.
0: On le fait bien en chanson. Il pleut pas encore en Mayenne, donc profitons-en de chanter. La Mayenne compte double dans un instant.
1: Une carte cadeau de 50 euros pour vous faire plaisir en cette rentrée. N'hésitez pas à nous appeler si vous souhaitez vous inscrire. Rendez-vous au 02 43 67
0: 11 11.
1: C'est bien connu, on est là pour s'amuser, on est là pour rigoler, on est là pour marquer des points quand même.
0: Oui.
1: Faut pas exagérer.
0: Et le bilan de la semaine avec les gagnants, parce qu'on peut gagner le lundi, revenir le mardi. Là, voilà,
1: c'est ça. Alors pour l'instant, le gagnant de lundi n'a pas gagné hier. En revanche, la gagnante d'hier revient aujourd'hui.
0: J'ai tout suivi
1: jusque là.
0: J'ai tout suivi. C'est parfait.
1: Nickel alors.
0: Bonne émission, Philippe.
1: Merci, Cédric. À demain.
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1: 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Il est 11h. Bonjour Marcelin Robine.
3: Bonjour Philippe, bonjour à tous.
1: C'est la galère pour les professeurs mayennais à quelques jours de la rentrée.
3: Comme tous les personnels de l'éducation nationale, ils n'ont plus accès à leurs mails depuis une quinzaine de jours. Impossible aussi de consulter des cours stockés en ligne, la faute à une cyberattaque au mois de juillet. Les outils informatiques de l'Académie de Nantes sont coupés pour éviter une nouvelle fuite de données. Des professeurs ne connaissent donc pas leur affectation pour la rentrée la semaine prochaine. Témoignages recueillis par Ici Mayenne à lire sur ici.fr. Gare aux orages, la Mayenne sera en vigilance jaune cet après-midi et en alerte orange à partir de 20h jusqu'à 2h du matin. La préfecture recommande de limiter ses déplacements. Météo France prévoit des phénomènes violents. Je crois que les conditions ne sont pas réunies pour que les concerts de Patrick Bruel puissent se tenir et ce n'est pas venir enfreindre le principe de la présomption d'innocence, estime ce matin Aurore Berger, la ministre déléguée chargée de l'égalité entre les femmes et les hommes, se prononce sur le sujet alors que la tournée du chanteur doit débuter début octobre et qu'un passage à Laval est prévu le 4. Le maire de la ville, Florian Berco, souhaite que le concert soit annulé. La campagne présidentielle en Mayenne, Gabriel Attal, le candidat du parti Renaissance, se rend dans l'entreprise Cruard à Saint-Plé cet après-midi. Échange autour de la reconstruction de la flèche de Notre-Dame après l'incendie. L'ancien Premier ministre visitera ensuite une exploitation agricole dans le même secteur. Un échange avec des militants est prévu à Laval. Un déplacement consacré à la France qui travaille selon son équipe. Elle était la sainte patronne du Tennessee. Les États-Unis pleurent Dolly Parton, l'icône américaine de la country, avec notamment son tube. Jolene est morte hier à 80 ans des suites d'un cancer. Taylor Swift rend hommage à une artiste éternellement généreuse. La toute nouvelle arena de Château-Gontier sur Mayenne va vibrer ce soir pour le premier match de l'Union Sud-Mayenne handball dans sa belle salle. Les roses et noirs jouent ce soir leur quatrième et dernière rencontre de préparation avant la reprise dans 10 jours du championnat de National 1. Réception de Saran, un club du Loiret. Coup d'envoi à 19h. L'entrée libre avec une participation minimum de 2 euros. Et c'est pour la bonne cause, puisque l'ensemble des fonds collectés sera reversé au refuge de l'Arche à Château-Gontier sur Mayenne.
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3: Philippe, la météo, on l'a dit, ce sont des orages à partir de cet après-midi.
1: Oui, aujourd'hui et demain, le département de la Mayenne est en vigilance orange pour le phénomène orage. Quelques averses vont d'abord se produire en début d'après-midi et puis en toute fin de journée. À partir de 20h, là, ça va commencer à devenir chaotique. Hein. Le temps va devenir orageux vers la vallée de la Mayenne ainsi que sur le pays de Cran. De la grêle pourra nous accompagner durant ces averses et durant toute la nuit. Les températures maximales entre 27 et 28 degrés. On aura 27 à Goron, 28 à Chemazé ou à Saint-Berthevin dans l'agglomération lavalloise. Le quintet, Clairefontaine, dans la 8e course, 18h30 cet après-midi. Hervé Fortin nous conseille de jouer le 4, Tante Zena. Bonjour Tante Zena. Le 14, Larabiato. Le 13, Jouvencel. Le 6, Bélisé. Le 7, Caco. Le 3, Coûte que coûte. et l'As Jour Polaire. Le coup de cœur étant pour cet As, justement. Jour Polaire. Vous avez tout noté, évidemment, Marcelin.
3: Hervé Fortin vous conseille de jouer pour le quintet du jour le 4, le 14, le 13, le 6, le 7, le 3. Son coup de cœur, l'As,
1: qui s'appelle Jour Polaire. Ça ne sera pas le cas aujourd'hui. Des pronostics à retrouver sur ici.fr.
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1: Et Jean-Jacques Goldman, avec cette chanson qui nous rappelle l'année 1984. Vous n'étiez pas né à l'époque, non. Marcelin. Alors que moi, oui. Voici Envole-moi. Belle fin de matinée.

0: Envole-moi Jean-Jacques Goldman sur votre radio locale ici Mayenne. C'est parti, nous allons jouer.
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0: Jouer, c'est bien, mais qu'est-ce qu'on gagne? Eh bien, cette semaine, je vous offre tous les jours une carte cadeau d'une valeur de 50 euros, histoire de vous faire plaisir à l'avant-veille de la rentrée. Alors, on a besoin d'un candidat supplémentaire, parce qu'il y en a un qui vient de nous lâcher. Donc, si vous voulez participer à la Mayenne compte double, appelez-nous 02 43 67 11 11. On a de la place ce matin, profitez-en, parce que ça va pas durer, ça. Hein. Bon, le principe du jeu, nous allons accueillir trois candidats qui vont devoir répondre chacun à six questions pour essayer de gagner un maximum de points. Un point par question, sauf pour les questions Mayenne, parce que le jeu s'appelle la Mayenne compte double. Le double de 1, c'est 2, donc vous repartirez avec deux points si vous répondez correctement à nos questions Mayenne. Le candidat ou la candidate a le temps du chronomètre musical pour réfléchir et répondre. Attention, toute réponse sera validée et considérée comme définitive. Donc évitez de réfléchir tout haut, si vous voyez ce que je veux dire. Hein, parce que, paf, une réponse, moi je valide. C'est le candidat ou la candidate qui va marquer le plus de points, qui repartira avec le cadeau. Eh ben ouais, ben c'est le principe. Et aussi le droit de revenir demain pour continuer l'aventure de la Mayenne compte double. Et puis si jamais vous avez une carte de la Mayenne sous les yeux pour jouer, j'ai envie de dire, c'est drôlement plus simple.
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0: Bonjour Joël.
3: Bonjour.
0: Avec vous Joël, nous sommes à Colombier-du-Plessis. Comment est-ce que vous allez en ce mercredi matin?
3: Ça va très bien.
0: Bon, vous êtes prêt à vous lancer dans l'aventure? Vous êtes prêt à gagner une carte de 50 euros?
3: Je suis prêt.
0: Ça pourrait être pas mal. Et qu'est-ce que j'entends derrière vous, Joël?
3: Mon petit chien.
0: Comment qu'il s'appelle le petit chien?
3: Stella.
0: Stella, elle est mignonne tout plein. Stella, c'est quoi Stella? Comme chien? Comme sa maîtresse, non. C'est quoi la race du petit chien?
3: Pinscher.
0: Ah, bah alors là, on va être copains, Joël. Ah bah ouais, j'en ai une à la maison aussi. Est-ce qu'elle dort sous un oreiller, sous une couette, même s'il fait 38?
3: Elle a son panier, elle adore son panier.
0: Et ouais, voilà, et elle se cache toujours la tête, hein, parce qu'elle aime bien être tranquille. Bon, voilà.
3: Ouais, elle dort en boule.
0: Bon, alors moi je vais essayer de parler à Stella. Je vais lui demander de vous souffler les bonnes réponses. Hein.
3: Ouais, là c'est trop gagné.
0: Et Joël, c'est parti. Quel était le prénom de Lindbergh, l'aviateur qui nous a quittés le 20?

0: 26 août 1974, Lindbergh, l'aviateur, il se prénommait Roland, Jules ou Charles ?
1: Roland.
0: Alors, vous confondez avec Roland Garros ? Eh oui, c'est l'autre. C'est le Charles Lindbergh qui nous a quittés le 26 août 1974. Attention maintenant, Joël, nous allons devoir être logiques. Je vais vous donner un exemple, parce que vu que vous êtes le premier à passer sur le grill ce matin, si je vous dis, par exemple, 35, si on inverse les deux chiffres, ça donne quoi ?
1: 53.
0: Ok, c'est la moyenne, on est d'accord ?
1: Ouais.
0: Bon, alors maintenant, on va jouer avec le 61. 61, c'est l'Orne. Mais si vous inversez le 6 et le 1, quel département devez-vous me donner ? Est-ce que vous me donnez le Calvados, le Cantal ou la Charente ?
1: À la Charente.
0: À la Charente, dont le numéro est...
1: Le 16.
0: Le 16, absolument. Premier point, bravo Joël. Nous arrivons à une question mayenne qui va vous permettre de gratter 2 points supplémentaires. Est-ce que vous avez une carte de la Mayenne sous les yeux ?
1: Ouais,
0: très très bien. Il y a Stella qui est à vos côtés qui va bien vouloir vous souffler, évidemment.
1: Il y a ma femme aussi.
0: Oui, bah, alors comment ? Parce qu'on a parlé du chien, mais on n'a pas parlé de votre épouse. Comment elle se prénomme ?
1: J'ai plus confiance dans ma femme que dans le chien.
0: Oui, non, mais j'espère bien. Et on dit des trucs à l'antenne, des fois. Comment se prénomme votre épouse, Joël ?
1: Régine.
0: Régine. Bonjour, Régine.
2: Bonjour.
0: Bon, Régine, vous connaissez bien la Mayenne aussi ? Très bien. Alors, on imagine, vous circulez entre Montsûr et Évron, sur la départementale 32. Quelle commune allez-vous traverser ? Est-ce que vous allez traverser No, Bazougé ou Forcé ?
1: No.
0: No, mais si ! Et absolument, c'est une bonne réponse, No.
1: Je ne suis pas servi de la carte, on est pure race mayennaise.
0: Ah ouais, et vous avez roulé déjà sur la départementale 32, donc entre Évron et Montsûr.
1: Oh oui.
0: Bah oui, bah attends, on sait que c'est nous, évidemment. Et vous terminez cette première partie avec 3 points. D'ici quelques instants, nous allons jouer pour à nouveau 4 points. Surtout, ne bougez pas, Joël, Régine, Stella, ça en fait du monde. À tout de suite, les gars, les filles.
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0: Une histoire de Toto maintenant, Africa. Ça date de quelle année, ça, 1982 ? Waouh, c'est pas tout jeune. Allez, chantons ensemble, mes frères et mes sœurs.

0: ta. Allez, tous ensemble. Toto, Africa, 11h20, nom d'un chien.
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0: Avec Joël, Stella et Régine. J'aurais dû dire Joël, Régine et Stella, quand même, hein, dans l'ordre, hein, faut pas se tromper. Joël, vous avez marqué 3 points sur la première partie, et maintenant, il va y avoir possibilité de marquer 4 points supplémentaires. Eh ben ouais. Donc, on essaie de les gratter, les 4 points supplémentaires, Joël ?
2: On va essayer.
0: Oui, parce que le but du jeu, quand même, c'est bah, de prendre le maximum de points. Il y a Sabrina, hier, elle a joué avec nous, elle a gagné 50 euros, elle revient aujourd'hui, et à mon avis, elle a l'intention de gagner à nouveau 50 euros. Hein, donc, on ne baisse pas les bras. Joël, sans proposition de réponse, parce que je suis un vilain, mais avec quelques indices, vous allez maintenant devoir trouver le nom d'un animal dont la première lettre est un B. Les indices, noir et blanc, Bernard Hinault.
2: C'est pas le grognard,
0: c'est l'autre.
2: Bernard Hinault, il avait un surnom.
0: Ouais, c'était le blaireau.
2: Le blaireau.
0: Bah oui, des fois ça vient pas. On l'a, hein, on voit la bestiole, mais on sait plus comment elle s'appelle, quoi. Hein. Bon, ouais. C'est pas grave, c'est qu'un point, on s'en fiche. Arrive maintenant.
2: Quand je parle de grogneur, il était un petit peu quand même.
0: Oui, c'est vrai. C'est vrai qu'il n'était pas le dernier, en fait, à grogner.
2: Hein. Bon, c'était un bon, mais bon.
0: Ah ben, bah, complètement. Hein. Ça a été le meilleur pendant... il est toujours le meilleur, d'ailleurs, hein, dans l'histoire, hein, quelque part.
2: Ouais.
0: Le disque à l'envers, maintenant. Vous allez entendre un morceau à l'envers. Ah ben bah, oui, ça, évidemment, hein, ça vous réjouit pas, mais c'est la vie. Vous allez entendre un morceau à l'envers. Vous allez devoir trouver le titre ou l'interprète. Alors aujourd'hui, on joue avec des chanteurs étrangers, et ça, je sais que ça va vous mettre en joie, Joël. Hein,
2: ouais.
0: Ok.
2: Ouais.
0: Faites jouer le chien. Mais oui.
2: Allô.
0: Oui, vous êtes là, Joël.
2: Oui.
0: Oui, vous m'entendez Allô bien.
2: Allô.
0: Oui, vous m'entendez bien.
2: Oui.
0: Bon, attention, voici le disque à l'envers. Me dites pas que vous l'avez pas entendu. Hein.

0: Alors, qui chante?
1: Tina Turner.
2: Tina Turner.
0: Tina Turner.
1: Ouais.
0: Ça pourrait. Mais c'est pas elle. Je vous la mets à l'endroit. Écoutez.

0: comment qu'elle s'appelle, la fille qui était la copine à Chirac quand elle venait en concert à Paris là, hein. Vous vous souvenez?
1: La Corrèze.
0: Mais non, bah, ça Chirac, la Corrèze, oui, d'accord, mais la chanteuse.
1: Non, je ne l'ai pas.
0: C'est Madonna. Madonna, oui. Vous l'avez un peu en retard, c'est dommage.
1: Je me disais, c'est ça que je voulais dire.
0: C'est comme le blaireau, c'est pareil. Ouais. Rien à voir entre les deux, hein. On est d'accord. Ouais. Bon, allez. Une petite dernière pour la route, parce qu'on va, essayer de gagner deux derniers points. Est-ce que vous écoutez régulièrement ici Mayenne?
1: Ah oui.
0: À partir de quelle heure le matin?
1: 6h30.
0: Bon, alors vous savez que c'est une nouvelle saison.
1: Ce matin,
0: puis...
1: j'étais pour matinale.
0: Comment?
1: Ce matin, j'étais pour matinale.
0: Ouais, non, mais vous étiez avec nous hier et avant-hier?
1: Non, mais hier, on n'était pas là.
0: Ouais, et avant-hier?
1: Non plus.
0: Oui, mais...
1: ah, j'ai pas de mots.
0: Alors attendez, non mais vous avez quand même le temps de réfléchir. C'est une nouvelle saison pour Ici Mayenne depuis lundi. Comment s'appelle notre nouveau jeu de 7h20? Est-ce qu'il s'appelle la carte postale, mytho ou pas mytho, ou coup de foudre en Mayenne?
1: J'ai pas entendu, au pif, mytho.
0: Mytho ou pas mytho?
1: Ouais.
0: Eh ben, le pif, il fait bien les choses. Car effectivement, Benoît, Thérèse et Gauthier Patureau, le matin, jouent à mytho ou pas mytho.
1: C'est-à-dire. La carte postale, c'était avant.
0: Eh ben, exactement, la carte postale, c'était pendant l'été. Et puis, coup de foudre en Mayenne, c'était entre 11h et midi.
1: Hein.
0: Voilà, et vous êtes dit, procède par élimination. Très bien, Joël. Vous terminez donc avec 3 plus 2 égale 5 points. C'est pas mal, ça. C'est pas mal. Hein.
1: J'avais compté 6.
0: Bon, attendez.
2: Non, c'est 5.
0: Ah, voilà, attention, là, il y a la réalisatrice qui arrive. Et là,
2: la mère fouettarde,
0: là,
2: c'est 5.
0: Là, je peux vous dire qu'on rigole pas. On rigole pas. Elle a compté comme moi, en fait. Hein. Voilà, 3 points sur la première partie. Ensuite, on n'a pas eu le blaireau. On n'a pas eu le disque à l'envers. Et là, 3 plus 2. Avec la question Mayenne, ça fait 5. Hein. Ouais. Joël, on est d'accord?
1: Bon, résultat des courses, c'est pas gagné, tout ça.
0: Bah, attendez, parce qu'on ne sait pas combien vont faire les autres candidats. Avant de se quitter et peut-être de se retrouver tout à l'heure, juste avant midi, dites-moi donc, quelle est la radio la plus écoutée en Mayenne? Là, vous êtes obligé de bien répondre.
1: Ici Mayenne.
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0: Alors, embrassez Régine et Stella. Et la partie continue d'ici quelques instants. Ne bougez pas. On va écouter Grand Corps Malade. Grand Corps Malade, il arrive avec Stilto juste après ça.
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0: Tilto et Grand Corps Malade, le prochain rêve.
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0: Et voici notre deuxième candidate. Bonjour Christine.
2: Bonjour Philippe.
0: Ma chère Christine, vous allez devoir faire au minimum 5 points pour avoir une chance de repartir avec cette carte cadeau d'une valeur de 50 euros, ce qui pourrait être pas mal hein, en cette rentrée. On a toujours des petits faux frais, des choses comme ça. Hein.
2: Toujours.
0: Oui, de plus en plus.
2: Ah. De plus en plus, c'est vrai.
0: Bon, Christine, dites-moi ce que vous avez fait durant cet été. Est-ce que vous avez un petit peu quitté la Mayenne? Est-ce que vous avez pris des vacances? Je veux tout savoir.
2: Oui, on est allé un petit peu à Binic, on est allé un petit peu à Vannes, voir nos enfants, et puis jardiner par chez nous, aller voir des amis, ranger. On a fait beaucoup de tri aussi.
0: Ça y est, c'est propre, c'est nickel. C'était pas le nettoyage de printemps, c'était le nettoyage d'été. Hein.
2: Voilà, le nettoyage canicule, on était au frais à nettoyer dans la maison.
0: Il faisait pas trop chaud à Binic?
2: Non, à Binic, c'était super. Tout près de Saint-Brieuc, c'était frais, c'était vraiment bien. On avait 24-25 degrés, je ne sais plus. C'était fin juillet, non, c'était top.
0: C'est un peu venté, ça fait du bien.
2: Oui, tout le temps, il y avait un petit peu d'air, ça faisait du bien.
0: Bon, Christine, est-ce qu'il y a des questions qui vous ont embêté tout à l'heure, les questions que j'ai posées à Joël?
2: Eh bien non, je n'ai pas écouté, j'avoue.
0: Avec
2: une amie, donc...
0: Voilà, on cause, et puis on n'écoute pas ce qui se passe. Bon, je vais essayer de vous aider sur quelques questions, parce que j'imagine à chaque fois que on écoute depuis 11 heures, et que c'est plus simple de répondre plus facilement aux questions qui ont déjà été posées avant, quoi. Mais ça ne sera pas le cas aujourd'hui. Christine, attention, c'est parti. À votre avis, aujourd'hui, c'est la journée mondiale du chien, du chat ou du poisson rouge ?
2: Allez, le chat.
0: Ah, c'est pas lui, c'est le chien. C'est une journée source d'action militante qui permet de célébrer tous les chiens de compagnie et de promouvoir la bientraitance animale. C'est aussi la journée mondiale topless, ce qui n'a rien à voir, on est d'accord.
2: Bon. On est d'accord.
0: Nous allons marquer un point, certainement, Christine, maintenant. Alors, je vais rappeler la question logique. Je vais donner le même exemple que j'ai donné à Joël tout à l'heure. Si je vous dis 35 et qu'on inverse le 3 et le 5, ça donne quoi ?
2: 53.
0: Et 53, c'est ?
2: La Mayenne.
0: C'est la Mayenne. Et maintenant, question logique, 72, c'est la Sarthe. Mais si vous inversez le 7 et le 2, quel département devez-vous me donner ? La Drôme, l'Eure ou l'Eure-et-Loire ?
2: L'Eure 27.
0: Eh ben voilà ! On l'a notre premier point. C'est parfait ça. On continue. Nous arrivons avec une question mayenne. La question mayenne, c'est la question qui compte.
2: Double.
0: Exactement. Vous avez une carte de la Mayenne sous les yeux, évidemment.
2: Bon, oui.
0: Quelle commune allez-vous traverser si vous circulez sur la départementale 103 entre Nuillé-sur-Vicoin et Cossé-le-Vivien? Est-ce que vous allez traverser Attillé, Méral ou Côme?
2: Attillé.
0: Attillé.
2: Oui.
0: Sans hésitation, hein. Bon, c'est vrai que Ballot, vous n'êtes pas très très loin, mine de rien.
2: Ça va, 20 minutes.
0: À vue de nez. Eh bien, écoutez, Christine, je vous propose de nous retrouver juste après nos infos pratiques. Je note que vous terminez cette première partie avec 3 points, comme Joël tout à l'heure. À tout de suite. 11h33.
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0: Et toutes les heures, nos infos pratiques en une minute. C'est le dernier jour pour vous inscrire à la marche gourmande semi-nocturne qui est organisée à Saint-Frimbaud-de-Prière, près de Mayenne. Deux circuits sont proposés, un circuit familial de 3 km et un circuit randonneur de 7 km sur le parcours. De quoi se régaler, ce qui me fera y aller. C'est organisé par la retraite sportive Franbaldéenne. Eh oui, c'est comme ça qu'on dit. Il y a une page sur le site Hello Asso qui vous permet de vous inscrire en ligne. Pour découvrir le centre-ville de Laval autrement, Antoine Barré, guide conférencier, vous propose ce samedi une balade pour découvrir l'histoire millénaire de la ville. La visite se termine au marché de Laval avec un apéritif préparé par la fromagerie et la cave du château. Début de la visite à 11h, c'est 10 euros par personne. Il faut contacter par téléphone l'office de tourisme de Laval pour vous inscrire. D'autres infos pratiques à venir dans une heure.
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0: C'est Hélène Marlin qui arrive avec

0: Laine Marline, sur votre radio locale ici Mayenne, 11h39. Bienvenue dans la Mayenne compte double, le jeu qui vous permet cette semaine de repartir avec une carte cadeau de 50 euros. Alors pour l'instant, nous avons notre premier candidat qui a marqué 5 points et notre deuxième candidate qui joue en ce moment avec nous. Pour l'instant, n'en a que 3.
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0: Et quand je dis que vous n'en avez que 3, Christine, il y a possibilité d'en marquer 4 de plus. Ah bah oui. Donc, on y croit ?
2: On y croit.
0: Mais oui. Sans proposition de réponse. Ah oui, ça c'est toujours plus difficile. Mais avec quelques indices quand même. Vous allez, Christine, devoir trouver le nom d'un animal dont la première lettre est un E. Voici les indices. Rongeur, noisette, panache.
2: Écureuil.
0: Eh ben oui, c'est l'écureuil. J'aurais pu mettre caisse d'épargne aussi, mais je voulais pas citer de banque. Ah. L'écureuil. Ben oui, non, ben évidemment qu'on y pense. Hein. Alors, un point de plus, on en est à 4 points. Vous êtes à 1 point du score de Joël. Ok. Est-ce qu'on marquerait pas un point supplémentaire en jouant au disque à l'envers?
2: Allons-y.
0: Est-ce que vous êtes super fortiche en chanteur étranger? Un petit peu. Bon, en plus, c'est chanteur connu. Hein. On n'a pas pris quelqu'un d'inconnu parce que je suis pas un vilain, finalement. Christine, attention, voici un titre à l'envers. Vous allez devoir retrouver le titre ou l'interprète.

0: De qui s'agit-il?
1: Alors, il chante les
0: YMCA. Ouais, ouais, ouais. Comment qu'il s'appelle le groupe? Ça revient pas. Ça revient pas. Mais Christine, vous en faites pas parce que je demandais titre ou interprète. Et vous m'avez dit que c'était YMCA. It's fun to stay at the YMCA. Bravo! Et alors, le nom du groupe? Il y a un rapport avec le village. Village? Village quoi?
1: Apache? Non, Apache.
0: Ah, village Apache, non. Village People?
1: Village People. Ah, oui, je l'ai dit tout à l'heure, je viens de le dire en plus.
0: Ben voilà, vous voyez. Bon, Christine, un point de plus. Très bien, on en est à 5 points. Vous êtes ex-aequo avec l'ami Joël. Ce qui pourrait faire la grosse différence, c'est la question mayenne. Vous venez d'entendre la petite clochette. Ça veut dire que vous allez marquer 2 points si vous répondez correctement. Êtes-vous une adepte d'ici matin, le matin sur ICI Mayenne?
1: À quelle heure?
0: Ça fait peur, ça. Je sais pas, vous réveillez à quelle heure, Christine?
1: Moi, à 7h, je suis debout.
0: Hein. À 7h, vous êtes debout. Alors, dites-moi, quel est le prénom de Monsieur Thérèse, animateur qui vous réveille désormais aux côtés de Gauthier Patureau le matin sur ICI Mayenne? Est-ce que c'est Benoît, Bernard ou Cédric?
1: Benoît.
0: Ben, c'est Benoît Thérèse, absolument. Qui sera bon pied, bon œil, évidemment, aux côtés de Gauthier demain à partir de 6h. Bravo, Christine. Vous terminez cette partie avec 7 points. Alors ça veut dire que Sabrina, qui va jouer avec nous d'ici quelques instants, Sabrina, elle a déjà gagné 50 euros hier. Elle revient pour gagner 50 euros et elle a l'intention de partir avec. N'empêche qu'il va falloir qu'elle fasse au minimum 7 points pour avoir une chance de repartir avec le cadeau. Donc Christine, restez surtout à côté de votre téléphone, des fois qu'on vous appellerait tout à l'heure pour vous annoncer une bonne nouvelle. Bah oui.
1: Oui, j'aimerais bien.
0: Avant de se quitter, avant d'écouter Gaëtan Roussel, Tout s'en va, dites-moi donc quelle est la radio la plus écoutée en Mayenne, Christine?
1: Oh bah ce serait bien ICI Mayenne.
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0: s'en va, c'était Gaëtan Roussel.
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0: Avec Sabrina. Bonjour Sabrina.
2: Bonjour Philippe.
0: Sabrina, vous êtes notre troisième candidate. Vous avez gagné hier 50 euros en carte cadeau. Le principe de la Mayenne qu'on double, c'est qu'on gagne un jour, on gagne toujours. Donc, je vous ai proposé de revenir aujourd'hui. Hein, vous avez accepté, vous êtes dit, bon, ça serait l'occasion de gagner 50 euros en plus. Ça fait 100, c'est un compte-rond, c'est bien. Hein.
2: Oui, c'est bien.
0: Sauf que vous avez entendu Christine jouer juste avant vous.
2: Oui, j'ai entendu, ça m'a mis un peu la pression.
0: C'est le but du jeu. Hein. 7 points, allez, hop là. Alors si, vous avez le droit à l'erreur, mais une fois. Et dans ces cas-là, c'est tirage au sort. Ça. Et si jamais, évidemment, vous ne faites pas d'erreur, vous avez 8 points et vous repartez directement avec la carte cadeau. Donc,
2: oui.
0: Sabrina, on y croit. Vous avez fait combien hier?
2: 8.
0: Allez, on y retourne?
2: Je crois que c'est la même, ouais.
0: Oui, mais si, on y croit. Il y a des questions qui vous ont embêté?
2: Oui, pas mal. Je trouve que c'était plus dur qu'hier.
0: Ouais, c'est quoi? C'est les animaux à trouver?
2: Les animaux, les questions mayennes aussi. Je ne connais pas forcément les départementales, tout ça. Ouais, c'est un peu dur à trouver sur la carte.
0: Bon.
2: On va voir.
0: Mais vous allez vous débrouiller, vous allez voir.
2: Ouais. C'est ça.
0: Aujourd'hui, nous aurions dû fêter l'anniversaire de Monsieur Lévy, chanteur qui a interprété Moïse dans la comédie musicale Les Dix Commandements. Monsieur Lévy nous a quitté trop tôt en 2022. Quel était son prénom? Daniel, Étienne ou Patrick?
2: Daniel.
0: Daniel Lévy, oui. Et hop là, un point. Attention, question logique. 50, c'est la manche. Mais si vous inversez le 5 et le 0, quel département devez-vous me donner? L'Allier, les Alpes de Haute-Provence ou les Hautes-Alpes?
2: Les Hautes-Alpes.
0: À Sabrina, vous aviez tous les départements répertoriés.
2: Mon petit calendrier.
0: Oui. C'est pour ça que tout à l'heure, quand Christine m'a dit j'ai pas écouté, je me suis dit c'est bête parce que elle est pas au courant en fait que on joue avec les départements. Hein, d'où l'importance quelquefois de d'écouter dès le premier candidat à 11h sur ICI Mayenne. Alors on arrive à la question mayenne, c'est la question qui compte.
2: Double.
0: Exactement, vous venez d'entendre la petite clochette. Alors, c'est la question visiblement qui vous embête. Sabrina, j'ai bien compris. Alors, dans Douillé, je dois me rendre directement à Placé. Quelle commune dois-je traverser? Montflour, Chaillan ou Alexin?
2: Alexin,
0: oui. Eh bien, vous voyez que vous vous en sortez bien.
2: Non, mais je connais mieux Andouillé que
0: Nuit-et-Survie,
2: quoi. Ah oui. C'est plus facile à trouver sur la carte.
0: Dans ce sens-là, c'est mieux. Ok. Bon, on termine cette première partie avec 4 points. C'est bien, vous êtes à 1 point du score de Joël, mais on rappelle qu'il faut faire au minimum 7 points pour égaler Christine, quoi.
2: Hein? Oui.
0: Mais bon. On y croit pour la suite. On va se retrouver juste après une petite chanson qui nous emmène au Brésil. Ça va nous apporter du soleil. Eh ouais, ça fait toujours du bien, ça.
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0: 11h53, vous êtes sur Ici Mayenne, c'est la Mayenne compte double. Qui va repartir avec les 50 euros? On le saura d'ici, 2-3 minutes.
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0: Sabrina, vous êtes toujours là? Bon, je sais qu'il y a Christine qui nous écoute aussi. Vous êtes toujours là, Christine? Et Christine, ça y est, elle est prête. Hein, des fois que on serait ex aequo pour le tirage au sort.
2: Hein. C'est ça.
0: Sabrina, attention, nous repartons. Possibilité de marquer 4 points, sans proposition de réponse, mais avec quelques indices. Vous allez devoir maintenant trouver le nom d'un animal dont la première lettre est un C. Et les indices, cervidé, brocard.
2: Chevreuil.
0: Waouh! S'en est fallu de peu là, hein. On était vraiment au bout du chrono. Hein. Le chevreuil, effectivement, le brocard qui est le mâle du chevreuil. Bravo. Alors, on empile encore un point là. On en est à 5.
2: Ouais, il y a la chanson à l'envers après.
0: Eh oui, ouais, chouette, c'est la chanson à l'envers. Ouais. Et apparemment, ça vous fait bien plaisir. Vous allez devoir retrouver le titre ou l'interprète. Attention, il n'y a pas de proposition de réponse. Hein. Et c'est parti.

0: Est-ce que ça vous dit quelque chose?
1: Abba.
0: Abba.
1: Non, c'est pas ça.
0: Nine. Je sais pas pourquoi je dis nine. D'ailleurs, pour Abba, ça n'a rien à voir. Je vais vous la mettre à l'endroit. Écoutez. Ben oui, c'est Kim. Bon, ça veut dire qu'on se dirige vers une égalité. Christine,
1: oui, j'espère.
0: Christine, tout n'est pas gagné, mais tout n'est pas perdu. Hein, attention. Sabrina, dites-moi quel est le nom de l'émission qui précède désormais la Mayenne compte double entre 10h et 11h sur Ici Mayenne. Est-ce que cette émission s'appelle Ici c'est vous, Ici ça marche ou Ici c'est pas là?
1: Ici c'est vous.
0: Ah, je suis désolé, voilà, Sabrina. Bon. Oui, c'est Ici ça marche avec Cédric Ruiz entre 10h et 11h. Bon, Sabrina, c'est pas très grave parce que vous repartez quand même avec les 50 grave. Euros que vous avez gagnés hier. Hein. Je vous souhaite une belle journée. Je vous dis à bientôt dans la Mayenne compte double.
1: Merci.
0: Au revoir, journée. Sabrina. Et bravo, Christine.
1: Moi, merci beaucoup.
0: Ah ben, je vous en prie, Christine. Ces 50 euros en carte cadeau sont pour vous. Est-ce que vous voulez revenir, continuer l'aventure demain? Est-ce que vous pouvez d'ailleurs revenir demain entre 11h et midi?
1: Sans problème.
0: Eh bien, écoutez, on se retrouvera avec grand plaisir pour la Mayenne compte double. À demain, Christine. Dans 3 minutes, toute l'actu en Mayenne.
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0: Et avant l'actu locale, dans 3 minutes donc, je vous propose de chanter avec Isabelle Adjani. Eh ben ouais, c'est possible. Voici Ohio, avec ce souvenir de 1983 sur votre radio locale ici Mayenne.
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0: Isabelle Adjani, Ohio, sur Ici Mayenne.
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0: Bienvenue sur Ici Mayenne, la première radio du département, il est midi. Bonjour Marcelin Robin.
2: Bonjour Philippe, bonjour à tous.
0: Marcelin, c'est la grosse galère pour les professeurs en cette fin du mois d'août.
2: Pas parce que les vacances se terminent, mais parce qu'ils ne peuvent pas travailler comme ils le veulent, alors que la rentrée scolaire est prévue mardi prochain. Les outils informatiques utilisés habituellement par les enseignants sont inaccessibles depuis une quinzaine de jours. Les accès sont coupés pour éviter une nouvelle cyberattaque comme celle du mois de juillet. Les profs remplaçants ne peuvent pas savoir où ils seront affectés à la rentrée des Alors, Thomas Cabioche, le co-secrétaire départemental du syndicat SNES-FSU en Mayenne.
3: Les ordres de mission, ils passent par les boîtes mail. Là, justement, moi aussi, je suis professeur remplaçant. Alors, par chance, j'ai eu mon affectation 2-3 jours avant la panne. Mais il y a plein de TZR, donc titulaires en zone de remplacement, qui ne savent toujours pas, là, aujourd'hui, ce mercredi, où ils vont être affectés. Pareil pour les contractuels, qui sont de plus en plus nombreux dans notre métier, qui ne savent pas où aller, et c'est un peu la catastrophe. On risque de se retrouver au 1er septembre avec des classes sans professeurs dans pas mal d'établissements scolaires.
2: Thomas Cabioche, le co-secrétaire départemental du syndicat SNES-FSU en Mayenne. Il était l'invité d'Ici Mayenne ce matin. Entretien à écouter en intégralité sur l'application Ici. Une réunion est prévue en fin d'après-midi au rectorat à Nantes pour faire le point sur la situation. La direction académique de la Mayenne assure que tous les services informatiques sont à pied d'œuvre pour que la rentrée se passe bien, sans pouvoir donner toutefois une date de retour à la normale. Après le maire de Laval, Florian Berco, il y a quelques jours, la ministre déléguée chargée de l'égalité entre les femmes et les hommes, estime que Patrick Bruel devrait lui-même renoncer à sa tournée cet automne. Pour Aurore Berger, les conditions ne sont pas réunies pour que ses concerts puissent se tenir. Le chanteur est visé depuis cet été par une nouvelle plainte pour tentative de viol, une 31e. Il est mis en examen dans 4 affaires. De nombreux maires appellent ces derniers jours à l'annulation de ses concerts. Patrick Bruel doit passer

0: le 4 octobre à Espace Mayenne à Laval. Lui vient sur les terres de son ami Valérie Ayé. Gabriel Attal sera en Mayenne cet après-midi. Le candidat du Parti Renaissance pour la présidentielle de 2027 visitera une exploitation agricole dans le sud du département. Il va aussi rencontrer des militants et saluer le travail de l'entreprise Cruard à Saint-Plé. Elle avait participé à la reconstruction de la flèche de Notre-Dame de Paris après l'incendie.
1: Si vous vouliez vous balader une dernière fois au jardin des Renaudis, bah désolé, c'est trop tard.
0: Le parc floral du Nord-Mayenne à Colombier-du-Plessis a fermé définitivement ses portes dimanche à l'occasion de la fête du miel. Ce lieu emblématique du département est mis en vente par son propriétaire, la communauté de communes du Bocage Mayenne. Et on vous en avait parlé en janvier dernier sur Ici Mayenne. Le site n'était pas rentable. Les 12 hectares de terrain vont être entretenus jusqu'à la reprise par un nouveau propriétaire, explique Guy Ménard, le président de la collectivité.
2: C'est comme tout bien immobilier qu'un particulier ou une collectivité possède. Quand il est mis en vente, il est évident qu'il faut aussi veiller à son entretien, quel qu'il soit. Hein. Quand vous avez une habitation, ça va être la toiture qui va être entretenue, et de veiller au bon état intérieur. Et nous sommes dans cette logique-là. Alors, dans les coûts que nous avions, il y avait le coût d'entretien, c'est un fait. Et puis, il y avait aussi le coût des permanences et des visites, qui était aussi une source de déséquilibre. Sur les jardins, aujourd'hui, nous avons cessé nos investissements parce qu'il y avait un choix à faire en janvier. C'est où relancer des investissements ou prendre l'option de mettre en vente.
0: Guy Ménard, le président de la communauté de communes du Bocage Mayennais, interrogé par Gilles Daminguy d'Ici Mayenne, a pris demandé pour acheter les jardins des Renaudis 510 000 euros. Les personnes intéressées peuvent contacter les services de la collectivité.
1: Dernier match de préparation avant le début de la saison pour les handballeurs de l'Union Sud-Mayenne ce soir.
0: Et ce sera dans leur toute nouvelle aréna à Château-Gontier-sur-Mayenne, que vous pouvez d'ailleurs découvrir en vidéo sur les réseaux sociaux d'Ici Mayenne, salle flambant neuve que vous pourrez également découvrir à 19h, moyennant une entrée libre d'au moins 2 euros, dont pour le Refuge de l'Arche, le sanctuaire pour animaux est en grande difficulté financière. L'USM reçoit Saran.
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0: Attention aux orages, Philippe.
1: Oui, soyons vigilants. Le département de la Mayenne est en vigilance orange pour le phénomène orage. Assez rapidement, les averses arrivent sur notre département et les orages avec de la grêle. Les maximales entre 27 et 28 degrés. On est au taquet, midi 5, c'est l'heure.
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6: Bonjour à toutes et à tous. J'espère que vous allez bien. Nous sommes ensemble jusqu'à 13h pour revivre les meilleurs moments au taquet de la saison avec Eric Bastien et Valérie Daminot. Au menu ce mercredi, des anecdotes de rencontres amoureuses, un nouveau quiz musical, une bricoleuse style MacGyver. Et nous apprendrons aussi d'où vient le nom du groupe U2 et combien il y a d'espèces de girafes répertoriées. Et puis plein d'autres choses, bien sûr, sur votre radio ici.
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6: Avant de retrouver la bonne humeur de Valérie Daminot et d'Éric Bastien, mais aussi des candidats qui sont toujours au top, voici la musique avec un des plus grands succès du groupe Téléphone. Je suis sûre que vous le connaissez par cœur. Cendrillon, sur votre radio ici.

0: Cendrillon, téléphone dans la playlist d'ici. Valérie Damido et Eric Bastien sont à présent avec Mireille qui a tendance à tout garder, mais alors vraiment tout. Hein. Et Dany d'ici Lorraine qui aimerait aller en Irlande pour une raison bien précise. Perso, c'est pas la première idée à laquelle j'aurais pensé.
1: Mireille, tu as deux. Dany, tu as deux. Mireille, qui joue avec ici Orléans, il paraît. Mireille, et on l'a vu, tu as un potager. Tu adores cuisiner.
2: Ah oui, tout à fait, oui.
1: Dis donc, il paraît que pour l'anniversaire d'Hervé, t'as même cuisiné pour 50 personnes.
2: Oui, effectivement, oui.
1: Alors, qu'est-ce que t'as fait?
2: J'avais fait des salades composées, et puis donc j'avais dû faire des... Comment ça s'appelle? Des paupiettes de veau avec du reblochon et des jambons fumés.
1: Oh là là,
2: j'avais mangé ça à la montagne et puis donc ça m'avait j'avais trouvé ça très bien, donc j'avais fait ça pour 50 personnes.
3: C'est léger.
1: Ah bah non, mais elle adore. Et Paulette, la reine des paupiettes, c'est pas Paulette, hein, c'est Mireille. Alors, tu, contrairement à notre amie Dany qui n'aime pas ce qui encombre, ah là là là là, toi tu es très conservatrice.
2: Oui, tout à fait, oui.
1: Toi tu as beaucoup de mal à jeter.
2: Oui, effectivement, oui.
1: Ça veut dire que tu as gardé même pendant 40 ans les vêtements de tes enfants.
2: Oui, tout à fait, oui, il n'y a pas longtemps que je m'en suis débarrassée.
1: Mais moi je suis pareil, c'est terrible pour moi, je sais pas faire autrement.
2: Bon, parce que j'ai de la place, hein. c'est oui. Pour cela aussi. Hein.
1: Oui.
2: Si on n'avait pas de place, je pense que le tri se ferait.
3: Elle peut inviter Dany, hein. Il va tout foutre en l'air. Hein.
1: Alors on va passer à la question à choix multiples qui peut te faire gagner 3 points. Je te pose une question, je te donne des choix de réponse et bien évidemment tu auras 10 secondes pour répondre. Tiens, je te fais écouter ça. Ma chanson préférée du tout. Alors écoute bien. Le nom du groupe de rock U2, U2, hein, U2. Ça fait référence à quoi? Un code utilisé par des radios pirates irlandaises dans les années 70. Un sous-marin militaire britannique surnommé U2. Un avion espion américain utilisé pendant la guerre froide. Ou un tatouage qui se trouve sur l'anatomie d'Éric Bastien.
3: Oui, oh là,
1: alors,
3: oh là,
1: c'est quoi le U2? C'est quoi un code utilisé par des radios pirates, un sous-marin militaire britannique, un avion espion américain ou un tatouage sur les fesses d'Éric Bastien? Top chrono, 10 secondes.
2: Un avion américain.
1: Un avion américain.
3: Est-ce ça se voit que tu ne me connais pas.
1: Ouais, si tu savais, il a un énorme sous-marin. Alors.
3: Oh non.
1: C'est vrai. Bravo. C'est l'espion, l'avion espion américain qui, évidemment, qui s'appelait U2, qui était utilisé pendant la guerre froide. Ça te fait 5 points.
3: Ah, t'es en forme, toi.
1: Je suis en forme. On est prêts à tout, nous.
3: Ah, on est prêts à tout. Dany, avec ici, Sud-Lorraine, qui a enfin marqué des points, voilà, parce qu'il était plutôt mal.

0: Un quiz musical. Dany, vous l'avez compris, il n'aime pas stocker, lui. Il jette tout ce qui passe par là. Voilà. Alors, il adore voyager, note de l'île. Il a été en Italie, en Espagne, en Slovénie, en Allemagne, mais tu aimerais aller, Dany, en Grèce. Pourquoi la Grèce?
1: Pour faire du sirtaki.
2: Ah, par rapport à l'antiquité grecque, voilà, c'est une période qui m'intéresse. Il y a de belles choses à voir, ce serait intéressant, en fait. Ça me plairait bien.
0: Ben, je te souhaite, je ne suis pas très loin de la France, et puis tu aimerais aller en Irlande.
1: Ah! C'est bien l'herbe.
0: Pour une raison particulière, c'est que tu aimes quoi, l'odeur de
2: L'herbe mouillée.
1: L'herbe mouillée.
0: Et voilà.
1: C'est très beau l'Irlande aussi.
0: L'odeur de la pluie. Allez, un mot sur ta rencontre avec Tatiana. On en a parlé. C'est quand même plutôt copain-copain au début, c'est de l'amitié avec Tatiana.
2: Ah, collègue-collègue, ouais.
0: Ah ouais, collègue de travail.
2: Collègue-collègue, et puis, d'accord. Oui, faut croire que le travail rapproche finalement. Attention, hein.
0: J'ai compris.
2: Et puis, voilà, donc on a été collègues pendant de nombreuses années.
0: Mais dans la police puis... Dans la police? Quand tu étais dans la police?
2: Non. En tant qu'aide-soignant.
0: En tant qu'aide-soignant, d'accord.
2: En tant qu'aide-soignant, voilà.
0: En fait, vous vous retrouvez...
2: Donc on est toujours collègues, mais on a poussé la collaboration un peu plus loin.
0: Oui, on a bien compris. Ça va. Vous étiez tous les deux dans la même équipe de nuit, et voilà, vous étiez... Alors, faut quand même dire que vous étiez pris chacun de votre côté, hein. Pas disponible à ce moment-là.
2: Oui.
1: Mais ça arrive, hein.
2: Oui.
0: Ah oui, ça arrive.
1: Ça arrive, les coups de foudre comme ça, qui sont des imprévus de la vie.
0: Bien sûr, et qui a fait le premier pas? Le premier pas.
1: J'aimerais qu'elle fasse.
2: Le premier pas, c'est moi qui ai fait le premier pas.
0: Ah. Mais comment? Comment?
2: Ah, tout simplement, en lui partageant un rêve que j'avais fait la veille. Alors, ça restera un peu. Voilà, mais voilà.
0: Ok, on a compris.
1: J'ai encore rêvé d'elle.
0: On était nus, on était là, on était dans une prairie, il y avait de l'air, c'était beau.
2: Les draps ne sont pas souvenus. Par
0: ça prend des proportions, cette émission.
1: Oui, mais c'est le Dami d'Hollande, les gars.
0: Bien sûr.
1: Free speech, une Dami d'Hollande.
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1: Vous écoutez ici la symphonie des éclairs, Zao de Sagazan. Allez, passons un moment maintenant avec Christine d'ici Vaucluse. Elle raconte avec beaucoup d'humour à Valérie Damidot et Rick Bastien la rencontre avec son mari et surtout la demande en mariage. La preuve que celle-ci peut arriver à n'importe quel moment, même en pleine tâche domestique. De quoi surprendre tout le monde et Christine aussi sur votre radio ici.
2: Et nous sommes au taquet avec Christine qui a 2, Alexandre qui a 4. Ah Christine.
3: Dis-moi alors... que l'amour ne s'arrête pas.
2: C'est ta chanson parce que dis donc, j'ai fait un petit peu longtemps que t'es avec ton patoche.
3: Ah mais bien sûr, ça va faire 25 ans.
2: Et voilà, tu l'as rencontré, il était client dans l'hôtel où tu travaillais. T'avais 38 ans, il en avait 36. Tu discutes avec lui et... Alors, qu'est-ce qui s'est passé?
3: Il m'invite au restaurant.
2: Oh my God! Et alors?
3: Dans un gastronomique.
2: Oh papa, est-ce que tu te rappelles ce que vous avez mangé?
3: Ah non, absolument pas.
2: Oh bah alors!
3: Je me rappelle du nom du restaurant.
2: Ah!
3: Loup Bergamoutier.
2: Ah, oui,
3: c'est provençal.
2: Ah oui, bon bah
3: voilà, c'est la bergamote, Loup Bergamoutier.
2: D'accord.
3: Déjà, c'est ça. Voilà.
2: Et alors après le dîner, il y a eu bisous, il y a eu quoi? Allez.
3: Rien, pas tout de suite, non, on est rentré. Il était assez réservé. Bon, voilà. Je l'ai invité à venir boire quelque chose quand même dans mon entre guillemets pseudo studio qui faisait chambre en même temps, quoi. Voilà. Ouais. Oh, il m'a dit non et tout. Et puis là, moi, je disais, ah, mais tu peux pas le laisser partir. Donc, je l'ai regardé. Je me suis approchée de lui. Je lui ai dit, toi, t'as vraiment le visage de quelqu'un à qui je ferai tout le temps des bisous.
2: Oh my God!
3: Et je lui ai fait un bisou.
2: Oh là là là là.
3: J'ai osé, mais je lui ai dit, et 25 ans après, je lui fais toujours plein de bisous d'amour.
2: Alors, voilà. Ce que moi, qui me fait rire, c'est que ça fait donc 25 ans que vous êtes ensemble, 10 ans que vous êtes mariés. Il a attendu 15 ans avant de te demander en mariage. Okay. Et alors, la demande en mariage, elle s'est faite un soir d'été. Tout le monde est là. Ça va qu'à ses activités. Toi, t'épluches des carottes. Lui, il passe l'aspirateur. Et alors, qu'est-ce qui s'est passé pendant que t'épluchais les carottes?
3: Ah, ben écoute, tout d'un coup, il a arrêté l'aspirateur. Il est venu vers moi. Il s'est mis à genoux. Et il m'a dit, est-ce que tu veux m'épouser? Et là, j'ai éclaté de rire.
2: Ah bah oui, parce que l'épluchage de carottes et l'aspirateur, c'est hyper...
3: Alors, il me dit, tu veux pas? Et ça fait tellement longtemps que je t'en parlais que tu voulais pas, ben moi j'y pensais plus.
2: Ben voilà.
3: Mais bien sûr que si que je veux, et le jour où on se mariera, mon chéri, ce n'est pas un oui que je dirais devant monsieur le maire, c'est trois oui.
2: Oh.
3: Et effectivement, ce jour-là, le 16 avril 2016, j'ai dit oui, oui. Oui.
2: Eh ben voilà, comme ça, si on savait pas, voilà.
4: Et il a retourné passer l'aspirateur juste derrière.
2: Eh ben voilà, elle a dit oui, il est reparti faire l'aspirateur et toi t'as fini tes carottes après.
3: Non, c'est pas vrai. On est allé prévenir quand même notre fille qui elle aussi a éclaté de rire.
2: Eh ben voilà.
3: Elle a 12 ans.
2: Alors, ma chérie, il faut que tu marques ces 5 points, il faut que tu marques un peu de points. Je vais te mettre, c'est un générique de série télé, on va voir si tu reconnais.
3: Un générique de série.
4: Je me souviens de celui-là.
2: Là. Jean-Pierre et Samantha. Tu te rappelles de cette série, Ma sorcière bien-aimée?
3: Un peu, ma sorcière bien-aimée. Un peu quand même. Ouais.
2: Avec Andorra, la belle-mère insupportable. Alors écoute bien. Dans la série Ma sorcière bien-aimée, quelle partie de son corps Samantha doit-elle remuer pour faire de la magie? Dans la série Ma sorcière bien-aimée, quelle partie de son corps Samantha doit-elle remuer pour faire de la magie? Top chrono, 10 secondes. Qu'est-ce que t'as dit?
3: Son nez.
2: Son nez.
4: Elle l'a dit sur le gong, ça va.
2: Allez, je te le prends, ça fait bien sûr que c'est son nez. 2 plus 5, ça fait 7.
4: Bon, Alexandre, c'est un peu Jean-Pierre, hein, c'est un peu Jean-Pierre dans Ma sorcière bien aimée, parce que lui, on l'a rappelé, il faut que tout soit propre, que tout soit bien rangé.
2: Jean-Pierre, il en branle pas une, je te signale.
4: Il fout rien, Jean-Pierre.
2: Jean-Pierre, c'est le mec des
4: Jean-Pierre
2: années 50.
4: Rien.
2: Mais rien, il rentre, il fait qu'est-ce qu'on mange? C'est Samantha qui fait tout. Il dit Jean-Pierre.
4: J'étais convaincu que d'un coup de baguette de magie.
2: Mais
4: ou un truc
2: Jean-Pierre
4: de machin,
2: ne fait rien du
4: Jean-Pierre
2: tout.
4: Jean-Pierre ne fout rien.
2: Rien.
4: Alexandre, tu n'aurais pas pu jouer dans Ma sorcière bien-aimée. Voilà, je suis désolé. Parce que toi, voilà, on est d'accord, on est dans l'ordonnerie. Dans l'ordonnage. Je sais pas comment ça se dit.

Genesis, Jesus, He Knows Me. À suivre dans moins d'une minute l'agenda de votre radio locale ici pour savoir et connaître toutes les activités et les bons plans de la région. Puis musique avec Michel Berger sur votre radio ici.

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2: Et voici vos infos pratiques et utiles sur Ici Mayenne avec la 10e édition de la Babillarde. C'est demain soir le marché de l'été à la Bazouge de Chemery avec une cinquantaine d'exposants, des producteurs, fromage fermier de chèvre, terrine, rillettes, charcuterie artisanale avec de nombreux artisans d'art aussi qui seront présents. Sculpteurs sur métal, couteliers forgerons, tourneurs sur bois, créateurs de bijoux, d'objets de décoration. Il y en a pour tous les goûts. Pour l'ambiance musicale, eh bien ce sont deux groupes musicaux qui seront présents. Rendez-vous donc demain dès 17h, c'est au plan d'eau de la Bazouge de Chemery. Et puis de nombreux châteaux mayennais et joyaux de notre patrimoine continuent aussi de proposer les visites au public, c'est jusqu'à la fin de l'été. Sur le site internet de la route des joyaux de la Mayenne, château de la Saye, des Arcis, l'abbaye de Clermont, vous retrouverez bien sûr les horaires d'ouverture des lieux ainsi que les tarifs pour les 14 sites membres de l'association. N'hésitez pas à y jeter un petit coup d'œil. Voilà pour vos infos pratiques qui reviennent dans une heure sur Ici Mayenne. 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Bienvenue si vous nous rejoignez jusqu'à 13h, ce sont les meilleurs moments d'Otaquet. La suite juste après Michel Berger, celui qui chante sur votre radio ici.

0: Michel Berger, celui qui chante dans la bande-son de votre radio ici. Et ceux qui jouent maintenant, ce sont Loïc d'ici Touraine et Claudine d'ici Lorraine. En juin dernier, ils ont inauguré un nouveau jeu musical. Les questions étaient faciles, mais cela a déclenché quelques fous rires chez Valérie Damido et Eric Bastien sur votre radio ici.
1: Ici, nous sommes avec Loïc qui a un point, Claudine qui a deux points, et là, la possibilité de marquer deux points grâce au quiz musical. Et Loïc, tu vas inaugurer un jeu musical.
2: Ça va, c'est une nouveauté.
1: C'est la première fois qu'on le fait. Donc, tu vois, là...
2: Ça nous fait plaisir que ce soit Loïc.
1: Et ça nous fait plaisir que ça soit toi. Hein,
3: Bien sûr.
1: Bon, je sais que tu avais un trèfle à quatre feuilles dans le temps, mais que tu l'as perdu. On va essayer de penser que tu l'as. Hein, d'accord ?
3: Voilà.
1: Bon, alors, écoute bien.
2: Oui, là,
1: nous allons te passer un extrait d'une chanson, mais... elle ne passe pas à la bonne vitesse.
2: Eh oui.
1: Donc...
2: elle déraille.
1: Elle déraille, ou elle s'accélère, ou elle ralentit. En tout cas, elle n'est pas à la bonne vitesse. Donc, il y en aura deux. Mais la première, tu l'écoutes bien, et c'est à toi de la reconnaître. Écoute bien, premier extrait. Alors, est-ce que c'est Claude François ou pas? Alors, c'est lui, il a dit Claude François. Est-ce que c'est Claude François? Est-ce que ce n'est pas Claude François? Allez, on écoute. Oui, tu parles à l'air. Parc sur le Nil, voile sur les filles. C'est un premier point pour toi, Loïc.
2: Oh, c'est facile.
3: Oui.
1: C'est facile. Hey, tu arrêtes.
2: Parce qu'on écoute quand même un peu la version normale.
1: Oui,
2: ça, c'est pas normal.
1: Bon, mais écoutez, c'est vous qui préparez les quiz, débrouillez-vous un petit peu.
2: C'est pas moi qui les ai fabriqués.
1: Non, parce que je demande à quelqu'un de faire mes bingos. Non, alors. Bon. Alors, écoute bien la deuxième chanson. C'est pareil, on est sur le disque des rails. Il venait d'avoir 18 ans.
3: Il était bon, comme un enfant. Dalida.
1: Il venait d'avoir 18 ans. Alors, est-ce que c'est la belle Dalida? On écoute la version originale.
4: 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Bien sûr que c'est elle.
1: Eh bien, ça te fait deux points. Tu en avais un. Tu en as trois maintenant. Bravo.
2: Claudine qui a déjà deux points. Claudine, ah, ma Claudine.
5: C'était facile, lui. Hein.
2: Ah ouais, je suis d'accord avec toi, Claudine. Ça sera sans doute peut-être le cas pour toi aussi.
1: Claudine, on a pris ta réponse alors que le chrono s'est arrêté.
2: C'est vrai aussi.
5: D'accord.
1: Oui.
2: Allez, Claudine.
5: Vous ne dites rien.
2: Avant de jouer, dis-moi un petit peu quand même la cuisine. Parce qu'on s'en est dit un petit mot. On a faim, tu sais, à cette heure-ci. Toi.
1: On a faim.
2: Bah oui, on a tous. T'as pas faim?
1: Pas encore.
2: Avec les 50 longueurs que tu viens de faire, là. Alors, si tu nous fais du bœuf bourguignon, tu nous fais quoi? Du veau maringot ou de la choucroute? Parle qu'elle est bonne chez toi.
5: Ah, la choucroute, elle est bonne chez moi, oui. Oui.
2: Eh ben, qu'est-ce qu'on fait à midi alors? Qu'est-ce que tu nous prépares, quoi, dans tes spécialités?
5: À midi,
2: oui,
5: à 13h. Ben, rien du tout. Voilà, je vous attendais, donc. Je prépare à manger.
2: Bon, donc il n'y a rien à manger. Super. Enfin, je sais que tu sais faire de bons éclairs, des gâteaux marbrés, les bœufs bourguignons, et que tu as même donné envie de cuisiner à ton filleul Benoît, qui est devenu par la suite, bravo, cuisinier de l'ambassade des États-Unis et d'Angleterre. Bravo, neveu.
1: Bravo.
2: Wow.
5: Le filleul.
2: Alors, extraordinaire, le filleul. Hein. Tu peux être fier de toi.
5: Ouais.
2: Allez, voici ton quiz. L'extrait d'une chanson, tu l'as compris, qui déraille, qui ne se joue pas à la bonne vitesse. Tends bien l'oreille. Ça devrait être facile pour toi. Tu vas être contente.
4: La bohème.
5: Ah, c'est Charles pour la bohème.
4: Ça veut dire...
5: on a 20 ans. Charles Aznavour, la bohème.
2: Ah, moi je vais jusqu'au bout quand même. Je félicite les techniciens qui ont fait ce petit travail. Ouais, je dis, tu vas être contente parce que c'est un de tes chanteurs préférés, c'est Charles Aznavour.
5: Ah, oui.

0: êtes heureux.
1: Ah bah ça fait un point de plus, Claudine, on est à 3. Oui. Ah, on entend un de plus. Un de plus. Ouais, alors comme c'est la première fois qu'on fait ce jeu-là, je vous ai fait vraiment du fastoche. Mais si je le refais très bientôt, je vais compliquer. Ça sera plus compliqué à
2: nous. Bon,
1: non, mais je
2: vous
1: le dis tout de suite. Hein. Allez, on écoute.
3: Allez, venez, Milo, vous asseoir à madame.
4: Milo.
3: Ici, c'est pour
1: Milo. Et on envoie le chrono, 10 secondes.
4: Oui.
1: C'est drôle ce truc-là.
4: Oui.
1: Alors, qui chante?
4: Edith Piaf, Milord.
1: Alors pas du tout. Pas du tout, Milord. Franchement, c'est Dara Fabian, Milord, tout le monde le sait.
2: Ouais, bien sûr.
1: Ah, Claudine, bien
3: allez.
1: Sûr, bien sûr, bravo.
3: Allez, venez, Milord.
1: Ah bah, j'ai bien aimé, moi, ce jeu.
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0: Soprano DJ sur votre radio ici, Valérie Damidot et Eric Bastien sont toujours avec Loïc d'ici Touraine et Claudine d'ici Lorraine. Le premier nous raconte sa rencontre avec Zaz. Quant à la seconde, elle avoue s'énerver très facilement, sauf quand elle joue à haut taquet sur votre radio ici, évidemment.
1: Et ici, nous sommes avec Loïc qui est en tête avec 11 points et Claudine qui en a 9. Loïc qui joue, je vous le rappelle, avec ici Touraine, qui habite à Saint-Laurent en Gâtine. Un petit gâté, mon gâté. Alors, nous sommes avec Loïc et tiens, je vais te mettre cette chanteuse, tu vas me dire si ça te rappelle des souvenirs.
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1: Avec ta chérie Armelle, vous avez rencontré Zaz lors d'un concert que vous aviez gagné avec ici Touraine.
3: Voilà, tout à fait. Oui. On a eu cette chance-là de gagner le concert déjà. Et on a été invité avant le concert pour rencontrer Zaz. Et dès qu'elle nous a vus, elle nous a embrassés. Et on a pu parler ensemble. Et c'est une fille vraiment formidable.
1: Ah bah oui, du coup c'est sympa, elle vous accueille bien, Zaz.
3: Ah bah oui.
4: Mais elle est de là-bas, elle, en plus.
3: Super sympa.
1: Bah oui.
4: Elle est de Tours, elle.
1: Je sais pas si elle est de Tours.
4: Je crois que si.
1: Zaz est de Tours.
3: Et elle est née à Tours. Ouais. Elle est née à Chambray-les-Tours.
1: Ah bah voilà.
3: À la clinique du parc, je peux même vous dire où elle est née.
4: Ouais. À 14h23. Tout le monde s'en souvient.
1: Alors.
3: Et elle est née un 1er mai.
1: Le jour de la fête du travail.
4: Ça fait un peu psychopathe quand même ton truc, hein. T'as l'air d'être fan.
1: Non, c'est un fan. Les fans, ils savent tout.
4: Oui.
1: Alors, pour t'encourager à gagner le bingo, je vais te mettre une chanson que tu adores de Florent Pagny.
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1: Oh, ah là là, Florent Pagny, on adore. Moi, j'adore Florent. Alors, le bingo, il est très simple, mon chat. À mon top chrono, tu vas avoir 10 secondes pour me dire toutes les choses qu'on trouve dans une pharmacie, mais pas les médicaments. Tu me dis pas Doliprane, Aspirine ou je sais pas quoi.
4: Pas de marque.
1: Pas de marque de médicaments. Je veux toutes les autres choses qu'on peut acheter dans une pharmacie. Tout ce qui se trouve dans une pharmacie, à part des médicaments. Voilà, on y va, top chrono, c'est parti.
3: Alors, dentifrice, savon, produits d'entretien, produits de beauté. Biberon, coton, pansement, brosse à dents.
1: Bon, c'est pas mal, ça fait 7, c'est très bien. Il y avait aussi des petits ciseaux, il y avait des crèmes solaires, des crèmes hydratantes, des couches, des serviettes hygiéniques, une couverture de survie, un thermomètre. Mais tu m'as donné 7 choses et c'est très bien, bravo.
4: Claudine, merci d'avoir été avec nous, c'est pas fini, on va voir ce que tu vas faire pour ton bingo. Je rappelle que tu es avec nous à Frouard, en Meurthe-et-Moselle, avec ici Sud-Lorraine. Tu t'es montré plutôt calme pendant cette émission et pourtant... Il paraît que tu te mets vite en colère, Claudine, hein. On l'a pas remarqué là. Donc ça va, il est tendu.
6: Je reste calme. Ouais. Je me concentre.
4: Oui, j'ai bien l'impression. Alors, tu es calme, surtout quand tu vas voir Charles Aznavour en concert. C'est la chanson pour t'encourager. T'étais au premier rang de son concert et t'étais subjugué par lui.
6: Ouais. C'était quelqu'un, et j'avais l'impression qu'il chantait que pour moi déjà.
4: Oh,
6: et puis il arrive à un moment donné, il chante une chanson, puis il a une pochette, une petite pochette, et puis il me tendait sa pochette. Je me disais, mais qu'est-ce qu'il fait? Et il y avait plein de gens qui étaient en bas qui attendaient la pochette.
4: Ouais.
6: Et comme je n'ai pas bougé de mon siège, je ne savais pas ce que c'était, mais ma sœur qui était derrière. Vous croyez qu'elle m'aurait poussé parce qu'elle l'avait déjà vu.
4: Je sens que tu t'énerves là.
1: T'énerves pas.
4: T'étais un bol de sangria du truc, quoi.
1: Non, t'étais à ça du bol de sangria.
4: Bah oui,
1: si tu veux faire la vanne, fais-la bien.
4: Ouais, excusez-moi, c'est toujours Jean-Michel à peu près. Vous savez. Mais oui, mais ça m'énerve tout ça. Ça m'énerve.
1: Allez.
4: Ah non, on n'a pas eu la pochette, ça nous énerve. Allez, voici ton. Mais oui, ça nous énerve. Mais oui. Je pense que je t'ai mis dans de bonnes conditions un peu vénère, là. Score à battre, 7. 7 bingo, il vaut 10 points. Hein. Donc si tu fais 8, t'encaisses 10 points, tu reviens vendredi, très clairement. Alors que t'as pas été en tête pendant l'émission. On te demande un maximum de choses. Encore une fois, aucune marque, s'il te plaît. Pas de marque. Juste en fait des objets, hein, tu l'auras compris. Maximum de choses que l'on trouve dans un bureau de tabac. Qu'est-ce qu'on trouve dans un bureau de tabac sans marque? Merci. 10 secondes, top chrono.
6: Des cigarettes, des jeux, des grilles de jeux, des livres, des jouets, des...
4: Ouais,
1: bon, de toute façon, ça fait trois. Même
4: ça
1: si
4: suffira
1: on
4: pas, mais on pense plus à des allumettes, des briquets, des feuilles à rouler, même des timbres fiscaux, des vaporettes aujourd'hui, des bonbons ou encore des chewing-gums. Ouais.
1: Bien. Eh bien, c'est... Pas. Bravo quand même, Claudine, tu as très bien
4: oui,
1: joué.
4: Oui, bravo, Claudine.
1: Mais c'est notre petit Loïc qui se qualifie pour la finale de
4: bravo.
1: Vendredi. Donc, Loïc, si tu veux partir à Marseille, hein, ça sera vendredi, mon chat.
3: Ok, il n'y a pas de souci, ma petite Valou.
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0: Don't Want a Lover, Texas, sur votre radio ici. Dans quelques secondes, Valérie Damido et Eric Bastien sont avec deux nouvelles candidates, Mireille d'ici Vaucluse et Nathalie d'ici Gare-Lozère. Nathalie qui est une vraie bricoleuse et qui a appris à aimer ça grâce à Valérie. A tout de suite sur votre radio ici.
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3: Et nous sommes au taquet avec Mireille qui a un point, qui joue avec ici Vaucluse. Elle a un chéri qui s'appelle Alain et elle l'a rencontré parce qu'elle était avec des copines célibataires. Bon, elle regardait un site de rencontre.
4: Ah ouais.
3: Et t'es tombée sur la photo d'Alain et qu'est-ce que t'as dit ?
5: Mais je le connais.
3: Et tu le connais ? Et alors qu'est-ce que t'as fait ?
5: Et bien alors on est entré en contact et effectivement je l'avais rencontré dans un magasin.
3: Ah, mais en plus il bossait dans la même entreprise qu'une amie à toi.
5: Oui.
3: Alors comme tu es Sherlock Holmes. Eh oui, Mireille elle a fait Sherlock Holmes. Elle a appelé sa copine, elle lui dit du dos. Le petit Alain là, qui est pour moi celui-ci. Et puis t'as fait petite enquête ma petite Sherlock Holmes, qu'est-ce qu'elle t'a dit ta copine?
5: Elle m'a dit qu'on était différents.
3: Ah, c'est-à-dire? Parce qu'il paraît qu'Alain, il est méticuleux, tout ça, que toi, t'es un peu plus...
4: Bordélique, hein, voilà.
5: Oui, oui, moi, je suis un peu l'inverse.
3: T'es un peu fantaisiste, quoi.
5: Alors, voilà.
3: Et bon, ça n'a pas empêché. Ça fait combien de temps que vous êtes ensemble, maintenant?
5: 7 ans.
3: Oh, mon Dieu. Mais vous êtes mariés ou vous êtes juste ensemble?
5: Non, on est amis, on n'est pas mariés, non.
3: Alors, tu t'occupes un peu, tu fais un peu de gym douce et un peu de marche. Tu as toujours fait un peu de sport, en fait, hein, pour t'entretenir.
5: Oui, exactement.
3: Mais ça, c'est bien, parce que ça, même moi, je ne le fais pas. Bien, alors, tu as déjà un point. On va essayer d'en marquer un deuxième. Tiens, je te mets un petit extrait. Ange, t'es prêt ? Allez, un petit extrait de Pascal Obispo.
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3: Alors, Pascal Obispo.
4: Qu'on embrasse.
3: Qu'on embrasse, mais bien sûr, je l'adore. Pascal Obispo, il paraît que c'est l'anagramme de Pablo Picasso. Est-ce que c'est vrai ou faux que Pascal Obispo, oui, c'est l'anagramme de Pablo Picasso? Vrai ou faux?
5: Oui.
3: Vrai? Mireille, elle est au taquet. Elle attend pas la fin du chrono. Oui, c'est vrai. C'est exactement ça. Voilà.
4: C'est fort, ça.
3: Et oui, bien sûr. Bah, bravo. 2 points pour Mireille.
4: Nathalie. Ah, Nathalie. Nathalie. Oui. Nathalie. Merci d'être avec nous, Nathalie. On aime ton prénom, Nathalie.
7: Nathalie.
4: Je vais vous le faire jusqu'à 13h.
3: Tu vas nous foutre du béco jusqu'à la fin de l'émission.
4: Ah oui.
3: Ok, non, d'accord.
4: C'était quoi le
8: jour? Moi, ça ne me dérange pas.
3: Ouais, ah bah, bon, c'est bien.
4: Si ça te dérange.
3: J'ai envie de te dire, c'est bien d'avoir une chanson à son nom, hein.
4: Ben oui.
8: Ouais. Tout à fait.
3: Oui.
4: Nathalie, alors, on bricole un peu. Oui, on bricole un peu. On sait faire des trous dans le mur et un peu de peinture.
8: C'est ça.
3: Ah, on bricole. Alors,
4: attendez, on nous envoie MacGyver.
8: J'ai été une fervente admiratrice de l'émission de Valérie et donc du coup, je me suis lancée.
3: Merci, ma chérie.
4: Ouais, non, parce que là, je dis, on fait un trou dans le mur. Mais on m'envoie MacGyver, ça veut dire qu'on est quand même sur un level. On est au-dessus, on est cranté.
3: Un level.
4: On est cranté quand même quand on sait faire du MacGyver. On fabrique un frigo avec une allumette. Tu sais qu'elle, tu es capable.
8: Alors, pas à ce point, mais c'est vrai qu'on trouve des petites astuces pour faire tenir une étagère un peu dans le calme.
4: Ouais, bien sûr.
8: Voilà.
4: Oui, tu rafistoles.
8: Ça ne demande pas d'essayer. Enfin, voilà, on dépare quelque chose, on trouve toujours une astuce.
4: Mais vous savez, Valérie, je profite de cette occasion que Nathalie évoque une émission, là. Voilà.
3: Émission.
4: Excusez-moi, vous ne seriez pas dans le feu des projecteurs à la rentrée,
3: mais
4: vous?
3: Mais si, bien sûr que oui.
4: Vous êtes de retour sur
3: M6? Mais oui, je vais encore faire un appel à candidature pour les maisons, vous allez voir.
4: Madame est sur M6 à la rentrée.
3: Elle va bricoler,
8: elle est suffisamment clignarde.
3: Eh mon chat, je t'appellerai pour les conseils.
4: Bon, Nathalie, voilà. Nathalie qui aime beaucoup la réutilisation d'objets. D'ailleurs, tu fais beaucoup de vide-grenier, c'est un point commun avec Valérie, ça aussi, les brocantes, tout ça.
8: J'adore aller chiner.
4: Et puis tu aimes le potager aussi, ça c'est encore autre chose, les pots. les gouttes, tout ça, quoi. Ça fait plein de trucs, hein.
3: Bah oui, nos auditeurs sont fantastiques. Ils ont des vies incroyables.
4: Exactement. Alors. Voici ta question, Nathalie. Elle vaut un point, on y va. Et on va parler de girafes. Il existe 40 sortes de girafes. Moi, je l'affirme. Est-ce que c'est vrai? Est-ce que c'est faux? Top chrono, 5 secondes. Il existerait 40 sortes de girafes, Nathalie.
8: 40 sortes?
4: Vite.
8: Non.
4: C'est trop tard, là. C'est un peu tard, quand même. Qu'est-ce que... Hein? Ah, là, Valérie fait des gros yeux. Hein.
3: Ah ben,
8: c'est... Oh non, Valérie.
3: Bon, vas-y. Allez, je te donne le point parce que je t'aime bien, mais...
4: Moi, ça m'arrange.
3: Maître Coupez, elle va me donner une fessée, tu vois.
4: Non, mais moi, je veux un candidat qui gagne. Donc, bravo, c'est une réponse. Magnifique. Oui, c'était faux. Oh, qu'est-ce que tu étais rapide dans ta réponse, en plus. 4 espèces distinctes de girafes ont été identifiées seulement au lieu de 40. Il y a la girafe du Nord, la girafe réticulée, la girafe Maasai et la girafe du Sud.
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boulevard désert, Bruxelles. 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
1: Bon mercredi avec votre radio ici, il est 13h. Les informations, Paul Tillier. Bonjour Paul.
2: Bonjour à tous.
1: À la une de l'actualité ce mercredi.
2: La promesse non tenue d'Emmanuel Macron, toujours plus d'enfants dorment dans la rue en France. Les fournitures scolaires un peu moins chères à la rentrée, le prix du panier est en légère baisse, nous ferons le point. Dans ce journal, nous irons à Poma, dans l'Aude. La tornade a emporté la maison d'un couple de futurs mariés, mais où sont passées les alliances? De l'eau dans le gasoil, dans le Périgord, une station-service distribue du carburant frelaté. Les automobilistes en panne sèche. Enfin, la maison de Gaulle, aux mains des Russes. L'État français veut en faire un musée. L'un des petits-fils du général proche de Moscou a une autre idée en tête. C'est l'échec du gouvernement. Lors de ses vœux en 2017, Emmanuel Macron promet « il n'y aura plus un enfant à la rue ». Deux mandats plus tard, les chiffres sont sans appel. 2355 enfants dorment dehors en France. Bonjour Marie Bouéda.
3: Bonjour.
2: C'est 9% de plus par rapport à l'année dernière.
3: Et surtout, c'est 42% de plus en 4 ans. Promesse donc non tenue, fustige l'UNICEF et la Fédération des acteurs de la solidarité. Et pour montrer que ce ne sont pas que des chiffres, ils ont invité à leur table ce matin, lors de la présentation du baromètre, ERA, 14 ans, à la rue depuis 2 ans, avec sa sœur et sa mère. Elle lit un texte timidement et raconte sa vie dans une école où elle a été logée à Lyon.
4: La vie à l'école est indifférente qu'une vie ordinaire. Nous quittions chaque matin tôt et nous revenions chaque soir tard. Nous installions ensemble les matelas chaque nuit pour dormir. Ma mère appelait la personne qui avait les clés de l'école pour qu'elle nous ouvre la douche.
3: Pas possible non plus de préparer le dîner. Sa mère se rend dans une cuisine publique. Toute la France est concernée, particulièrement l'Auvergne-Rhône-Alpes, l'Île-de-France et l'Occitanie. Une situation s'installe, alerte Nathalie Latour, directrice générale de la Fédération des acteurs de la solidarité. Il y a toujours plus de femmes enceintes ou avec enfants qui dorment à la rue.
5: Actuellement, dans les 6840 personnes qui ont appelé le 115 et qui n'ont pas eu de place, il y a 4300 familles. Là aussi, c'est une augmentation de plus de 37% par rapport à 2022.
3: Et les associations interpellent le gouvernement, notamment en vue du projet de loi de finances 2027, car 10 000 places d'hébergement pourraient fermer cette année malgré ce constat.
2: Éclairage signé Marie Bouéda.
1: Les fournitures scolaires coûtent un peu moins cher en cette rentrée.
2: Le prix des stylos, des cartables et autres copies doubles n'augmente pas cette année. Bonjour Flavien Groyer.
6: Bonjour.
2: Vous avez tenu les comptes avec notre partenaire Nielsen IQ. La radio ici dévoile ce midi le prix de ce panier de la rentrée scolaire.
6: Oui, notre panier de la rentrée composé de 29 produits coûte 134,17 €. C'est toujours très élevé. Des mois d'inflation sont passés par là, évidemment. Mais il baisse légèrement, 1,85 € de moins par rapport à l'an dernier. Une diminution plutôt logique. L'inflation reste contenue dans les magasins depuis le début de l'année. On ne voit plus d'explosion des prix. Et les produits de la rentrée ne font pas exception. Par exemple, le cartable s'affiche à 1 € de moins. Les feutres coûtent 46 centimes moins cher, le trieur 32 centimes. On note quand même quelques hausses, 42 centimes pour la calculatrice et 31 centimes pour le stylo plume. Mais malgré ça, les prix des fournitures scolaires restent plutôt stables par rapport à l'an dernier.
2: Et alors cette quasi-stabilité des prix s'explique aussi, Flavien, par le calendrier des négociations commerciales.
6: Négociations entre distributeurs et fournisseurs pour trouver un terrain d'entente sur les prix. Elles ont été menées en janvier et février, avant la guerre en Iran et donc avant la flambée du coût des matières premières. Les fabricants ont aussi bien anticipé cette rentrée pour éviter de payer le papier ou le plastique à des prix exorbitants. Mais il faut s'attendre au retour de bâton. Les conséquences de la guerre au niveau des prix risquent de se faire sentir à la rentrée 2027. Un conseil quand même pour faire des économies, acheter davantage de marques propres aux grandes surfaces, réutiliser des fournitures d'une année sur l'autre et attendre les promotions courant septembre pour les produits les plus chers.
2: Flavien Groyer, le chanteur Patrick Bruel, sommé ce matin de renoncer à sa tournée par la ministre chargée de l'égalité entre les femmes et les hommes, Aurore Berger. Patrick Bruel, 67 ans, est visé par une trentaine de plaintes pour viol et agression sexuelle. Il est mis en examen dans 4 dossiers. La ministre se joint en fait à l'appel formulé par de nombreux maires qui souhaitent interdire ces concerts mais ne le peuvent pas forcément. Les pouvoirs des élus sont très limités. C'est une enquête à lire sur ici.fr. Un coup de couteau après un accrochage entre un cycliste et un chauffeur d'une camionnette à Paris. Hier, coup de couteau à la gorge sur ce cycliste âgé de 24 ans. Il est sorti de l'hôpital. Le suspect lui a été interpellé. 5 casernes de pompiers cambriolées dans le Rhône et en Isère courant du mois d'août. Dernier vol en date le week-end dernier à Bourgoin-Jallieu. Les voleurs ont mis la main sur des pinces de désincarcération pour couper la tôle des voitures en cas d'accident. Ces pinces, en plus d'être très utiles aux pompiers, coûtent plusieurs milliers d'euros chacune. Pour le meilleur et pour le pire, à Poma, dans l'Aude, les vents ont tout balayé. 100 de maisons sont entièrement détruites, comme celle de Kenji et Amarante. Jeune couple, le mariage est dans un mois. Oui, mais voilà, Caroline Félix, les alliances sont sous les décombres.
7: De la maison de Kenji et Amarante, futurs mariés, il ne reste qu'un mur. Sous les gravats, un petit écrin reste introuvable.
8: Dans nos alliances, on va essayer de les refaire faire ou les racheter.
7: Bonne nouvelle en revanche, la robe était encore chez la couturière.
8: On s'en est bien sortis dans notre malheur.
7: Ce qui chagrine aussi Amarante, c'est la décoration du mariage. Elle en a fait une bonne partie à la main, un travail balayé par la tornade.
8: On avait fait des bougies, on avait fait les menus, je les avais toutes imprimées. J'avais gravé 66 flûtes avec nos logos. J'avais tout terminé la veille, dimanche. Je reprends le boulot le lundi et le soir, ça nous tombe dessus.
7: Mais le plus important, c'est qu'ils pourront réunir leurs 60 invités d'ici quelques semaines.
9: On est bien entourés.
8: On a nos proches et je pense que là, ça sera plus important de les avoir eux que la décoration. Vraiment, je suis reconnaissante parce que j'ai eu très peur.
7: Amarante qui était chez elle lundi quand la tornade a frappé.
8: Et en 3 secondes, on était sous les décombres. Des plaques de placo qui me sont tombées dessus, je les ai remis et j'ai attendu que ça passe. On a passé le pire, je vais bien, je suis en vie.
7: On va pouvoir laisser place à un peu de lumière.
2: Poma, où la tornade n'a pas fait de victimes, seulement des blessés légers. Les orages qui ont eu raison d'une dizaine de voitures dans le Périgord. L'eau de pluie s'est infiltrée dans les cuves de carburant d'une station service Leclerc. Gasoil frelaté, les moteurs ont bu la tasse, Marie-Astrid Guégan. Et les réparations pour les automobilistes se chiffrent en milliers d'euros.
3: Karine montre une photo du gasoil extrait du moteur de sa Citroën C3 par son garagiste.
10: On dirait du miel. C'est le monsieur de la concession qui m'a dit qu'il n'avait en rien la couleur du carburant, qu'il est vraiment bizarre, il est vraiment très épais, il est marron, en plus il sent pas comme le gasoil.
3: Sa voiture s'est arrêtée net en roulant 2 jours après un plein à la station Leclerc du Privilège.
10: Ils sont obligés de vraiment tout changer. Il y a la pompe à injection ou un truc comme ça de pression qui a été endommagée, il y a les 4 injecteurs... Enfin, il y a vraiment des gros soucis, quoi.
3: Elle cherche le devis sur son téléphone.
10: Donc voilà, donc 7793. Je peux pas payer. Là, c'est sûr, je peux pas. 8000 euros, je ne peux pas.
3: Leclerc explique que des orages ont provoqué des infiltrations d'eau dans une cuve de gasoil et parle d'une dizaine de victimes, dont Jeff, 6000 euros de frais annoncés sur son utilitaire.
11: Je vous demande de bien.

0: disputé.
1: Mais pas l'héritage politique, pour une fois. La maison de De Gaulle, la boisserie à Colombey-les-Deux-Églises, est au cœur d'une querelle familiale. L'État veut l'acheter et en faire un musée, mais l'un des petits-fils du général Pierre s'y oppose. Il veut racheter les parts de ses frères en ouvrant une cagnotte pour que la demeure reste dans la famille, quitte à ce que des investisseurs étrangers, des Russes, par exemple, mettent la main sur ce morceau de patrimoine français, Arthur Ebenquis.
2: Un vaste domaine, une imposante maison recouverte par la vigne et des centaines d'objets ayant appartenu à la famille de Gaulle. La boisserie plonge les visiteurs dans l'intimité du général.
3: C'est émouvant de savoir où est-ce qu'il a été assis, où est-ce qu'il a écrit ses mémoires.
4: C'est la grande histoire qui rencontre la petite. On voit des objets, on voit des décorations.
2: Mais l'avenir du lieu inquiète. Carole a fait 3h30 de route juste parce qu'elle craint de ne plus pouvoir y accéder à l'avenir.
5: On a entendu que la boisserie pouvait être vendue et on s'est dit qu'il fallait venir avant de connaître son sort.
2: La raison, Pierre, l'un des petits-fils connu pour ses positions pro-russes, a lancé une cagnotte pour racheter les parts de ses frères. Un cri du cœur selon son avocat, Maître Neuer.
6: C'est avant tout quelque chose qui est affectif, sentimental et qui est lié à cet héritage qu'il porte.
2: Pascal Babouaud, maire de la commune, ne comprend pas cette initiative.
7: Il lance une cagnotte pour dire aidez-moi à conserver la possession en région familiale. Mais elle y est déjà, puisqu'il a 50% des parts qui appartient à la famille. Pour racheter les parts de ses frères et pour en faire quoi? Faut que ça reste ouvert.
2: Le risque, voir la maison se dégrader ou vendue à des intérêts étrangers, une situation impensable pour l'Élysée. L'État veut l'acheter, le département aussi. Mais selon Nicolas Lacroix, son président, les choses n'avancent pas assez vite.
8: Moi, je ne sais pas ce que veut faire l'État et surtout, je vois que l'État ne bouge pas. Et moi, je veux vraiment une gestion publique. Je veux que cette maison elle continue à être ouverte. L'estimation des domaines est faite. Je vous le dis, on fera une offre au mois de septembre.
2: L'offre sera transmise à la famille mi-septembre.
1: Arthur Ebenquis, un match de foot à 40 millions d'euros. L'Olympique lyonnais accueille Fenerbahçe ce soir 21h. Match barrage pour se qualifier en Ligue des Champions. Juteuse compétition. En cas de participation, l'OL toucherait 18 millions d'euros de primes, sans parler des droits télé qui pourrait dépasser les 20 millions d'euros.
9: Merci Paul Tillier, nous vous retrouvons à 14h pour continuer de nous informer. Restez avec nous à suivre une escapade à Épernay pour découvrir un terroir unique autour des vignes de Champagne sur votre radio ici.
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9: Si vous cherchez une escapade pour vous évader le temps d'un week-end, ne cherchez plus. Il faut partir à Épernay. Et pour vous donner envie, voici quelques conseils pour découvrir le coin sous terre, mais aussi vue du ciel, car ce terroir se découvre de multiples façons autour des vignes de Champagne, bien sûr.
12: Épernay, c'est la capitale du Champagne. La ville est connue dans le monde entier pour cela. On y trouve des vignes à perte de vue et les plus célèbres maisons de Champagne. Mais moi, je vais vous guider vers les meilleurs endroits. Non pas pour boire du champagne, mais pour voir la Champagne. Nous irons sous terre, sur terre et dans le ciel. Vous serez étonnés par la sensualité de cette terre, la diversité des paysages et la beauté des villages. Et dans cet épisode, vous saurez pourquoi il y a longtemps, ici, en Champagne, ce n'est pas le vin effervescent qui rythmait la vie, mais l'eau. Je m'appelle Grégory Duchâtel. Je suis animateur à Ici Champagne Ardennes. Ma première impression, la toute première fois, ça a été waouh. En partant de Reims, j'ai emprunté la départementale 951, j'ai longé la forêt, la route est assez étroite, et tout à coup, à la sortie d'un virage, un paysage vallonné et coloré m'est apparu. Les vignes, partout, et à l'horizon, Épernay. Bienvenue dans Partir. Autour d'Épernay, la Champagne, de la cave jusqu'au ciel. Notre point de départ se trouve à Épernay, sur l'avenue de Champagne. Elle s'étend sur près d'un kilomètre avec une succession d'hôtels particuliers, propriété des grandes maisons à la renommée internationale. Leurs jardins sont aussi soigneusement entretenus et fermés par des grilles monumentales. La plupart de ces demeures datent du

19e siècle, certaines sont de véritables petits châteaux, comme par exemple le musée du vin de Champagne et d'archéologie régionale. Le mieux pour découvrir la région, c'est de circuler en voiture. Et je vous conseille d'ailleurs de suivre la route touristique du Champagne. Elle est bien indiquée, suivez les panneaux, vous les reconnaîtrez facilement. Dessus, vous verrez l'image d'une capsule de Champagne dorée. Trois circuits partent d'Épernay. Vous traverserez la vallée de la Marne avec une vue sur la rivière, la montagne de Reims et sa forêt avec son relief important au cœur de la plaine, puis la côte des Blancs avec ses vignes prestigieuses. Mais découvrir et comprendre la Champagne, ça commence souvent par une petite virée souterraine dans une cave. Les caves se visitent toute l'année et incluent une dégustation. Mais je vous le dis tout de suite, mieux vaut réserver à l'avance. Je préfère faire ça à l'automne, pour vivre l'effervescence des vignerons qui s'activent après les vendanges. Si vous venez en avril, ce sera l'occasion de participer au Printemps des Champagnes. Ce festival vous invite à découvrir des cuvées et à rencontrer des professionnels. Dans une cave, c'est l'âme de la Champagne qui se raconte. Dès les premières marches, la fraîcheur me saisit, 12 degrés constants. Je distingue la hauteur sous plafond dans une demi-obscurité. Le champagne n'aime pas la lumière. Les bouteilles alignées sur des pupitres semblent figées dans le temps, couvertes de poussière, comme si elles gardaient des secrets anciens. L'air est chargé d'humidité minérale, avec des notes de bouchon ou de pain grillé. Je touche les murs de craie, humides, oui, la terre de champagne est crayeuse. Et quand je sens ces gouttes d'eau sous mes mains, je me demande si elles n'ont pas des millions d'années. Qui sait ? Quelle que soit la cave que vous allez visiter, c'est une expérience que vous n'oublierez pas de sitôt. J'aime vraiment cette sensation d'être coupé du monde, alors que l'on est si proche de l'avenue de Champagne avec sa circulation si dense. D'ailleurs, savez-vous pourquoi elle est surnommée la plus riche au monde ? Eh bien, en dessous se trouvent en réalité 110 km de cave avec 200 millions de bouteilles stockées jusqu'à parfois 30 mètres de profondeur. C'est un véritable trésor à portée de main, avec tout un réseau de galeries qui relient les caves les unes aux autres. Pas étonnant que l'avenue soit inscrite au patrimoine mondial de l'humanité. À Épernay, certaines caves s'étendent sur des dizaines de kilomètres et une visite dure au moins une heure. Mais si c'est difficile pour vous de marcher, je vous recommande la cave du Champagne Mercier. Avec ses 18 kilomètres, elle se visite confortablement à bord d'un petit train électrique. Vous verrez, c'est une expérience accessible à tous. Je vous ai promis d'admirer la beauté de la Champagne, l'éclat de ses paysages. Alors, après les profondeurs de la terre, on va prendre de la hauteur.

0: contempler la Champagne, il y a une manière qui me semble à la fois insolite et spectaculaire, c'est de la survoler. Depuis les airs, elle révèle des paysages saisissants. Les vignobles s'étendent à perte de vue, les villages se nichent dans les vallées, leurs toits se détachent délicatement entre les collines. C'est une expérience unique où l'on découvre des secrets que seule une vue aérienne peut offrir. La Champagne, vue du ciel, c'est tout simplement frappant. Pour prendre de la hauteur, je vous conseille un vol en montgolfière. Pour cela, il faut quitter Épernay et se rendre à l'aérodrome de Prunay, à côté de Reims. Il y a plusieurs sociétés de montgolfières en Champagne, et c'est un bon moyen pour repérer quelques-uns des plus beaux points de vue de la région, et surtout pour prendre de magnifiques clichés, histoire de réaliser votre album photo.
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0: J'ai rencontré un vrai passionné, Emmanuel Renoir. Il survole la Champagne depuis plus de 30 ans. Il la connaît par cœur.
2: On va monter, je sais pas, 3, 4, 500 mètres. On va voir. Là, pour l'instant, je reste à cette hauteur-là, parce que regardez, ça m'emmène sur un peu le vignoble, là. Et puis après, on remontera un peu pour reprendre de la droite. Le vent, ce soir, en grimpant, il nous emmène un peu plus à droite. Là, on profite du balcon. Balcon qui se déplace. Mais...
0: Au fait, quand on est en vol, on se rapproche forcément de la montagne de Reims. Montagne, entendons-nous bien, elle ne culmine qu'à 300 mètres. C'est pourtant notre montagne locale. C'est notre terrain de jeu pour des promenades en forêt. En fait, il s'agit davantage d'un plateau vallonné que d'une véritable montagne. Elle a la particularité d'être formée de strates géologiques qui offrent des caractéristiques similaires à des grandes chaînes montagneuses.
2: Allez, je vais remonter un tout petit peu pour essayer de reprendre un peu plus de droite.
0: La montgolfière, c'est une vue imprenable à 360 degrés. En survolant la montagne de Reims, on découvre la forêt dense qui s'étend sous la nacelle avant qu'elle ne cède la place au vignoble en contrebas.
2: Et on voit bien délimiter le vignoble de Champagne. On a ce qu'on appelle chez nous plus communément une sorte de trilogie paysagère entre ce plateau forestier où c'est le cœur de la montagne de Reims avec le parc naturel régional. Dès qu'il y a de la pente, c'est le coteau avec le vignoble. On fait tout le tour de cette montagne de Reims et puis on va retrouver de l'autre côté, plus au sud, la vallée de la Marne avec la Côte des Blancs.
0: Ces coteaux historiques de la Champagne, protégés par les arbres, dessinent un amphithéâtre naturel, formant un arc majestueux de Marus-sur-Aille à Champillon. À l'horizon, j'aperçois la vallée de la Marne et Épernay. Devant moi, la Marne s'étend. Cette rivière la plus longue de France a dessiné la Champagne. Autrefois, la Marne n'était pas un simple lieu de balade. Elle servait de voie commerciale, transportant les bouteilles de vin vers la Seine avant d'atteindre Paris. Du ciel, on comprend combien elle est indissociable du charme et du caractère unique de la Champagne. Dans le ciel, le calme contraste avec l'agitation au sol. Pas de grands châteaux ici, mais des villages rapprochés, où la vigne arrive jusqu'aux portes des maisons. Je vois un mélange de couleurs. Je me rends compte que les vignobles sont en fait de petits territoires, tel un tapis coloré mêlant le vert, le jaune et le rouge, offrant une vision paisible et inédite de ce terroir unique. Il y a des noms de champagne mondialement connus sous mes pieds, mais en fait, le champagne étant un vin d'assemblage, il vient de toutes ces petites parcelles de propriétaires indépendants. Pour tout vous dire, la montgolfière me permet de survoler un village qui m'est cher, c'est Sassy. De là-haut, je devine même les vignerons dans les ruelles étroites et dans le bar-restaurant, le comptoir à bulles. On refait le monde, on parle de vin. Il m'est déjà arrivé qu'un viticulteur m'invite à découvrir ses cuvées chez lui. C'est une belle étape si vous êtes en recherche de tranquillité et de convivialité.
2: Ouais, de toute façon, il y a une tradition. Quand on passe au-dessus du village des habitants, les habitants après nous invitent à l'apéro. Donc là, on va en avoir deux, là. On discute et on est monté à presque 700 mètres. En fait, c'est le gros avantage du ballon. Si vous fermez les yeux, on ne sent pas que ça monte ou ça descend. Le corps ne ressent rien. Il n'y a que les yeux pour se dire, tiens, je suis un petit peu plus haut.
0: Non, ça va. Cela peut paraître surprenant, mais... sachez qu'a priori, vous n'aurez pas le vertige. La nacelle est stable et vous n'êtes pas relié au sol.
2: Et ce qui est vraiment joli, surtout à cette heure-là où le soleil commence à descendre un petit peu, je ne sais pas si vous avez remarqué, ce sont les ombres qui se dessinent sur ce relief qui est vraiment très doux ici. Il faut s'imaginer, il y a 200 millions d'années, là, c'était la mer, et c'est la mer qui est venue déposer ses sédiments, et aujourd'hui, ça nous offre ce spectacle-là.
0: Je vous l'avais bien dit au début de cet épisode, que bien avant le champagne, c'est l'eau qui était très présente ici. D'ailleurs, il y a des millions d'années, on avait une mer tropicale, à une température moyenne de 25 degrés. Aujourd'hui, on trouve encore et encore des coquillages fossilisés. Pour un souvenir original de la Champagne, je vous invite à repartir avec un fossile. Un vrai, attention. À Fleury-la-Rivière, la boutique de la cave aux coquillages propose à partir de 4 euros des coquillages vieux de 45 millions d'années. Imaginez un peu, des trésors anciens, témoins du passé marin de notre région. Allez, moi, je trouve ça émouvant.
2: Ça va se taper un peu. Vous êtes prêts ?
3: Oui, prêt.
0: On vient de profiter de la champagne sous terre, puis vue du ciel. Alors, si vous avez encore un petit peu de temps, j'ai juste une dernière idée pour vous. Suivez-moi dans la découverte d'un village bien typique et historique. Pour ce retour sur la terre ferme, je vous emmène dans le berceau du champagne. Ce sera l'occasion de faire une photo super originale. Auvillers est indissociable de Dom Pérignon. Ce moine visionnaire a perfectionné la fabrication du vin pétillant au XVIIe siècle. Sa statue veille devant l'église où il repose.
4: Qu'est-ce que j'aime à Auvillers ? C'est un très beau village qui est très bien placé entre la forêt, il y a les vignes tout autour, et à la Marne et le canal juste en bas.
0: Avec ses ruelles charmantes et son ambiance historique, ce village offre une véritable carte postale à chaque coin de rue. Sur les façades de nombreuses maisons, vous ne pourrez pas rater les étonnantes enseignes en fer forgé. Par exemple, l'enseigne du lavoir me plaît beaucoup. Je devine une femme à genoux qui bat un linge à l'aide d'un bout de bois que l'on appelait le battoir. À côté d'elle, un poisson jaune crache de l'eau. Ces enseignes, on en compte une bonne centaine. Beaucoup sont d'origine et d'autres ont été spécialement créées pour perpétuer cette tradition. Ces enseignes sont là parce qu'au Moyen-Âge, beaucoup d'habitants ne savaient pas lire. Donc, elles indiquaient si l'on entrait dans une boulangerie, une auberge ou chez un forgeron. Certaines sont difficiles à identifier parce que les métiers n'existent plus. Sur l'une d'elles, on peut voir un carrosse noir tiré par un cheval blanc avec un homme qui souffle dans une corne de chasse. En réalité, ça correspond, sous l'Ancien Régime, au relais de poste qui permettait d'acheminer le courrier dans tout le pays et servait aussi de repos pour les chevaux qui parcouraient de longues distances. Un dernier conseil pour mettre en boîte la photo incontournable que je vous ai promise. Celle qui surprendra vos amis à coup sûr sur les réseaux sociaux. Voici comment faire. Sortez du village. Prenez la route de la commune d'Aï-Champagne, à 10 minutes d'Auvillers. Et arrêtez-vous au domaine du Clos des Coisses. Vous ferez face à une colline qui se reflète dans le canal de la Marne. On croit voir une bouteille de champagne couchée. C'est magique. Mais ça, je vous laisse le soin de le découvrir par vous-même quand vous viendrez.
5: Avec plaisir, car ça promet d'être une très belle photo inoubliable. Merci Grégory Duchâtel d'ici Champagne-Ardenne. Pour réécouter tous ces conseils, cet épisode de Partir à Épernay est disponible en réécoute sur ici.fr. Et demain, nous continuerons de visiter les coins de France et nous partirons du côté d'Irati, dans le département des Pyrénées-Atlantiques. Musique à présent avec Diane Tell, Si j'étais un homme, sur votre radio ici.

0: j'étais un homme, Diane Tell. Merci d'avoir passé ce début d'après-midi avec nous. Il est l'heure pour moi de vous dire à demain. Je vous retrouve à partir de 12h05 avec les meilleurs moments d'Otakey. Je vous souhaite un très bon après-midi en musique avec votre radio ici. À demain.
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2: Vos infos pratiques, c'est toutes les heures sur Ici Mayenne et on commence avec le dernier jour pour vous inscrire à la marche gourmande semi-nocturne organisée à Saint-Frimbaud-de-Prières, c'est près de Mayenne. Deux circuits sont proposés, un circuit familial de 3 km et puis un circuit randonneur de 7 km avec sur le parcours de quoi se régaler. C'est organisé par la retraite sportive Rambaldéenne et il y a une page sur le site Eloasso qui vous permet de vous inscrire directement en ligne. Pour découvrir le centre-ville de Laval autrement, Antoine Barré, guide conférencier, vous propose ce samedi une balade pour découvrir l'histoire millénaire de la ville, la visite qui se termine aussi au marché de Laval avec un apéritif préparé par la fromagerie des rues et la cave du château. Début de la visite, c'est à 11h, c'est 10€ par personne. Il faut contacter directement l'office de tourisme de Laval pour s'inscrire. Voilà pour les infos pratiques qui reviennent dans une heure sur Ici Mayenne.
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Gentel avec Si j'étais un homme sur Ici Mayenne. Je vous souhaite un très bel après-midi. C'est mercredi. Aujourd'hui, vous avez les enfants, les petits-enfants aussi à la maison. Vous profitez de ces quelques jours avant la fin de l'été, aussi de la rentrée scolaire. On a vos places pour aller soutenir le Stade Lavallois face à Grenoble. C'est vendredi. Je vous dis comment jouer dans une poignée de minutes. Il y a un défi sportif aussi qui arrive. On s'y intéresse aux côtés de Claire Martin. Et puis la playlist avec Jeanne Masse pour Sauvez-moi et Eros Ramazzotti. Voici Una Storia Importante. Sœur Ici Mayenne, bel après-midi et bienvenue.

0: Jeanne Masse avec Sauvez-moi sur Ici Mayenne. Je vous avais dit qu'on s'intéresserait à un nouveau rendez-vous. C'est un rendez-vous 100% mayennais. Aujourd'hui, on découvre un défi sportif pour la planète et c'est aux côtés de Claire Martin.
1: Un mayennais est en train de traverser la France à pied. Loan Joss est parti début juin de Wissembourg en Alsace pour parcourir beaucoup de kilomètres. Combien exactement ?
2: Alors, ça va représenter 3034 kilomètres. Donc voilà, de Wissembourg à Hendaye.
1: Cette aventure s'appelle l'Exatrek pour la planète et c'est un défi pour soutenir une belle cause.
2: Alors l'idée c'est de rapporter des sous à une association qui s'occupe de la préservation et de la restauration des forêts dans le monde, qui agit un petit peu partout, donc que ce soit au Bénin, Madagascar, en Bolivie, au Tchad par exemple, donc par plusieurs ateliers, c'est-à-dire autant replanter, autant sensibiliser les populations. Donc voilà, l'idée c'est vraiment de rapporter des sous à cette association et qu'elle puisse continuer son développement à l'étranger.
1: Et cet engagement, il a commencé par la pratique de la course à pied.
2: Ouais, c'est ça. Alors, à l'époque, je faisais du judo, moi, tout petit. Et à un moment, j'ai voulu un petit peu sortir de la salle, aller respirer un petit peu dehors, voir ce qui se faisait en extérieur. Et j'ai commencé la course à pied et je suis allé vite, assez vite dans le trail, dans les forêts, dans les montagnes, etc. Le trail running m'a permis vraiment de me sensibiliser à l'environnement, à ce qu'il y avait autour de moi. Et le fait de pratiquer dans ces milieux-là, nous engage forcément à essayer de préserver l'endroit dans lequel on court. À la base, c'était vraiment quelque chose de personnel et je trouvais ça égocentré de le faire que pour moi. Et voilà, par cette sensibilisation-là, je me suis dit que ça allait être une bonne manière de faire avancer les choses du côté écologique et en plus d'avoir quelque chose qui nous pousse aussi à avancer tous les jours, d'avoir une vraie raison de faire ces kilomètres.
1: Il n'en oublie pas la Mayenne. D'ailleurs, quel endroit à découvrir absolument quand on aime la course à pied ?
2: Alors moi, ce que j'aime bien, c'est quand ça grimpe un petit peu, forcément, en ayant fait la diagonale. Donc, ouais, plutôt le Nord Mayenne avec le Mont Rochard, le Mont Aigu, ce genre de coins qui sont assez sympas, assez vallonnés, et il y a des beaux paysages quand on est en haut. Ouais.
1: Actuellement, Loan se trouve dans les Pyrénées et vous pouvez continuer à le soutenir en sponsorisant chaque kilomètre parcouru. Un défi à suivre sur la page Instagram L'Exatrek pour la planète.
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0: Stéphanie avec Ouragan sur Ici Mayenne. Très bel après-midi, c'est mercredi. Aujourd'hui, vous êtes avec les enfants, les petits-enfants, les côtes d'Ici Mayenne et la playlist qui vous accompagne. Le titre de Francis Cabrel pour C'est écrit. Et puis arrive aussi dans le quart d'heure Bruno Mars avec On My Soul sur Ici Mayenne. Bienvenue tout le monde et bon après-midi.
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2: Le parc à escargots est à ciel ouvert. 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
2: 355 enfants à la rue en France, 9% de plus que l'année dernière. Chiffre dévoilé ce midi par la Fédération des acteurs de la solidarité et l'UNICEF. Parmi ces enfants, plus de 500 sont âgés de moins de 3 ans. Un risque de phénomène violent prévient Météo France. 12 départements de la façade atlantique, allant de l'Ille-et-Vilaine à la Charente-Maritime et jusqu'au Loir-et-Cher, sont placés en vigilance orange aux orages à partir de la fin de journée, 18h. L'automobiliste suspecté d'avoir poignardé un homme sur son vélo hier après une altercation sur la route à Paris a été interpellé. Le cycliste âgé de 24 ans est sorti de l'hôpital. Une femme de 77 ans retrouvée morte en début de semaine à Maubeuge dans le Nord. Son corps a été découvert au domicile d'un homme de 68 ans. Il est en garde à vue. Une enquête pour meurtre est ouverte. Le Premier ministre arrive à Mayotte cet après-midi. Un an et demi après le passage du cyclone Chido, Sébastien Lecornu veut accélérer la reconstruction de l'archipel, l'accès à l'eau et aux soins en priorité. Les chantiers de certaines écoles ont aussi pris du retard alors que les élèves ont déjà fait leur rentrée à Mayotte. En football, l'Olympique Lyonnais joue ce soir sa qualification en Ligue des Champions. Match de barrage, l'OL reçoit les Turcs du Fenerbahçe, c'est à 21h. Et puis c'est le plus gros transfert de l'histoire de la Ligue 1 vers un club étranger. Le Marocain Ayoub Bouadi, 18 ans, quitte le LOSC et s'engage avec Manchester City contre 100 millions d'euros.
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3: La météo en Mayenne pour cet après-midi, soyez vigilants car le département de la Mayenne est en vigilance orange pour le phénomène orage. Quelques averses vont se produire à partir du début d'après-midi et en toute fin de journée, le temps va devenir orageux du côté de la vallée de la Mayenne ainsi que sur le pays de Cran. Attention à la grêle qui pourrait accompagner les averses. Les températures maximales pour cet après-midi, 27 à Mayenne, on aura 28 à Ballot et Louverney dans l'agglomération de Laval. Très bon après-midi avec Ici Mayenne.
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0: Les Bee Gees avec Too Much Heaven sur Ici Mayenne. Vous êtes à la maison, au boulot, dans la voiture, aussi à l'écoute d'Ici Mayenne. Les trois chansons françaises à la suite, ça arrive avec Jean-Louis Aubert pour Temps à nouveau, Zazie également avec Peu importe. Et pour ouvrir le quart d'heure, c'est Marc Lavoine avec Pour une bikini avec toi sur Ici Mayenne. Merci de nous avoir choisis et bienvenue.
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0: Jean-Louis Aubert avec temps à nouveau sur Ici Mayenne. Il est temps de prendre quelques petites notes sur des infos qui facilitent votre quotidien. C'est en une minute et ça se passe sur Ici Mayenne.
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0: Et voici vos infos pratiques et utiles sur Ici Mayenne avec la 10e édition de la Babillarde. C'est demain soir le marché de l'été à la Bazouge de Chemery avec une cinquantaine d'exposants, des producteurs, fromage fermier de chèvre, terrine, rillettes, charcuterie artisanale avec de nombreux artisans d'art aussi qui seront présents. Sculpteurs sur métal, couteliers forgerons, tourneurs sur bois, créateurs de bijoux, d'objets de décoration. Et il y en a pour tous les goûts. Pour l'ambiance musicale, et bien ce sont deux groupes musicaux qui seront présents. Rendez-vous donc demain, dès 17h, c'est au plan d'eau de la Bazouge de Chemery. Et puis de nombreux châteaux mayennais et joyaux de notre patrimoine continuent aussi de proposer les visites au public. C'est jusqu'à la fin de l'été. Sur le site internet de la route des joyaux de la Mayenne, château de la Sée, des Arcis, l'abbaye de Clermont, vous retrouverez bien sûr les horaires d'ouverture des lieux ainsi que les tarifs pour les 14 sites membres de l'association. N'hésitez pas à y jeter un petit coup d'œil. Voilà pour vos infos pratiques qui reviennent dans une heure sur Ici Mayenne.
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0: Iggy Pop avec In the Dash Car sur Ici Mayenne. Le point sur l'actualité, c'est à 15h. Et puis vos places aussi pour aller soutenir le Stade Lavallois face à Grenoble. Ce sera ce vendredi soir au Stade Francis Labasseur. Vos places au 02 43 67 11 11. Vous les gagnez dès maintenant. Le Stade Lavallois qui va retrouver son ancien coach Olivier Frappoli qui sera du côté de Grenoble. Un match à suivre en intégralité. Ce sera sur Ici Mayenne. Pierre Demar arrive avec Je pense à vous pour le quart d'heure. Et puis Daniel Balavoine aussi avec Aimer est plus fort que d'être aimé. C'est la suite, bougez pas.
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2: Plus aucun enfant dans la rue. La promesse d'Emmanuel Macron en 2017 n'aura pas été tenue. 2355 enfants dorment toujours dehors, selon les chiffres publiés à la mi-journée par la Fédération des acteurs de la solidarité et l'UNICEF. Des chiffres en hausse de 42% par rapport à 2022, début du second mandat du président de la République. Parmi ces enfants à la rue, plus de 500 sont âgés de moins de 3 ans. Le ministre de l'Intérieur, Laurent Nunez, apporte son soutien à 3 policiers. Ils ont porté plainte pour outrage contre le député insoumis Sébastien Delogu. Lundi à Marseille, ces 3 hommes en civil interviennent dans l'immeuble du député pour interpeller un voleur. Le ton monte. Les forces de l'ordre accusent Sébastien Delogu de leur avoir interdit l'accès. Chacun sa version. Dans une courte vidéo, on entend l'un des policiers insulter le député Sébastien Delogu, a lui aussi déposé plainte. Des images d'une rare violence dans une vallée de l'Himalaya au Népal. Des torrents de boue ont submergé des habitations. Au moins 19 morts et plus de 380 touristes portés disparus. En France, alerte orange aux orages déclenchés à partir de 18h, 12 départements de l'ouest de la France sont concernés, de l'Ille-et-Vilaine à la Charente-Maritime. Le prince Harry et son épouse Meghan Markle de retour au pays. Le couple a atterri ce midi en Angleterre où ils doivent se réinstaller. Le fils cadet du roi Charles III et l'actrice vivaient depuis 2020 en Californie après une brouille avec la famille royale.
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3: La météo en Mayenne pour cet après-midi, soyez vigilants car le département de la Mayenne est en vigilance orange pour le phénomène orage. Quelques averses vont se produire à partir du début d'après-midi et en toute fin de journée, le temps va devenir orageux du côté de la vallée de la Mayenne ainsi que sur le pays de Cran. Attention à la grêle qui pourrait accompagner les averses. Les températures maximales pour cet après-midi, 27 à Mayenne, on aura 28 à Ballot et Louverné dans l'agglomération de Laval. Très bon après-midi avec Ici Mayenne.
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0: Alphaville avec Forever Young sur Ici Mayenne. Je vous souhaite un bel après-midi. Vous êtes en famille avec les enfants. Vous profitez de quelques jours de vacances encore avant la rentrée scolaire, en pleine préparation aussi des fournitures. On vous accompagne avec trois chansons françaises à la suite. Gold pour Laissez-nous chanter. Charlotte Cardin qui a été approchée par l'équipe de Céline Dion pour lui écrire quelques morceaux. On s'écoute Tant pis pour elle. Et juste avant, ce sera Michel Delpech avec Quand j'étais chanteur sur Ici Mayenne.
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0: Gold avec Laissez-nous chanter sur Ici Mayenne. Vous prenez quelques petites notes sur les infos pratiques qui peuvent faciliter votre quotidien. Voici votre Ici Express sur Ici Mayenne.
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0: Vos infos pratiques, c'est toutes les heures sur Ici Mayenne et on commence avec le dernier jour pour vous inscrire à la marche gourmande semi-nocturne organisée à Saint-Frimbaud-de-Prières, c'est près de Mayenne. Deux circuits sont proposés, un circuit familial de 3 km et puis un circuit randonneur de 7 km avec sur le parcours de quoi se régaler. C'est organisé par la retraite sportive Rambaldéenne et il y a une page sur le site Eloasso qui vous permet de vous inscrire directement en ligne. Pour découvrir le centre-ville de Laval autrement, Antoine Barré, guide conférencier, vous propose ce samedi une balade pour découvrir l'histoire millénaire de la ville, la visite qui se termine aussi au marché de Laval avec un apéritif préparé par la fromagerie des rues et la cave du château. Début de la visite, c'est à 11h, c'est 10 euros par personne. Il faut contacter directement l'office de tourisme de Laval pour s'inscrire. Voilà pour les infos pratiques qui reviennent dans une heure sur Ici Mayenne.
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0: Le son du soleil qui fait du bien, celui de Ricky Martin avec Maria sur Issimaï. Vous êtes en voiture, vous êtes au boulot pour certains plus que quelques heures avant de rentrer tranquillement à la maison. On vous accompagne ensemble avec le point sur l'actualité, ce sera bien sûr à 16h. Et puis la musique aussi se prépare avec Teddy Swims, on l'adore, ce sera Mr. Know It All et Véronique Sanson avec Vancouver sur Issimaï. Ne bougez pas, c'est la suite.
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2: Sébastien Lecornu est à Mayotte aujourd'hui et jusqu'à demain soir en compagnie de plusieurs ministres du gouvernement. Un an et demi après le passage du cyclone Chido, le Premier ministre veut accélérer la reconstruction de l'archipel dans un territoire où le Rassemblement national progresse. Il veut aussi s'attaquer à l'immigration clandestine. Sébastien Lecornu annonce que les aides publiques au développement attribuées par la France aux Comores et à plusieurs autres pays africains seront conditionnées à la lutte contre les passeurs et à la reprise des étrangers arrivés en situation irrégulière à Mayotte. Au Népal, des torrents de boue ont tout emporté. Au moins 19 morts et plus de 380 touristes sont portés disparus. La crue a frappé un endroit touristique connu des marcheurs et fréquenté par les voyageurs en pèlerinage hindou. En France, 12 départements de la façade atlantique, allant de l'Ille-et-Vilaine à la Charente-Maritime, sont placés en vigilance orange aux orages à partir de la fin de journée. 18h. L'incendie mortel d'une résidence pour seniors en Seine-Maritime. Hier, une pensionnaire âgée d'une soixantaine d'années est décédée. Selon les premiers éléments de l'enquête, une résidente serait à l'origine de l'explosion ayant entraîné l'incendie après avoir allumé une cigarette à côté de sa bouteille d'oxygène. Un transfert record pour un joueur de Ligue 1 vers un club étranger. Le footballeur marocain Ayoub Bouadi, 18 ans, quitte Lille et s'engage avec Manchester City contre 100 millions d'euros.
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3: La météo en Mayenne pour cet après-midi, soyez vigilants car le département de la Mayenne est en vigilance orange pour le phénomène orage. Quelques averses vont se produire à partir du début d'après-midi et en toute fin de journée, le temps va devenir orageux du côté de la vallée de la Mayenne ainsi que sur le pays de Cran. Attention à la grêle qui pourrait accompagner les averses. Les températures maximales pour cet après-midi, 27 à Mayenne, on aura 28 à Ballot et Louverné dans l'agglomération de Laval. Très bon après-midi avec Ici Mayenne.
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0: La pépite de Manon Lisa, une artiste qu'on aime beaucoup sur Ici Mayenne, c'était Le Petit Pêcheur. Michael Jackson arrive pour la suite. Et puis avant ça, on s'intéresse à ce que vous avez à nous dire tous les jours. On vous tend le micro, détour d'une balade pour faire un brin de causette. Ce sont les gens d'ici et c'est sur Ici Mayenne.
1: Bonjour. Bon, je viens de vous voir en plein centre de Laval. Expliquez-nous, vous avez un vélo, vous livrez ?
2: Exactement. Moi, je suis du livre à vélo et on fait de la livraison sur Laval, Changé, Saint-Berthevin à vélo. Du colis, du pli et de la palette jusqu'à 200 kilos.
1: Alors, c'est marrant parce que vous avez un vélo avec... vous pouvez mettre des colis devant, mais également derrière. Expliquez-nous un peu.
2: Exactement, c'est un vélo cargo, donc avec une plateforme à l'avant, ce qui nous permet de charger jusqu'à 100 kg de marchandises devant. Mm-hmm. Et puis à l'arrière, on a une remorque qui est faite pour pouvoir charger des palettes sans avoir à les porter nous-mêmes, avec un système de fourche qu'on vient glisser dans la palette. Et ensuite, on joue avec la remorque et ça vient soulever la palette automatiquement.
1: Bon, bien sportif, j'ai même pas demandé votre prénom, vous prénommez comment ?
2: Moi, je suis Martin.

0: déchets pour que ce soit collecté par les pieds sur terre.
1: D'accord, une fois qu'il n'y a plus de colis à l'avant et à l'arrière du vélo, c'est des déchets.
0: Oui, c'est ça. En fait, l'idée, c'est de jamais rouler à vide. Donc, on optimise au maximum nos tournées en récupérant au retour des biodéchets ou des marchandises pour aller les livrer plus tard.
1: Bon, ben, on va vous souhaiter une belle journée.
0: Merci, à vous aussi. Bonne route.
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0: Michael Jackson avec Don't Stop Till You Get Enough sur Ici Mayenne. Belle après-midi, on la poursuit ensemble. On va faire le point à 16h30 sur vos conditions de circulation sur les axes routiers et autoroutiers. Passez-nous un petit coup de fil si vous avez constaté quoi que ce soit. 02 43 67 11 11. On fait la route ensemble. Ce sera à 16h30. Et puis la musique aussi arrive avec Florent Pagny pour le braquage des sentiments et Jean-Jacques Goldman avec Il suffira d'un signe sur Ici Mayenne.
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2: Timéo, le chasseur.
3: Il était 5 heures du matin, on avançait dans les marais, couvert de brume.
2: Révélé par The Voice Kids, Timéo Béa, c'est un jeune chanteur originaire de Cran. 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
2: Pour l'un de ses enregistrements, il rend hommage à Michel Delpech.

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0: Axel Red avec Parce que c'est toi sur Ici Mayenne.
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0: Je suis ravie de vous accompagner sur Ici Mayenne. Très bel après-midi, un après-midi sous la pluie et l'orage. On va y revenir en détail après les infos de 17h. Et puis la musique aussi va vous accompagner. Quelques infos pratiques également.
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0: Sur vos conditions de circulation du côté de Saint-Denis d'Anjou, attention à ces travaux. C'est une première phase de travaux qui a débuté hier et qui doit se poursuivre jusqu'à la mi-octobre. C'est à donc Saint-Denis d'Anjou. Une première phase qui concerne le secteur qui va de la rue de la Croix à la rue d'Espagne. Le chantier est réalisé au total en 6 phases. Et pour cette première phase, sachez que l'accès à la mairie se fera uniquement par la rue de la Roche, donc sur la commune de Saint-Denis d'Anjou. Et puis, difficulté également de circulation. Circulation interdite entre le boulevard Murat et la rue McDonald jusqu'au 4 septembre. Par contre, les riverains et les véhicules de secours sont autorisés à emprunter donc le boulevard Murat et la rue McDonald, même pendant les travaux. Pour les autres automobilistes, des déviations ont été mises en place. Et puis, circulation également interdite à Laval, rue Auguste Beneux, jusqu'à ce vendredi, sauf pour les riverains et les véhicules de secours également et d'urgence qui sont autorisés à passer par cette rue Auguste Beneux pendant les travaux. C'est dans le secteur de Laval. La pluie s'est invitée aussi sur les axes routiers et autoroutiers du département, redoublé de vigilance, bien sûr. Et puis, si vous avez constaté quoi que ce soit, eh bien, dites-le nous, 02 43 67 11 11. Prudence et bonne route.
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0: On profite de cet après-midi ensemble et en musique sur Ici Mayenne avec Sia pour Gimme Love. Et tout de suite, voici Laurent Voulzy. C'est Belle-Île-en-Mer, Marie Galante.

0: Merci. Avec Gimme Love sur Ici Mayenne. Priorité à vos conditions de circulation. Ewen vient de passer un coup de fil au standard au 02 43 67 11 11 pour nous informer que les feux tricolores sur le secteur du boulevard du 8 mai à Laval ne fonctionnent plus. C'est sur le boulevard extérieur au niveau du Grand Carrefour. Donc les feux tricolores sont en panne sur ce secteur boulevard du 8 mai. Ça ne fonctionne plus. C'est la priorité qui s'applique dans ces cas-là. Soyez vigilants. Et puis si vous avez d'autres informations à nous communiquer à ce sujet, 02 43 67 11 11. Je vous rappelle donc cette info. Les feux tricolores sur le boulevard du 8 mai ne fonctionnent plus sur le boulevard extérieur du Grand Carrefour. C'est à Laval. Vous êtes les bienvenus sur Ici Mayenne. On va rigoler un petit peu pour cette fin d'après-midi aux côtés de Fred Ballard et sur un sujet qui nous fait parfois beaucoup rire ou pas, ce sont les grands-parents, une merveilleuse solution de garde pour les enfants ou pas. C'est vrai, que faire de ces enfants quand on reprend le boulot mais pas eux, on les refile souvent aux grands-parents. Et bien sûr, on peut pas vraiment des fois compter sur eux, quoique dans l'humour en tube, Fred, vous nous prouvez que les grands-parents ne sont pas toujours hyper fiables comme éducateurs.
1: Désolée de t'embêter, maman, mais c'est juste pour savoir, ça s'est bien passé le coucher de Lucie ou pas? Comment ça, elle est toujours pas couchée? Mais il est 23h, maman. Mais attends, elle mange quoi, là? J'entends des bruits de bouche. Des M&M's?
2: Désolé les parents, mais les M&M's à gogo avant le dodo, c'est la base pour que les grands-parents deviennent des dieux vivants et hyper poilants pour les enfants. Donc, il faut savoir ce qu'on veut, un mode de garde gratos ou un mode d'éducation irréprochable.
1: Maman, elle a 4 ans, t'en as 72, c'est toi qui décides, d'accord? Comment ça, je suis trop sévère? Moi, je suis trop sévère? À 14 ans, j'ai voulu aller au lycée sans barrette et sans serre-tête, tu m'as privé de sortie pendant une semaine. J'ai dit un gros mot, privé d'argent de poche. À 17 ans, je me suis percé les oreilles, tu m'as traité de punk à chien et t'as dit que j'aurais jamais mon bac. Mais maman, t'as eu 4 gosses là, c'est quoi ce laxisme? Quand elle aura 6 ans, ce sera quoi? Elle voudra fumer son premier pétard, tiens, lui acheter une barrette de shit. À 10 ans, elle voudra faire sa première cuite, tu vas te faire une rangée de shot.
2: Quand on dit que les petits-enfants, c'est la vengeance des grands-parents, c'est pas faux. Des années passées à culpabiliser d'être une mauvaise mère pour enfin pouvoir initier la nouvelle génération au plaisir non coupable, c'est que du bonheur. Et pour les pères, c'est presque pareil.
3: Qui est-ce qui le garde ce soir, les enfants? Qui est-ce qui est? Mamie? Oui, c'est moins cher, mamie. Hein, ouais, voilà. Combien de fois j'ai fait à ma mère « Maman, tu peux garder Naël cet après-midi ? » « Oh, tu reviens pas le chercher dans 3 jours comme la dernière fois. » J'ai dit « Maman, c'est la chair de ta chair !» Oui, on doit au théâtre demain soir avec ton père, laisse tomber. Je le donne à son autre grand-mère. Ah non, pas la sorcière marocaine.
2: Chacun sa méthode pour refourguer ses gosses aux grands-parents. Mais quand on s'appelle Diane Segar ou Fabrice Eboué, il faut intégrer que les papy-mamies d'aujourd'hui sont d'anciens punks. Mieux vaut en rire en famille.
0: Les grands-parents, une merveilleuse solution de garde pour les enfants ou pas. À vous de vous faire une idée. Si vous voulez vous marrer encore un peu plus longtemps, ça se passe sur ici.fr. Johnny Hallyday pour J'ai oublié de vivre, vous accompagne en musique. Et puis Andrea aussi pour I'm a Lover. Sur Ici Mayenne, je vous souhaite un bel après-midi et bienvenue.

0: Avec J'ai oublié de vivre sur Ici Mayenne. L'info en Mayenne en 90 secondes arrive à 17h. On va revenir sur ces rafales de vent qui pourront atteindre 100 km/h dans la soirée. Cette vigilance jaune aux orages aussi prévue jusqu'à 20h. On détaille tout ça ensemble sur Ici Mayenne à 17h. Et puis la musique arrive avec Andrea Bocelli pour Conte Partiro, Mylène Farmer aussi et puis Nirvana avec Come As You Are. C'est la suite.
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0: Quelle note. Andrea Bocelli avec Conte Partiro sur Ici Mayenne.
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0: Très bon après-midi, vous êtes sur Ici Mayenne, il est 17h. Bonjour Marcelin Robine.
2: Bonjour Clarisse, bonjour à tous.
0: Et voici l'info en Mayenne en 90 secondes.
2: Des chutes de grêle possibles, des rafales de vent qui peuvent atteindre 100 km/h. La Mayenne est en vigilance jaune aux orages jusqu'à 20h et en alerte orange jusqu'à 2h du matin. Les parcs et jardins de la ville de Château-Gontier sur Mayenne sont fermés jusqu'à demain 9h. Si vous constatez des dégâts, vous pouvez appeler Ici Mayenne au 02 43 67 11 11. Gabriel Attal sur les terres de son ami députée européenne Valérie Ayer. L'ancien Premier ministre est en Mayenne cet après-midi, la suite de son Tour de France pour faire campagne à un peu moins de 8 mois de la présidentielle. Il a visité l'entreprise Cruard à Saint-Plé et une exploitation agricole dans le même secteur. Attention à ne pas tomber dans le piège d'Octolib, alerte sur des tentatives d'hameçonnage en cours. Des mails frauduleux qui reprennent son logo et ses codes sont envoyés pour récolter des informations sensibles. Tous nos conseillers anti-arnaque sont à retrouver sur l'appli Ici, rubrique C'est pas vrai. Pour éviter les bouchons ce week-end alors que les vacances scolaires se terminent, direction aussi l'appli Ici, on vous a listé de nombreuses astuces pour rouler sans perdre de temps. Ils sont de retour pour une durée indéterminée. Le prince Harry et son épouse Meghan sont arrivés ce midi en Angleterre après des années de brouille avec le reste de la famille royale. Le couple doit s'installer au Royaume-Uni avec ses deux enfants. Coup d'envoi à 19h du dernier match amical de l'été pour les handballeurs de l'Union Sud-Mayenne. Ils affrontent le club de Saran qui joue une division au-dessus d'eux dans leur nouvelle aréna à Château-Gontier-sur-Mayenne. Entrée libre à partir de 2 euros pour soutenir le refuge de l'Arche.
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0: Oui, la Mayenne qui est en vigilance jaune aux orages jusqu'à 20h et en alerte orange jusqu'à 2h du matin. C'est vrai qu'il pleut en plus sur le département et puis ça gronde aussi en Mayenne. Quelques belles éclaircies quand même, ce sera tout à l'heure, quelques minutes et retour de la pluie pour le tout début de soirée. Côté température, elle reste assez lourde finalement, autour de 27 degrés à Andouillé, 28 degrés c'est pour Vilaine-la-Juhel et jusqu'à 28 degrés pour Saint-Berthevin. Merci beaucoup Marcelin Robin.
2: À tout à l'heure.
0: On vous retrouve tout à l'heure pour l'essentiel de l'actualité sur Ici Mayenne.
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0: On fait la route ensemble sur Ici Mayenne. Vous êtes aussi à la maison, vous profitez de ces quelques jours de vacances encore avant la rentrée scolaire qui approche à grands pas. Vous avez la tête dans la liste des fournitures, comme je vous comprends. Bon courage, on vous accompagne avec le morceau de Niagara. Voici Je dois m'en aller sur Ici Mayenne. Bel après-midi et merci de nous avoir choisis. Yeah.

0: Niagara avec Je dois m'en aller sur Ici Mayenne.
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0: Et pour cette rentrée 2026, vous avez peut-être envie de refaire votre cuisine, rénover votre maison, aménager votre jardin ou simplement piocher dans quelques bonnes idées. Eh bien, on vous emmène au Salon Habitat et Jardin de Laval avec 140 exposants qui sont attendus à Espace Mayenne. Ce sera du 11 au 13 septembre. Quelles sont les nouveautés, les tendances, les conseils aussi, et peut-être même pour faire quelques économies. On détaille cette troisième édition aux côtés de Manon Patureau qui va nous présenter le programme de ces trois jours bien complets. C'est bien sûr sur Ici Mayenne. Ça fait partie de vos bons plans sortis. Côté son, une nouveauté. Ça, c'est punchy pour le reste de l'après-midi. Avec le morceau Tamim Palak et Jenny, c'est Dracula sur Ici Mayenne.

0: de Laval qui revient pour une troisième édition Espace Mayenne. Ce sont 140 exposants qui sont réunis, 12 000 visiteurs. Et pour bien préparer votre visite, Manon Patureau, chargée de projet du salon, est avec nous. Bonjour Manon. Manon, je disais 140 exposants réunis pendant 3 jours. Concrètement, qu'est-ce qu'on va pouvoir trouver en poussant les portes du salon cette année ?
1: Alors concrètement, déjà dans un premier temps, on va pouvoir retrouver 80% des exposants qui viennent de la Mayenne. Et donc on va retrouver des exposants avec toute la partie habitat, donc cuisiniste, menuisier, et la partie aussi jardin, grande thématique du salon avec pépiniériste, aménagement extérieur, cuisine extérieure, pergola bioclimatique. Donc toutes ces thématiques seront présentes sur le salon.
0: Est-ce qu'on peut venir avec un projet très précis sous le bras ? Par exemple, je veux refaire ma salle de bain et repartir avec des réponses concrètes et pourquoi pas aussi déjà des contacts ?
1: Ah bah oui, tout à fait. Tous les exposants sont là pour repartir avec des contacts et pour les visiteurs, il y aura tout ce qu'il faut pour refaire son intérieur et aussi son extérieur.
0: On parle beaucoup, c'est vrai, de tendances dans l'habitat. Qu'est-ce qui ressort en 2026 ? Qu'est-ce que les particuliers recherchent davantage aujourd'hui dans leur maison ?
1: Ils recherchent davantage tout ce qui est la rénovation énergétique due aux chaleurs de cet été. Donc, ils recherchent beaucoup des solutions pour adapter leurs habitats aux conditions climatiques. Et donc, il y aura bien évidemment des exposants qui seront présents pour répondre aux besoins des visiteurs.
0: Ça veut dire que les visiteurs, avant de penser décoration, viennent chercher, en fait, ce que vous me dites, des solutions pour mieux isoler et moins consommer pour le coup.
1: On a de ça aussi, mais on a très bien aussi des exposants pour toute la partie de décoration et pour la partie aussi extérieure, changer son extérieur, acheter une nouvelle piscine, acheter un spa, l'intérieur et l'extérieur seront sur le salon.
0: C'est déjà la troisième édition, c'est un gros succès chaque année. Comment il s'explique ce succès et que les Mayennais aussi soient autant au rendez-vous ?
1: Les Mayennais sont au rendez-vous puisque 80% des exposants sont Mayennais, donc le contact est beaucoup plus facile. C'est un circuit assez court. Et donc les visiteurs reviennent chaque année puisqu'ils retrouvent à chaque fois tout ce qu'ils souhaitent pour refaire leur maison ou leur extérieur.
0: Alors l'avantage de ce type de salon, c'est que quand on a un projet précis ou pas, d'ailleurs, c'est que effectivement on peut rencontrer différents exposants, faire différents devis, comparer du coup.
1: Oui, oui, on peut comparer et surtout faire de bonnes affaires et c'est un gain de temps en fait pour les visiteurs.
0: Qu'est-ce qu'on va pouvoir découvrir en termes de décoration ? Est-ce que par exemple il y a des tendances pour 2026 ? Est-ce que chaque année vous essayez de faire venir des exposants qui arrivent avec des idées neuves ?
1: Oui, oui, tout à fait. Là cette année on sera plus sur du coup la partie extérieure. Et donc cette année, on a une nouveauté, ça va être un studio de jardin habitable qui sera présent sur le salon et que vous pourrez découvrir directement à l'espace Mayenne.
0: Pourquoi avoir choisi justement de développer ce côté un peu jardin ? Est-ce que c'est aussi parce qu'on a des étés qui se réchauffent un petit peu plus et que du coup les gens sont plus dehors et ils trouvent un certain confort ?
1: Oui, c'est exactement ça. Il faut toujours qu'on se renouvelle et donc l'extérieur après l'été qu'on vient de passer. Je pense que c'est très important d'y repenser.
0: Les Mayennais considèrent aujourd'hui le jardin comme une pièce supplémentaire finalement à leur habitat, à leur maison.
1: Mm-hmm. Ah oui, oui, totalement, oui.
0: On va continuer de parler à vos côtés justement de ce beau programme du 11 au 13 septembre. C'est le salon Habitat et Jardin, c'est à Espace Mayenne à Laval avec un programme en perspective, les exposants aussi qui sont présents. Et puis bien sûr, c'est 3 jours qu'on va pouvoir développer ensemble. Vous restez à nos côtés. Manon Patureau, je rappelle que vous êtes chargée de projet pour ces 3 jours de ce salon à Laval. On y revient juste après la musique sur Ici Mayenne. Voici Michel Polnareff avec Tous les bateaux, tous les oiseaux.

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1: Vous êtes les bienvenus sur Ici Maillé, notre bon plan sorti pour la troisième édition du Salon Habitat et Jardin de Laval, pour lequel nous sommes partenaires avec Ici Maillé. Ça se passe du 11 au 13 septembre à Espace Maillé. Manon Patureau, vous êtes chargée de projet. Vous nous avez présenté ce grand rendez-vous qui va réunir 140 exposants avec 80 exposants qui sont pour la plupart mayennais. On peut venir comme on est. Est-ce que si on a un vrai projet, il faut absolument venir avec des photos, des plans? Comment ça se passe?
2: Tout dépend de ce que les visiteurs recherchent, mais après les artisans sur place s'adaptent très facilement puisqu'ils sont professionnels depuis des années, ils connaissent très bien comment fonctionne un salon. Donc si vous avez des photos ou pas de photos, ou si vous avez des idées ou pas d'idées, les artisans seront là pour vous aider et vous orienter.
1: Alors j'imagine que 3 jours comme cela, ça s'anime aussi. Est-ce qu'il va y avoir des choses, des conférences, des animations?
2: Donc on va avoir des animations effectivement, oui, sur les stands. Donc il y aura des jeux concours, des lots à gagner, et donc oui, ça sera très très dynamique pour les visiteurs.
1: Vous attendez autour de 12 000 visiteurs, ce qui est déjà beaucoup. Est-ce qu'il y a un moment où vous nous conseillez de venir, peut-être prendre un petit peu plus de temps avec les entreprises et exposants présents?
2: Alors le vendredi ou le samedi matin, ça sera l'idéal.
1: Parce que c'est un petit peu plus calme.
2: Oui, tout à fait, c'est beaucoup plus calme.
1: Manon, si on n'est jamais venu sur ce type de salon, est-ce que on arrive à se repérer comme ça? Est-ce qu'il faut d'abord se dire voilà, je cherche décoration, je vais décoration, je cherche isolation, je vais sur l'isolation? Comment ça se passe? Est-ce qu'on est guidé à travers ce salon?
2: Oui, on est guidé. Alors nous, on va vous donner un catalogue visiteur où vous allez pouvoir retrouver toutes les thématiques ou les artisans que vous recherchez sur ce catalogue. Et puis, il y aura des plans sur place. Donc, ce sera très intuitif pour tout le monde.
1: Ça veut dire qu'on peut passer en fait le temps qu'on veut avec les artisans qu'on a choisis. Si on a un vrai projet de maison, un vrai budget, on arrive un peu avec notre dossier et on peut passer du temps, quelle que soit finalement l'heure et la journée.
2: Oui, tout à fait, oui.
1: Pour terminer, Manon, quelqu'un qui nous écoute, qui hésite encore à venir, qu'est-ce qu'il peut trouver au Salon Habitat et Jardin qu'il ne trouvera pas simplement en faisant ses recherches, peut-être tout seul sur Internet?
2: Alors, si vous voulez faire construire votre maison ou réaménager votre maison, il y aura tous les corps de métier présents sur le salon, donc ça sera un gain de temps pour vous. Et vous allez pouvoir faire de bonnes affaires. Et tous les professionnels, en fait, seront rassemblés sur un même lieu et 80% seront des exposants mayennais.
1: Manon Patureau, chargée de projet du Salon Habitat et Jardin de Laval, pour lequel on est partenaire. Je rappelle donc ces infos vendredi 11, samedi 12 et dimanche 13 septembre. Ce sera de 10h à 19h, espace Mayenne. Et c'est à Laval. L'entrée, on le rappelle, elle est à 5 € et c'est gratuit pour les moins de 18 ans.
2: C'est gratuit pour les moins de 18 ans, mais si vous souhaitez avoir une entrée gratuite, n'hésitez pas à aller sur le site de Léopro et il y a une invitation gratuite en fait sur le site.
1: Qu'on peut télécharger si on souhaite s'y rendre. Merci beaucoup Manon Patureau d'avoir été avec nous.
2: Merci beaucoup.
1: Si vous avez un projet maison, le bon réflexe donc c'est d'y aller. Prenez peut-être quelques photos, vos dimensions, vos idées aussi, même si c'est encore un petit peu flou. Eh bien sachez que ce sont 140 exposants qui pourront répondre à vos questions avec bien sûr Ici Mayenne.
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0: Voce Ventoux et Jennifer Tivichula Mio Bandera. 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Vous pourrez le découvrir donc sur France 3 et c'est demain soir à 21h10.
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0: Vos infos circulation sur Ici Mayenne avec toujours ce petit coup de fil d'Ewen pour nous informer que les feux tricolores sur le secteur du boulevard du 8 mai ne fonctionnent plus. C'est sur le boulevard extérieur. Soyez donc prudents, c'est la priorité qui s'applique sur cet axe, donc boulevard du 8 mai. Les feux tricolores sont en panne sur ce secteur. Et puis on vous rappelle aussi cette phase de travaux qui a débuté hier et qui se poursuit jusqu'à la mi-octobre à Saint-Denis-d'Anjou. Une phase qui concerne le secteur allant de la rue de la Croix à la rue d'Espagne. Le chantier sera réalisé en 6 phases. Et pendant cette première phase, l'accès à la mairie se fera par la rue de la Roche. Des difficultés aussi de circulation, notamment sur le parking Placide Alexandre Astier jusqu'au 27 novembre. La rue et le parking sont interdits à la circulation et au stationnement. Par contre, l'accès à la salle des sports reste, lui, maintenu par le parking Placide Alexandre Astier. Et puis, on vous rappelle aussi cette vigilance jaune aux orages jusqu'à 20h. On a la orange jusqu'à 2h du matin et les parcs et jardins de la ville de Château-Gontier sont fermés donc jusqu'à demain 9h. Voilà, si vous avez constaté des dégâts en raison des orages aussi ou sur la route, vous pouvez nous passer un petit coup de fil au 02 43 67 11 11.
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0: Je vous souhaite un très bon mercredi à l'écoute d'Ici Mayenne pour profiter de ces tout derniers jours du mois d'août aussi en vacances pour certains d'entre vous. Bon courage si vous êtes au boulot encore pour quelques minutes avant de rentrer à la maison. Vous êtes en voiture également, vous accompagne en musique avec le morceau des Pink Floyd. Voici I Hopes sur Ici Mayenne.

0: Pink Floyd sur Ici Mayenne avec I Hopes.
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0: Très bon mercredi, nous sommes le 26 août aujourd'hui et peut-être que vous avez envie de tout connaître de l'actualité musicale, les sorties albums, les infos artistes, les tournées aussi à venir et pourquoi pas les anniversaires de vos chanteurs préférés. On fait le point sur l'actu musicale, elle nous fait un petit condensé tous les jours, c'est Émilie Mazoyer. Salut Émilie.
3: Salut tout le monde. Émilie, au rapport pour votre dose quotidienne d'actualité musicale. C'est l'anniversaire d'un tube super romantique aujourd'hui, vraiment la chanson des amours.

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Oh, que c'est romantique. I Got You Babe de Sonny & Cher s'est retrouvé à la première place des hit parades il y a tout pile 61 ans, le 26 août 1965. La légende raconte que Sonny Bono, alors qu'il écrivait la chanson, avait réveillé Cher en pleine nuit pour la lui chanter. Elle aurait simplement répondu « Je déteste !» avant de repartir immédiatement se coucher. Entre deux canicules et trois feux de forêt, on a appris il y a un mois la mort de Marie-Paul Bell, qui n'a donc pas été célébrée comme il aurait fallu. Hommage. Je ne sais

0: ne suis pas dans le ton.
1: La gouaille, la précision, l'humour, la voix, tout est là dans son tube de 76, La Parisienne. Serge Lama, Pierre Delanoë et William Scheller avaient écrit pour elle et elle avait repris avec talent le répertoire de Barbara au début des années 2000. Marie-Paul Bell est morte le 25 juillet des suites d'un cancer du sein. Elle avait 80 ans. Directement numéro 1 des ventes et des streams, l'album de Madonna, Confessions 2, est le carton de la saison. La chanteuse elle-même s'est dit reconnaissante et surprise par tant de succès. « Je me pince encore pour y croire », a-t-elle écrit sur son compte Instagram. Madonna a fêté ses 68 ans il y a 10 jours, en forme olympique pour, pourquoi pas, quelques concerts. On aimait bien les vacances, mais avec la rentrée, les sorties d'albums reprennent. Et s'il y en a une qu'il ne faut pas rater, c'est la formidable Zazie. Son 12e album, Volatile, sera disponible le 2 octobre. Et puis top départ en mars à Strasbourg pour la tournée d'une trentaine de zéniths partout en France. Le retour de Zazie, en plus, il fait danser.
2: Peu importe.
3: Merci beaucoup. Émilie Mazoyer, de retour demain pour un condensé de l'actualité musicale. Ce sera à 17h40 sur Ici Mayenne et le retour de Décibel aussi qui revient le 31 août. Ce sera à 19h, 18h20. Tout à l'heure, on va jouer ensemble. On a vos places pour aller soutenir le Stade Lavallois qui reçoit Grenoble. Ce sera demain soir, donc vendredi soir à 20h au Stade Francis Labasseur. Et pour ça, eh bien, il faudra choisir votre sport. C'est tout simple. Deux disciplines avec derrière une question. Vous avez la bonne réponse, vous pourrez repartir donc avec vos places. Je vous dis comment jouer, ce sera tout à l'heure à 18h20. Et puis en attendant, on vous accompagne sur Ici Mayenne avec mon coup de cœur. J'adore ce morceau. Voici Oria avec Soirée Mondaine. Bienvenue et bon après-midi.

0: George McRae avec Rock Your Baby sur Ici Mayenne. Priorité à vos conditions de circulation, vous êtes très nombreux à nous signaler des difficultés, notamment en raison de feux tricolores en panne. D'abord, si vous circulez à Laval, sur le haut du boulevard des Trappistines, à hauteur de l'abbaye de la Coudre, les feux sont en panne sur le secteur, a priori dû à la foudre et aux orages. Feux, donc, pour l'instant, c'est compliqué sur ce secteur, donc à hauteur de l'abbaye de la Coudre, sur le haut du boulevard des Trappistines. Et puis, boulevard aussi, le Basseur et boulevard des Tisserands, c'est au gros croisement en fait entre le boulevard Le Basseur et le boulevard des Tisserands, entre le quartier Murat et le centre-ville en direction en fait de Château-Contier. Là aussi, les feux sont en panne sur le secteur. Et puis, autre difficulté avec ces feux tricolores aussi, toujours en panne sur le boulevard du 8 mai. Les feux ne fonctionnent plus. Donc, je vous le rappelle, à Laval, sur le haut du boulevard des Trappistines, à hauteur de la ville de la Coudre, et sur le croisement, le gros croisement entre le boulevard Le Basseur et le boulevard des Tisserands, entre le quartier Murat et le centre-ville en direction de Château-Contier également, les feux tricolores sont en panne a priori dû aux orages. Si vous en savez un petit peu plus, il y a d'autres secteurs également qui sont impactés, et bien dites-le nous, on fait le point sur l'antenne d'Ici Mayenne, 02 43 67 11 11.
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0: Et vous profitez de cette fin août aussi pour vous organiser quelques sorties. Moi, je vous propose un coup de cœur aujourd'hui qui nous emmène à Sainte-Suzanne. On le sait, la Mayenne est une véritable terre de cheval, un lien fort aussi avec l'animal que le photographe naturaliste Éric Médard, lui, a choisi de raconter en images dans une expo intitulée « Des chevaux et des hommes ». Alors, ce sont des clichés à découvrir actuellement à la bergerie du château de Sainte-Suzanne, avec le regard d'un photographe habitué aussi à saisir la nature et les animaux. Éric Médard nous raconte ce qu'il a voulu montrer, lui, à travers cette série.
3: Alors le cheval, ben oui, c'est un animal qui est quand même vraiment le compagnon de l'homme depuis si longtemps qu'on peut difficilement y rester indifférent. Et il y en a tellement de différents des chevaux entre celui qui est attelé pour faire les courses et celui qui le gros percheron qui est un rescapé de nos campagnes qui servait à l'agriculture. Il y a une telle différence de morphologie entre ces animaux et c'est tellement intéressant en fait aussi à photographier. On va voir des animaux au pré, donc en semi-liberté on va dire, mais avec des comportements qui sont les leurs, qui sont ceux des comportements d'animaux sauvages aussi qu'on pourrait voir, de chevaux sauvages, hein, qu'on pourrait retrouver avec des percherons qui se battent, avec des pouliches avec leur poulain, le poulain qui est entre les pattes de sa mère par exemple. Enfin, il y a des photos comme ça qui sont assez touchantes sur les comportements. Et puis on a aussi des photographies faites sur les champs de course mayennais, que ce soit à l'hippodrome de Laval ou à celui de Pouhancé.
0: Éric Médard, donc photographe, vous pouvez prendre le temps d'admirer à votre tour ces photos. L'exposition s'appelle « Des chevaux et des hommes ». C'est à la bergerie du château de Sainte-Suzanne. L'exposition, elle est à découvrir jusqu'au 20 septembre. C'est une jolie manière de regarder autrement le cheval et aussi la relation que nous entretenons avec lui. Ça peut être l'occasion de profiter encore de cette fin août et des premiers beaux jours de septembre pour découvrir cette belle exposition. Et c'est mon coup de cœur, je le partage avec vous sur Ici Mayenne. 17h50, voici la musique. Vous êtes en voiture, au boulot aussi, dans les transports. Vous êtes à la maison avec les enfants, les petits-enfants que vous avez en garde. Voici le morceau de The Cure avec Boys Don't Cry.

0: The Cure avec Boys Don't Cry sur Ici Mayenne. On profite ensemble de ce début de soirée. Vous en profitez aussi pour courir chercher une tenue pour la rentrée scolaire. Tiens, je suis tombée sur une étude qui révèle que 77% des parents adorent acheter une nouvelle tenue pour la rentrée scolaire à leurs enfants. C'est vrai que ça rappelle quelques bons souvenirs. La bonne et vieille tenue pour la rentrée scolaire, ça, c'était plutôt sympa. Remémorez-vous ça avec un petit bond dans le passé. C'est toujours très agréable. La musique vous accompagne avec Benabar pour Elle danse, Indochine aussi avec 3 nuits par semaine. Et puis l'actu qui revient à 18h également pour parler de ces deux clubs de foot au sud de Laval victimes de cambriolage. C'est dans moins de 10 minutes.
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0: Indochine avec 3 nuits par semaine sur Ici Mayenne.
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0: Très bonne soirée, vous êtes sur la première radio du département, il est 18h. Et voici les infos sur Ici Mayenne avec Marcelin Robin. Bonsoir Marcelin.
2: Bonsoir Clarisse, bonsoir à tous.
0: Deux clubs de foot au sud de Laval victimes de cambriolage dans la même nuit.
2: La porte du clubhouse d'Ahuillé a d'abord été forcée entre samedi et dimanche. Des objets ont été volés, le fond de caisse de la buvette aussi. Des voleurs ont également sévi à Courbeveil. Là encore, le clubhouse a été visité et le local matériel avec un vol de ballon. Les footballeurs du village commencent malheureusement à être habitués, raconte Clément Brion, membre du bureau du club sportif Courbeveil.
3: La buvette du foot, plusieurs fois, a été forcée dans les dernières années, sans dommage particulier. On a eu quelques vols d'argent, mais c'était récurrent. Le bar associatif, l'année dernière, qui a pris aussi pour son grade, sachant que c'est un bâtiment qui est tout collé, les locaux sont vraiment tous collés. C'est encore une nouvelle histoire à Courbeveil, en espérant que ça s'arrête un jour. Malheureusement, on ne peut rien y faire. Aucun moyen de contrôler, etc. C'est quelque chose qui donne sur un parking accessible de tous. Il y a des issues un peu partout, donc c'est très difficile à contrôler pour la mairie. Donc voilà, en espérant que ça cesse un jour. C'est plus le côté chiant, pratique, de faire les démarches auprès des assurances, auprès des gendarmeries, auprès de tout ça. Pour des butins qui s'élèvent pas forcément à gros, mais nous, ça nous oblige à faire des démarches pour les présidents, pour tout ce qui s'ensuit, sans qu'on puisse rien faire de plus pour que ça s'arrête, quoi.
2: Le club reste attentif sur les réseaux pour voir s'il retrouve ses ballons. Le joueur du Stade Lavallois, Ethan Clavreul, est le coach de l'équipe senior. Le club d'Ahuillé a porté plainte. Courbeveil réfléchit encore puisque le local est municipal. Ce serait donc à la mairie de faire les démarches.
0: 9 feux de forêt et de végétation sur 10 ont une origine humaine en France.
2: La preuve encore cet après-midi à Commères, près de Mayenne. 1,5 hectare de champs a brûlé. Le propriétaire de la parcelle va porter plainte, indiquent les gendarmes qui sont certains que le départ de feu est d'origine humaine. 2355 enfants dorment dehors en France, selon l'UNICEF. Un nombre en nette augmentation, plus 42% depuis 2022. Parmi les tristes évolutions, une féminisation de la population qui vit dans la rue. Des femmes seules avec enfants ou des femmes enceintes, elles sont deux fois plus qu'il y a 4 ans, avec des conséquences alarmantes sur la mortalité infantile. Les services de l'État en Mayenne assurent qu'aucun enfant ne dort dehors dans notre département. Des familles vivent actuellement à l'hôtel des nuits payées par l'État en partenariat avec l'association Enosia.
0: La toute nouvelle Arena de Château-Contier-sur-Mayenne va vibrer ce soir.
2: Pour le premier match de l'Union Sud Mayenne Handball, dans sa belle salle, les Rosés Noirs défient le club de Saran, équipe du Loiret. Dernier match de préparation avant la reprise du championnat de National 1. Ce sera dans 10 jours. Coup d'envoi à 19h, entrée libre avec une participation minimum de 2 euros. Tous les fonds récoltés ce soir seront reversés au Refuge de l'Arche, le sanctuaire pour animaux de Château-Gontier-sur-Mayenne. Elle va devoir renfiler sa combinaison. Sophie Adnaud effectuera une 3e sortie dans l'espace à l'extérieur de la Station Spatiale Internationale. Ce sera mardi prochain. Après avoir remplacé une antenne en 2 temps, l'astronaute française va devoir effectuer plusieurs tâches de maintenance et installer une pièce pour faciliter l'approche et l'arrimage des vaisseaux sur l'ISS. Il s'agira de la 3e sortie dans l'espace pour Sophie Adnaud en 2 semaines.
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2: Clarisse a tonné fort un peu avant 17h, mais vigilance et prudence toujours puisque la Mayenne va passer en vigilance orange aux orages.
0: Oui, et jusqu'à demain, 2h du matin. Et c'est vrai que pour l'instant, ce sont quelques belles éclaircies, mais le retour des orages, ce sera pour le début de soirée avec cette atmosphère un peu lourde justement pour ce début de soirée. Des températures qui tournent autour de 27 degrés. On a 27 degrés à Sainte-Suzanne, 27 degrés pour Villiers-Charlemagne ou encore jusqu'à 28 degrés. C'est pour Vilaine-la-Jeuelle. Merci beaucoup Marcelin Robin.
2: Bonne soirée à tous.
0: Toute l'info à retrouver tout à l'heure à 19h et puis l'équipe de la matinale sera de retour aussi demain dès 6h. Un coup d'œil aussi sur vos conditions de circulation sur les axes routiers et autoroutiers du département. On l'a dit, en raison des orages, et bien quelques quelques pannes de feu tricolores sont en cours en ce moment sur Laval, sur le haut du boulevard des Trappistines, à hauteur de l'abbaye de la Coudre. Et puis sur le boulevard Le Basseur aussi, et le boulevard des Tisserands. C'est le gros croisement en fait entre le boulevard Le Basseur et le boulevard des Tisserands, entre le quartier Murat et le centre-ville, direction Château-Contier. Là encore, des feux sont en panne, des feux tricolores. Et puis, autre difficulté en raison de panne de feu sur le boulevard du 8 mai également à Laval. Soyez vigilants puisque c'est la priorité qui est de mise quand les feux tricolores sont en panne. Si vous avez constaté de votre côté la moindre difficulté, dites-le nous, 02 43 67 11 11.
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0: Très bonne soirée à l'écoute d'Ici Mayenne. On rentre ensemble à la maison avec le titre signé Jamie Cliff. Voici Reggae Night.

0: Très très bon ce morceau, Jimmy Cliff avec Reggae Night sur Ici Mayenne.
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0: Et que peut-être que pour la rentrée scolaire, vous allez vous réinscrire à un club de sport, vous avez envie d'attaquer une toute nouvelle discipline, vous avez envie de suer un petit peu, c'est ce qu'on va faire ensemble aussi, surtout si vous reprenez par exemple la course, comment s'équiper, bien s'équiper, on va voir ça ensemble aux côtés de Cédric Ruiz et de son invité de 100% sport. Et puis on a vos places, également vos invitations pour aller soutenir les Tangos qui jouent vendredi soir à 20h au stade Francis Lebasseur face à Grenoble, qui voit en plus revenir Olivier Frappoli, l'ancien coach des Lavallois, qui sera sur le banc. Mais de l'autre côté, vos places pour les soutenir, eh bien, on vous les fait gagner à 18h20 sur Ici Mayenne. Vous choisissez votre discipline. C'est tout simple, la discipline de sport avec une question derrière. Et si vous avez la bonne réponse, vous repartez avec vos places. En attendant, eh bien, la musique arrive avec le morceau de Marc Lavoine et Patrick Fiori pour cette ce début de soirée pour ce mercredi. C'est la nouveauté, voici Occupé.

0: La nouveauté sur ici Mayenne, Marc Lavoine et Patrick Fiori s'étaient occupés. Il est temps de s'intéresser aux différentes disciplines sportives. C'est votre rendez-vous 100% sport et on retrouve Cédric Ruiz avec votre invité grâce à l'équipement de celles et ceux qui veulent peut-être prendre la course. Alors comment bien s'équiper pour bien courir? La réponse est à vos côtés.
1: La rentrée et la pratique sportive aussi avec des spécialistes en la matière. Il est conseiller running à Décathlon à Changé. On dit souvent Décathlon-Laval, mais c'est situé sur la commune de Changé. Adrien Goulet, bonjour Adrien.
2: Bonjour à vous.
1: Alors c'est la rentrée, ça y est, les Mayennais, les Mayennaises ont terminé les vacances d'été. On veut peut-être se mettre à la course. Déjà, les bonnes bases quand il faut s'équiper pour courir, ce fameux running, on peut se dire que c'est peut-être l'un des sports les moins chers, parce qu'il n'y a pas forcément besoin de beaucoup d'équipement.
2: C'est exactement ça, c'est l'un des sports, oui, qui coûte le moins cher, parce qu'en vrai, une bonne paire de chaussures, et puis un short, un t-shirt, et on est parti. Donc c'est plutôt pratique pour ça.
1: Alors short t-shirt, ça on va pas rentrer dans des spécificités, chacun met ce qu'il veut là-dessus, bien qu'il doit y avoir aussi pour les pros hein, certaines textures, certaines matières, mais en termes de chaussures, oui, mais peut-être pas n'importe lesquelles, parce que quelqu'un qui débute par exemple, est-ce qu'il y a des chaussures vraiment spécifiques pour quelqu'un qui n'a jamais couru?
2: Il y a des chaussures pour quelqu'un qui débute, après c'est aussi de la technicité de la chaussure qui va faire que sur un débutant on va pas avoir besoin d'une grande technicité et qu'on va pouvoir avoir des produits qui vont être en entrée de gamme et qui vont suffire pour débuter et se faire plaisir gentiment dans la progression.
1: En termes de coût, justement, entrée de gamme, ça peut aller de combien jusqu'à combien?
2: Là, il y a une vraie distance de prix. Les premiers prix, on va être aux alentours d'une vingtaine d'euros et on va monter jusqu'à 200, 250 et même au-delà de ça chez d'autres fournisseurs.
1: Quand on court, il faut juste ça, chaussures, short, t-shirt. Il y a peut-être des accessoires aujourd'hui qu'on peut trouver aussi chez vous. On sait qu'il y a beaucoup de montres connectées aujourd'hui, des bracelets connectés. Ça, c'est important. Ça fait partie maintenant aussi de la mécanique pour ceux qui veulent avoir un suivi de leur course et de leur parcours.
2: Ça reste un incontournable aujourd'hui. La montre GPS, comme on l'appelle aujourd'hui, la montre GPS reste un incontournable pour avoir en fait un peu toutes ces données de vitesse, savoir aussi ne pas se perdre dans ses allures, de savoir tout ça, de savoir le nombre de kilomètres qu'on a fait. Ça, c'est primordial. Je dirais aujourd'hui d'avoir un petit suivi et puis pouvoir aussi avoir un peu un historique et voir notre progression.
1: Ouais. En termes aussi de coûts, une montre là-dessus, ça va coûter plus cher certainement que des chaussures en entrée de gamme, mais il y a aussi une différence de prix avec des montres accessibles et des montres vraiment réservées à ceux qui font de la compétition.
2: Ouais, aujourd'hui on trouve des modèles qui sont assez sympas aux alentours de 70-80 euros. On trouve déjà des modèles de quoi s'amuser, d'avoir les infos qu'on souhaite.
1: Merci Adrien.
2: Merci à vous.
0: Et voilà, bien s'équiper si vous voulez faire un petit peu de course aussi, ça coûte pas très très cher finalement. C'est peut-être aussi votre objectif de cette rentrée 2026. 18h16, on va jouer ensemble. Je les ai à côté de moi, vos places de foot pour aller soutenir le Stade Lavallois face à Grenoble.

Ce sera ce vendredi soir à 20h au stade Francis Levasseur. Vous allez pouvoir choisir votre sport, celui que vous aimez le plus ou le moins, derrière une question. Vous répondez correctement et à vous les places. On joue ensemble sur Ici Mayenne juste après Katrina on the Wave. Ça va être Walking on Sunshine.

Katrina and the Waves avec Walking on Sunshine sur Ici Mayenne. On joue ensemble sur Ici Mayenne, je vous l'avais dit, à 18h20 avec votre jeu. Choisissez votre sport, c'est la nouveauté de cette année 2026-2027 sur Ici Mayenne pour notre rentrée. On a pour vous des places de foot pour aller soutenir le Stade Lavallois face à Grenoble. C'est ce vendredi soir à 20h au Stade Francis-Lebasserre. Et le principe est simple, on joue avec deux disciplines sportives. Aujourd'hui, du basket et du rugby. Vous choisissez celle que vous préférez, vous répondez correctement à la question. Et si vous avez la bonne réponse, eh bien c'est gagné. Vous repartez avec vos places pour aller soutenir le Stade Lavallois ce vendredi soir. Pour jouer, eh bien vous passez un petit coup de fil à Nathalie au standard 02 43 67 11 11. On vous souhaite bonne chance. Et pendant que vous faites fonctionner le standard sur Ici Mayenne, la musique arrive avec Kate Bush. Voici Wuthering Heights.

0: Kate Bush avec Wuthering Heights sur Ici Mayenne. On va accueillir un auditeur qui va jouer à nos côtés pour tenter sa chance et remporter ses places de foot pour le match de vendredi soir. Ce sera face à Grenoble. De qui s'agit-il? Eh bien, on le découvre juste après ça.
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0: On joue ensemble sur Ici Mayenne, votre jeu de sport. Choisissez votre sport, c'est la nouveauté pour cette rentrée 2026 sur votre radio Ici Mayenne. Et on joue tout de suite avec Thierry. Bonjour Thierry.
3: Oui, bonjour.
0: Thierry, on est avec vous à l'est du département, entre Mayenne et Évron, à Jublin exactement.
3: Oui, c'est bien ça.
0: Thierry, le principe de cette nouveauté de cette année, avec votre jeu, vous choisissez votre sport. On joue aujourd'hui avec du basket ou du rugby. Vous choisissez votre discipline et derrière une question, il faudra avoir la bonne réponse. Vous êtes tenté par quoi, Thierry? Basket ou rugby?
3: Basket, mais ouais.
0: Mais sans certitude. On est parti sur du basket. Écoutez bien la question, Thierry. Quel joueur est devenu le nouveau capitaine de l'équipe de France de basket? Est-ce que c'est Rudy Gobert ou Victor Wembanyama?
3: Victor Wembanyama.
0: Victor Wembanyama, c'est une bonne réponse, Thierry, effectivement. À seulement 22 ans, eh bien, il devient capitaine des Bleus qui affronteront la Slovénie. D'ailleurs, jeudi, ce sera demain à Paris pour les qualifications de la Coupe du Monde 2027. C'est gagné, Thierry, bravo.
3: Merci beaucoup.
0: Bon, même si vous étiez un petit peu plus foot, le basket, ça vous a quand même bien aidé.
3: Ouais, il y avait une petite hésitation entre les deux, mais ouais.
0: Et c'est vrai que, c'est pas si facile, hein, finalement. En tout cas, Thierry, vous remportez vos places pour aller soutenir le Stade Lavallois face à Grenoble. Vous avez un pronostic?
3: 2-0 pour Laval.
0: 2-0, c'est marrant, tout le monde me dit ça depuis le début de la semaine. 2-0 pour Laval. On va voir le retour d'Olivier Frappoli aussi, mais dans le camp adverse.
3: Oui.
0: Bon, vous allez pouvoir soutenir, en tout cas, les Tongos. Vous savez avec qui vous avez envie d'y aller?
3: Je vais y aller avec ma copine, je pense.
0: Eh bah, très bien. Et comment elle s'appelle, votre copine?
3: Julie.
0: Julie?
3: Oui.
0: On embrasse Julie. Merci Thierry d'avoir joué avec nous. Oui. Et quelle est la radio la plus écoutée en Mayenne?
3: Ici Mayenne.
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0: Je suis ravie de vous accompagner sur Ici Mayenne. On aura d'autres places pour aller soutenir le Stade Lavallois. Ce sera bien sûr demain à 18h20 sur Ici Mayenne et l'avant-match à 19h45 sur votre radio Ici Mayenne. Et dès le coup d'envoi aussi en intégralité, ce sera à 20h. Très bon début de soirée. Voici le retour des Boulevards Déserts sur ce morceau avec Carbone pour C'est pas si facile.

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1: Le morceau qui met le sourire, Boulevard des Arts et Carbone avec C'est pas si facile sur Ici Mayenne.
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1: On vous rappelle ces difficultés de circulation possibles en raison d'une panne de feu tricolore à Laval, d'abord sur le haut du boulevard des Trappistines à hauteur de l'abbaye de la Coudre, et puis boulevard Le Basser aussi et boulevard des Tisserands. C'est au gros croisement entre ces deux boulevards, en fait entre le quartier Murat et le centre-ville en direction de Château-Contier. Là aussi, les feux tricolores sont en panne, et puis autres feux tricolores également qui sont en panne, c'est sur le boulevard du 8 mai. Les feux ne fonctionnent plus également en raison des orages. Dès qu'on a plus d'infos, on vous tient au courant. Et puis une info également, à partir de lundi 31 août, le projet de réhabilitation de l'îlot du Val de Mayenne à Laval va franchir une nouvelle étape avec ses fouilles, ce qui aura forcément un impact aussi sur la circulation et le stationnement qui vont être adaptés pendant les travaux. À partir de lundi, donc 31 août, sur la semaine de rentrée, la rue Alfred Jarry et le parking Jarry seront fermés. Le stationnement sera supprimé rue Alfred Jarry et sur le quai Géant Fouquet le long du chantier, et la circulation, elle, sera maintenue sur le quai Jehan Fouquet. L'accès à l'immeuble Le Neptune, lui, et à son parking restera également possible. On vous tiendra au courant de l'avancée, bien sûr, de ces travaux et de l'impact sur la circulation. Et puis, si vous avez constaté la moindre difficulté ce soir à la sortie du boulot, dites-le nous, 02 43 67 11 11.
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1: Je vous souhaite une excellente soirée à l'écoute d'Ici Mayenne. Vous venez tout juste de rentrer. Vous vous êtes arrêté faire 2-3 petites courses également. Vous allez profiter de la famille, des enfants, des vacances aussi qui font du bien pour ces derniers jours du mois d'août. On vous accompagne sur Ici Mayenne avec Taylor Swift pour la suite. Ce sera Opelite et puis Gérard Blanc également. Voici du soleil dans la nuit. Très bonne soirée et bienvenue.

0: Taylor Swift avec Open Light sur Ici Mayenne.
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0: Et après un bon petit repas ce soir, peut-être que vous allez vous faire un plateau télé. On retrouve Patrice Gascoigne avec ses coulisses télé. Et aujourd'hui, Patrice, vous nous proposez un nouveau numéro de l'émission de Nos Terres Inconnues à découvrir ce soir sur France 3.
3: Ce soir, l'invité de Nos Terres Inconnues est un humoriste qui ne renie pas ses origines nordistes.
4: Je suis retourné jouer sur les terres de mon enfance. T'aurais vu ma mère comme elle était fière, ma mère. Elle est arrivée à la salle des fêtes en kangou limousiné. Avec des vides fumées puis des napperons sur les appuis-têtes.
3: C'est l'humoriste Jean-Philippe Janssen qui a accepté l'invitation de Samuel Ostigui, le nouveau présentateur de Nos Terres Inconnues, à voir ce soir sur France 3. Samuel Ostigui, c'est notre cousin québécois. Donc chaque voyage à travers nos régions est aussi pour lui une vraie découverte. Et ce soir, avec son van, direction l'Aveyron, on va découvrir un ch'ti dans le sud, Jean-Philippe Janssen. Lorsqu'il a été invité par la production, Jean-Philippe Janssen a commencé par leur faire peur. Pourquoi ? Parce que lui, le ch'ti, bah, il connaissait plutôt bien l'Aveyron, Jean-Philippe Janssen.
5: Ça m'avait fait rire parce que ça leur avait fait peur quand je suis arrivé, parce que je suis un ch'ti peut-être dans l'Aveyron, mais il faut savoir que j'ai vécu 15 ans à Montpellier, donc je suis allé souvent en Aveyron le week-end. Et donc, quand ils ont su, en arrivant, que finalement je connaissais l'Aveyron, je pense qu'ils ont eu une petite frayeur. Mais après, il y a connaître l'Aveyron tel que je l'ai connu en y allant le week-end, et là, connaître l'Aveyron profondément, comme on l'a fait avec Samuel, avec les paysages, avec les endroits les plus reculés. Et puis les gens, voilà, je pense qu'on est vraiment au contact des gens, et c'était des rencontres assez troublantes pour moi de voir ces gens, parce que moi qui suis du Nord, mon Nord il est sinistré, désertique, et il ne se passe pas grand chose dans les villages le soir. Et là, en passant du bar, en passant par les gens, j'ai vu qu'il y avait un vrai tissu social et puis une communication intergénérationnelle, en fait.
3: Jean-Philippe Janssen, marqué positivement par cette découverte de l'Aveyron ce soir sur France 3, et son guide, le Canadien Samuel Ostigui, en a pris aussi plein les yeux.
6: Pour moi, c'est un vrai privilège de partir avec Jean-Philippe, qui a voyagé partout dans le monde, dans des métropoles, puis à partir dans des endroits qui sont exceptionnels, et qui disent oui à une aventure comme celle-là, parce que je vais reprendre une phrase qu'il m'a dit à plusieurs reprises. Il dit « L'aventure est parfois au coin de la rue ». Et cette phrase, je la reprends, je la réutilise maintenant presque toutes les semaines.
3: L'aventure est au coin de la télé. Samuel Ostigui invite Jean-Philippe Janssen dans Nos Terres Inconnues ce soir sur France 3. En revanche, ce qui est connu, c'est le retour des coulisses télé demain, même heure, même endroit.
0: Et autrement, je vous propose ma sélection télé pour votre soirée. Ce soir sur TMC, c'est la comédie Bis avec Cadmérade et Franck Dubosc, avec un petit retour dans les années 80 pour échanger leur rôle. Ce sera à 21h25 et puis musique ce soir. Baby

De Katy Perry, The Primastic World Tour. Sa performance haute en couleur qui a été captée en 2017, c'était à Sydney. Il sera diffusé ce soir sur France 4. Notez bien, c'est à 21h, 18h44 sur Ici Mayenne. On va s'intéresser à un sportif mayennais qui se lance en défi pour la planète aux côtés de Claire Martin. Mais avant ça, voici Moon Martin, c'est Bad News.

0: Maud Martine avec Bad News sur Ici Mayenne. On retrouve Claire Martin pour s'intéresser à un sportif mayennais qui s'est lancé un défi, pas n'importe lequel, un défi pour la planète.
1: Un mayennais est en train de traverser la France à pied. Loan Joss est parti début juin de Vissembourg en Alsace pour parcourir beaucoup de kilomètres. Combien exactement ?
2: Alors ça va représenter 3034 kilomètres, donc voilà, de Vissembourg à Hendaye.
1: Cette aventure s'appelle l'Exatrek pour la planète et c'est un défi pour soutenir une belle cause.
2: Alors l'idée, c'est de rapporter des sous à une association qui s'occupe de la préservation et de la restauration des forêts dans le monde, qui agit un petit peu partout, donc que ce soit au Bénin, Madagascar, en Bolivie, au Tchad par exemple, donc par plusieurs ateliers, c'est-à-dire autant replanter, autant sensibiliser les populations. Donc voilà, l'idée, c'est vraiment de rapporter des sous à cette association et qu'elle puisse continuer son développement à l'étranger.
1: Et cet engagement, il a commencé par la pratique de la course à pied.
2: Ouais, c'est ça. Alors, à l'époque, je faisais du judo, moi, tout petit. Et à un moment, j'ai voulu un petit peu sortir de la salle, aller respirer un petit peu dehors, voir ce qui se faisait en extérieur. Et j'ai commencé la course à pied et je suis allé vite, assez vite dans le trail, dans les forêts, dans les montagnes, etc. Le trail running m'a permis vraiment de me sensibiliser à l'environnement, à ce qu'il y avait autour de moi. Et le fait de pratiquer dans ces milieux-là, nous engage forcément à essayer de préserver l'endroit dans lequel on court, quoi. À la base, c'était vraiment quelque chose de personnel et je trouvais ça égocentré de le faire que pour moi. Et voilà, par cette sensibilisation-là, je me suis dit que ça allait être une bonne manière de faire avancer les choses du côté écologique et en plus d'avoir quelque chose qui nous pousse aussi à avancer tous les jours, d'avoir une vraie raison de faire ces kilomètres.
1: Il n'en oublie pas la Mayenne. D'ailleurs, quel endroit à découvrir absolument quand on aime la course à pied ?
2: Alors moi, ce que j'aime bien, c'est quand ça grimpe un petit peu, forcément, en ayant fait la diagonale. Donc, ouais, plutôt le Nord Mayenne avec le Mont Rochard, le Mont Aigu, ce genre de coins qui sont assez sympas, assez vallonnés, et il y a des beaux paysages quand on est en haut. Ouais.
1: Actuellement, Loan se trouve dans les Pyrénées et vous pouvez continuer à le soutenir en sponsorisant chaque kilomètre parcouru. Un défi à suivre sur la page Instagram l'Exatrek pour la planète.
0: Un sportif mayennais qui s'est donc lancé un très très beau défi. Votre nouveau rendez-vous, c'est clairement mayennais, 100% mayennais. C'est à retrouver quand vous le souhaitez sur ici.fr. Très bonne soirée. Zazie arrive avec Peu Importe et puis Poro, voici le chat.

0: Zazie avec Peu importe. Sur Ici Mayenne, bientôt 19h, on va revenir sur ce triste bilan de l'UNICEF sur le nombre d'enfants à la rue dans les infos de Paul Tillier.
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0: Je vous souhaite une excellente soirée. À l'écoute d'Ici Mayenne, voici le titre signé Electric Light Orchestra pour Mr. Blue Sky.

0: Electric Light Orchestra avec Mr. Blue Sky sur Ici Mayenne. Je souhaite une bonne soirée.
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0: Vous êtes les bienvenus sur Ici Mayenne. Très bonne soirée, il est 19h. Toute l'équipe de la matinale sera de retour demain matin 6h pour vous accompagner. Tout de suite, voici les infos, c'est avec Paul Tilly. Bonne soirée et bienvenue.
2: Le matin, il se réveille au son des voitures et s'endorme le soir quand la ville enfin s'éteint. 2355 enfants dorment dehors en France, selon des chiffres publiés aujourd'hui par UNICEF. C'est 200 de plus que l'année dernière. Symbole de l'échec d'Emmanuel Macron et sa promesse, plus un seul enfant dans la rue. Margot Longeroche, à Marseille comme ailleurs, la situation se dégrade. Vous avez rencontré une famille en plein centre-ville.
3: Armani, 7 ans, vit dans la rue depuis sa naissance. Avec sa mère et sa petite sœur de 3 ans, ils sont assis près d'un mur sur la Canebière.
4: On fait la manche, parfois ils nous donnent à manger, parfois on ne mange pas d'escalon demain matin. C'est difficile pour nous, on veut trouver un appartement.
3: Et tu me disais que vous dormez où en ce moment ?
4: Dehors.
3: Des familles comme la sienne, Robert Christin, bénévole au Secours catholique, en croise quotidiennement aux accueils de jour de l'association.
5: En tant que bénévole, la solution c'est d'accueillir les personnes, faire du lien avec elles, pour pas qu'elle perde espoir.
3: Trouver un toit aux enfants qui vivent dans la rue, c'est une obligation de l'État, rappelle-t-il. Mais les places manquent à Marseille comme partout.
5: Il n'y a tellement pas de place qu'en fait, on est obligé de faire des filtres ou des tris par rapport à des considérations qui sont horribles.
3: Les bénévoles ont donc de plus en plus de mal à convaincre les familles de continuer d'appeler le 115. Francis Vernet est le directeur régional de la Fondation pour le logement.
6: Il y a tellement de déceptions jour après jour. Des fois, on peut appeler le 115 pendant 40 minutes, 1 heure, 1h30 pour se voir. Expliquer qu'il n'y a pas suffisamment de place et que donc la personne ne pourra pas être hébergée, la famille en l'occurrence. Donc il y a beaucoup de personnes qui n'appellent plus le 115.
3: Dans les Bouches-du-Rhône, l'association craint que la préfecture ferme des hébergements d'urgence pour faire des économies. Selon Francis Vernet, jusqu'à 800 places pourraient disparaître.
2: Margot Longeroche, l'année dernière, 26 mineurs sans logement sont décédés en France. 14 d'entre eux avaient moins de 4 ans. Un plan social chez Sodexo, plus d'un millier d'emplois supprimés en France par ce groupe de restauration collective. Il s'agit, selon l'entreprise, d'améliorer ses performances face à ses concurrents. Sodexo emploie 25 000 salariés dans le pays. Une liste Le Pen-De Gaulle aux élections sénatoriales. Vous avez bien entendu, dans la Sarthe, Marie-Caroline Le Pen, tête de liste RN, s'associe à Virginie De Gaulle, descendante du général. Hélène Terzian, voilà une alliance politique étonnante et un joli coup de com' pour le Rassemblement National.
7: Oui, celle de Marie-Caroline Le Pen, sœur de Marine Le Pen, avec une arrière-petite-nièce du général de Gaulle, Virginie de La Fresnay, qui est la mère MIRE d'un village sartois et qui figure opportunément sous son nom de jeune fille. La liste Le Pen-De Gaulle est une illustration de l'union nationale que nous voulons pour la France, commentaire de la fille de Jean-Marie Le Pen sur X, et qui a de quoi faire tiquer. Le FN-XRN s'est construit sur l'idée même de l'antigaullisme après l'indépendance accordée à l'Algérie. Dans ses mémoires, Jean-Marie Le Pen décrivait le général comme, je cite, une horrible source de souffrance pour la France. Mais voilà plusieurs années que le RN revendique un héritage gaulliste sur les sujets de souveraineté nationale notamment, et érige donc sa figure très consensuelle en exemple. Plusieurs cadres du RN se sont d'ailleurs empressés de saluer ce ralliement. La liste Le Pen-De Gaulle est loin d'être anodine dans la Sarthe, où le parti à la flamme a remporté en mars dernier la mairie de La Flèche, deuxième ville du département.
2: Hélène Terzian, les images de désolation tournent en boucle partout. Où au Népal, des torrents de boue descendus de l'Himalaya ont tout emporté sur leur passage. 98 morts, bilan provisoire, et plus de 400 disparus, dont 350 touristes étrangers. Cette crue dévastatrice a frappé une zone touristique, explique Claude Feuillâtre. Il s'occupe de l'association humanitaire Little World Népal France.
8: Alors c'est là où il y a le départ du Long Tang, donc tous les treks du Long Tang, qui est vraiment un très beau trek. Et actuellement, donc, il y avait des pèlerinages. Tous les ans, c'est un lieu sacré. Et tous les ans, si vous voulez, les Népalais doivent se rendre donc dans ce lac, qui est un lac où tous les chamans se réunissent un petit peu pour partager leurs secrets, leurs méthodes et tout ça. Alors, on a très peu d'informations parce qu'actuellement, les réseaux sont coupés. Nous, dans le village, je sais que beaucoup de nos jeunes, porteurs et travaillent le long de la rivière ou du côté en remontant plus sur la Chine, sur les barrages hydroélectriques. Et là, nous n'avons actuellement aucune nouvelle.
2: Claude Feuillâtre de l'association humanitaire Little World Népal France. Après 6 ans de disette, l'Olympique Lyonnais a l'occasion ce soir d'offrir à ses supporters des retrouvailles avec la Ligue des Champions de football. Il faudra pour ça battre les Turcs de Fenerbahçe. Coup d'envoi 21h au Groupama Stadium. Et puis, irrésistibles étoiles, l'astronaute Sophie Adno enfilera son scaphandre une troisième fois. La Française doit mener des opérations de maintenance à l'extérieur de la Station Spatiale Internationale la semaine prochaine. Hier, elle a passé plus de 6 heures dans le vide spatial pour réparer une antenne de communication.
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2: La météo en France, 12 départements de l'ouest du pays sont placés en vigilance orange aux orages de l'Ille-et-Vilaine à la Charente-Maritime et jusqu'au Loir-et-Cher. Des phénomènes violents sont attendus, prévient Météo France. Des orages localement attendus donc sur le nord-ouest. Ils se décalent sur la Normandie, le bassin parisien et les Hauts-de-France. Demain, le temps reste agité avec là encore de nombreux orages. Les températures, il fera 33 maximum à Toulouse et Marseille.
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10: Bonsoir à tous, à midi soir, j'espère que la journée fut bonne. Une fois de plus, on est allé chercher dans la boîte à souvenirs quelques refrains, quelques mélodies qui ont fleuri dans les années top 50. Et vous savez quoi ? Le parfum est toujours le même. Ce soir, ça commence comme ça.

0: Étienne Dao, c'était Duel au soleil. 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
0: Eh oui, quand une histoire d'amour se finit mal, la rupture, c'est pas simple. Étienne Dao, lorsqu'il écrit cette chanson, sait de quoi il parle. Et quand on sait que ce tube est extrait de l'album Pop Satori, Satori voulant dire en japonais éveil spirituel, eh ben on peut penser que cette expérience malheureuse lui a apporté quelque chose. Bon, il provoque quand même en duel et en plus au soleil la personne qui l'a quitté. De tout ça, il en a fait un tube, c'est le principal. Pour la suite, on va groover avec Madonna, Into the Groove.
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0: Starship avec Nothing Gonna Stop Us Now. Et c'est la BO d'un film qui n'a pas marqué les esprits, enfin plus que ça. Le film, c'était Mannequin, sorti en 87 avec Kim Cattrall, qui est ensuite devenue une des stars de la série Sex and the City. Vous voyez à peu près la blonde. Bon, bref. C'est la chanson du film qui, elle, a fini numéro 1, notamment aux États-Unis et en Angleterre. Et puis, c'est surtout le plus grand succès du groupe Starship. La suite, c'est dans un instant. Né quelque part, Maxime Le Forestier.
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0: La groupie du pianiste, c'était Michel Berger.
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0: Et dès la fin de l'année, on va beaucoup entendre les chansons qui ont jalonné la carrière du couple le plus romantique de la chanson française, Michel Berger, France Gall. Le spectacle de Michel à France va leur rendre hommage et faire revivre sur scène en live un répertoire inoubliable. La première date, c'est le 5 décembre au Zénith de Toulon. Et j'ai vérifié, c'est presque complet. Avis aux amateurs. Pour la suite, c'est du romantisme, mais façon disco-italienne. La Dolce Vita de Ryan Paris. Succès de l'année 83.

0: Le coup de folie de Thierry Pastor. Issu d'une famille de musiciens, le jeune Thierry a étudié le piano classique. Il a été pianiste pour Nicolas Perrac. Un jour, il rencontre l'humoriste Roland McDan, qui aime ses compositions et lui propose de produire ce coup de folie, qui devient un énorme tube en 82. Ben voilà. La vie d'un tube, c'est toujours une histoire. Un jour, je vous raconterai celle de Live is Life du groupe Opus, qui arrive dans un instant. Belle fin de journée à tous et à demain.
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2: Avec ce soir un anniversaire ultra réjouissant. Le premier album d'Anaïs, le Cheap Show, a 20 ans. Et Anaïs, qui ne donne jamais sa part au chien quand il s'agit d'organiser une boum, a prévu de célébrer cet anniversaire
3: attends,
2: il se doit.
3: Qu'est-ce que c'est que cette expression ?
2: Tu donnes pas ta part au chien
3: en organisant une boum ?
2: Mais c'est une méga boum, les 20 ans de ton
3: album. Ah ouais, d'accord. C'est une surpasse.
2: Arrête, t'es dans mon générique. Normalement, tu arrives après en surprise. Vous allez tout savoir en studio et sur scène, car Anaïs est ce soir, et surprise, l'invité de Décibel. Comment ça va?
3: Ça va bien, ça va bien, Émilie.
2: Joyeux anniversaire de 20 ans du Cheap Show.
3: Merci beaucoup.
2: On parle évidemment de Mon cœur, mon amour. Ça, c'est la version qui est passée sur toutes les radios quand c'est devenu un tube. Mon amour, mais ce qu'il faut dire, c'est que The Cheap Show, le spectacle pas cher, et Mon cœur, mon amour, au départ, c'est un seul en scène, musical, et ça ressemble à ça.
3: Mon cœur, mon amour, mon amour, mon cœur, ça dégouline d'amour, c'est beau mais...
2: Cheap Show, c'était un spectacle avec lequel tu tournais partout en France et la magie du bouche à oreille a fait que tu t'es retrouvé aux Victoires de la Musique et ensuite la chanson est devenue un tube. T'es obligé d'aller l'enregistrer en studio pour que les radios puissent la passer et tout. Mais donc au départ, toi, ton idée, c'était pas de sortir un album, c'était de faire un spectacle.
3: C'était effectivement d'enregistrer par contre un spectacle live. Parce que j'avais été marquée par certains lives, effectivement, de grands entertainers. Tu vois, genre Bette Midler, qui avait sorti un live dans les années 70, où j'étais tombée dessus. Et c'était bourré. Déjà, j'ai été scotchée. Je me suis dit, on a le droit de faire ça, de faire à la fois des blagues, de mélanger la pop, le jazz, de faire tout ce qu'on veut. Et en même temps, j'avais envie d'être dans la salle, parce qu'il y avait des trucs que je comprenais pas ce qui se passait. J'entendais des rires à un moment. Je dis, ah, moi, je veux faire un live comme ça, où je le fais en one shot sur scène, et que une fois que c'est enregistré, ben les gens, ils ont envie d'être dans la salle avec nous, quoi.
2: Alors ça, au départ, ça marche effectivement, parce que The Cheap Show, vraiment, il y a 20 ans, il y a même un peu plus de 20 ans, il y a un gros bouche à oreille, les gens disent, oh là là, t'as vu cette fille, elle est toute seule avec une guitare, un kazoo, et puis...
3: Et un looper, en fait. Il y avait ce petit truc aussi qui faisait que les gens aussi, un petit truc en plus pour l'époque, puisqu'après il y a eu Ableton, c'est que j'utilisais ce qu'on appelle la pédale Jamman pour les guitaristes pour se sampler en live. Je l'utilisais au chant.
2: Ça veut dire que tu fais un premier la la la qui est enregistré dans la pédale, et après tu fais un deuxième la la la en live, mais tu peux renvoyer le premier. Donc ça fait un petit cœur. Après, tu peux faire des grands cœurs et tu peux faire plein d'effets.
3: C'est ça, du coup, ça crée vraiment, comme je suis plutôt comédienne et un peu folle, ça me permettait de, non seulement de créer des chœurs en live, mais aussi, par exemple, de faire tout un monde quand j'imagine que je suis écossaise au Festival d'Édimbourg et je pars avec un...
2: On écoutera tout à l'heure. Ça, c'était vraiment dingue, ce Cheap Show.
3: Ça permettait de faire rentrer les gens dans le spectacle, parce que quand tu fais le bluesman, tu leur dis non, là. Do you want me to be here tonight? Yeah! Ok, on y va.
2: Donc, ça, c'était l'idée de génie, c'était l'idée de ce spectacle. Et donc, pour les 20 ans du Cheap Show, très bonne nouvelle, tu repars sur la route.
3: Ah, bah oui, il faut pas. Non, enfin, c'est ridicule de faire les 20 ans du Cheap Show sans repartir sur la route. Donc, on est en train de. Là, on fait une petite tour.
2: Petite tournée de chauffe.
3: Voilà, 26, et on est en train de préparer 2027.
2: C'est ça. Mais avant, alors j'aimerais, s'il te plaît, qu'on se remette tout cela il y a 20 ans. On était plus beaux, on avait moins mal au dos, et donc on te découvrait. Donc, avec le succès de ce spectacle, le Cheap Show, tu enregistres ce qui va devenir un tube, Mon cœur, mon amour, pour que ça passe à la radio. Ça passe à mort à la radio. Et un peu du jour au lendemain, t'es archi sollicité. Tu te retrouves sur les gros festivals, les Francophonies de La Rochelle, le Printemps de Bourges, à la télé, à la radio, etc. Est-ce que c'était ce que tu souhaitais, et comment l'as-tu vécu à l'époque ?
3: Ah, non, moi je l'ai très très mal vécu. Effectivement, je sais que ça fait bizarre de dire ça. Mais comme je tournais déjà beaucoup, quand ça a commencé à exploser, moi j'étais toute seule sur scène dans des conditions un peu plus roots depuis 2 ans. Et du coup, ça, j'étais déjà un peu au bout du rouleau quand ça a commencé à...
2: C'est ça, t'étais déjà fatiguée.
3: Ah ouais.
2: Parce que ça faisait 2 ans que t'étais sur la route.
3: Mais c'est pas ça, c'est que j'avais l'impression que tout m'échappait. Et puis surtout d'être épuisée aussi, parce que c'était, être seule sur scène, c'est quand même très différent que d'être en groupe. J'adore être en groupe, mais c'est vraiment pas la même énergie. Et ce spectacle, en plus, c'était quelque chose, c'était un petit peu mon bébé, où je voulais que chaque soir soit différent vraiment pour les gens. Donc je donnais vraiment, vraiment beaucoup. Et c'est vrai qu'à un moment, j'ai carrément, j'étais épuisée, donc j'étais malade. Je sais même pas comment j'arrive encore à chanter. Mais j'ai fait des trucs de fou, donc moi j'ai aucun regret, mais j'ai un regret, c'est que du coup j'étais trop au bout du rouleau pour pouvoir faire, j'avais été invitée à faire le Fuji Rock quand même au Japon.
2: Au Japon, ouais. Énorme festival d'été d'ailleurs, ouais.
3: Ouais, c'est un petit peu, c'est comme un Coachella, c'est pour les gens qui connaissent pas, mais au Japon. Et j'étais tellement malade que si je prenais encore un seul avion, je me crevais les tympans. Donc ouais. Mais j'ai été invitée aussi à ouvrir les Eurocaines avant les Deftones.
2: Non, mais c'est
3: et
2: ça
3: je l'ai
2: fou.
3: Fait. Ouais. Et je l'ai fait. J'ai pas pris de tomates.
2: Est-ce que c'est une question que j'avais envie de te poser il y a 20 ans, la première fois que je t'ai interviewée, j'ai jamais osé. Puis depuis, on s'est croisés plein de fois, mais j'ai jamais osé te la poser.
3: Non, il s'est jamais rien passé avec Keanu Reeves.
2: Bien sûr que si. Est-ce que quand même, t'as pu profiter. Parce que moi, je me souviens des premières interviews que j'ai faites de toi, il y a 20 ans, au moment de Mon cœur, mon amour, évidemment. Moi, la radio pour laquelle je travaillais, qui s'appelait Le Move, on passait ta chanson 2 fois par heure. On était
3: je t'avais fait un hommage, d'ailleurs. J'avais fait un hommage parodique dans une petite vidéo sketch d'un de mes albums.
2: C'est vrai. Non, elle m'a gâtée toujours. Mais j'ai jamais osé te demander, est-ce que quand même t'as profité, ou est-ce que vraiment, c'était tellement énorme, tellement rapide et tellement inattendu que... Tu te souviens pas que c'était bien?
3: Je crois que de toute façon, j'ai un émotion. J'ai jamais fait tous les tests, tu sais, des HP, des machins, des trucs.
2: Oh oui, t'as bien des trucs, toi.
3: Ouais, j'ai déjà des dyspraxies, ça c'est certain. La gauche et la droite, faut pas trop me demander.
2: Ah va pas voter, toi, l'année prochaine.
3: mais c'est surtout que j'ai un émotionnel assez complexe. C'est-à-dire, quand c'est trop fort, ça bloque. Mm-hmm. Donc, j'arrive plus à pleurer, j'arrivais plus à rire, c'était trop pour moi. Donc c'est surtout ça, mais j'ai quand même, quand je repense, j'ai beaucoup aimé quand je faisais, tu te retrouves à tourner au Québec, pas forcément sur des gros trucs, tu rencontres aussi des artistes. Je me suis retrouvée coincée une fois, il y avait une espèce de fête de la musique en pleine canicule à Carcassonne, alors que je jouais en même temps au Francophonie de La Rochelle. Mais on était coincés parce qu'il y avait aussi le Tour de France qui passait et j'ai tapé la discute par 40 degrés dans un mini studio avec Tina Arena pendant 3 heures avec ah mais c'était trop mignon, il y a la compagnie créole qui était là et on n'en pouvait plus, on était tous épuisés et crevés de fatigue, pas de fatigue, de chaud quoi. Et puis là voilà, je parle à un des gars de la compagnie créole et j'ai adoré sa réponse. Je dis, voilà, c'est dur, là, quand même. Il me dit, ouais, mais c'est de la promo. Je dis, ouais. Et il me dit, et la promo, c'est bon pour le moral. Donc, ouais, moi, j'ai plein d'anecdotes avec des gens.
2: En fait, t'as plein de petits moments super chouettes.
3: J'ai vu Charlene Spiteri à Musilac.
2: La chanteuse de Texas.
3: S'est montée à côté, que normalement, on n'avait pas le droit d'être là, mais qu'elle était super sympa. Oui. T'avais ton petit pass en festival. Moi, j'ai pu voir, comme je jouais surtout en début, puisque j'étais seule avec ma pédale, et je poupais après
2: aller voir
3: tous les autres qui jouaient quoi. Ouais.
2: Oui, donc voilà, il y a plein de bons petits moments, mais l'ensemble est quand même un peu étrange. Mais pourtant, t'as dû t'y replonger puisque tu viens d'enregistrer et de sortir une nouvelle version de Mon cœur, mon amour. Car 20 ans plus tard, évidemment, alors tu es toujours les couples, mais il y a des petites choses qui ont changé.
3: Plus que jamais.
2: Ah voilà, mais il y a des choses qui ont changé.
3: Ah bon?
2: Dans la chanson? Ah bah oui.
3: Ah oui, c'est-à-dire qu'il y a 20 ans, en fait, je disais que je niquais tout mon forfait, mais je me suis bien rendu compte qu'il fallait un peu...
2: C'était trop marqué.
3: J'ai la même problème sur ma chanson Christina, je m'en suis rendu compte très tardivement, genre il y a 6 mois. Et en fait, dedans, il y a pas de cabine téléphonique dans ce putain de quartier de merde. Et là, je dis, mais il n'y a plus de cabine téléphonique.
2: Et voilà, en 20 ans, beaucoup de choses ont changé. Anaïs, cette nouvelle version 2026 de Mon cœur, mon amour. On va la découvrir maintenant, puis après tu vas nous raconter avec qui tu l'as fabriquée.
3: Yep.
2: C'est parti. Bisous les couples. Mon cœur.

0: première sortie en vinyle de cet album The Cheap Show, disque de diamant, hein, il y a 20 ans. Il y a 20 ans, on ne faisait pas de vinyle, là, on en fait. Raconte-nous alors cette nouvelle version, comment elle est née?
1: Ah, et ben, je me disais que oui, pour les 20 ans, et comme je sais qu'il y a vraiment une cote d'amour sur cette chanson. Et du coup, là, la nouvelle version, j'avais envie d'un petit truc un peu années 80, Cure. Et du coup, j'ai pris un petit duo qui s'appelle 92 de producers.
0: Ouais.
1: Mais qui savent jouer aussi bien des instruments pour qu'on ait ce petit truc assez enlevé, léger.
0: Parfait pour l'été.
1: Ouais.
0: Exactement. Exactement. Alors, le Cheap Show, faut bien le dire. C'était un spectacle incroyable, comme on n'en avait jamais vu. Une artiste seule en scène, qui chante, qui sait tout chanter, qui sait jouer de la guitare et du kazoo, et donc qui a cette pédale avec laquelle elle se sample elle-même en temps réel. Il n'y avait rien de pré-enregistré. Hein. Quand t'allais sur scène, vraiment, t'étais à poil. T'étais avec ta voix et il fallait que ça marche. Et ça marchait.
1: C'est la base du Cheap Show. C'est ce que va se passer en tournée de
0: et
1: nouveau.
0: C'est ce qui va se passer là, à nouveau. Et donc, il y a des moments... tu dis tout à l'heure. Il y a des moments qui ne peuvent arriver qu'avec Anaïs, en Écosse, par exemple.

Et là, les gens, ils sont hystériques parce que c'est génial. T'es toujours toute seule et c'est juste, voilà, des couches et des couches de ta voix que tu rajoutes en direct. Donc, une cornemuse parfaite. De temps en temps aussi, il y avait. Qu'est-ce qui se passe en ce moment sur MTV? Et Anaïs nous faisait Justin Timberlake.

0: plus, c'est la reine des accents.
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0: Voilà.
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0: La vie, c'est pas du foie gras. Non mais c'était dingue quand même. Comment tu l'as monté ce spectacle? T'étais toute seule.
2: J'ai parlé à tous les gens dans ma tête.
0: C'est ça.
2: Non, mais il y avait aussi une grande. On s'était séparés avec mon groupe et il m'a. Bah, ça avait été très violent, comme ça peut arriver beaucoup, parce que c'est beaucoup d'amour. C'est comme une rupture à quatre.
0: Mais oui, c'est ça. C'est comme quatre ruptures, en fait.
2: Ouais, voilà. Sauf le bassiste, qui est toujours le mec le plus cool du groupe. Mais sinon, voilà, j'avais eu des. J'ai eu beaucoup de mal à me séparer d'eux, mais je sentais que j'arrivais pas à avancer et ils voulaient trop me faire faire ce qu'ils avaient envie. Et puis quand j'ai dit non, on reprend pas, ils m'ont dit il n'y a rien sans nous. Et ça m'a vraiment à la fois blessée, marquée. Mais par contre, j'ai eu une énergie incroyable. J'ai fait ah ouais, et il fallait que je leur prouve, que je me prouve. Et ça. Et surtout, j'étais enfin libre aussi, du coup, de faire ce que je sentais. Et comme ça avait tenu un peu comme un orgasme, si tu veux.
0: C'est ça. Tu sentais que ça venait.
2: Ça montait. Et là, ouais. Du coup, t'as tout qui sort, qui est incroyable. Et c'est la plus belle énergie. C'est une espèce de violence folle où t'as forcément le meilleur de toi qui sort. Et même pour moi encore, ça reste une. Très belle écriture, hein. Mes textes, j'ai trouvé assez fort.
0: Ah bah justement, c'était ma prochaine question. C'est dans le Cheap Show de 2006, est-ce que tu assumes, tu aimes, tu embrasses tout pour ton spectacle là, 2026-2027 À part les forfaits téléphoniques, parce que ça n'existe plus, et les cabines téléphoniques.
2: Oui, puis j'ai promis, il y a des fans qui adorent que je fasse bébé, baise-moi. Je dis, bon, ben, on va arriver à 50 ans, mais on va quand même continuer mange-moi comme une mangue. Ouais, on y va. Mais non, moi je j'assume tout. Après, ce que j'ai envie de faire vraiment, c'est garder voilà un peu quelques personnages vraiment phares du coup du spectacle. Mais j'ai aussi des nouvelles folies parce que les gens ils aiment aussi être surpris avec ce spectacle. Donc il y a par exemple il y a un pendant ce temps-là à l'Eurovision. Donc, je vous laisse imaginer.
0: Alors j'aimais bien pendant ce temps-là sur MTV, mais effectivement pendant ce temps-là à l'Eurovision.
2: Voilà. Oh, tout un programme.
0: J'ai hâte.

0: Je voulais te parler de la suite de ta carrière, parce que quand on démarre aussi fort avec un énorme album comme The Cheap Show et un tube
1: interplanétaire, et tu peux le dire, on m'écoute sur Mars.
0: Bah, au Japon, Fuji Rock, quand même, c'est pas rien. Mon cœur, mon amour, 20 ans plus tard, on est toujours là à la fredonner, à retomber sur le clip. Trop drôle le clip, Roland Garros, là, enfin le tennis, ouais. C'est ça le mot que je cherchais.
2: Une fois, j'ai rencontré Amélie Mauresmo, j'ai pas osé lui dire qui j'étais. Ah. Moi, j'étais juste contente de...
0: Elle est cool.
2: Mais j'ai pas osé lui dire qui j'étais parce que j'avais tellement... Je voyais que mon revers tout pourri de...
0: Ah, du clip.
2: Du clip.
0: Mais tu n'aurais pas jugé sur le revers.
2: Mais même, j'ai pas osé, je voulais pas l'embêter.
0: Est-ce que tu aurais jugé Amélie Mauresmo sur un karaoké?
2: Oui, non, c'est
0: jamais
2: vrai.
0: De la vie.
2: Mais j'ai juste, je voulais pas l'embêter, j'ai juste fait ma petite photo.
0: Je te jure, Amélie Mauresmo. Oui, alors c'est pas du tout de ça dont je voulais parler, je voulais parler de la suite de ma carrière. Non, mais quand tu démarres aussi fort et que t'as un tube aussi marquant que Mon cœur, mon amour, t'as eu beau faire des albums sublimes après. Et alors moi, je suis très très fan de ce que t'as fait. 2008, le Love Album.
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0: Le premier amour, il y a eu Je n'embrasse pas les garçons.
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2: C'est là où je faisais les filles du move.
3: 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Non, je n'embrasse pas les garçons, je n'écoute pas leurs chansons.
0: Toujours des chansons à personnages, j'aime beaucoup aussi, c'était un peu plus tard, sachant que c'était sur Divergente, où tu faisais la DRH.

0: justement, c'est ma question. T'as plein de chansons géniales dans ton répertoire. À chaque fois, tes albums et le dernier en date, un sacré numéro sur lequel il y a Il m'a saoulé. Est-ce que c'est frustrant de se dire, ah bah tiens, pourquoi ça, c'est pas autant aimé et diffusé que Mon cœur, mon amour?
1: Oui, c'est frustrant. Enfin, ça l'a beaucoup été. Après, t'en prends ton parti. Ça s'appelle le syndrome du tube. C'est assez connu. Une fois, je crois que j'en avais discuté avec Axel Bauer.
0: Tu vois, oui. Donc...
1: Et encore, non, lui, il a quand même fait son petit duo avec Zazie. Il a... Et puis, voilà, c'est Axel Bauer.
0: Mais quand t'as un énorme syndrome, ouais. Tube, en plus, au tout début de ta carrière, c'est...
1: Ouais. Il y a une cote d'amour. Et surtout, il y a... C'est un peu compliqué en France de faire de l'humour et de la pop. On est tout de suite... Je crois que les médias ont envie que vous soyez soit juste chansonnier, humoriste, soit musicien pop, mais on n'a pas, voilà, on n'a pas le côté Lily Allen, Robbie Williams, qui est foutage de gueule mais avec de la bonne musique. Donc, je pense qu'ils ont, voilà, je pense que les programmateurs et les journalistes français ont peut-être un peu de mal avec mon univers. Et c'est à moi effectivement de dire aux gens que non je suis pas morte et que c'est eux qui ont raison, c'est eux qui ont plébiscité ce cheap show, c'est eux qui ont fait que c'est arrivé en radio et c'est eux qui mettent pas de carcan en fait.
0: Ouais.
1: T'as vu, et je parle bien quand je me mets
0: pas. Oui. Quand t'es calme, tu fais passer des messages et on comprend et c'est très intéressant parce que moi je me souviens, voilà, un sacré numéro là, l'album pour lequel on s'est vu il y a 2 ans, et cette chanson Il m'a saoulé, moi, ouais. Je me suis dit ça c'est un tube. Alors je ne suis pas directrice artistique d'un label ou de voilà, mais
1: c'est très touchy, c'est ça gratte le vernis, mais moi j'aime bien faire des chansons qui grattent le vernis. Mais
0: ah, tu penses quand même que si tu faisais des textes un petit peu moins...
1: On parle de préservatif, là. Hein.
0: Bah, on parle d'une nana qui râle parce qu'un type avec qui elle était tout à fait d'accord pour coucher a pas voulu mettre de préservatif. Et donc après, du coup, elle veut plus.
1: Ah, elle m'a saoulé, non. C'est tout à fait la vérité d'aujourd'hui. Ouais. Mais c'est des mots crus. Et non, c'est, j'ai la tristesse de le regret de te dire que ça... Oui, non, ça, je savais que ça ne rentrerait pas en
0: d'accord.
1: Radio. Non, on est encore.
0: Mais tu t'en fous, alors. T'as pas besoin.
1: Celle-là, oui, je savais que de toute façon, c'était pas pour les radios. Non, j'aimais bien ce petit coup de gueule, comme quand j'ai pu faire une chanson sur les DRH. C'est toujours engagé à ma façon. Hein.
0: Ouais.
1: Et puis j'ai, comme Mon cœur, mon amour, c'est vraiment ma patte de dédramatiser la vie. Donc je disais, j'avais envie de dire, voilà, pour toutes les femmes qui se sont retrouvées avec un gros relou qui ne veut pas mettre de préservatif en 2025,
0: ouais.
1: Non, c'est pas normal. Et donc je fais la chanson pour vous, les filles, quoi. Et surtout, la chanson est drôle en plus.
0: Elle est très drôle. Alors, on va l'écouter maintenant pour se dire au revoir. Mais avant, il faut quand même que je termine en rappelant que le Cheap Show est disponible pour la première fois en vinyle, que la version 2026 actualisée avec un forfait illimité de Mon cœur, mon amour est disponible. Disponible. Et puis, quand même, pour savoir, je suis curieuse, est-ce que tu hais toujours les couples?
1: Oui, absolument.
0: Follement.
1: Moi je suis un petit cœur chaud, tout doux, j'aime tout le monde.
0: C'est faux. Merci Anaïs de venir nous voir. Elle aime pas tout le monde, la preuve, il l'a saoulé lui. À la prochaine. Bisous.

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2: Notre correspondant belge qui est de retour.
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2: Votre belle histoire a commencé en 2022 avec son prix Talent France Bleu 2022. Et oui, on n'avait pas encore changé de nom. Et puis en 2023, sa victoire de la révélation de l'année, ce premier album Regarde-moi qu'on a tant aimé, tant écouté, tant chanté. Pierre Demar est de retour avec une nouvelle chanson, Je pense à vous. Et il est dans Décibel pour tout vous raconter. Pierre Demar.
4: Bonsoir Amélie, comment tu vas?
2: Bonsoir, je vais très bien et toi?
4: Je vais super bien, c'est la grande forme là.
2: C'est ton retour?
4: C'est mon retour, que j'attends presque plus que mes fans, je pense. C'est le retour, quoi, ça y est. Trois ans, je vais pas dire sans musique, parce qu'il y a eu un duo quand même.
2: Oui,
4: mais,
2: avec Dua Lipa en plus, c'est Dua pas Lipa. Un duo, t'as pas fait un duo avec moi. Un duo international.
4: Je suis sûr que tout le monde l'aurait adoré. Mais non, mais t'as raison, c'est trop bon d'être de retour. Je suis ça fait longtemps que je suis impatient.
2: Ouais.
4: Et je suis très content de ce qui arrive et de ce qui est déjà sorti.
2: C'est ça, une nouvelle chanson dont nous allons parler, évidemment. Et nous allons écouter un petit extrait. Mais avant, puisque tu le disais, tu remontais un peu le temps en parlant des trois années passées. Moi, j'aimais bien remonter le temps carrément à 4 ans avec ce prix Talent France Bleu 2022. Et puis voilà, la victoire, révélation de l'année en 2023. Cet album, Regarde-moi, ce premier énorme tube.
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2: Montée en puissance pendant les années, je trouve, au niveau de ta présence sur scène, t'as fait un paquet de concerts.
4: Ouais, mon Dieu.
2: Alors ça maintenant, il connaît par cœur sa carte de France, je peux vous le dire. Il connaissait déjà bien la Belgique, mais là...
4: Je connais tellement de bleds, mais tu n'imagines pas.
2: Ah ben,
4: je sais tous te les dire.
2: Et les aires d'autoroute, maintenant il sait qu'il ne faut jamais prendre le triangle, sandwich triangle avec les crudités, puisque ça détrempe évidemment le pain.
4: Je connais tous les Burger King de France, je connais tous les McDo de France, c'est terrible.
2: Il y a eu ça. Et il y a eu quand même une expérience, je pense la plus récente sur scène, avec l'Orchestre du Capitole à Toulouse. Alors ça, c'était quand même un grand moment.

0: sur scène avec un grand orchestre du Capitole à Toulouse. Ça, c'était quoi? C'était un rêve? C'était histoire de dire au revoir à ton premier album? C'est arrivé un moment un peu étrange finalement?
1: Ouais, c'est arrivé tout à fait par hasard, en fait, parce qu'on nous a dit on adorerait t'avoir Pierre à Toulouse. Et évidemment, bah, je ne sais pas comment tu dis non à ça.
0: On ne dit jamais non à des Toulousains, donc... de toute manière, mais là en plus, oui, c'est quelque chose.
1: Ça tombait
0: chose
1: à un moment, c'est vrai, étrange, t'as raison. Et c'est un truc, donc est-ce que j'en ai rêvé? Ouais. Oui. J'ai rêvé de chanter avec un orchestre symphonique, mais pour moi c'était presque trop prématuré. Enfin, après l'avoir fait, non, pas du tout. Hein. Je pense que j'ai très bien fait. Je suis ravi.
0: Bah oui.
1: Mais quand on me l'a proposé, je me suis dit, mais est-ce que c'est pas beaucoup trop tôt? Est-ce qu'on fait pas ça au bout de 4 albums, tu sais?
0: Oui.
1: Et en fait, non. Leur approche, elle est assez. Enfin, elle est pas du tout snob, quoi. Il y a un truc où c'est simplement l'idée de revisiter, de mettre en musique, d'arranger, d'enrichir toutes les partitions du premier album. Et en fait, c'était juste trop beau, quoi. Je pense que c'est un de mes plus beaux souvenirs sur scène, un des plus émouvants, un des plus flippants aussi, parce que c'est très différent. Ça n'a rien à voir avec un concert normal comme quand j'en donne très souvent, parce que il y a pas de clic dans les oreilles. Bon, pour t'expliquer en deux mots, tu sais, on porte des oreillettes sur scène dans lesquelles on s'entend. Il y a un retour de la voix et il y a plein d'indications. Genre Pierre, 3, 2, 1, couplet. C'est genre comme si j'étais vraiment débile et qu'il me fallait ça, mais en fait il me faut un peu ça.
0: Bah oui, parce que c'est comme le conducteur
1: exactement,
0: de ce concert.
1: Un conducteur, ouais. Exactement. Et t'as un milliard d'informations qui sont importantes et notamment des aides. Quelquefois je chante et j'ai ma voix derrière moi en studio. C'est-à-dire, vous ne l'entendez pas bien sûr, mais moi dans mes oreilles je l'ai. Et là, pas du tout. Et donc, pas de métronome, rien. Et c'est un échange humain. Et c'est une espèce d'alchimie qu'il faut trouver avec 80 personnes.
0: Ouais.
1: Et c'était hyper impressionnant. C'était
0: et tu
1: magique.
0: Regardais qui? Alors, tu regardais le chef d'orchestre ou tu regardais le public? Parce que ça aussi, c'est très différent.
1: Bah, à vrai dire, moi, je pensais que j'aurais l'occasion de regarder le chef d'orchestre, mais pas du tout. Dans la configuration dans laquelle on était, je ne voyais que mon public.
0: Wow.
1: Et je lisais sur leurs lèvres et je me disais, d'accord, je fais ça. Non, puis le chef d'orchestre n'était pas très collaboratif. En réalité, je l'ai pas trop aimé. Mais par contre, les musiciens, formidables. Et j'ai passé, franchement, je pense, l'expérience la plus impressionnante de ma vie, parce que tu redécouvres tes chansons. Et je me suis dit, ah, c'est génial, en fait, j'ai composé ça. Parce que tu sais, à un moment donné, tu connais tes arrangements par cœur. Et en fait, le fait d'avoir plein de musiciens qui donnent vie à une chanson, bah, d'un coup, elle devient sublime, quoi.
0: Ah, c'est beau,
1: c'est un peu un truc de tricheur, mais ça marche bien.
0: Ah là là, vous avez quelques images, quelques extraits de ce concert de Pierre Demar avec l'orchestre du Capitole, et notamment cette reprise de Dalida, Mourir sur scène, qui est dingue. Puis vous pouvez d'ores et déjà commencer à apprendre la nouvelle chanson de Pierre Demar. Je pense à vous.

0: Cette chanson, tu l'as choisie pour annoncer ton retour, pour présenter ce nouvel album qui arrivera à l'automne. Et il a fait réagir des artistes.
1: C'est vrai.
0: Dans le duo Big Flo et Oli, voici le grand frère, Big Flo, roi des idées de génie.
2: On est fan de ta dernière chanson avec ma meuf. Et je voulais te donner une idée de trend. On essaye de chanter le refrain à sec, a cappella, et c'est impossible, et ça a pleuré de rire. Je te donne un exemple. Je vais, je viens, je monte et je pense à vous. Ah, pas si mal là pour le coup. Je viens, ça monte et je pense à vous. C'est faux. Et en gros, le but, c'est de le faire juste sans ciao.
0: Évidemment, ça a pris, Pierre.
1: Je suis trop content que tu montres ça. Je savais pas que tu l'avais, je suis trop content.
0: Évidemment, moi j'ai découvert ça sur Instagram il y a quelques heures et je me suis dit, mais c'est formidable. Et ce qui est encore plus beau, c'est la réaction en chaîne que ça a provoqué. Vous allez entendre le refrain de Je pense à vous, chanté par, et par ordre d'apparition.
1: C'est presque un blind test en fait.
0: Ouais, c'est ça.
1: Faut le deviner.
0: Marine, Oli, le petit frère dans Big Flo et Oli, Clara Luciani et Christophe Willem.
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0: Christophe Willem a plié le game.
1: Incroyable,
0: à la fin.
1: En fait, j'ai cru que Clara était un homme et Christophe était une femme sur ces deux extraits, c'est parfait.
0: Clara ne sait pas trop ce qui s'est passé, elle a fait un petit accent marseillais.
1: C'est son accent de Sanary, voilà, elle a retrouvé ses racines. Et Marine, je pense, domine là. Là, c'est sublime là.
0: Ah,
1: elle a une réverb de salle de bain, je ne sais pas
0: mais
1: ce qu'elle faisait.
0: Je pense qu'elle s'est mise dans une salle de bain.
1: Ah,
0: pour
1: je pense
0: qu'elle
1: s'est dit, je me fais kiffer, je me fais mousser.
0: Oui.
1: Et c'est génial. J'ai encore Marguerite et Bilal qui sont arrivés entre temps, mais je ne les ai pas encore publiés.
0: Ah.
1: Tu les verras ce soir.
0: Alors, il faut suivre absolument Pierre Demar sur les réseaux pour voir la suite des aventures du refrain de « Je pense à vous ». Mais c'est beau aussi de voir toute cette scène et ces gens, que ce soit voilà, Big Flo et Oli, Clara Luciani, Marine, Christophe Willem, tu parlais de Bilal Hassani, qui célèbrent ton retour aussi, c'est beau.
1: C'est tout à fait, c'est pas inattendu, ça fait très victime de dire ça, mais c'est génial. Enfin,
0: bah ouais.
1: Tu sais, il y a un élan de générosité. Je sais pas si ça a toujours été le cas ou pas du tout, je vais pas te dire que c'est mieux qu'avant, j'ai pas eu l'habitude sur le premier disque, et là, ça y est, j'ai l'impression que je me fais plein de copains, et qu'ils sont contents de ce retour, et
0: bah
1: qu'ils
0: oui.
1: me le disent. Et tous ces gens-là m'avaient dit, genre, 3 semaines plus tôt, qu'ils adoraient le titre, et qu'ils l'écoutaient. Et il y a rien de plus beau. Alors, bien sûr, les retours de la famille, des fans, c'est extraordinaire. Mais quand t'as un artiste que tu adores, et dont tu célèbres la musique depuis toujours, qui te dit que ta chanson est belle, que c'est une prouesse technique, je pense à, moi, je suis tout à fait fan de Feuja Tartone et de Arthur Teboul.
0: Ouais.
1: Et le jour où c'est sorti, je sais qu'il m'a écrit un message en me disant à quel point c'est bien. Selon lui.
0: Oh, wow.
1: Et ça, pour moi, ça vaut tout l'or du monde. Donc, j'étais très, très, très, très, très content.
0: C'est à vous maintenant d'apprendre par cœur, je pense à vous, de vous enregistrer en train de chanter le refrain.
1: Absolument.
0: Et de l'envoyer.
1: Et inchantable.
0: Sur l'Instagram.
1: Et inchantable.
0: Je vais, je viens, je.
1: Ça monte.
0: Ça monte. Et je pense à vous.
1: Putain, t'es fort, c'est une blague. Ah non, c'est hyper bien. J'ai plein de fans qui m'envoient des trucs horribles. Il y en a qui sont forts aussi, bien sûr. J'ai eu des prouesses. Mais là, tu t'en sors, mais c'est. Ah ouais, t'es dans le top 5%, je pense.
0: Pierre, cette chanson, je pense à vous, elle s'adresse justement à ton public.
1: Bien sûr.
0: Et elle s'inscrit dans une grande tradition. Il y a plein d'artistes qui ont chanté pour leur public. Il y a les grands classiques comme Barbara.
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0: Très récemment, sur le nouvel album de Vanessa Paradis, il y a Cœur ardent, où elle raconte ce que ça lui fait de remonter sur scène.

0: sentimental à moi. Et puis à Yel aussi, alors c'est une autre façon de déclarer
1: c'est
0: son
1: ma
0: amour
1: préférée.
0: Au pays. C'est vrai, je t'aime encore.
1: Ah bah, c'est ma chanson préférée.
0: Qu'est-ce qu'il
1: y a le texte, il est...
0: Trop beau,
1: le
0: je t'aime
1: texte
0: encore.
1: Est magnifique. Ouais.

0: Je t'aime encore. Là, c'est un amour un peu contrarié avec le public.
1: Il est génial, ce texte.
0: Elle raconte
1: en effet cette espèce de... Elle dit à la France qu'elle l'aime encore, parce que là, c'est vrai que tu connais l'histoire de Yael et de la France.
0: Ah oui, bah.
1: C'est qu'elle arrive comme une espèce d'anecdote, elle arrive avec cette blague avec Fatal Bazooka à l'époque, oui. Et que je veux te voir. Et la France, enfin, la France plus francophone, je pense, globalement, s'est pas rendu compte, en fait, de l'immense artiste qu'elle est. Et après, elle a réussi partout ailleurs.
0: Ah, mais
1: elle
0: oui.
1: a fait coacher, là, je pense, 2-3 fois. Elle joue au Brésil, elle joue partout. Enfin, c'est ce qu'elle raconte. Elle lui dit malgré tout, elle nous dit je t'aime encore, je vous aime encore.
0: C'est trop beau. Hein.
1: Puis les mélodies sont sublimes, c'est génial.
0: C'est toujours beau, en tout cas, là, les 4 chansons que j'avais sélectionnées.
1: Elles
0: c'est
1: sont
0: toujours
1: super
0: beau de s'adresser au public. Est-ce que pour autant, c'est un exercice compliqué? Est-ce que cette chanson-là, tu l'as tournée et retournée un certain nombre de fois?
1: J'ai mis, je pense, un an à l'écrire, mais parce que je suis naturellement quelqu'un de très lent, Émilie. Je ne rebondis pas vite, je te jure. Ouais, c'est vrai. J'écris vraiment très lentement.
0: Okay.
1: Pas tant que ça par fainéantisme, mais parce que je pense que j'entame plein de bouts de trucs comme ça à gauche à droite, et j'ai beaucoup de mal à me concentrer plus de 15 minutes sur un truc, et donc
0: j'entame
1: plein de choses.
0: Non
1: diagnostiqué, mais peut-être. Et j'y suis revenu souvent jusqu'à ce que je la finisse, et j'adore cette chanson. Mais au-delà de la lettre d'amour au public, parce que c'est un peu vague, c'est aussi, en fait, c'était l'histoire un peu de célébrer la place qu'a la musique et globalement l'art dans ma vie. C'est-à-dire que pour moi, ça a toujours été un moteur de presque social, c'est genre comment me faire des copains en les impressionnant avec mes chansons. C'est-à-dire que je sortais les chansons, déjà j'avais 12 13 ans au collège, et je sortais les titres sur YouTube le dimanche soir, et je revenais le lundi à l'école triomphant.
0: Ah oui, donc tu avais une idée derrière la tête, c'était pas juste l'art pour l'art, c'était aussi pour les effets que ça pourrait avoir.
1: C'est pas bon à dire, mais oui.
0: Ouais.
1: Et plus le temps passe et plus tout ça est très différent, et maintenant c'est l'art, enfin vraiment, je te jure que je me suis découvert une passion pour la musique un peu tardive.
0: Ouais.
1: Je pense que je suis arrivé là par hasard, et que là ça y est, ça fait plus de 2 ans que je sais que j'aime ce que je fais. Non, mais maintenant, c'est-à-dire que je passe mes journées au studio. Et avant ça, c'était, j'avais un malin plaisir à, je sais pas, à célébrer le succès des chansons, à sortir beaucoup. Et là, c'est plus tellement le cas, quoi. C'est pas que je suis devenu chiant, hein, mais c'est que je compose. Enfin, c'est plus la musique pour la musique.
0: Est-ce
1: et avant,
0: que ça
1: moi,
0: veut dire que tu prends ceci au sérieux, ce qui n'était pas forcément le cas avant?
1: Je pense qu'il faut rien prendre trop au sérieux, d'abord.
0: Ouais.
1: Mais. Non. Par contre, j'ai des attentes peut-être différentes d'avant. C'est-à-dire que là, j'ai envie que les gens comprennent que je fais les choses bien, que je suis hyper impliqué, que je produis tout sur l'album. Personne ne sait ça. Enfin, les gens ont tellement l'habitude de. Enfin, je pense que les chanteurs en général, on se dit bon voilà, ils chantent. Bah non en fait. Et une association, on s'est dit voilà, soit c'est le grand frère, soit c'est d'autres gens qui. Non, moi je produis mes morceaux, je les compose, je les écris. Je veux que ça se sache. Alors peut-être que c'est une quête d'ego qui est un peu vaine, mais ça fait partie de peut-être de mes envies, quoi, que les gens comprennent ça. En vrai, tout le monde s'en branle, mais je trouve ça important. Parce
0: ça
1: que
0: fait
1: c'est...
0: du bien de le dire. Tu sais avec qui j'ai parlé de ça?
1: Dis-moi.
0: Lara Fabian.
1: C'est vrai?
0: La
1: c'est
0: meuf
1: vrai que Lara, on se dit tellement interprète.
0: Des textes, des musiques
1: dingue.
0: Incroyables.
1: Ah, je suis d'accord,
0: des
1: ouais.
0: tubes.
1: Elle était dans la classe de ma mère, figure-toi, au collège.
0: Oh non.
1: Très rigolo.
0: Ah, c'est drôle ça.
1: Ouais. Ma mère n'a pas eu le flair, elle n'en a pas fait une copine.
0: Ah,
1: c'est
0: bah, dommage.
1: Idiote sur le coup.
0: Mais elle, du coup, elle a fait la paix avec ça. Elle me dit, ah bah oui, bon, bah.
1: Mais elle a raison.
0: J'en ai écrit, j'en ai composé.
1: Non, mais elle a raison. Je pense qu'il faut faire la paix, il faut faire la musique et puis ne plus se plaindre et prendre ce qui vient. Mais voilà, je fais tellement attention à ça, je prends tellement de plaisir à ça, ouais. Et je prends un peu la production au sérieux, parce que c'est ce que j'aime par-dessus tout. Et donc j'adore quand on me dit pas putain, ton prod, il est fort. J'adore quand on me dit bravo pour la production de Je pense à vous.
0: Pour la production de Je pense à vous, c'est vrai, parce que on te félicite sur les paroles, sur ton chant, évidemment, très acrobatique, parce que vous avez essayé de chanter le refrain, vous n'avez pas réussi, ce n'est pas grave. Qu'est-ce qui arrive alors? L'album arrive à l'automne.
1: Tout à fait.
0: Tu as donc fait très attention à la production, à la composition, à l'écriture de ces chansons. Est-ce que tu peux nous donner un peu des grandes lignes, Pierre?
1: Bien sûr. Je suis sûr que je peux pas le faire, mais je le fais pour toi.
0: Merci.
1: Alors, je reviendrai certainement pour le disque.
0: Mais j'espère
1: et
0: bien.
1: Et on creusera ensemble. Mais
0: oui.
1: En gros, non, mais ce que je peux te raconter, parce que c'est, en vrai, c'est dans la foulée de Je pense à vous, c'est que le disque, il raconte en quelques lignes mes premières fois un peu tardives. En gros, j'ai vécu une adolescence tardive. C'est-à-dire que jusqu'à mes 18 ans, je n'avais pas bu de l'alcool. Je sortais pas. Moi, je suis gay. Et quand t'es gay, que t'as 15 ans en campagne, tu le dis pas trop.
0: Non.
1: Et donc, en fait, tu finis par l'assumer, l'accepter tardivement, ou pas, ou jamais d'ailleurs. J'ai eu la chance de l'accepter à 18 ans, ce qui est déjà pas si mal. Et en fait, c'est à ce moment-là que tu vis tes premières histoires d'amour, parce que j'ai pas fait semblant pour le coup avec les filles.
0: Oui, t'as pas roulé des pelles à des filles.
1: J'ai pas roulé des pelles à des filles, j'ai pas essayé.
0: Au collège, ouais.
1: Non, j'aurais déçu beaucoup de monde, je pense. Et donc, en fait, j'ai commencé à vivre toutes ces choses-là, que ce soit les premières cuites, les premières, enfin, tout ça, l'intimité, l'amour, la première fois que je tombe jaloux aussi, enfin, tout ça vient tardivement. Et l'album raconte ça. Et le premier, c'est marrant, je l'ai construit vachement en opposition avec le premier, parce que le premier, c'était le fantasme. Oui. C'était l'envie de, enfin, c'était le rêve, l'envie de vivre plein de choses, mais un jour je serai une superstar, un jour je serai ceci, et puis un jour surtout je marierai un ange, je suis pas français, mais enfin on comprend.
0: C'est pas
1: l'idée.
0: Grave, on a tous compris.
1: On a tous compris. Et là, c'est tout à fait l'inverse, c'est regarder, ça y est, j'ai vécu plein de choses et tout est vrai dans ce que je vous raconte, à peu près, à quelques mensonges près, tout est vrai. Et c'est ça l'idée, en gros.
0: Ok. Et alors, l'ange, tu l'as rencontré ou pas?
1: Oui, j'ai rencontré un ange, absolument. Si, si. J'ai rencontré l'ange, ça y est. C'est beau, non?
0: Pierre Demar est de retour avec une nouvelle chanson absolument irrésistible qui s'adresse à vous, les amis.

0: Alors un six coups, eh bien, c'est un pistolet. Qu'est-ce que c'est que cette histoire? Explique-moi cette parole.
1: Le six coups, ça peut être le pistolet, ça peut être le micro, c'est l'outil avec lequel je fais mon art.
0: Ok. Et justement, comment elle se fabrique? Et cette chanson-là, tiens, par exemple, je pense à vous, qui est la chanson quand même que tu as choisie pour présenter ce nouveau projet, ce deuxième album, qui va s'appeler Coucou. Me revoilou? Non,
1: je sais pas. Tu sais que j'ai. Mais c'est une de mes grandes références, ce Coucou me revoilou de Polnareff, que je
0: ouais,
1: trouve génial.
0: Il est beau, hein. Ouais.
1: Tellement drôle. Mais ouais. Un jour, on est tombé sur cette pochette et sur le titre avec mon frère, on s'est dit, mais génial, quoi.
0: Coucou me revoilou.
1: Génial, quoi. Quel humour, quelle efficacité. Il y a un peu d'humour dans mon album, tu verras.
0: J'ai
1: Il faut
0: hâte.
1: Le prendre comme ça, en tout cas.
0: J'ai hâte. Mais de toute façon, ça fait aussi ton sel et ton originalité, Pierre. C'est que on sait qu'évidemment, quand ouvre ton cœur, là, ça va, on y est, etc. Mm-hmm. Mais il y a, je pense, et c'est un signe de ta pudeur, quand vraiment c'est trop déchirant, t'as quand même un peu envie qu'on rigole.
1: Bien sûr, voilà. Tout à fait. Non, mais ça me détend vachement, en fait. Ouais. Ça m'a toujours détendu de. Quand j'arrive sur scène, je préfère faire une blague avant de chanter, tu vois.
0: Oui,
1: comme
0: oui.
1: Ça, je suis sûr que tout se passera bien.
0: C'est fou, ça.
1: Je sais pas, c'est une façon de séduire, sans doute.
0: Ça marche.
1: Ouais, écoute,
0: en tout cas. Alors, comment elle se fabrique, cette chanson? Je pense à vous. Qu'est-ce qui vient en premier? Tu penses à eux et tu commences
1: Bien
0: à écrire
1: sûr.
0: Des paroles. T'es où à ce moment-là?
1: À ce moment-là, c'est une chanson que j'ai composée avec mon grand ami Jean Castel, qui est un producteur, compositeur et chanteur d'ailleurs génial. Et en fait, on était chez lui, et c'est marrant parce que j'étais chez lui ce matin, on a fait une nouvelle chanson. D'ailleurs, j'ai rendu mon disque il y a 2 semaines, et ça y est, je suis reparti sur le 3e. Tu vois. Quelle fin, quelle dalle de musique.
0: C'est beau.
1: Il s'arrête plus, c'est horrible. Et pour les détracteurs, c'est horrible.
0: Oh, tant pis pour eux.
1: Non, mais je rigole.
0: Non, ça va. Il y a les élections l'année prochaine, vous pourrez râler à qui
1: voilà.
0: mieux. Ne nous emmerdez pas,
1: Pierre.
0: Voilà.
1: Non, c'est vrai. Donc, je pense à vous, ça commence, et je suis désolé de le dire, je ne pense pas à vous à ce moment-là.
0: Ah.
1: Je pense à la musique, toujours. En fait, ça commence toujours en musique,
0: okay.
1: Parce que c'est ça qui m'anime, c'est de faire une mélodie qui me plaît, c'est de faire une mélodie que j'ai envie de chanter genre 100 fois et d'écouter 100 fois, et c'est de trouver les sons. Ça commence par un piou-piou avant toute chose.
0: Le fameux piou-piou.
1: Qui inspire le six coups, tu vois, c'est ça qui est marrant.
0: Ouais.
1: C'est que la musique inspire les textes. Et c'est pas toujours comme ça, mais il y en a pas mal qui travaillent comme ça quand même. Quand j'entends Angèle Stromae parler souvent, c'est un peu ce qui revient. On fait la musique, on fait les mélodies, ensuite on remplit tout ça avec des mots. Et c'est ma façon de travailler. C'est assez rare que ça soit dans l'autre sens. Ça peut arriver, j'ai pas de processus absolument indiqué,
0: ouais.
1: Tu sais. Je pense que c'est mauvais. Je pense qu'il faut changer sa recette sur chaque disque.
0: Bah ça dépend. C'est-à-dire que toi, t'as l'embarras du choix puisque tu sais faire
1: ouais.
0: et les paroles, et la musique, et la production. Mais oui, ceux qui
1: t'as
0: font
1: raison,
0: que leurs paroles,
1: sûr,
0: par exemple,
1: sûr, certains commencent en écrivant.
0: Ouais.
1: T'as raison, mais alors ce que je trouve bien, c'est marrant, c'est une interview de Sébastien Tellier. Moi, je suis immense fan de Sébastien Tellier depuis pas si longtemps. Moi, je me refais ma culture parce qu'avant ça, c'était n'importe quoi. Il y a genre 3-4 ans, je suis devenu un peu plus cultivé. J'essaye, grâce à mes amis musiciens. Entre autres,
0: oui,
1: c'est le bonheur d'évoluer avec des musiciens.
0: Et puis peut-être aussi que plus ça va et plus t'es curieux.
1: Bien sûr, mais
0: voilà.
1: Carrément, t'as
0: oui.
1: raison, tout à fait. C'est vrai. Et c'est chouette parce que du coup, ça me laisse une marge de progression pour l'avenir. En fait. C'est-à-dire qu'avant, je connaissais rien, donc j'ai fait un disque à partir de rien. Puis le deuxième, là, j'ai appris les trucs, genre R, Christine the Queen, tout ça. J'y suis revenu, c'est génial. Enfin, je ne connaissais pas si bien. Et peut-être que je découvrirai encore de grandes choses d'ici
0: oui.
1: le prochain. Donc c'est cool. Mais donc, ce que je te disais, c'était.
0: Oui, Tellier.
1: Tellier, il dit dans une interview, je sais plus où, on n'est pas couché, en face d'une quelques horreurs de chroniqueurs qui étaient là. Il raconte, je veux redevenir débutant à chaque fois que je commence un disque. Tu sais, ce syndrome du débutant, c'est génial parce que c'est comme ça que tu fais des trucs différents. Surtout pas de recette. Jamais la recette. Et donc, je pense qu'il faut changer de façon de faire. Il faut changer de logiciel. Il faut changer de collaborateur. C'est un peu dur à dire, hein, mais je pense que c'est bien. Bon, la fidélité, c'est important aussi. Je pense qu'il faut faire un peu des deux, tu vois. Mais, et donc, c'est ce que j'ai envie de me dire pour le prochain. C'est que je change encore. Peut-être chanter en anglais. Genre. Autre chose, tu vois.
0: Du zouk?
1: Du zouk. Et pourquoi mais pas
0: pourquoi
1: du zouk?
0: Pas. Et alors, vous allez faire quoi? Les râleurs. Je te jure. Et alors, je cherche encore des informations sur ce nouvel album qui est quand même très très très secret et bien protégé. Mais on a déjà la date de sortie. On sait que ça sera à l'automne. On sait que dessus il y aura, je pense à vous. On sait parce que je l'ai vu tout à l'heure que la pochette sera sublime. Mais je n'en dirai pas un mot.
1: Merci.
0: Mais elle sera magnifique puisque je l'ai vu tout à l'heure en rentrant sans frapper dans la loge de Pierre qui attendait le début de l'interview. Oui, c'est vrai. Mais il n'était pas tout nu. Mais il avait sa pochette
1: d'album
0: à la main. Y aura-t-il des duos? Allez.

0: On t'entend avec These Walls, duo, donc avec Dua Lipa. Est-ce que ça t'a donné goût au duo et est-ce que tu auras des invités sur ton album?
1: Ça m'a vachement donné goût au duo. Je sais pas comment tu peux ne pas prendre goût au duo en chantant avec Dua Lipa.
0: C'était
1: génial. Oui, voilà, oui. Tu vois, t'as une réponse, je suis généreux, je donne une réponse en trois.
0: Je tente un
1: truc. Trois lettres. J'ai deux duos sur l'album.
0: Qui?
1: Deux femmes.
0: Deux femmes. Ah, c'est bien, c'est bien. Je aime ce garçon. D'accord.
1: Et deux franchement, elles sont
0: françaises ou belges? Ou pas?
1: Mais tu sais quoi, je ne te dis pas plus d'informations, mais deux femmes. Et je te les dirai à nouveau une fois que les micros sont coupés.
0: Oui.
1: Mais deux femmes qui chantent divinement bien et qui ont écrit leur partie, qui sont venues avec une créativité débordante. Enfin, c'était pas une corvée. Elles étaient assidues, créatives, elles ont fait le truc bien.
0: Elles étaient présentes.
1: Ah ouais, c'était génial. Franchement,
0: j'ai... Oh, tellement hâte de découvrir cet album. La chanson et le clip de Je pense à vous sont disponibles. Pierre, on se revoit donc à la rentrée. Le rendez-vous est pris.
1: Absolument. Je m'en réjouis.
0: Je crois que ta chanson préférée sur ton premier album, c'était Enfant 2.
1: Carrément.
0: Bah, moi
1: carrément.
0: Aussi. Alors, on l'écoute cool. En se disant bye bye. À la prochaine.
1: Ça me va très bien. Ça me fait plaisir.
0: Bonnes vacances.
1: Merci, toi aussi.
0: À bientôt, Pierre. Merci.

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3: Il y a un truc qui nous rassemble tous, nous les Mayennais, c'est bien sûr le bon Mayennais. La vache broute dans les champs, puis ce lait précieusement pasteurisé pour fabriquer du fromage. Et ce fromage délicatement conservé dans cette boîte. Oui, celle-ci, avec le couple si mystérieux dont personne ne connaît l'histoire, mais où tout le monde se raconte une histoire. Une recette qui marche depuis 1912. Audrey Gaillot, chargée de communication pour la société Vaubernier, implantée à Martigné-sur-Mayenne.
4: On est habituellement quatrième marque nationale la plus vendue en France, mais sur le mois de décembre, on a eu la bonne surprise de voir que on était passé troisième.
3: Et si au départ il n'y avait que le bon Mayennais, désormais la marque est une référence en France. Catherine Drezen, présidente de Vaubernier.
5: Aujourd'hui, ce sont 130 collaborateurs qui travaillent. Nous fabriquons une large gamme de fromages et de produits laitiers bon Mayennais. Camembert, brie, coulommiers, lingots, carrés.
3: Ah, mon camembert est prêt. Ça, avec du pain alors. L'entreprise Vaubernier fait travailler plus de 170 producteurs de lait autour de la fromagerie.
4: On met un point d'orgue à faire que nos fromages soient de qualité. Et puis, on a des consommateurs qui nous sont fidèles.
3: Oui, et d'ailleurs, pas plus fidèles que moi, parce que moi, j'ai le bic 4 couleurs bon Mayennais grâce à ça, pardi, au point. Ils existent depuis le début. Vous les échangez pour avoir un cadeau. Et forcément, ça fait un succès fou, comme le souligne Catherine Drezen.
5: Sur l'année 2025, on a à peu près échangé par point ou vendu 45 000 objets à l'effigie de bon Mayennais.
3: Et comme le dit Audrey, les objets sont variés.
4: On a quand même une trentaine d'articles qui sont disponibles sur la boutique, donc on y retrouve des tabliers, des torchons, des sacs isothermes. Quand on passe dans différentes maisons, on voit toujours les petits points qui sont dans les petits pots et les gens ont l'habitude de les conserver. Donc je pense que ça se passe de génération en génération.
3: C'est vrai, ça, finalement, tout le monde a une histoire avec le bon Mayennais.
4: L'habitude de voir le camembert sur la table le dimanche avec ses grands-parents, et finalement, c'est des choses qu'on produit nous aussi avec nos enfants. Et donc pour nous, c'est vraiment une fierté de voir que ça, la marque se transmet.
3: Et même si la recette du camembert, le bon Mayennais, n'a jamais changé, la tradition n'empêche pas l'innovation.
4: Donc la finie 1912 au mois de septembre, qui a un peu plus de caractère par rapport à notre camembert historique. Autre exemple, sur le fromage le léger, on a revu le pack là récemment pour pouvoir faire émerger la notion de riche en protéines, qui est aujourd'hui sur le marché un point qui est important, notamment pour les sportifs.
3: Ça y est, j'ai fini mon camembert au four. Bah du coup, je vais courir.
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6: Les petits bonheurs, généralement, ce sont des sourires qui se récoltent tous les jours au hasard des rencontres. Il suffit d'un micro ici, de ne surtout pas prendre de rendez-vous et de ne pas se présenter. Ça marche très bien à Megève, par exemple. Nous sommes donc en Haute-Savoie, sur les hauteurs de Megève, au Mont d'Arbois, pendant que des chevaux sont en train de monter dans une bétaillère.
7: Bonjour.
6: Bonjour. Matin de bonheur, venez vous occuper des bêtes.
7: C'est ça, on vient les mettre au chaud, ouais.
6: Ah, c'est-à-dire que là, ils quittent la montagne?
7: Ouais, ce coup-ci, ouais, c'est bon. Ce coup-ci, on va les ramener, on va les mettre en pension pour cet hiver, ouais. Ils ont passé tout l'été en montagne, donc ce coup-ci, ça y est. Ils vont aller se mettre au chaud pour l'hiver.
6: Ah oui, ils font toute la saison hein, ici?
7: Ouais, ceux-là, ils font toute la saison ici. Il y en a qui sont là pour la monte, il y en a qui sont là pour l'attelage. Et puis, vu que nous, on est élevage, il y en a, ils sont juste là pour grandir.
6: Vous, c'est pas juste un loisir, c'est votre métier?
7: Ouais, moi, c'est mon métier. Ouais. Je suis cocher palefrenier. Ouais.
6: Quand vous dites pour l'attelage, c'est les calèches qu'on peut voir à Megève, par exemple?
7: Exactement, c'est ça.
6: Donc, les chevaux, quand ils sont pas attelés, on les voit ici, sur les hauteurs de Megève?
7: Ouais, c'est ça. Nous, on en a à l'Alpette, comme là en face, en haut de la côte 2000. On en a aussi au Mont d'Arbois, là, juste derrière. Et puis, après, au fur et à mesure de la saison, on les fait descendre petit à petit. Puis là, ils atteignent leur point le plus bas sur Megève. Puis après, on les change de département et puis voilà.
6: Donc là, ils montent dans le bus?
7: C'est ça, ouais. Ils montent dans le bus. Là, je vais en mettre 4. Là, après, j'ai mon patron qui va arriver. Il va prendre le reste. Et puis après, on va prendre un camion et une remorque. Puis on y charge tout dedans. Puis lui, il part cet après-midi.
6: Et là, ils partent où, hein, en résidence d'hiver?
7: Ils partent dans l'Allier, ceux-là. Ils partent dans l'Allier. Ils ont des gros champs de plusieurs hectares où c'est qu'ils ont du foin, des abris pour eux, de l'eau à volonté. Puis voilà.
6: L'Allier, donc en Auvergne, si je ne m'abuse, il fait pas beaucoup plus chaud qu'ici l'hiver.
7: Non, il fait pas beaucoup plus chaud. Mais par contre, ils auront plus d'herbe qu'ici, on va dire. Ils auront moins de neige, ils auront un peu plus de foin, un peu plus d'eau. Parce que nous, ici, c'est qu'on est est tout de suite dans la neige et puis nous on n'a pas assez de foin pour tous les nourrir l'hiver, donc on préfère les mettre en pension. C'est beaucoup plus agréable pour eux. Puis bah pour nous l'hiver on a déjà bien assez de boulot comme ça, donc au moins ils sont un peu tranquilles aussi de leur côté.
6: Alors justement vous faites quoi l'hiver si vous avez plus de chevaux ?
7: Alors c'est pas qu'on en a plus, c'est qu'on en a moins. Toute la partie élevage en fait part tout en pension et en fait l'hiver nous on fait énormément de calèches. Sur Megève on a des grosses calèches qui montent jusqu'à 12 personnes. C'est qu'on fait les fondus en calèche en soirée ou le midi et on fait juste des balades en calèche.
6: Bon, vous j'imagine que le cheval c'est une passion, on fait pas ce métier là par hasard.
7: Mon grand-père était déjà éleveur de chevaux, là maintenant je bosse chez un ami de mon grand-père. Puis voilà, après on fait ça par passion, de toute façon c'est pas par l'argent qu'on va le faire, hein, comme dans tout métier agricole.
6: Même à Megève.
7: Même à Megève, l'agricole ça reste l'agricole, à Megève ou pas.
6: Je peux vous demander votre prénom ?
7: Moi c'est Mathieu, moi.
6: Et c'est quoi le dernier petit bonheur de Mathieu, s'il vous plaît ?
7: Mon dernier petit bonheur, c'est d'avoir fait un galop sur les crêtes de la côte 2000 en plein été avec le soleil couchant. Et ça, je pense que je m'en souviendrai jusqu'à ma mort.
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9: Et Olivier, ce matin, retourne à l'école primaire aujourd'hui.
8: Eh oui, et pour y trouver du gaga. Mais blé, je voudrais aujourd'hui vous parler du mémoire de Judith Boucher, réalisé l'an dernier à l'Université Jean Monnet Saint-Étienne, et qui s'intéresse à une question rarement étudiée. Comment le parler stéphanois, le gaga, circule encore aujourd'hui dans les écoles primaires, et dans quelle mesure le parler des enseignants influence le parler des élèves? Son travail porte sur toutes les classes de l'école primaire, en milieu urbain comme en milieu rural. Judith a formulé trois hypothèses. Premièrement, le gaga serait peu utilisé par les enseignants en situation d'enseignement. Deuxièmement, lorsque les enseignants l'utilisent, les élèves auraient tendance à le reprendre. Et troisièmement, le gaga serait plus présent dans les écoles rurales que dans les écoles urbaines. Pour répondre à ces questions, elle a observé des classes, mené des entretiens avec les enseignants et avec les élèves, et elle a mené des observations dans les temps informels à l'école. Son analyse porte à la fois sur le vocabulaire gaga et sur des structures spécifiques comme le pronom neutre Y, employé comme complément direct, j'y ai fait, l'inversion des pronoms personnels après un impératif, donne-moi-le au lieu de donne-le-moi, ce qui nous vient du patois, hein, puisque Pierre Duplay écrivait déjà en 1896 à l'inverse du français, quand un verbe à l'impératif a deux pronoms pour complément, l'un direct, l'autre indirect, c'est ce dernier qui s'énonce en premier. Exemple en patois, « by my loup ». Et puis aussi la formation d'adjectifs à partir de participes passés. Il est trempe de chaud, ses joues sont enfles, la reloge est arrête. Donc qu'en est-il des résultats du travail de Judith ? Les observations révèlent une situation un peu plus nuancée que ce qu'elle attendait. Très surprenant, 54% des enseignants utilisent au moins une fois un régionalisme en cours au cours des séances observées. Un élève sur six emploie spontanément un mot ou une expression gaga lors des entretiens. Et dans les classes, un régionalisme apparaît dans 20% des situations que Judith observe. Il semblerait donc que les gaga soient encore bien présents dans nos écoles. Mais quels sont les mots, les expressions, les tournures qui ressortent le plus, ou plutôt qui ressortent le mieux ? Un peu de patience les amis, la suite, c'est pour bientôt.
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1: On part en Vendée ce matin à Bouin, tout près de Beauvoir-sur-Mer et Noirmoutier. Voici François, conteur d'histoire depuis 1987. Il transforme chaque balade en un voyage dans l'imaginaire. Il fait naître des histoires qui touchent petits et grands, mêlant tradition locale et émotion. Une passion présente depuis très longtemps pour François.
2: Ça vient de très loin, ça vient de ma grand-mère qui racontait des histoires à mon papa et de mon papa qui nous racontait des histoires quand on était petit, notamment une histoire que ma grand-mère lui racontait, l'histoire de Jean sans peur. C'est l'histoire d'un petit garçon qui part de chez lui et qui rencontre le diable.
1: Oh
2: ouais. Et c'est la première histoire que j'ai racontée devant un public. Et c'est là que j'ai réalisé que j'avais un don pour le conte.
1: Ça se sent le fait d'avoir ce don pour raconter les histoires, c'est parce que c'est pas donné à tout le monde.
2: Alors pour moi c'est donné à tout le monde, mais c'est une passion et puis c'est un plaisir d'emmener des gens juste avec l'imaginaire, avec très peu de décors et juste avec les mots. Alors moi j'adore les mots, j'attache énormément d'importance aux mots, à leur sens, et quand j'invente une histoire, je choisis mes mots avec beaucoup de rigueur.
1: On est d'accord, c'est votre métier, François.
2: Alors, c'est mon métier. C'est devenu mon métier un peu après. Donc, moi, j'ai eu un parcours où j'ai vécu une vingtaine d'années à la montagne, du côté de Bourg-Saint-Maurice. Et j'étais gardien de refuge. Je racontais des histoires au refuge aux gens, le soir, à la veillée. Et ils remontaient au refuge pour que je raconte mes histoires de colporteur d'histoires.
1: Quelle émotion, justement, vous recherchez à travers vos histoires, vous ?
2: Le rire, la joie. Et aussi, un des grands messages, c'est de dire qu'on peut toujours se relever. Que dans chaque épreuve de la vie, on peut trouver quelque chose qui va nous faire rebondir.
1: Alors, elle est où la part de vérité là-dedans ?
2: Alors, dans le conte, il y a toujours de la vérité. D'abord, la première vérité, c'est le vocabulaire.
1: Ouais.
2: L'autre vérité, c'est que, effectivement, dans la vie, on peut toujours s'en sortir. S'émerveiller de quelque chose, même quand on pense que tout est fini, qu'il n'y a plus d'espoir. Qu'il y ait plein de vie, même dans un lieu qui est quand même assez rigoureux.
1: Comment la Vendée vous inspire, vous, pour vos histoires ?
2: La Vendée, c'est mes origines, c'est ma famille, c'est mes oncles et tantes chez qui je suis allé beaucoup en vacances, c'est les bisous de mes grands-mères. Quand, après 20 ans en Savoie, je suis revenu en Vendée, je suis allé boire un café sur la route, et là, j'ai entendu l'accent. Un accent

0: faire énormément rire.
1: François, c'est un personnage attachant et généreux. Avec lui, une simple promenade devient un moment hors du temps.
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3: Victor Hugo est venu à Reims à plusieurs reprises, et notamment lors du sacre de Charles X, le 29 mai 1825. Charles X qui a succédé à son frère, Louis XVIII, quelques mois plus tôt, en octobre 1824. Depuis 10 ans, en fait, les Bourbons ont retrouvé le trône après la chute de Napoléon et l'entrée dans la période dite de la Restauration. Louis XVIII n'avait pas souhaité renouer avec la tradition du sacre. La Révolution restait présente dans les esprits, puis sa santé fragile rendait une longue cérémonie difficile pour lui. Charles X, lui, choisit l'option inverse. Le souverain entend affirmer la légitimité monarchique par un retour aux rites ancestraux. La cathédrale Notre-Dame de Reims accueille la cérémonie et c'est une véritable parade en ville. Un cortège royal avec bannières, soldats, les dignitaires du royaume et les membres de la famille royale qui composent donc cette procession spectaculaire. Parmi les invités figure un jeune écrivain de 23 ans, Victor Hugo. Et il est invité officiellement à cet événement car il ne cache pas son penchant royaliste. Mais il n'est pas dupe. S'il est convié au sacre royal, c'est pour en écrire tout le bien qu'il en pense. Le roi a demandé si j'étais ici. Je suis effrayé de ce qu'ils attendent de moi, précise-t-il à sa femme Adèle dans une lettre. Il en profite tout de même pour faire un peu de tourisme. Et comme tout écrivain qui se respecte, il observe et prend des notes. Il passe notamment rue de Venise et tombe sur une jeune femme dans une cour de la rue Folpen. C'est une gitane qui danse. Il poursuit sa balade dans le quartier Saint-Remy et s'arrête devant la basilique pour en faire la découverte. Il croise un petit homme d'une trentaine d'années. Il est bossu. C'est en fait le sonneur de cloche de la basilique. Tout cela inspire Victor Hugo pour l'écriture des personnages principaux de son roman Notre-Dame de Paris, publié en 1831. Le bossu sera Quasimodo et la gitane devient bohémienne sous le nom d'Esmeralda. Les héros de Notre-Dame de Paris, imaginés à Reims, c'est l'un des trésors de Champagne-Ardenne.
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4: Louis Thomas est notre invité et il a choisi l'Auvergne depuis un an déjà. Louis Thomas, l'Auvergne vous a ouvert les bras et vous êtes donc chez nous dans cette si belle région, on peut le dire. Même si la douceur du Tarn n'est pas là, la région vous plaît ?
5: La région me plaît, ses saveurs aussi. Avant de venir à Clermont-Ferrand, j'avais commencé par m'acheter tous les fromages d'Auvergne pour...
4: pour être bien sûr de votre choix.
5: Ça faisait rire ma compagne. Je regardais les deux racines et des ailes sur l'Auvergne. J'essayais de m'imprégner avant d'arriver et je ne suis pas déçu.
4: Vous avez grandi dans le Tarn, dans une maison que vous appelez votre maison du bonheur et un peu auberge espagnole. Pour quelle raison ?
5: Pour plusieurs raisons. Enfin, déjà le terme. Une maison, on a reçu toujours beaucoup de monde, des amis, déjà enfants, famille, amis de mes parents, avec des enfants qui avaient le même âge que nous. On a tous joué ensemble, construit des cabanes. Non, c'était vraiment une belle époque. Et puis ensuite, moi, j'ai pris le relais au lycée pour organiser mes premières soirées aux grandes dames de mes parents.
4: Ah oui. Ah là, ça plaisait moyennement, si je comprends bien. Peut-être trop d'amis et trop souvent à la maison.
5: Ouais, mais ça va, je ne cassais rien ou peu de choses ou des choses trop petites pour que mes parents le remarquent.
4: Un petit malin, un petit cachotier.
5: Oui, voilà. Donc,
4: vous avez évoqué les spécialités auvergnates, en tout cas ce beau plateau de fromage que nous avons la chance d'avoir. Qu'est-ce que vous aimez manger donc ici ? Qu'est-ce que vous avez découvert de notre région Auvergne ?
5: Alors moi, je connaissais le Roquefort parce qu'une partie de ma famille est avéronnaise. Et je dois vous avouer que je préfère le d'Auvergne. Ouais, c'est beaucoup plus crémeux et je le préfère tout simplement. Ensuite, je vais régulièrement à la Régalade, lieu emblématique de Clermont-Ferrand. Effectivement, son plateau de fromage est incroyable. Entre la Font d'Ambert et la Comtesse de Vichy, bon, c'est un peu plus haut, mais fromage et sa carte des vins aussi est exceptionnelle.
4: Mais vous ne vous nourrissez pas de vin et de fromage. Quel autre plat cuisiné est-ce que vous aimez ?
5: Alors moi, c'est plutôt l'Italie, car j'ai beaucoup voyagé, déjà dès le lycée, et j'y vais tous les ans. Tout ce qui va être gastronomie, je suis plutôt parti sur l'Italie que sur les plats français.
4: On le disait, nous sommes dans votre showroom. Vous pouvez nous décrire un peu tout ce qu'on aperçoit, en tout cas les pièces maîtresses de ce showroom ?
5: Tout ce que nous avons autour de nous provient de collectionneurs amateurs du 18e siècle, que ce soit des meubles ou des peintures. C'est vraiment les grands siècles. On a vraiment une expression des grands siècles français ici.

chaises commodes, des secrétaires, des fauteuils Louis XV, des portraits royaux, des tapisseries. C'est vraiment une expression classique. D'ailleurs, c'est le nom de cette vente, Intérieur Classique, qui pourra, je l'espère, satisfaire les envies de Clermontois pour meubler leur intérieur.

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1: Bonjour Johan.
2: Bonjour Manu.
1: Merci de nous accueillir dans cette boutique au garage à Issoudun avec une céramique bretonne. Exactement. Que l'on peut trouver, on n'est pas à l'abri de trouver ça sur une brocante. Hein.
2: Alors on n'est pas à l'abri, en revanche là on est sur une céramique de très belle qualité et tu sais que moi je suis un amateur de la céramique française des années 50, en tout cas du milieu du 20e. On ne présente plus évidemment les Caprons, les Rouellans, tous ces grands céramistes qui ont fait des pièces magnifiques, qui font aujourd'hui des très gros prix. Mais aujourd'hui, dans une gamme de prix beaucoup plus inférieure, on peut se faire plaisir avec par exemple un grand plat de service comme ça. Tu vois cette couleur verte, elle est incroyable. Et figure-toi, mon cher Manu, que cette pièce vient de Bretagne. On pourrait dire qu'elle vient de Valoris, dans sud de la France, dans les années 50.
3: On va se tromper. Brocante, vide grenier, vide maison, sur la piste du Chineur.
2: On est à Quimper, dans les manufactures de céramique de Quimper, hein, qui existent depuis la nuit des temps. Et là, on est sur une marque qui s'appelait Keraluc, qui a édité de nombreuses pièces de service, de vaisselle, des pièces qu'on peut utiliser encore aujourd'hui, évidemment, et qui amène une touche de déco un peu fantasy, un peu complètement en céramique des années 50. Elle a une forme complètement atypique et surtout un travail de décor qui est vraiment de qualité superbe. On est dans des couleurs improbables. Tu as vu,
1: elle est élégante, elle est magnifique, elle est resplendissante.
2: Elle est verte, elle a trois ou quatre teintes de vert différents. C'est vrai qu'on se croirait à Valoris dans le sud en 1950, mais on est bien en Bretagne et ce sont des pièces aujourd'hui qui sont recherchées par les collectionneurs de céramique.
1: Du coup, le prix ?
2: Bon, ça vaut une centaine d'euros, ouais. parce qu'il y a une grosse production. Donc, beaucoup de pièces aujourd'hui, on peut peut-être, si on a de la chance, en dénicher une sur une brocante. On reste raisonnable et on se fait plaisir, c'est de la déco très colorée sur une grande table dans la cuisine, c'est super.
1: C'est validé, merci Johan.
2: Merci à toi Manu.
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4: On doit faire un reportage avec les R3, Moggio Carnon, mais je ne sais pas sur quel terrain ils sont.
5: Ils vont venir là ou là-bas ?
6: Là, le terrain ici, il est allumé
4: 24 sur 24.
6: 24 sur 24.
3: Virginie et vous.
7: Il y a quelques jours, le monde du football héraultais a vécu un moment historique. Quatre clubs étaient en effet en 7e tour de la Coupe de France.
8: Le numéro que vous demandez n'est pas attribué.
7: Point P foot pour ceux qui n'y voient pas très clair. En gros, on part des professionnels de la Ligue 1, 2, 3. Ensuite, les semi-pros avec les nationales 1, 2, 3. Et les amateurs avec les régionales et départementales 1, 2, 3. La Coupe de France a cette particularité qui permet aux équipes de toutes les divisions de s'inscrire et de se rencontrer entre elles. Avoir quatre clubs à ce niveau de la compétition est donc dingue. Quelques jours avant leur élimination, je suis allée à l'entraînement des R3 de l'Union Sportive Moggio Carnon. Rendez-vous à la Plaine des Sports de Moggio, un mercredi soir, 19h. Il fait déjà bien nuit. Tous les terrains sont allumés, ça joue dans tous les sens. Arrivé sur le bord du terrain avec Mathis, le technicien du son, on tombe sur Mehdi, le directeur sportif du club. Posté juste à la sortie du vestiaire, il voit tous les joueurs arriver.
9: Bonsoir.
10: Bonsoir,
11: vous aussi, merci.
12: Super bien, le jeune, il dispose de bonsoir.
13: Moi, il le sort. Ma
12: vache.
13: Ce que je leur dis souvent, c'est... Il y a des gens qui préparent la buvette, qui préparent tout. Quand vous finissez le match, la première chose que vous faites, vous allez leur dire bonjour, vous mangez un morceau, vous dites bonjour à tout le monde. Là, c'est... Le respect, c'est...
7: Tout en regardant les joueurs faire des jongles et des passes en attendant le coach, je demande à Mehdi depuis combien de temps il est au club.
13: Moi, je suis resté pendant 30 ans à Van Nagel.
7: Ah.
13: Après, je suis parti dans un gros club à Palavas, R1, tout ça. Là. J'ai fait 2 ans, puis après, ceux qui sont venus me chercher ici. Après, la politique d'ici ne m'a pas plu, je suis reparti. Après, ils sont revenus me rechercher.
7: La politique a changé ou quoi ?
13: Ouais.
7: Ah oui, d'accord. Mais c'est quoi le boulot d'un directeur sportif ?
13: Toute la coordination des éducateurs, des joueurs. Quand il y a un problème, au lieu de se prendre le chou avec l'entraîneur, de venir me rencontrer, discuter.
7: D'accord.
13: Faire les planifications des matchs à l'extérieur quand on se déplace, tout gérer, tout.
7: Ah oui, c'est un sacré boulot.
13: Ah oui.
7: Et ça, c'est du bénévolat ?
13: On me paye mes frais d'essence.
7: Oui, d'accord.
13: Mais après, je j'attends pas ça pour vivre.
7: Oui, d'accord.
13: Moi j'ai un boulot. Hein.
7: Vous faites quoi dans la vie ?
13: Je suis responsable de maintenance dans une grosse société, Van Nagel.
7: Et donc le foot, ça a toujours été votre truc ?
13: Ah, toujours, toujours.
7: Vous avez toujours fait deux métiers tout le temps ?
13: Ah oui, moi le foot c'était... J'y jouais, j'entraînais.
4: Il n'y a jamais eu de truc de quand je serai grand, je serai Zidane.
13: Les Zidane, il y en a, on croit tout le monde les Zidane, mais il n'y en a pas beaucoup. Hein. Oui. Après, il y a des regrets, bien sûr, parce que nous, quand on, à notre époque, on avait les copains, et quand tu avais tes copains, tu restais avec tes copains, tu, j'aurais pu partir ailleurs, hein, je dis la vérité, j'aurais pu partir ailleurs. Et quand les copains du village et tout, bon, après, c'est des choix qu'on a fait de la vie. Hein, bon.
4: Et les copains, ils sont toujours là?
13: Oui, oui, je les vois toujours.
4: Ah bon, alors ça valait la peine peut-être.
13: Alors, mon collègue, c'est
4: cool, ça plaît. On ne sait pas si Mehdi aurait été un grand joueur pro, mais comme directeur sportif du club amateur de Mogliocarnon, il fait l'unanimité.
13: Bonsoir.
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9: Nous sommes en mai 1970, le 17 précisément, un dimanche ensoleillé et non un lundi au soleil. Et Claude François roule à vive allure, pressé de rejoindre Nîmes. Il s'écoute un live d'Elvis Presley.
10: Well, it's one for the money, two for the show, three to get ready now, go cat go.
11: Dans la voiture, il y a 8 haut-parleurs tout autour, donc vraiment, j'étais entouré par le son, j'adore ça.
9: Quand soudain, son pneu éclate à hauteur de baie d'Arride. À l'époque, le chanteur raconte son accident dans une interview fascinante tirée de l'émission de radio Bande à part que Lina a archivée.
11: Quand la roue a explosé, l'arrière s'est présenté vers l'avant et la gauche de la voiture se soulevait pour culbuter les tonneaux. Je me suis donc retrouvé de face à l'autoroute, donc de nouveau, et là j'ai ralenti. Dès que c'est représenté de nouveau en tonneau, j'ai réaccéléré ainsi de suite jusqu'à peut-être 100-110 à l'heure. Alors mes bras étaient mous pour conduire la voiture, et elle s'est arrêtée nette, le retour m'a projeté la tête dans le volant.
9: Sa voiture traverse les quatre voies de l'autoroute et finit sa course dans un fossé de l'autre côté de l'autoroute A7. Conscient mais sonné, l'artiste est un miraculé. Nous sommes alors 8 ans avant l'épisode de la baignoire fatale. Il n'aura qu'un nez cassé, nécessitant par la suite une rhinoplastie.
11: C'est pas le cartilage qui s'est cassé, mais l'os entre les deux yeux. Alors là, quand j'ai vu ça, j'ai donné un coup de poing dans le miroir, j'ai donné des coups de poing partout, j'ai piqué ma crise de... J'ai pas de chance.
9: Claude François sortira 2 ans plus tard, le lundi au soleil.

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1: L'atelier Fernand Robert, le temple du chapeau en Sarthe, un atelier d'excellence qui fournit les plus grandes marques de luxe. Mais comment ça fonctionne? Quelle machine et quel savoir-faire? Je vais vous emmener dans les coulisses d'un atelier de fabrication de chapeaux. Aujourd'hui, j'ai testé pour vous les ateliers Fernand Robert. Direction le 36 rue de Carnac à Coulaines, j'arrive sur un petit parking et j'ouvre les portes de l'atelier. Une femme m'accueille.
2: Bonjour, bienvenue aux ateliers Fernand Robert.
1: C'est Axel Jarosset, la directrice des lieux. Elle est en charge de l'atelier depuis 5 ans, mais c'est une histoire de plus de 120 ans qu'elle a pour mission d'entretenir et de continuer de développer.
2: Oui, absolument. Vous êtes ici dans un atelier de modiste où on fabrique des chapeaux grâce à des machines qui sont elles-mêmes centenaires, avec lesquelles on travaille le feutre, la paille et puis différents matériaux naturels pour notre clientèle locale et internationale. On a même travaillé pour le roi du Maroc, vous voyez, donc c'est la princesse de Thaïlande.
1: Et bien souvent, c'est surtout pour les cérémonies de mariage que l'atelier travaille avec des clients de Paris, d'Angers, de Tours qui viennent directement sur place pour ça. Mais autrement, l'atelier s'active aussi dans des domaines bien variés, cinéma, palace, spectacle, mode de luxe ou encore cirque. Tout est possible.
2: On a ici 350 moules de formes différentes, dans des tailles différentes.
1: Et avec une variété de matières, feutres ou pailles, de toutes les couleurs et toutes les qualités.
2: Tellement de sortes de chapeaux que tout le monde peut y trouver son compte.
1: Des chapeaux qui passent d'abord tous par la main et les machines de Xavier David, le chapelier. Ces fameuses machines de 1905 qu'il a appris à dompter sur le terrain. Des belles machines, encore joliment entretenues et peintes de vertes, avec un système mécanique qui est encore aujourd'hui inégalé. Le moule chauffe par en haut et par en bas, au gaz. On place le feutre au milieu et c'est parti.
3: Et par un jeu de pédale, je peux bloquer le feu.
1: Après cette étape du moulage, Xavier taille et nettoie avant de passer le relais à ses collègues de la couture, à la main et à la machine. La dernière étape, c'est Mirella qui s'en charge. Elle gère toutes les finitions.
4: Donc je commence avec préparation d'extérieur. Les nœuds, le galon, l'intérieur, toute la finition, c'est moi. Je fais tout, et même le dressage.
1: Une rigueur et un savoir-faire reconnus par le cinéma, puisqu'on peut voir sur grand écran nos chapeaux sartois.
2: C'est vraiment une fierté pour nous, comme quand on a vu dans le film Astérix, par exemple, donc pour les petits chapeaux chinois. Ils sortent de l'atelier, donc c'est vrai qu'on est tous allés au cinéma pour aller voir le film.
1: Alors si le monde du chapeau vous intéresse et que vous voulez profiter de la qualité à prix réduit, sachez que c'est possible.
2: Oui, tout à fait. On ouvre les portes de notre atelier du lundi au jeudi pour la clientèle local, donc les gens qui veulent venir acheter un chapeau, ou ça peut être aussi un béret, un bonnet.
1: Ou chapeau de mariage, vous pouvez en tout cas soit venir sur place, ou faire des demandes particulières si vous le souhaitez également par téléphone. Dans tous les cas, les ateliers Fernand Robert ont encore de beaux jours devant eux, et sans conteste, c'est un savoir-faire testé et approuvé par ICI MEN.
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5: Ouais, ça c'est un truc que je fais souvent. Alors c'est marrant parce que je le fais un tout petit peu moins parce que je vieillis. C'est des bateaux très violents, les bateaux de course. C'est les IMOCA, les bateaux du Vendée Globe. C'est des bateaux qui tapent vraiment très très très très fort. Je me suis cassé le dos une fois. J'ai cassé mes caméras plein de fois. Je suis reparti l'année dernière sur Tara, sur la goélette Tara. Donc là c'est plus cool, c'est plus smooth.
6: C'était improbable aussi de croiser tous les gens que t'as pu croiser avec Tara.
5: Ouais, je fais pas une liste, mais oui, ça va de Thomas Pesquet. Je sais même plus. Je pourrais pas te dire, mais le dernier film sur lequel j'ai bossé, il sort bientôt d'ailleurs. Il s'appelle Mata. C'était avec Mélanie Laurent.
6: Et tu faisais quoi sur ce film?
5: Là, c'était de la photographie de plateau. Photographie de plateau et making of, ça, c'est un truc que j'aime beaucoup parce que un tournage, c'est compliqué, c'est éprouvant, c'est 6 semaines de travail intense. Et quand on est à ce poste, en fait, on est mobile, on fait ce qu'on veut, on se balade et ça rejoint mon amour du documentaire.
6: On va revenir sur le fait de naviguer parce que tu as participé à différentes courses, tu as navigué avec des grands skippers, des marins pêcheurs, des sauveteurs de la SNSM. Comment on filme en mer?
5: Sur les bateaux de pêche et sur des gros bateaux, c'est très facile. Et sur les IMOCA ou les ultimes, c'est la guerre. C'est vraiment, on est à genoux, on est malade, on se cogne partout. Et là, j'avais fait la Fastnet avec Jérémy Bayou et Franck Camas sur un IMOCA. On utilise 1% des rushs parce que le reste, ça bouge et c'est pas cadré, quoi.
6: Le gars qui est dans le chaos total, quoi.
5: Ouais, ouais, puis les bateaux sont fermés, ils vont vite, ils sautent, ils volent, enfin tout ce qu'on veut. Et par contre, il y a un truc qui est très très chouette et très formateur là-dedans, c'est que quand on revient à terre, et ben, tout paraît facile. On appuie sur un bouton, ça fait un café, on a des toilettes normales et quand on cadre, ben, c'est cadré. Donc c'est une très très bonne école, c'est une sorte de mini-service militaire express.
6: Comment est-ce que tu pourrais la décrire, justement, la mer, toi? Ça t'a appris des choses sur elle, de la filmer?
5: Et ben, en fait, c'est même pas que ça m'a appris des choses, c'est que moi je suis né à Cherbourg, j'ai grandi à l'école de voile de Cherbourg, j'ai fait l'optimiste du 420 en compétition. J'ai même été champion de basse Normandie en 93 d'alpiniste. J'ai toujours fait du bateau. Quand je suis allé habiter à Paris, quand j'étais prof, j'ai acheté une péniche parce qu'il me fallait de l'eau autour de moi. J'ai tout fait pour revenir à Cherbourg et ça, c'est un attachement qui est vraiment profond. Et moi, le coup d'antan, on parle de presqu'île, mais je le vois comme une île en fait. Et j'ai toujours été passionné par les îles. J'avais un bateau dans le port que j'ai vendu il y a pas longtemps parce que j'avais plus le temps d'en faire et que je naviguais beaucoup trop sur les autres bateaux. Quand je rentrais, j'avais pas envie de faire du bateau. C'est toujours un truc d'aller vers Origny, Guernesey, Serque. Il y a un petit côté passionnant, là, comme les Robinson ou la série Lost, ou ce genre de choses. Et donc, moi, le Cotentin, je le vois vraiment comme une île, pas comme une presqu'île, un lieu de retraite. C'est pour ça que j'ai jamais fait le choix d'habiter à Paris, ce serait plus facile hein, pour plein de choses. Mais je préfère vivre ici et prendre le train pour aller travailler que l'inverse, que travailler à Paris et prendre le train pour aller me reposer au bord de la mer. C'est, en fait, quand on a grandi ici, on est né ici, c'est pas quelque chose qui fait partie du décor, c'est le décor.
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1: Arnaud Fromage est avec nous chaque matin. C'est l'heure de la nécessaire minute comtoise. Mon cher Arnaud, bonjour.
8: Bonjour.
1: Du côté des radars, il y a des petites surprises. On donne vraiment des drôles de noms aux choses, parfois, chez nous, en Franche-Comté.
8: Oui, et en voici un nouvel exemple. Alors, petite mise en situation, vous êtes en voiture, vous venez de Belfort et vous roulez en direction de la chapelle sous Rougemont. Bref, vous êtes sur la départementale 83, vous passez de nez avant d'arriver à Rope. Là, vous passez devant la mairie, sur l'avenue Charles de Gaulle, il y a Céline Coiffure, mais vous continuez. La petite patte d'oie à la Vermenoncourt, vous restez sur la route principale et vous avancez encore un petit peu. Il y a les jolies maisons typiques là sur le côté et c'est là, dans le virage, qu'il faut freiner tout simplement parce qu'il y a un radar.
1: Bon, bah, pas mal la petite balade là autour de Belfort, je vois pas vraiment. Vous voulez en venir, Arnaud ?
8: Eh bien, exactement à cet endroit précis, là, sous le radar, en face de la boîte aux lettres. Parce que ce n'est pas n'importe quel radar. C'est celui qui est surnommé le radar Johnny Hallyday. Mais alors, pourquoi allez-vous me demander maintenant que j'ai réussi à capter votre attention ?
1: Eh bien oui, pourquoi le radar de Johnny Hallyday, Arnaud ? Oui.
8: Pour comprendre, il faut remonter à février 1970. L'idole des jeunes a donné la veille un concert à Strasbourg et doit se rendre à Besançon. 3000 personnes l'y attendent et il est 18h passé. Dans la DS Palace Citroën, qui roule à fond parce que, bah, années 70, il y a donc Johnny Hallyday et Sylvie Vartan, mais aussi Mickey Jones, le guitariste de Johnny, Jean Ponce, son manager, et Sacha Rull, son secrétaire. On est en février, il fait nuit, il fait froid, il y a du verglas et ça roule vite, bref, Johnny perd le contrôle de sa voiture. Il glisse et se retrouve dans le fossé. Alors il parvient à reprendre le contrôle de son véhicule, parce que, ne l'oublions pas, Johnny Hallyday est un pilote, mais malheureusement, il y a un bloc de béton qui bloque le fossé et la voiture finit par s'y écraser. À bord, Johnny et son guitariste n'ont rien, mais son secrétaire et son manager sont blessés. Sylvie Vartan, elle, a carrément traversé le pare-brise, elle a le visage en sang. En 1970, la ceinture de sécurité est censée être obligatoire, mais dans les faits, personne ne la met vraiment. Les voisins viennent au secours des blessés, alors au départ, ils avouent ne pas vraiment avoir reconnu Johnny et Sylvie Vartan parce qu'ils sont sous le choc, et les blessés sont conduits à l'hôpital de Belfort. Johnny s'empare du téléphone d'un riverain pour annoncer qu'il n'y aura pas de concert à Besançon ce soir-là. Sylvie Vartan, elle, s'exile quelques mois à New York dans une clinique de chirurgie esthétique où elle subira des dizaines d'opérations de reconstruction pour effacer les traces de l'accident. Alors voilà pour la petite histoire. Et c'est donc dans ce même virage, toujours à la sortie de Rope et toujours aussi dangereux, qu'a été installé en 2019 un radar, le radar Johnny Hallyday, pour nous rappeler que, star ou pas, il ne faudrait pas oublier de...

0: radar de Johnny Hallyday. Voilà, on sait désormais où il est grâce à vous, Arnaud Fromage, pour la nécessaire minute comptoise. Vous menez les enquêtes dans tous les sens et vous nous faites revivre avec un superbe podcast La vie incroyable de Paul-Émile Victor, un jurassien qui, pour sa première expérience et sa première expédition, est parti au Groenland. On a entendu le premier épisode jeudi, à partir de 10h. Et le numéro 2 est déjà disponible en ce moment sur l'application ICI. Vous allez véritablement découvrir ce qu'a enduré l'équipe autour de Paul-Émile Victor, une équipée qui a été véritablement sans danger, mais ô combien importante pour l'avancée de la science. Un podcast passionnant avec vous, mon cher Arnaud Fromage. Je vous dis à demain.
1: À demain.
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1: Bonjour.
2: Bonjour.
1: Alors, on m'a dit de venir vous voir pour découvrir un peu votre métier. Vous êtes vidéaste, c'est ça ?
2: C'est exactement ça. Je suis vidéaste à Poitiers, aux alentours, et France et au-delà.
1: Alors, il y a les caméras classique, j'ai envie de dire celle que tout le monde voit, tout le monde visualise, imagine. Mais aujourd'hui, ce qui marche aussi, c'est les drones.
2: Exactement, parce qu'effectivement, j'ai la chance d'être aussi télépilote de drone professionnel. Et aujourd'hui, on va pouvoir peut-être regarder quelque chose, ça peut être chouette. Donc, effectivement.
1: C'est compliqué à contrôler, à piloter un drone.
2: Alors, aujourd'hui, avec toutes les aides qu'on a, oui et non. Dans la mesure où, quand on fait ça, moi je fais ça très souvent, donc non, ça va. Mais quand on débute, c'est assez intuitif, parce que bah, y a beaucoup d'aides au pilotage. Et effectivement, quand on est dans la bonne réglementation et qu'on vole bien, bah non, en fait, c'est assez facile, c'est des joysticks. Hein. Je sais pas si vous jouez aux jeux vidéo. C'est un peu comme un jeu vidéo, donc c'est vraiment sympa quoi.
1: Si je pose la question, c'est parce que du coup je vais vouloir essayer. Forcément, on est dans le jardin et on peut pas voler trop. Il y a des réglementations, mais
2: exactement. Mais là, on est vraiment autorisé à, on est autorisé à voler parce que moi, je suis dans une zone complètement ouverte, donc on est ce qu'on appelle en catégorie ouverte, et donc il y a aucun souci ici pour voler. Tout va bien.
1: Trop bien. Eh ben, allez, on y va.
2: On va le faire décoller. Donc, il est en train de récupérer notre signal GPS pour pouvoir voler correctement. Hop là. C'est très facile. Pour vous montrer, on a en fait deux joysticks. On a un joystick qui va gérer l'altitude, donc haut bas. Et là, le même joystick qui va faire le lacet, donc droite et gauche. Et donc là, on va avoir ce qu'on appelle le tangage, donc pour aller vers l'avant, pour aller vers l'arrière et pour aller sur les côtés. Voilà.
1: C'est l'image est parfaitement fixe, c'est incroyable.
2: Et effectivement, l'image est très fixe parce que là, on est sur un drone gimbal, donc il est lui stabilisé. En fait, quand on se met ici, je sais pas si vous voyez, mais là, quand on va à droite et à gauche, et ben là, la caméra en elle-même, en fait, elle bouge pas.
1: Mais alors, ça peut voler combien de temps un drone comme celui-là ? Alors,
2: ça dépend des versions. On peut aller sur du 40 minutes, 45 minutes par batterie. C'est quand même pas mal parce que nous, effectivement, quand on a des plans, alors la plupart les plans sont réfléchis en amont, donc on sait exactement ce qu'on veut, mais il faut quand même tester les cadrages. Donc ça nous permet vraiment d'être en l'air correctement, et une fois qu'on lance notre enregistrement, on a déjà tout ce qu'on veut et on a encore de la possibilité.
1: Est-ce que je peux essayer ?
2: Mais bien sûr, avec
1: allez,
2: plaisir.
1: Hop, ça c'est pour...
2: Ouais, ça c'est pour l'altitude, donc haut
1: okay.
2: Et bas.
1: Est-ce que vous avez le contrôle de la caméra ?
2: Alors oui, effectivement, vous avez le contrôle de la caméra avec la petite molette qui est
1: ici.
2: En fait, si vous baissez en haut et en bas, et bien là, du coup, vous pouvez directement cadrer ce que vous voulez.
1: Donc là, c'est un joujou à combien ça ?
2: Alors, celui-là, c'est un petit joujou, on va dire. C'est un joujou à 1600-1700 euros. Mais j'ai une autre grosse machine qui aujourd'hui est adaptée pour la réglementation. Et là, on est plus aux abords de 5000 euros, 6000 euros.
1: Bon, s'il n'y avait pas la réglementation, il pourrait monter à combien ?
2: Alors, s'il n'y avait pas la réglementation, on imagine qu'on pourrait aller jusqu'à du 500 mètres d'altitude, 600 mètres.
1: Bon, pas assez encore pour atteindre la station spatiale.
2: Alors non, pas assez pour atteindre la station spatiale. Et heureusement, parce que vu la vitesse qui passe, ça serait compliqué pour eux. Pas encore, mais peut-être. C'est ça l'innovation dont vous parliez. Ça se trouve, ça sera pour aller dans la station spatiale en drone.
1: Voilà ce que je vais créer. C'est ça l'idée.
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3: Dans la rue du Port, il y a la grotte du Puy de Dôme. Et oh, petit jeu de mots, allons tailler la bavette 2 minutes avec un tailleur de pierres précieuses.
4: Poussez ! Poussez !
3: J'ai réussi. Un peu archaïque cette porte. Enfin,
5: mais
3: y arrive.
5: Elle surprend tellement de gens qu'elle me rassure vis-à-vis de certains voleurs, par exemple.
3: Ah ben déjà, pour vous voler, vous, faut trouver comment marche la porte.
5: Exactement.
3: Et j'imagine que quand vous voyez quelqu'un qui ressemblerait à un voleur, vous lui dites pas pousser.
5: Ben, je me débrouille pour le dissuader.
3: Oh, mais qu'est-ce que c'est que ça ? Mais qu'est-ce que c'est que cet engin ?
5: Ça, c'est ce qu'utilisent les CRS, c'est le flashball.
3: Ah, c'est un flashball ? Je suis venu tailler le bout de gras avec vous, mais je pensais pas être accueilli par un flashball.
5: Moi, c'est pas tellement le bout de gras que je taille, c'est surtout mes petits cailloux.
3: Qu'est-ce que vous taillez comme cailloux ?
5: Tout. Toutes les pierres, à partir du moment où elles ont un intérêt bijoutier. Alors, ça peut être des pierres sans aucune valeur. Je travaille notamment pour une dame qui va à la pêche dans l'Allier. Enfin, dans l'Allier, pas le département.
3: Dans la rivière.
5: Dans la rivière.
3: Et qu'est-ce qu'elle pêche ?
5: Eh ben, elle pêche de temps en temps des galets dont la couleur lui plaît. Et elle me fait faire du polissage sur des galets qui n'ont aucune valeur, mais qui lui plaisent, par exemple. Et puis, part du principe que je suis l'ébéniste du caillou. On travaille dans des matières nobles, le bois c'est noble, la pierre c'est noble, voilà. Et puis après, il y a le respect des styles, il y a le respect du goût de ces dames qui veulent telle couleur dans telle matière, mais dans telle forme et telle dimension.
3: Enfin, elles sont pas un peu pénibles ?
5: Si, beaucoup. Mais on essaie de les satisfaire quand même. J'ai une jeune fille qui m'a amené du corail de Corse et elle m'a demandé de sculpter le zizi de son copain dans le corail. Ça surprend quand on vous fait la demande.
3: Ben ça veut dire que dans votre vie, vous aurez fait des zizi.
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4: Prose vin là, il est ben trop bon pour la modurer.
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4: À modurer le vin, ça veut dire y rajouter de l'eau. 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C'est épais, ça saoule et ça tache, le fond du verre, et devient noir et bleu. Quand que ça pendait à la moustache, on croit voir goûter du sang de bœuf. 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